0: Et en plus, comme l'a souligné en même temps Marianne, en interne, pendant que le morceau, enfin, pendant que la musique, tu diffusais la musique, elle a parlé aussi du morceau de Kate Bush. Parce que dans Stranger Things, oui. ils ont mis plusieurs morceaux des années 80 ou même d'avant qui permet en même temps de remettre ces morceaux-là au goût du jour. Un peu comme c'était le cas pour Pat the Dutchie.
1: Je connais pas Pat the Dutchie. Alors là, je te regarde avec des grands yeux, grands ouverts comme des soucoupes.
0: Oui.
1: Je sais pas. Faut que tu nous expliques.
0: C'est l'un des morceaux que j'avais dit, j'avais diffusé l'une des précédentes fois de Musical Youth.
2: Ska, reggae.
0: Voilà, oui. En effet.
1: D'accord. Oui, effectivement.
0: Mm-hmm. Parce que c'est grâce à Stranger Things justement que je me suis souvenu de ce morceau. J'avais déjà entendu quelque part, mais je m'en souvenais pas. Et quand ils l'ont passé justement dans la série, je me suis dit, ah ouais, ça c'est génial, ça j'ai déjà entendu. Et
1: c'est une série de science-fiction, mais qui se passe dans les années 80. Oui. Et donc ils sont allés chercher plein de musique des années 80 pour faire cette BO. Par contre, le générique là qu'on vient d'écouter, il a été réalisé beaucoup plus récemment.
0: Oui, c'est totalement original en fait. C'est vraiment la musique de la série. C'est bien comme ça.
1: Ouais, c'est un joli morceau, vraiment synthwave. Mm-hmm. Et je crois qu'il a fait kiffer pas mal de gens qui aiment bien, justement, qui sont dans le renouveau synthé.
0: Oui.
1: Qui ont essayé de le refaire, trouver comment le reprogrammer, etc.
2: Mais c'est, je trouve, le gros avantage des... Enfin, moi, je regarde beaucoup de séries et surtout de films. Mm-hmm. Et je trouve que c'est un des gros avantages des... Il y a certains réalisateurs, ils sont connus pour... faire des bonnes BO.
0: Oui.
2: Et ça permet de remettre plein de morceaux au goût du jour aussi et de découvrir plein de trucs. C'est une autre manière, au-delà du sample, d'apprendre des trucs que t'aurais jamais écouté, tu vois.
0: Oui, c'est vrai. Mmh.
2: Parce que
0: oui,
2: là,
0: totalement.
2: C'est Cardi B, Bad Bunny, tout ça, et du coup, on écoute tout le temps les mêmes trucs parce que c'est au max de stream.
0: Oui.
2: Et genre, Kate Bush, ça lui a fait du bien financièrement aussi, j'imagine.
0: Oui, oui, forcément.
3: Ouais. Et même, enfin, dans la structure, on a eu énormément de séries super... marquante, Game of Thrones, Breaking Bad, The Walking Dead ou autres,
0: oui.
3: Qui ont des thèmes et des génériques assez complexes et très facilement instrumentalisables. C'est-à-dire par exemple Star Wars. Mm-hmm. Attends, c'est des orchestres qui rejouent Star Wars.
0: Oui.
3: Mm-hmm. Ça fait du bien d'avoir un truc aussi qui fait partie d'une grosse série hyper marquante, mais qui est très simple. C'est, je crois, 4 notes sur différents tons.
0: Oui, c'est vrai.
3: Tout au synthé.
0: Mm-hmm.
3: Le truc a pas dû prendre plus d'une demi-heure à être construit si on y va direct et si on oublie la créativité dans le processus.
0: Oui, c'est vrai.
3: Mais je trouve que c'est absolument génial d'avoir un thème qui rentre aussi facilement. Je pense que à part celui-là, le seul thème qui me rentre aussi facilement, c'est celui de Breaking Bad. Mm-hmm. Breaking Bad parce que c'est un coup sur un xylophone ou un truc en métal.
0: Oui.
3: Et c'est tout.
0: Simple et efficace.
3: Ouais.
0: Ouais. Mm-hmm. C'est vrai.
4: Mais il y a un truc quand même par rapport justement aux musiques, que ce soit de films ou de séries.
0: Oui.
4: C'est que c'est toujours conçu en fonction de l'histoire.
0: Oui.
4: Donc il y a des artistes vraiment, il y a même des compositeurs qui sont spécialisés dans la musique de films.
0: Oui, comme Danny Elfman.
4: Ouais. Et c'est pas péjoratif ou il y en a qui ont fait des chefs-d'œuvre.
0: En effet.
4: Ils ont même carrément sorti des albums de musique de films qui sont super bien vendus. C'est bon, majoritairement en général justement orchestral et classique plus ou moins. Bon, de toute façon c'est de l'ambiance, musique d'ambiance.
0: Oui.
4: Et mais il y a des compositeurs comment il s'appelle, Hans Zimmer par exemple.
0: Hans Zimmer, en effet.
2: Hans
0: oui.
2: Hans Zimmer, ouais. James Horner, John Williams,
4: qui n'ont fait que de la musique de film.
0: Oui.
4: Mais qui sont extrêmement connus pour ça et qui à chaque fois qu'ils font quelque chose, ils font un carton. Tout simplement.
0: Non, parce que ça, c'est super beau et ça va hyper bien avec les films.
2: Mais tous les trucs qu'on a cités là, c'est des musiques ultra complexes. Enfin, c'est de la musique, comme tu disais, c'est de la musique d'orchestre, c'est de la vraie composition, quoi.
0: Oui, c'est vrai.
2: Et c'est effectivement, c'est facile à reproduire, mais c'est très compliqué à composer.
3: Ouais, c'est une catastrophe à composer. Je pense que tu t'arraches les cheveux 20 fois, mais ça rejoint un peu la chose, c'est que par exemple, si on prend Hans Zimmer. J'aime beaucoup Hans Zimmer, j'adore Hans Zimmer, il n'y a pas de problème.
0: Moi aussi.
3: Les derniers instants de sa carrière actuellement, il y a beaucoup de redondances et surtout il y a eu un gros creux. Est-ce qu'il n'aurait pas gagné à faire se dire, bon, tu sais quoi, je dégage des arpèges, je prends un synthé, je prends une boîte à rythme et vas-y, je fais un truc hyper simple et hyper simpliste.
1: Marianne,
2: c'est pas sa patte.
3: Ouais.
1: Tu nous as proposé un titre de Ray Charles.
0: Désolé, Joseph.
2: Oui.
1: C'est lequel?
2: C'est une reprise de Imagine de John Lennon, donc. C'est un morceau que j'adore, que j'ai découvert quand j'étais petite, genre que j'avais 12 ans exactement, en 98, la meilleure année du monde.
0: Ah carrément.
2: Bah on a gagné la Coupe du Monde et les Spice Girls étaient à leur apogée, donc je pense que c'est vraiment la meilleure année
3: points.
2: Du monde.
3: Il y a deux points.
2: Donc c'est un morceau de John Lennon qui était sorti en 71 qu'on connaît tous, et donc c'est un des plus grands morceaux du monde parce qu'il parle de partage, de communion, tout ça. Et ce que j'aime dans ce morceau, c'est qu'il a bon, il a beaucoup été repris et j'ai regardé les reprises, mais c'est à se pisser dessus parce que ça a vraiment de John Baez à Stevie Wonder qui sont très cool, au Kids United, à Laetitia et Johnny Hallyday. Donc vraiment un pot un peu pourri parfois, j'imagine. Et en fait, là, la dernière fois que je l'ai entendu en live, je pense, ce morceau, c'était pour la cérémonie des JO et c'était Juliette Armanet et Pamar, là, sur la scène, où on pensait tous qu'ils allaient se viander dans la scène au bout d'un moment.
1: J'ai l'impression que c'est pas passé loin, ouais.
2: Et en fait, ça a déjà été utilisé pour plein de cérémonies de JO, donc chanté par Stevie Wonder et tout, enfin, très cool. Mais moi, ce morceau, je l'ai découvert parce que, celui de Red Charles, c'était la pub du Crédit Agricole en 1998.
1: Ok.
2: Et la pub m'a fait péter un câble. Et il y avait un site quand j'étais petite qui s'appelait Musique de pub et j'ai tapé immédiatement. Je l'ai téléchargé sur Napster à l'époque.
1: À l'époque, ouais, c'était il y a longtemps.
2: Et, Napster. Et en fait, Red Charles, que je connaissais celle de, bon, je parle beaucoup, mais bon, comme d'habitude.
1: Non, vas-y, c'est fait pour.
2: C'est celle de Lennon à la base que je connaissais très bien et c'est vraiment un morceau qui se faisait sur le temps. Chaque syllabe et chaque mot était fait. C'était une musique binaire, donc c'était fait sur le temps. Et celle de Red Charles, vu que c'est jazzé, c'est fait plus dans des accroches, des levées. Et il a réussi à jazzifier le morceau, ce que je trouve trop fort de la part de Red Charles, qui de toute façon est trop fort. Mais je trouve qu'il a donné une autre couleur au morceau. Il est beaucoup plus chaud et beaucoup moins, comment dire. Je trouve qu'il est moins jugeant que celui de John Lennon.
1: Eh ben, on va écouter ça tout de suite. On va écouter comment Ray Charles a
2: sublimé,
1: donné du peps à la chanson de John Lennon. Et si vous connaissez pas l'original, on l'a pas ce soir, mais vous pouvez l'écouter chez vous.
2: Et vous la connaissez certainement
1: l'émission.
2: Déjà bien par cœur.
1: Ouais, beaucoup de monde doit l'avoir en tête. Imagine par Ray Charles.

0: Yanis, qu'est-ce qu'on vient d'écouter? Dis donc, qu'est-ce que c'est que ces voix qui viennent? On a l'impression d'être dans le studio, quoi. On a l'impression qu'il y a un enregistreur qui a été posé comme ça, là, à côté du piano, et que ça jamme.
1: Et bah ça, c'est l'énorme talent de Mercedes Sosa et Miluji dans la chanson Rangadero, chanson qui est sortie cette année, d'un album qui s'appelle La Vida es más corta, de Miluji, une des étoiles montantes sud-américaines et dans l'espace latino, enfin, et surtout hispanophone. Un talent génial, des concerts et des stades au complet partout en Amérique latine et en Europe, une météorite. Mais l'intérêt aussi, c'est Mercedes Sosa, légende de la musique latino-américaine, issue d'une famille très pauvre de la campagne argentine. Comme on dirait, enfin, l'expression, sous son surnom, c'était El Sol de Sudamérica, le soleil de l'Amérique du Sud.
0: Oui.
1: Un talent fou, une poétresse, une chanteuse, une activiste. Et le mélange entre ces deux époques de la musique argentine crée ce titre incroyable où, pour la petite histoire, en fait, c'est Miluji qui a vraiment forcé et harcelé tous les bureaux et les pontes de Sony Music America pour avoir les droits d'utilisation de la chanson. Après avoir accepté ça, il a bien compris qu'il y avait un point énorme, puisque tous les endroits, la famille, les amis de Mercedes Sosa, une dame qui a eu 1000 vies, qui a aussi vécu en France d'ailleurs, l'ont harcelé pour que la chanson passe au mieux et soit la plus proche de sa voix actuelle, à son maximum, de dame un peu plus âgée, puisqu'elle est morte à un certain âge de, je crois, 85 ans, un truc comme ça. Et ça a été un travail énorme, surtout que ce que voulait faire Miluji, et si vous écoutez tout l'album, il en a fait venir et revenir des légendes de la musique sud-américaine et surtout du folklore, de la musique folklorique argentine.
0: Oui.
1: Et son intérêt dessus, c'était de prendre Mercedes Sosa, une dame qui a commencé et qui a fait avec toutes les époques, lui mettre sur une prod, on va dire, un peu plus moderne, avec plus d'effets musicaux, plus de choses, et surtout, qui n'avait rien à voir avec ce que faisait Mercedes Sosa de base. Mercedes Sosa était une femme qui chantait beaucoup avec des instruments traditionnels autour. Un studio plein de, comme, un studio, des artistes autour d'elle. Là, prendre des moyens plus modernes pour la magnifier, c'est aussi montrer un peu sa capacité, la capacité de Mercedes Sosa à être universel de toutes les époques, de
0: traverser
1: tous les temps.
0: Le temps.
1: Exactement.
0: Oui.
1: Et donc d'avoir cette chose qui porte tout le temps avec un texte magnifique, qui est une reprise d'un vieux texte que même Mercedes Sosa a fait, mais n'a jamais diffusé ni commercialisé, et qui parle du temps qui passe et de faire vivre autant lui, soi, son peuple, sa famille. C'est un texte portant et fédérateur, je trouve magnifique.
2: Elle s'est restée dans l'air du temps.
1: Et très restée dans l'air du temps.
0: En plus, tu nous as précisé aussi en interne qu'elle était ultra polyvalente.
1: Exactement, elle a évidemment fait des reprises de beaucoup de poètes et auteurs, mais elle chantait, composait et écrivait ses propres chansons, très politiques. J'hésitais entre celle-là et Todos Cambias, qui est une chanson beaucoup plus politique, mais elle a toujours voulu garder ça, puisqu'elle le représentait, comme elle a beaucoup dit, le peuple. Elle ne chante pas pour elle chante pour son peuple, elle chante pour les gens avec qui elle a vécu, et elle chante sur la vie de ces gens-là. Donc elle trouvait un peu ça de travestir cette volonté si elle faisait écrire un texte et elle ne se limitait qu'à la reprise. Donc si elle voyait un poème, elle le reprenait.
0: Oui.
1: Avec l'autorisation de l'auteur, évidemment. Mais sinon, elle ne faisait jamais composer ses textes. Parfois des textes étaient très mauvais, évidemment, mais elle a toujours décidé, et de ses mots, autant avoir un texte mauvais mais personnel qu'un texte impersonnel mais extrêmement bon.
0: On peut la comprendre. On peut fortement la comprendre, en tout cas pour ma part.
2: Donc en fait, elle a jamais eu de texte original.
1: Elle a toujours eu des textes originaux.
2: Composé, qu'elle a écrit elle-même.
1: Si elle a toujours écrit, toujours composé, toujours interprété ses chansons. Les chansons où elle n'a pas fait ce trio d'activités, ces chansons où elle reprenait des poèmes, des passages écrits de grands poètes ou autres, Pablo Neruda par exemple, et là, recomposé par-dessus. Pour en faire une chanson. Mais sinon, on en a toujours écrit, composé, chanté ses chansons.
2: Ah, d'accord, oui.
0: Parce que le message qu'elle voulait passer, elle voulait que ça soit un message avec ses propres mots.
2: Oui, ça je comprends très bien. Mais en fait, ce que j'avais pas compris, c'est que je croyais qu'elle faisait que... Enfin, que... Elle ne reprenait que des textes qui lui plaisaient, en fait. Qu'elle écrivait pas elle-même.
0: Fabien, 5 seconds before sunrise, qu'est-ce que c'est comme chanson? Qu'est-ce que c'est comme musique?
2: Ah là, je crois que on va détonner avec ça, ça va changer. C'est de la trance.
0: Ok.
2: Par contre, c'est Tiesto et c'est de la trance assez orchestrale. Ça, c'est un truc que j'aime beaucoup, Tiesto, quand j'ai découvert. Bon, c'est une bombe, quoi, voilà. Et c'est vraiment, c'est pas la trance traditionnelle qu'on peut. Il y a plusieurs styles de trance. Là, c'est vraiment de la trance orchestrale avec beaucoup de nappes de synthé, et pas des petites boucles comme on peut trouver dans certains morceaux.
0: Donc, trance, pour quelqu'un qui connaîtrait pas, c'est un style de techno.
2: Ouais, exactement. C'est une variante de la techno. C'est la trance, en fait. C'est une rythmique avec une basse, et après c'est de l'orchestral.
0: Et dans ce morceau là, Five Seconds Before Sunrise, qu'est-ce qui t'a plu en particulier?
2: C'est un des premiers que j'ai écouté, mais celui-là, quand je l'ai écouté la première fois, mais c'est un de mes préférés et je me le suis passé en boucle.
0: D'accord, donc bon, c'est nostalgique. C'est sorti il y a 5 ans.
2: Il y a c'est un peu plus. Il y a plus de 5 ans.
0: D'accord.
2: Il a commencé à être un peu vieux, entre guillemets. Il doit avoir 15 ans, peut-être, un truc. Ça devait être 2005, 2005, peut-être même 20 ans, tiens.
0: Et ben, c'est peut-être un remix qu'on va écouter, puisque là, apparemment, c'est avec Vervest.
2: Ah! J'avais pas vu!
0: Et ben, tu nous diras si c'est bien ou pas.
2: C'est nul!
0: On écoute ça sur Radio Cause Commune 93.1 FM, sur le DAB et partout dans le monde, sur Internet. C'est une recommandation d'un de nos invités ce soir. C'est une recommandation de Fabien. Et on va découvrir ça.

0: Zentone sur Radio Cause Commune 93.1. Alors là, c'est une sélection que moi j'ai faite, c'est le concert où je suis allé samedi soir. Zentone, c'est deux groupes de dub des années début des années 2000 qui à force de faire des tournées ensemble, ils ont décidé de jouer ensemble, de composer leurs morceaux ensemble. Et là, pour leur nouvel album, ils sont accompagnés par un chanteur qui s'appelle Jolly Joseph.
1: Comme
0: avec
1: toi.
0: Cette voix au perché. Ouais, comme moi. Ouais. Moi c'est
2: En fait, il fait sa promo là, vous n'avez pas compris.
0: Hein. Non, j'ai pas la même voix, on l'entend bien.
2: L'album est à combien? Il sort quand déjà, rappelle-moi.
0: Et le titre, ce titre-là en particulier, je l'ai choisi parce qu'il s'appelle Riverside et il parle du bord de la rivière à Nantes où Steve. Ouais.
2: Okay.
0: Ouais, ils chantent en anglais mais ils sont français. Où la police a chargé un soir de la fête de la musique. Et il faisait nuit, il y a plusieurs personnes qui sont tombées à l'eau, et Steve Maya Canisso s'est noyé.
1: Ah ouais.
0: Il est mort. Parce que tout simplement la police supportait pas que des gens fassent de la musique. Et donc ils ont décidé de alors qu'ils étaient sur une île au bord de l'eau, de les gazer, plus personne ne savait où il allait. Et il y a une quinzaine de personnes qui sont tombées à l'eau, et dont un qui est resté dans l'eau.
1: Ça, donc, c'est ultra moche.
0: Voilà, c'est ultra moche. C'est une chanson qui lui rend hommage, et je trouve que ça le fait bien.
1: En effet.
3: Mais c'était le soir de la fête de musique ?
0: Ouais, en 2019. 21 juin 2019, si vous vous souvenez, on était un peu dans les périodes de confinement, etc. Non,
4: et
1: ça arrive un an après, Marianne a raison.
4: C'est en 2020.
1: Oui,
0: c'est vrai.
4: Ça a commencé en mars 2020.
2: Ouais.
0: On t'entendait pas, Marianne.
5: Le Covid, ça a commencé en mars 2020. On n'oubliera pas.
1: Ouais, en effet.
2: Par contre, au même moment, il y a eu c'était la période des manifs pour l'éducation, pour la fac, contre la retraite et la fin des Gilets jaunes.
0: Donc, ça dit... Et bah, peut-être que je me mélange aussi, effectivement, que ça n'avait rien à voir avec le confinement, mais effectivement. Bon, en tout cas, on se souvient de Steve qui est mort. Mmh. Voilà.
3: Enfin, c'est bizarre quand même parce que quand même la fête de la musique, c'est justement le jour où il y a le plus de liberté en théorie. Je veux dire, tout le monde peut
5: en
3: faire.
5: En théorie.
3: Tout le monde peut. Je veux dire, non, mais je veux dire, par exemple, rien qu'à Paris, on peut assister à des concerts, que ce soit dans des bars, que ce soit en extérieur, de tout style, de tout. Il y a même des soirées techno en plein air, il y a des trucs plus intimistes, il y a des gens simplement avec leur guitare, il y a vraiment de tout quoi. Il y a même des radios qui sortent leur matos et qui font des hors les murs directement dans la rue, j'ai déjà vu. Bon, c'était des web radios, mais
5: c'est pas pour ça que ça se fait forcément dans la bonne humeur avec les forces de l'ordre, il peut toujours y avoir une hostilité.
1: Malheureusement.
3: Bah justement, c'est là qu'il devrait y avoir le plus d'indulgents, je dirais, surtout au niveau de...
0: Et il n'y en a pas eu ce soir-là, malheureusement.
3: C'est assez impressionnant, quoi.
0: Et voilà, on peut encore... là, c'était en 2019, et ben on pouvait sortir un sound system et se faire gazer et jeter dans l'eau sans qu'il se passe rien et que les responsables restent libres. Datura Cortex.
5: Ah bah le groupe c'est Cortex.
0: Ah je sais même pas dans quel ordre le dire.
5: Ça s'appelle Datura, enfin c'est une plante, mais normalement c'est une plante, Datura. C'est un morceau hyper vieux, mais je trouve qu'il aurait pu sortir maintenant, 77.
0: Hyper vieux. Ah oui d'accord, 77.
5: C'est un mec qui s'appelle Alain Mion, qui a monté le groupe qui s'appelle Cortex, et c'est un groupe. Je sais pas comment dire, ils ont réussi à... C'est un peu en mode Daft Punk, même si c'est beaucoup plus niche, mais en gros, ils tournent encore, leur vinyle s'arrache à prix d'or, ils font des tournées qui sont sold out tout le temps. Et le groupe, il a changé de formation, évidemment, puisqu'il y en a qui sont... Enfin, chacun fait sa petite vie. Et c'est un groupe qui me plaît beaucoup, moi, parce qu'ils ont été énormément samplés, notamment par beaucoup de rappeurs américains. Donc,
2: okay. Et français. Damso a repris.
5: Damso, mais bon du coup j'écoute pas Damso donc je savais pas. Mais MF Doom, Tyler, enfin c'est des gros pontes qui les ont qui les ont samplés. Et bah moi, ça me fait beaucoup rire de me dire que des rappeurs ont samplé des mecs qui s'appellent... Alors, j'ai noté Alain, Mireille, Jean, Alain, Jean-Claude et Jo. Ça me fait trop rire de me dire que Tyler, the Creator, a samplé des gens qui ont des noms de gens qui sont en EHPAD. Ça me fait rire.
3: Non, mais ça, c'est courant, hein, en fait.
5: Mmh. Oui, beaucoup, je sais que c'est courant, mais là, c'est...
3: De
5: c'est
3: groupes drôle, des quoi. Années 70, oui, 60, je sais, voire 50, 40, qui sont samplés pour le rap.
5: Ouais, quoi. Je sais. Mais bon, là, ça me faisait rire parce que c'est un groupe qui n'est pas très connu. Et Alain Mion, déjà, je trouve ça hyper mignon. Enfin, je l'aime bien. Et le morceau, il est très court. Et je trouve qu'en... Enfin, c'est 2 minutes, même pas 30. Et il y a une richesse instrumentale de ouf. Lui, il est pianiste de jazz. Et okay. Arrangeur, compositeur, tout ça. Il a fait énormément de projets. C'est un mec qui touche à tout, mais qui a jamais accédé à une lumière folle, quoi.
1: Mais voilà. Faut préciser aussi au passage qu'il y a beaucoup de samples dans la pop et dans l'électro. D'ailleurs, même à un moment, Daft Punk a beaucoup
3: bien sûr,
1: samplé.
3: Bien sûr. Mm-hmm. C'est pas un moment, c'est Daft Punk qui a tout le temps samplé.
1: Ok.
3: Et tout le temps, dans tous les morceaux. Mais il y a même un site qui il y avait des référencements qui étaient sortis mm-hmm. avec tous les samples de Daft Punk. Qui
1: oui.
3: Mais c'est impressionnant parce que des fois, t'avais sur une mélodie, il prenait un morceau, un autre morceau, un truc. Il y en a certains qui les accéléraient et tout.
1: Oui.
3: Et on retrouvait. Une boucle, mm-hmm. une boucle qui était sortie.
0: Et ben là, on va retomber un petit peu avant Daft Punk avec ce groupe que nous propose Marianne, Cortex, Datura. Et on va garder en tête que c'était en 1977, pardon. Peut-être qu'on sera étonné. Datura par Cortex. Mm-hmm.

0: Bye-bye.
1: Bye bye, mais bonsoir à nos auditeurs. On vous fait des gros bisous. L'émission, c'est au suivant. C'est l'émission où on peut passer toute la musique qu'on veut, toute la musique qui nous a fait plaisir. Et on la passe dans le désordre et on vous la donne comme ça. Et on en parle entre les morceaux. La radio, c'est Radio Cause Commune. Et sur le plateau, on est avec Fabien, Yanis qui vient de choisir Amadou et Mariam, Nel, Marianne et moi, c'est Joseph. Yanis, pourquoi est-ce que tu as choisi cette chanson de Amadou et Mariam?
2: Alors, deux raisons. D'abord, parce que juste sa création. Amadou et Mariam, on les connaît, on les reconnaît. Ils sont marqueurs et précurseurs dans la musique, centrafricaine, puisque c'est parmi les plus gros groupes qu'il y a eu ces 20 dernières années. Ils ont réussi, par un concours de circonstances, des bonnes connexions, même pas ils ont réussi, plutôt ils ont eu le plaisir d'offrir à la French Touch française un bout de leur talent pour créer ce titre qui date de 2008-2009, quelque chose comme ça, et qui est encore tout à fait hyper récent et qui a surtout quelque chose de très frais. On connaît tous les autres grands titres d'Amadou et Mariam, Le Dimanche à Bamako, Je t'aime ma chérie, etc. Ça, c'est totalement différent par rapport à tout ce qu'ils ont fait.
3: C'est vrai.
2: Et la deuxième raison, c'est parce que j'ai vécu un an au Cameroun. J'étais dans une boîte, je rencontre, il y a moi, franco-marocain,
3: oui,
2: un Camerounais, un mec du Rwanda. On reconnaît la chanson, on danse tous les trois. C'est à quel point c'est fédérateur.
3: Oui, si.
2: Déjà Amadou et Mariam, mais en plus, quand tu rajoutes un truc qui crée, qui modernise un peu la chose, c'est qu'on en fasse l'hymne national et l'hymne international. Je veux que les aliens, quand ils rentrent sur Terre, ils découvrent ça en premier. Mais bon.
4: Oui, parce que c'est un truc dansant, généralement, à moins que je me trompe, les morceaux que j'ai entendus d'eux n'étaient pas des morceaux dansants, c'était joyeux, mais pas dansant non plus.
2: Ouais. Bah, c'est pas dansant, leur chanson n'était pas dansante dans les standards occidentaux. C'est vraiment ce titre-là.
4: Oui.
2: On en a parlé off, une radio Nova le passe 24-24,

0: Moi, je fais la connexion entre ce titre de Madou et Mariam qu'on vient d'entendre et Stranger Things qu'on avait passé tout au début de l'émission là.
1: Oui.
0: Le générique de Stranger avec le même synthé qui part en arpège comme ça avec les deux trois notes qui s'enchaînent. Et ça, voilà, je trouve que les deux titres se sont bien répondus.
1: Ouais. En effet.
0: Nel.
1: Oui.
0: Qu'est-ce que c'est ce titre Toc Toc Toc? Qui est-ce qui le joue?
1: Alors, c'est une rappeuse brésilienne qui s'appelle Adulia Costa. Je ne vais pas vous mentir, je ne connais rien d'elle.
2: Ouais, c'est que de la vibe.
1: Je peux pas. Inventer, je peux pas lui inventer un background, un storytelling. J'ai découvert le morceau hier, je me suis dit bah tiens, je le prends pour suivant et puis on va le balancer.
0: Ben on va écouter ça. Mm-hmm. Comment est-ce que tu l'as découvert? C'est une recommandation de l'algo, c'est...
1: Ouais, YouTube.
0: YouTube?
1: Ouais, en effet, YouTube.
0: T'écoutais autre chose et pim, t'es tombé dessus.
1: J'écoutais même pas, c'est ça le pire. C'est la page d'accueil qui est venue. Et comme généralement sur YouTube, je pense, la page d'accueil que t'écoutes beaucoup de musique ou non va te proposer de la musique quand même. Et du coup, j'ai vu le truc, j'ai cliqué et je me suis dit, ah ouais, non, bah c'est cool, je vais l'emmener pour mardi.
0: Eh ben, on va faire comme ça, on va profiter de l'algo de YouTube qui a recommandé à Nel grâce à son bon goût musical. cette chanteuse brésilienne et qui maintenant nous l'a fait partager. Toc toc toc, et l'artiste c'est qui?
1: Ah, Julia Costa.
0: Julia Costa. Mm-hmm. On écoute ça sur Radio Cause Commune.
1: Ça marche.
2: Ah, Julia Costa, française.

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0: Radio Cause Commune 93.1 FM, l'émission c'est au suivant. Et ce soir, on avait un invité, on avait deux invités, mais on avait surtout Yanis qui était avec nous et qui nous a proposé d'écouter Népal, qu'on vient d'écouter. Le titre c'était Kodak White.
1: Exactement.
0: D'où est-ce qu'il vient ce titre ?
1: Bon, alors waouh, de plein de choses. Déjà, c'est une
0: reprise.
1: Pour
0: toi, je sais pas comment, je te demande pas comment Népal l'a composé, mais pour toi, d'où est-ce qu'il vient ?
1: Bon, déjà, Népal, c'est une grande, moi et Népal, c'est une grande histoire d'amour. Peut-être on était frères d'une même mère, mais on le sait pas. C'est un mec que j'ai découvert quand j'avais 13 ans, qui nous a quittés en 2019.
0: D'accord.
1: Qui a été fondateur dans le rap parisien, qui a été marquant dans le rap parisien.
2: Énormément.
1: Ouais, c'est un de ces grands rois sans couronne. Il était tellement grand comme roi sans couronne que je pense qu'il en avait 2-3 dans son coffre qu'il voulait juste pas mettre de couronne.
2: Peut-être aussi, voilà. Qui sait.
1: C'est un gars qui a toujours été dans l'anti-pop, l'anti-mode, l'anti-argent. C'est comme disait très bien, si tu rentres au stud comme à l'usine, Babylone a gagné. Donc ça a toujours été comme ça, sa logique. Et Kodak White, c'est un titre qui sort de son deuxième EP, 444 nuits. Premier EP vraiment produit, vraiment fait pour avoir un beau produit artistique et quelque chose qui puisse rentrer dans le cours des grands. Mmh. Et quel grand coup de pied. Mmh. Bah, on s'était tous tapé quand c'est sorti, on n'a rien compris, hein, franchement. Donc on savait qu'il y avait un petit mec un peu caché, on voyait pas son visage, qui venait d'un studio un peu à part. On savait qu'il avait fait un truc à côté. Je sais pas pour toi, Anel, comment tu l'as vu, mais moi j'étais totalement soufflé quand j'ai découvert ça. Et c'est un titre qui reprend évidemment No Flocking de Kodak Black, qui a été popularisé par Bodaku Yellow de Cardi B. C'est une top line assez simple, mm-hmm. des choses très qui rentrent très vite dans le crâne,
2: oui,
1: mais toujours avec l'écriture de Népal, un peu flottante, ce truc un peu détaché, toujours essayer de mettre une ou deux réponses ou questions philosophiques, mm-hmm. dans le texte. Voilà, réfléchir en s'amusant.
2: Ouais, c'est vrai.
0: T'as hésité à passer ce titre ou un autre. On invite tous les auditeurs à aller écouter les autres titres de Népal.
1: Exactement.
0: Pour le découvrir. C'est déjà la fin de l'émission.
1: C'est vrai ?
0: Mais oui, on n'a pas vu le temps passer. Et on s'est amusé, on n'a écouté que de la bonne musique. Merci à vous, on se donne rendez-vous la semaine prochaine pour le prochain au suivant sur Radio Cause Commune 93.1 FM. Bonne soirée.
1: Bonne soirée.
2: Bonne soirée.
1: Ciao. Écoutez Népal, beaucoup.

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0: Nous sommes sur Radio Cause Commune 93.1 FM. Vous écoutez Des Formes Utiles, l'art et ses récits. Je suis à nouveau avec Alexei Bajanov pour notre troisième entretien, ce qui est une première. Le format de l'émission est habituellement de deux entretiens avec un invité. Mais Alexei Bajanov est comédien, il est russe. Comédien au Théâtre d'Art de Moscou, acteur et metteur en scène, réalisateur de documentaires scientifiques et aussi d'un film de fiction. Après le début de la guerre en Ukraine, il a quitté la Russie et vit depuis un an à Paris. Alors trois entretiens, car il y a beaucoup de choses à partager, à raconter. Dans les deux entretiens précédents, nous avons évoqué sa ville natale d'Astrakhan, où le caviar jusque dans les années 90 se mangeait à la louche, sa chance de faire ses études au Mali Théâtre à Moscou, sa première sortie en cosmonaute, comme il le dit, en 88 vers la France. Nous avons parlé de ses années Home Cut, sous la direction d'Oleg Efremov, de son expérience d'une vingtaine d'années à la télévision, par chance aussi, parlé de la perestroïka de Gorbatchev, de Yeltsin et du chaos qui a suivi, et bien évidemment et heureusement d'Anton Pavlovitch Tchekhov, et des masterclass à l'atelier de Blanche Salan. Nous allons avec ce nouvel entretien, qui ne sera pas le dernier, mais cela, on le découvrira plus tard, continuer à parler de la Russie, de Moscou, parler d'art du théâtre et des formes utiles, lire des extraits de lettres. Bonjour Alexei.
1: Bonjour Fabiola.
0: Je vais commencer cet entretien par un extrait d'une conférence de l'écrivain James Baldwin. Il n'y a pas de rapport entre toi et lui autre le fait que vous soyez tous les deux artistes et qu'il parle d'un ami acteur. Et qu'en la lisant, je n'ai pas pu m'empêcher de la citer. Aujourd'hui, je déjeunais avec un bon ami à moi et un ami à lui, tous deux des artistes. L'ami de l'ami est un homme que j'admire beaucoup, mais l'autre est un gars que j'aime vraiment. Mon ami est acteur et il y a un rôle que nous savons tous qu'il devrait jouer. En fait, nous savons tous ceux qui l'aiment, qu'il n'a pas d'autre choix que de le jouer tôt ou tard. Et nous savons tous qu'il est un peu effrayé. Et Dieu sait qu'il a raison de l'être. Mais il sait qu'il doit le faire. Et son ami lui disait, je le paraphrase très maladroitement, « Tu dois te rappeler que la plupart des gens vivent dans une obscurité presque totale. » C'est vrai, disait cet ami, que nous buvons trop, que nous souffrons du trac et que tu peux avoir un ulcère ou mourir du cancer. Et c'est vrai aussi que tout est très très difficile et devient sans cesse de plus en plus difficile. Et pourtant, des millions de gens que tu ne verras jamais, qui ne te connaissent pas, qui ne te connaîtront jamais, des gens qui pourraient essayer de te tuer ce matin même, vivent dans une obscurité que, si tu as cette chose étrange et terrible que tout artiste peut reconnaître, mais qu'aucun artiste ne peut définir, tu as la responsabilité d'éclairer, peu importe ce qui t'arrive. On se sert de toi comme on se servirait d'un crabe, comme le grain de sable a probablement une fonction. Cela n'a rien de personnel. Cette force que tu n'as pas demandée et ce destin que tu dois accepter sont également ta responsabilité. Et si tu survis, si tu ne triches pas, si tu ne mens pas, ce n'est pas seulement, tu sais, la gloire et la réussite pour toi, c'est presque notre seul espoir. Car seul un artiste peut raconter, et seuls les artistes ont raconté depuis que nous avons entendu parler de l'humanité, ce que c'est pour quiconque débarque sur cette planète d'y survivre. Ce que c'est de mourir ou de voir quelqu'un mourir. Ce que c'est d'être heureux. Les cantiques ne le font pas. Les églises ne peuvent assurément pas le faire. Le problème, c'est que même si l'artiste peut le faire, le prix à payer pour lui, et que vous, le public, devez aussi payer, est une disposition à tout abandonner, à comprendre que même si vous avez mis 27 ans à acquérir cette maison, ce mobilier, cette position, même si vous avez passé 40 ans à élever cet enfant, ces enfants, rien de tout cela ne vous appartient. Vous ne pouvez l'avoir qu'en le laissant partir. Vous ne pouvez prendre que si vous êtes prêt à donner, et donner n'est pas un investissement. Ce n'est pas une journée au comptoir des bonnes affaires. Cela vous demande de tout risquer, vous-même, et ce que vous pensez être, qui vous pensez vouloir être, l'endroit où vous pensez vouloir aller, tout, et ce pour toujours. C'était dans La lutte de l'artiste pour l'intégrité en 1963. Est-ce que d'après toi, Alexei, le rôle de l'artiste a aussi cette dimension presque messianique, disons, que chez James Baldwin ? Tchekhov lui disait « L'artiste devrait juger seulement de ce qu'il comprend. Ses horizons sont aussi limités que ceux de tout autre spécialiste.
1: » Je peux te dire que même t'as, comment on dit, anticipé avec ce texte-là ce que je voulais te dire. Parce que moi, je suis persuadé depuis, pas depuis ma jeunesse, peut-être un peu plus tard, quand je comprenais à... j'ai commencé à comprendre quelque chose dans cette vie, bah, j'en espère. Mais il y a des choses pour qui je suis persuadé. Et c'est ça, quand on commence me dire que, par exemple, cet artiste ou l'autre artiste, on ne va pas maintenant de citer les noms, vous allez comprendre pourquoi. Il est génial, il est vraiment très, très fort. Souvent, je ne suis pas du tout d'accord. Parce que ça peut être les stars, vraiment les stars, les grands metteurs en scène, les grands acteurs, les grands musiciens et tout ça. Mais si je ne vois pas pour l'objectif dans leur création, dans leur œuvre, le bout d'humanité, de la bonté, je comprends que c'est... Tout de suite, je comprends que c'est pas des grands artistes. Parce que un vrai artiste, il ne peut pas être humain, il ne peut pas avoir comme l'objectif de ce qu'il fait l'humanisme dans le sens très simple. Que si ses œuvres ne servent pas pour améliorer ce monde, donc il est sot, cet auteur-là. Et j'aurais pu nommer plusieurs noms en ce moment qui sont depuis des 10 ans, années, des 30 ans, de 40 ans, ils restent toujours comme des stars, le critique toujours admire ce qu'ils font. Ah voilà, un nouveau film de celui-là, un nouveau livre de celui-là. Mais pour moi, ils ne sont pas des vrais artistes, des vrais créateurs, comment on peut dire. Mais pour moi, ce sont des gens sots. Et je veux, pour qu'on me comprenne bien, que je veux pas dire que ça peut pas être, par exemple, un film d'horreur, que ça peut pas être une comédie, que ça peut pas être même une comédie noire et tout ça. Mais c'est pas ça. Je parle pas des genres, des arts. Mais ça peut être tout à fait très provocant, très choquant. Mais si il y a derrière ça, je vois l'objectif pour nous réveiller, par exemple, pour nous faire penser à des choses dures, à des choses... Oui, c'est ça. Mais quand l'objectif, c'est pour s'exprimer, entre guillemets, avec mes idées originales, pour vous montrer comment ma façon de penser est inhabituelle, ça, tu sais, c'est la position d'un adolescent. Et c'est tout. Tous les adolescents, ils veulent attirer notre attention pour qu'on puisse voir comment ils sont originaux. Mais c'est tout. Pour les adolescents, c'est bien parce qu'ils commencent sa vie. Bien sûr, il a juste commencé à avoir les forces qu'il peut s'exprimer. Parce que les années de son enfant, dans notre enfance, on apprend. Nous sommes étonnés par ce monde, par sa beauté, tout ça, et par un petit peu, on reçoit les coups de tous les côtés. Et là, en arrivant à notre adolescence, on comprend que la vie n'est pas si simple que c'était dans notre enfance. Et peut-être pour ça, on a déjà parlé de Tchekhov. Il a dit que dans mon enfance, j'en ai pas eu d'enfance. Parce que lui, il a compris ça avant son adolescence. Et donc, peut-être c'est pour ça aussi. Et quand un grand mec, une grande femme, toute sa vie se comporte dans ses créations comme un adolescent, c'est-à-dire qu'il est sot, qu'il n'est pas réussi à s'en sortir, c'est-à-dire qu'il n'est pas arrivé à comprendre les choses essentielles du monde.
0: Du monde, de ce monde. Justement, c'était ma question sur la responsabilité de l'artiste. On arrive là.
1: Et c'est même pas la responsabilité, c'est une chose normale pour un homme en général. Et les artistes sont les personnes qui ont des capacités de s'exprimer pour nous montrer les émotions, les sens, le monde entier, dans la forme le plus impressionnant, le plus compréhensible. Donc, c'est pas la question même de la responsabilité. Ça peut pas être autrement pour moi. C'est plus que la responsabilité. Si tu ne comprends pas, si t'as pas à son intérieur cette chose, qu'est-ce qui est bon, qu'est-ce qui est mal,
0: oui, bien,
1: ouais. Si tu vois pas la différence, si t'es pas contre le mal, par exemple, il y a un thème dans l'art, est-ce qu'un génie peut être un salaud? Bah pour moi, la question est évidente. Un génie ne peut pas être un salaud.
0: Sinon, c'est pas un génie.
1: Oui, parce que peut-être il a du talent, mais il a un défaut humain, comme être humain, très très grave. Et c'est un homme avec défaut. Donc, c'est pas un génie.
0: Ça lui enlève cette
1: oui, bien sûr, bah,
0: dimension.
1: Oui, parfois on peut bien sûr se tromper, mais ça...
0: On peut pas se tromper, on continue.
1: Oui, on continue et ça arrive vite, en tout cas pour moi. Dès que je vois que c'est pas une question de créer quelque chose pas de toi-même, parce que voilà, les gens qui veulent s'exprimer pour nous choquer, pour nous impressionner par eux-mêmes, par ses pensées, ça devient clair très très vite. Même si par hasard, ils ont réussi à créer au début quelque chose. Par exemple, je ne sais pas ce qu'il faut nommer, mais un des spectacles, des trois spectacles que tu
0: as mentionné, qui t'ont ému, ouais.
1: Oui, qui pour moi était le sommet de l'art dramatique. C'était un spectacle qui était créé par un metteur en scène hyper connu, même pas en Russie, peut-être au monde entier, mais il a créé un spectacle qui a eu très très grand succès, mais au bout d'un moment, il a mis dans un théâtre de Moscou avec où un rôle principal a joué le dirigeant de ce théâtre. Et au bout d'un moment, ils se sont disputés et séparés. Donc, ce grand metteur en scène, il est parti, et il a créé une autre version
0: du spectacle.
1: Et la première version, elle est restée dans le théâtre où était mis de le début. Et donc,
0: elle est restée dans le répertoire de ce théâtre qu'il a quitté.
1: Oui, dans ce théâtre. Donc, il y avait deux versions. Et quand j'ai vu la deuxième version, il a ajouté à la fin des choses de show business, des danses, de tout ça. Et c'était une découverte. Il s'est déshabillé, ce metteur en scène. Moi, j'ai tout de suite compris que... Ah, voilà. Il a même pas compris ce qu'il a fait aux premières versions. Et c'était pas par hasard. J'ai compris que sur la première version, il a travaillé avec ce dirigeant de ce théâtre. Et donc, évidemment que c'est grâce à le dirigeant de ce théâtre, il a réussi à rester dans les limites. Et grâce à ça, il a réussi à créer un chef-d'œuvre. Mais dès que Ils se sont envolés, il était parti, et c'était lui qui a créé la deuxième version. On a vu tout de suite que non, ça, il n'a pas même compris
0: ce qu'il avait fait.
1: Ce qu'il avait fait, parce que c'était pas lui qui l'a fait. Oui, bien sûr, c'était lui, parce que le dessin général du spectacle, il a resté toujours comme ça, mais à la fin, il a mis quelque chose qui détruit le sens de ce spectacle. Et donc, j'ai eu comme ça un bon exemple. Qu'est-ce que l'artiste et qu'est-ce que une personne hasard qui se coupe en disant, on dit, entre guillemets, de l'art, mais il n'est pas un artiste, en fait.
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0: J'annonce à chaque fois, quand je te présente et quand je présente les entretiens, qu'on va parler de Moscou. Mais en fait, on n'a pas dit grand-chose de Moscou. Et je me suis dit, bon, tu as parlé de Gorbatchev, de ce qui s'est passé après l'élection d'Eltsine, mais on n'a pas parlé de la vie en Russie dans les années 80, un peu comme ça, pour savoir, mais pas d'un point de vue politique, mais la vie ordinaire, comment toi tu l'as vécu. Et je me souviens, je n'ai pas la citation exacte, mais j'avais lu chez Zinoviev qui disait qu'en Occident, on s'imagine souvent la grisaille, avant, quand on parlait de derrière le rideau de fer, et dans le monde, dans l'Union soviétique, on s'imagine la grisaille, le silence, la peur permanente. Et puis il disait non, que c'était pas vraiment ainsi, que la vie prend d'autres formes, que les gens continuent de se voir, de se parler, de se dire des choses interdites, de faire la fête, de vivre. Et chez moi, je l'ai vécu aussi, je sais que pour nous c'était un peu ainsi. On vivait un peu comme un sou. Il y avait comme un sou... peut-être pas un sous-sol, mais enfin comme une vie parallèle. Et donc on vivait d'amitié, de soirée, de lecture, et la vie prenait une forme différente. Est-ce que pour toi, c'était comment pour toi, la vie en Russie, dans les années 80, avant la perestroïka, pendant un peu?
1: Oui, bien sûr. On dit que dans notre jeunesse, l'herbe était plus verte qu'aujourd'hui. Je ne sais pas ce qu'on peut dire comme ça.
0: Oui, on peut.
1: Oui, c'est la même chose. Donc, bien sûr, c'était le temps de ma jeunesse. Et donc, pour moi, tout était vraiment magnifique. Voilà.
0: Comme dans l'enfance.
1: Comme dans l'enfance. Parce que, tu sais, en fait, je n'ai jamais senti, puisque j'étais jeune, bien sûr, mais
0: l'oppression.
1: Oui, parce que par exemple, je jouais dans un groupe rock. On a joué le répertoire de. Il y avait un groupe très très connu.
0: Kino.
1: Kino, Machine времени, c'est la machine du temps, c'est Makarevich. Lui, c'est un des rares artistes qui ont quitté
0: l'Union soviétique.
1: La Russie. La Russie, là, en 2022, puisque la guerre a commencé, donc il y a peu d'artistes russes qui ont quitté. Bon, peu. C'est des milliers, bien sûr, mais par rapport à ceux qui ont resté, les artistes connus, il y en a encore moins qui ont quitté. Makarevich, il n'était pas officiel avec sa groupe, il était presque
0: clandestin,
1: bien que en 80 ils ont édité même en vinyle, oui, pour son festival. Donc c'était un peu comme Vysotsky. On le connaît, mais il donne les concerts, mais on voit pas souvent sur la télé, on peut dire comme ça. Voilà. Et presque jamais, on les voit pas. Et c'était pareil pour on a joué ces chansons, on a interprété, et on a créé nos chansons, on a interprété les chansons des groupes britanniques. Donc, de ce côté-là, je me suis pas senti dans limite. Bien sûr, bien évident, quand on a 17 ans, 18 ans, souvent, on n'a pas besoin de grand-chose, je veux dire. C'est l'art, l'amour et tout ça. Donc ça, personne...
0: Ne te prive.
1: Oui. Et donc...
0: Et la vie quotidienne?
1: Et la vie quotidienne, ça, bien sûr, c'était intéressant. On a joué dans le groupe, c'était... Même, tu sais, il y avait une... À la fin de... Je parle de lycée, là, en termes
0: Le français. Lycée, c'était Astrakhan.
1: Oui. Et donc, par exemple, en commençant au sixième année, c'est-à-dire quand on a 12 ans, chaque été, après les études... Nous étions partis au kolkhoz pour travailler dans les champs pour 2 mois.
0: Et les coopératives agricoles.
1: Kolkhoz, c'est ça. Et en automne, au début de l'année scolaire, c'était aussi, nous sommes partis pour 2 mois. Et on peut dire, quel atroce pour les adolescents. Mais on a planté les tomates, après on attend, on les ramasse. Mais pour nous,
0: c'était les vacances.
1: Un paradis, parce que nous étions la vie des adultes. On a goûté du vin et même de la vodka là-bas. C'était les premières histoires d'amour. Et les premières histoires d'amour, des vraies histoires d'amour. Parce que tu travailles jusqu'aux 14 heures dans le champ, en plein air. Et donc, avec. Et le soir, vous pouvez faire tout ce que vous voulez.
0: Oui, tu es libre d'aimer.
1: Et c'était les discothèques, le soir, on a dansé sous la musique, ce qu'on a admiré. C'était toujours les grands groupes américains,
0: britanniques,
1: ouais. Et bien sûr, les plus...
0: Ils ont vu des Russes, oui.
1: Oui, regroupe. Donc, c'est normal, c'est comme dans le monde entier. On a vécu comme le monde... En plus, on a gagné. Mes premiers argent, j'ai gagné dans ces...
0: Ah, vous étiez payé dans le kolkhoz.
1: Oui, même une fois qu'on nous étions déjà, je crois, avant-dernière année de pour terminer notre école, tout le monde travaillait dans le champ pour ramasser les tomates. Et de nous, on a créé une équipe des, comment on dit, des chargeurs,
0: des caisses de tomates.
1: Ou les voitures, ah, ou les voitures, les grandes voitures. Une
0: les
1: voiture,
0: camions.
1: C'est même pas les camions. On a travaillé sur la gare du chemin de fer où on a chargé les voitures.
0: Ah, les voitures de marchandises, tu veux
1: oui,
0: dire des trains.
1: Oui, des marchandises. Donc, les camions du champ arrivent et on fait... Et jusqu'à ce moment, je sais que une voiture pour transporter des choses prend 60 tonnes. Elle peut prendre 60 tonnes. Parce que là, chaque jour, on l'a chargé et on avait 6 adolescents. Et donc, on était privilégiés parce que tout le monde en partait au champ. Nous, on partait à la gare pour charger. Il y avait des jours où on a chargé 6 voitures, c'est-à-dire que nous étions 6 et chacun d'entre nous a chargé une voiture à 60 tonnes.
0: Un wagon, oui, oui.
1: Un wagon, voilà. Donc, on dit un wagon plutôt pour...
0: Oui, je crois que voiture, c'est plutôt pour les passagers. En
1: fait. Donc, c'est un wagon. Et là, on a travaillé, il y avait des adultes qui ont travaillé dans cette gare. Et donc, il y avait un échange. Ils sont venus vers nous avec... là, les gamins, nous sommes en train de charger du vin, vous voulez, de Partwin. Vous nous donnez une caisse de tomates. Et nous... Donc, et chaque jour, c'était l'échange comme ça.
0: Le troc.
1: Donc, soit c'était des bonbons, soit c'était du Portwin, tout ça. Et donc, quand nous sommes rentrés dans notre champ, nous étions bienvenus parce que chaque jour, on a apporté des plein de choses comme ça.
0: Et, mais est-ce que le fait que tu étais à Astrakhan avec le groupe rock et tout ça, c'était pas plus libre, disons, parce que c'était éloigné de Moscou?
1: Je crois pas, parce que quand même, tous les grands rock groupes, ils étaient créés à Moscou, à Saint-Pétersbourg, donc ils avaient cette possibilité. Et quand je suis venu à Moscou, c'était un peu pareil. Un peu pareil. C'était l'époque de punk.
0: Ah oui, il y avait des punks à Moscou.
1: Oui, il y avait des punks. Sur la place Pushkin à Moscou, c'était un point de réunion des punks, de Free Young, Gold Young, et différents subcultures de la jeunesse. Il y en avait plein. Et donc, en arrivant à Moscou, là, j'étais vraiment impressionné par la gamme.
0: Mais là, c'était déjà presque le début de la perestroïka ou pas encore?
1: C'était 82, c'est-à-dire 3 ans avant. C'était la dernière année de Brejnev. Après, c'était Andropov. Donc, non, la vie est toujours plus compliquée qu'on le dessine.
0: C'est plus complexe, oui.
1: Plus complexe, oui. Plus complexe qu'on le dessine. Et quand on dit que la vie en Union soviétique était gris, Oui, bien sûr, j'en suis sûr.
0: Bon, si, tes parents si, peut-être si, l'ont vécu différemment.
1: Si l'Union soviétique aurait
0: perduré,
1: resté, non, jusqu'au ce moment, mais ça s'entend, peut-être j'aurais vu déjà tout en gris et tout ça, et bien sûr, j'aurais eu les raisons pour ça, mais ce qui...
0: Là encore, t'as eu de la chance.
1: Oui, ce qui se passe en ce moment, pour moi, c'est mille fois pire par rapport aux des années 80 à l'Union soviétique. Parce que ce qui... mon pays fait en ce moment et comment ça se passe les choses en ce moment, ça c'est beaucoup beaucoup plus sérieux que c'était à ma jeunesse, à l'époque de l'Union soviétique, ça c'est sûr.
0: Et qu'est-ce que tu lisais? Qu'est-ce qu'il y avait les auteurs? Est-ce que vous aviez, il y avait quand même des livres qui n'étaient pas permis, mais ça circulait en sous-main?
1: Oui, même Bulgakov avec son maître et Marguerite oui. était... On aurait pu la retrouver dans les bibliothèques des gens parce qu'il était édité quand même aux années 60, je crois. Après, non. Donc, c'était aussi comme avec les rock groupes. On ne les voyait pas par la télé. Bulgakov...
0: On ne parlait pas de lui
1: Oui, presque pas, mais on avait dans le bibliothèque... Bien sûr, Solzhenitsyn, c'était interdit complètement. Et ça, c'était...
0: Donc, oui, tous ceux qui avaient quitté l'Union soviétique.
1: Oui, oui. Oui, tous les écrivains russes qui étaient...
0: Et Akhmatova, Tsvetaeva...
1: Oui.
0: On pouvait lire.
1: Oui, bien sûr, mais c'est ce que je... C'était toujours comme ça en l'Union soviétique. On a supprimé beaucoup des grands gens qui étaient, à l'époque stalinienne, qui étaient répressionnés.
0: Vous savez réprimé, bien,
1: oui. Comment ?
0: Réprimé.
1: Réprimé. De répression, de réprimer. Bon, oui, excusez-moi pour mon français. Vous savez bien que même on a retouché les photos. Par exemple, si sur les photos, il y avait Staline avec Zinoviev, on a retouché et tout d'un coup, sur cette photo, il n'y avait pas Zinoviev, il n'y en avait plus. Pourtant, le club des incorrigibles optimistes, Jean-Michel Guinassia, écrit une histoire d'un adolescent qui grandit à Paris à la fin des années 50. Là, il écrit cette situation parce que dans tout le cas, je vous conseille de le lire parce que vraiment, pour moi, c'est un peu comme la guerre et paix de Tolstoï. Là, il décrit la guerre napoléonienne, donc aussi comment ça se passait. Et là, Jean-Michel Guinassia donne une image des années presque l'essentiel du XXe siècle. On voit tout ça par un adolescent parisien qui fait ses études à lycée Henri IV. Et il rencontre différents gens de toute l'Europe presque, qui sont en exil à Paris. Et donc, on ne comprend pas l'histoire en entière, mais il y a un personnage qui s'en occupait l'Union soviétique, à l'époque stalinienne, de ces choses-là. Il a retouché les photos de tous les gens qui sont disparus dans le champ stalinien. Et on ne comprend pas tout de suite que c'est la même personne, mais quand on comprend, même. Et bien sûr, ça, c'est pourquoi je dis que c'est un grand livre. Quand il vous reste 3 pages avant la fin, vous disiez que non, c'est impossible que ça se finisse comme ça, c'est impossible. Il n'a pas réussi, bien sûr, c'est dur à réussir pour trouver la fin de cette histoire immense. Et comment il arrive? Et la fin, il est... Ça, on revient vers ce qu'on a commencé aujourd'hui. C'est quoi?
0: Être un artiste.
1: Être un vrai artiste. Parce que quand tu arrives à la fin... Avec, on peut dire, ce sont les choses banales, avec un espoir, avec, mais c'est pas ça, c'est pas même avec un espoir, mais c'est juste ce qui se passe à la fin dans son livre. Et ça donne tout de suite toute émotion de qu'est-ce que c'est être un homme dans ce monde. Bien que l'histoire, c'est plutôt comme un détective.
0: Mais tu as mis en parallèle avec Guerre et paix de Tolstoï parce que...
1: Parce que tous les personnages qu'il décrit, ils sont des différents pays d'Europe.
0: Ah, donc ça fait comme une fresque un peu.
1: Oui,
0: de...
1: et ouais. Leurs histoires, ça commence au début des années 20, quand ça a commencé, bien sûr. Et ça se finit, on voit déjà aux années 80, donc toute cette période quand... Alors, voilà, c'est ce que je dis, que quand tu parles, ce qui nous a manqué des livres et tout ça, tu vois, c'était comme ça. Si on a supprimé la personne, ou soit il quittait l'Union soviétique, soit il était condamné, là... On l'a supprimé, mais si c'était comme
0: Bulgakov, Pasternak, oui,
1: ils n'ont pas quitté l'Union soviétique, ils n'étaient pas finalement condamnés. Ou...
0: Et Mandelstam, mais... enfin, tout c'est... Non. Et
1: Mandelstam, c'est une bonne question. Tu vois, Mandelstam, je l'ai connu déjà avec Gorbatchev. Ben non. J'ai acheté déjà l'édition de ses œuvres complète pendant Gorbatchev. Mais bien sûr, il y avait une chanson très connue de d'Alla Pugachova. C'est une hyperstar.
0: Oui, oui. On la connaît chez nous aussi.
1: Oui. Ouais. Donc, il
0: c'était
1: a chanté...
0: sur des vers de.
1: Oui. Donc, c'est. Voilà, c'est toujours plus complexe, comme tu as dit, que.
0: Ouais.
1: Qu'on peut s'imaginer.

0: Tu as, on l'a dit, une expérience de réalisateur de films documentaires, de séries scientifiques, mais un jour, on te montre un scénario et on te propose de réaliser un film. Tu acceptes. Ce sera jusqu'à nouvel an, il reste. Tu vas y jouer aussi. Même si tu as l'expérience de la télévision, là, il s'agit de cinéma. Même si tu sais tout faire, comme on l'a dit, c'était quand même une autre expérience, j'imagine. Si dans Samedi, Dimanche et Lundi, la pièce d'Edouard de Filippo que tu as mise en scène, j'ai oublié l'année, à peu près à ce moment-là,
1: oui.
0: On suit trois journées particulières de la vie d'une famille napolitaine réunie autour d'un traditionnel repas dominical. Dans ton film, on va suivre plusieurs personnages sur 5 jours, les 5 jours qui les séparent de la fin de l'année. C'est presque une marque de fabrique.
1: Ouais.
0: Je vais lire le synopsis du film. Alors que tout Moscou achète des cadeaux et décore des arbres de Noël, Denis essaie désespérément d'avoir le temps d'ouvrir son bar avant le 31 décembre et de prouver sa valeur à son père. Irina est de plus en plus plongée dans le travail, essayant de ne remarquer ni le bureau décoré, ni les vacances qui approchent, ni sa propre solitude. Nastia est une étudiante de première année, toute seule dans un Moscou étranger pour elle. Sa mère lui manque, elle travaille dans un café et, souriant de ses dernières forces, apporte joie et café aux gens. Sveta est une princesse des neiges qui peut se... C'est elle, Sniburuchka.
1: Ouais.
0: Qui peut se réjouir pour les autres de la nouvelle année et leur donner une ambiance festive, mais elle ne va pas bien non plus. Son mari bien-aimé est complètement immergé dans le monde des jeux informatiques et ne remarque ni son fils, ni Sveta, ni la réalité. Et pendant tout ce temps, Alexandre et Alexandra tournent un film sur le véritable amour, essayant de ne pas penser que leur histoire personnelle n'a aucune chance de se terminer heureuse. 5 histoires merveilleuses qui sont arrivées à des personnes complètement différentes le soir du Nouvel An, dans le contexte du vieil Arbat enneigé. C'est un film dans la tradition des comédies romantiques, un peu. Voilà, qu'est-ce qui a fait que tu as accepté déjà de le réaliser?
1: Voilà, c'est ça. Donc, on l'a présenté, bien sûr, pour les raisons commerciales, comme... Et un film romantique, même une comédie, mais c'est pas du tout ça ce qui m'a intéressé. Parce que si, par exemple, on le présente comme son synopsis, bah, ça peut être comme des séries de télé qui sont milliers partout. Ce qui était intéressant pour moi, c'est d'essayer d'écrire, de revenir vers les cinéastes, par exemple français de Nouvelle Vague des années 60, ils ont joué toujours avec les choses où ça se termine, l'imagination où il devient la réalité, comme Pushkin a dit, «над вымыслом слезами обольюсь», c'est-à-dire que, Pushkin il le dit comme un poète, moi je vais traduire, je vais pleurer sur les choses imaginaires, on peut dire comme ça. Je vais pleurer
0: sur les choses imaginaires.
1: Oui, c'est pas tout à fait ça, mais le sens brut, c'est comme ça. Et donc, les cinéastes français, ils ont expérimenté beaucoup avec la nouvelle vague, avec ces choses-là, où c'est un mélange de réalité et d'imagination.
0: Où s'arrête la réalité, où commence l'imaginaire.
1: Ouais. Et c'est ça, pour moi, c'était intéressant parce que, en fait... Si on le regarde attentivement, vous ne pouvez pas désigner qui est réel et qui joue. Puisque à la scène...
0: Parce qu'à la scène finale, il y a Irina qui apparaît dans la réalité.
1: Oui.
0: Oui. Qui ont passé et
1: il y a les histoires, oui. Il y a les histoires qui étaient filmées et on l'a vu bien. Et pendant les films, j'ai mis quelques, comme ça, les choses qui sont... On peut la remarquer, que tout ça se filmait. Donc, c'est un des expériments quand il y a un film dans un film qui est dans un autre film. On le fait souvent, mais normalement, quand on fait ces expériments cinématographiques, on fait les très complexes et tout ça. Donc, et pour moi, c'était un peu, comme on dit... Dans postmodernisme, si je traduis bien, il n'y a rien d'important. Mm. Bon, alors, je ne suis pas d'accord du tout, parce que là, on revient encore pour un vrai artiste. Ça ne peut pas être que rien n'a du sens. Au contraire. Et donc, pour moi, c'était un expériment. C'est pas quand on fait toujours, soit c'est une série télé banale qui a des sujets très complexes, très
0: attirés. Des histoires très alambiquées, oui.
1: Oui, toi, t'es un frère et lui, il est bon, et il se retrouve dans quand nous sommes pas les frères et tout ça, pour attirer l'attention des spectateurs. Et de l'autre côté, c'est l'histoire, un film dans un film dans un film, pour les intellectuels qu'on comprend pas vraiment rien. Donc, pour moi, c'était un expériment très intéressant. Comme le sujet, le synopsis, il est très proche aux choses simples sur les séries de télé, où il y a cinq histoires, tout ça. Et pour moi, il était très intéressant de les placer dans ce contexte, un film dans un film dans un film, pour donner cette dimension que on vit toujours, souvent, dans notre monde imaginaire, bien que nous sommes toujours en réalité. Et ça peut créer une autre réalité qui est plus humaine que la réalité de ce qu'on voit autour. Et donc, c'est ça. D'un côté, c'est une chose.
0: Le scénario, c'est pas toi qui l'as écrit.
1: Oui, bien sûr.
0: Mais tu as modifié par la suite.
1: J'ai modifié pour que ça donne cette dimension. J'ai l'impression que j'ai réussi à le faire assez intelligent, assez fine.
0: Fin.
1: Parce que il y avait plusieurs gens qui l'ont regardé comme les histoires, cinq différentes histoires et c'est tout. Il y a des gens qui ont remarqué qu'il y a des choses comme ça et pour moi c'est bien parce que c'est-à-dire que si un spectateur, il peut toujours revenir et trouver des choses qu'il n'a pas remarquées avant pour créer son histoire à lui. Qui est vrai, qui est imaginaire, quel personnage se passe en réalité et pourquoi ça se passe. Parce que, quand même, on peut trouver le lien entre la réalité et l'imagination dans ce film.
0: J'ai voulu te demander aussi, est-ce que les acteurs, c'est des acteurs de cinéma ou il y a parmi eux qui viennent du théâtre, à part toi? Parce que ce que j'ai remarqué, je me suis dit, est-ce que c'est parce que tu viens du théâtre? Mais on te voit, on t'entend différemment, je ne sais pas. Il y a une présence, je me suis dit, est-ce qu'elle vient du théâtre? Est-ce que pour les autres, ce n'était pas le cas? Je ne parle pas là du jeu, forcément, mais du fait que, bref, on sent ta présence.
1: Oui, bien sûr, comme tu le sais très bien, c'était une histoire d'enthousiasme plutôt. Les jeunes acteurs se sont réunis pour créer ce film et il y avait même...
0: Non, ils ne sont pas tous si jeunes.
1: Oui, c'est ça. C'est plutôt... Il y a des acteurs assez connus. Dans ce film, il y a des jeunes acteurs. Dans la plupart des cas, les personnages plus âgés, ce ne sont pas des acteurs. Ce sont c'est un scénariste des films, c'est lui qui joue l'opérateur. En fait, c'est un scénariste. Il y a des...
0: C'est lui qui a le bar.
1: Oui, c'est voilà. Lui. C'est lui, c'est un acteur. Mais il y a beaucoup de personnages qui ne sont pas des acteurs. Mais
0: du théâtre, il y en a qui avaient...
1: Et oui, il y en a qui a eu l'expérience théâtrale, bien sûr, qui... Mais tu vois, on a parlé l'autre jour qu'en Russie et à l'Union soviétique, c'est plutôt la formation dramatique théâtrale. Il y a VGIC, c'est l'université de cinématographie, oui... d'État d'après Gerasimov, nommé Gerasimov, où on donne la formation pour les acteurs du cinéma. Donc, c'est tout de suite, pour du cinéma, c'est un peu d'expérience. Mais la majorité des acteurs russes qui jouent dans... quand même...
0: Ils ont une formation théâtrale aussi.
1: Théâtrale, même pas aussi. Oh. C'était dans l'école théâtrale. Et ils travaillent tous dans le théâtre. Ils travaillent tous. Ils travaillent tous dans le théâtre. Voilà.
0: Et la pièce? La pièce d'Edouard de Filippo, c'était quelqu'un qui te l'a proposé? C'est toi qui as eu envie de la...
1: Non, c'est comme d'habitude, on m'a proposé. Je ne suis pas une personne initiative. Toute ma vie, on me propose quelque chose, je le fais. Et donc, c'était la même...

0: Солнцева Римма Гавриловна, c'est notre professeur dans notre école théâtrale, est morte. Heureusement, elle était très âgée, mais jusqu'à la fin de ses jours, elle a enseigné. Et oui, et tous ses élèves ont adoré, vraiment adoré. Et donc, on est allé à son enterrement, tout ça, et après, il y avait des jeunes acteurs qui viennent de terminer
1: sa formation.
0: Ils ont eu
1: leur formation. Oui.
0: Ils ont eu l'idée de monter à son mémoire un spectacle qu'il a monté avec eux pendant leur formation. C'est celui d'Edouard de Philippin. Est-ce qu'on peut faire? Mais comme d'habitude, toutes ces idées, ils sont bien, mais la vie quotidienne des acteurs, ils travaillent dans différents théâtres. Aujourd'hui, on a et on a commencé à travailler et on m'a invité aussi pour participer. Moi, je me suis dit, oui, bien sûr. Je suis venu et au deuxième répétition, c'était clair que son metteur en scène, ça va pas aller parce que veut faire quelque chose et on m'a dit vas-y, ça va être toi qui va être le metteur en scène. Et
1: c'est un auteur qui faisait partie du répertoire, non? Ici, il n'a pas tellement joué, j'ai jamais vu une...
0: Par contre, c'est un très très grand...
1: Non, mais je sais, en Italie, oui. Tout ça, mais oui, tu vas à Naples, mais là, ici, à Paris...
0: c'est très connu.
1: Peut-être,
0: Russie,
1: mais on ne le joue pas.
0: On le joue beaucoup.
1: Aujourd'hui, peut-être avant, on le jouait, mais oui. C'était un acteur aussi.
0: Il était un acteur, il était un metteur en scène, il a écrit ses pièces, il jouait au cinéma. Non, en Russie, c'est connu et on le met en scène assez souvent. Donc, c'est pas moi qui a choisi.
1: Oui, mais on t'a choisi quand même parce que tu avais déjà une expérience, qu'il me semble que déjà, quand tu travaillais en MCAT, c'est ta seule fois quand tu as fait une mise en scène ou il me semblait que tu as déjà intervenu sur des mises en scène, non?
0: Non, bien sûr, c'était pas pour la première fois, mais c'était toujours, tu vois, quand tu m'as présenté comme un metteur en scène...
1: J'avais lu que tu avais mis en scène cette pièce.
0: À la fin, les metteurs en scène, quand même, ils sont à l'origine d'initiatives de créer un spectacle. Donc, ils ont envie toujours de mettre en scène un spectacle. Ils proposent partout. Moi, c'était jamais comme ça. On m'a proposé, parce que notre metteur en scène était parti.
1: Donc, pour sauver
0: États-Unis,
1: la situation.
0: Oui, pour sauver la situation. Lui, il a dit, Jeanov, il va le faire. Et moi, en arrivant en MCAT, j'ai commencé à mettre en scène un spectacle. En tant qu'un, bien que j'étais.
1: Comédien.
0: Comédien, oui. Et c'est avec Edouard de Philippe, c'était la même chose. Je suis venu comme un comédien. Mais on m'avait. Parce que. Il y avait plusieurs histoires quand on m'a comme ça appelé pour soit finir une metteur en scène, soit aider pendant les répétitions. Et donc, tous mes amis, toute ma vie, ils étaient persuadés que moi,
1: tout sait tout faire.
0: Je suis un metteur en scène. Dès qu'il y a un problème avec elle, il dit, Alexis, viens, tu vas le faire. C'est comme ça. Mais moi, personnellement, j'étais jamais à l'origine de mettre en scène quelque chose.
1: Donc, tu ne te considères pas vraiment comme un metteur en scène.
0: Mais tu vois, je crois qu'un metteur en scène, c'est vraiment qui a créé un spectacle qui est
1: à l'origine du projet.
0: Oui. Qui est à l'origine du projet et tout ça. Mais c'est des choses pas très importantes. Je sais pas, c'est comme ça.
1: Comme Tchekhov est une personnalité exceptionnelle, il y a l'auteur et le dramaturge qu'on connaît, il y a le médecin Tchekhov, mais il y a aussi et surtout l'homme, intelligent, visionnaire, des qualités qui se rencontrent rarement dans une même personne. Nous allons proposer pour le mois de juin, je pense, un entretien qui lui sera dédié entièrement. Nous, c'est avec Alexei Bajanov. Merci Alexei pour ta belle présence dans cette émission.
0: Merci à toi, Fabiola.

0: Bonjour et bienvenue à toutes et toutes, heureux, ravis, tout ce que vous voulez après cet été caniculaire de vous retrouver sur l'antenne de Radio Cause Commune. C'est sous les lapsus de l'actu, vous n'avez pas l'habitude de nous retrouver, pour celles et ceux évidemment qui avaient l'habitude de nous écouter les vendredis à 14h. On change de tranche cette année, mon camarade Brunto et moi, il est là Patrick, comment tu vas ?
1: Ça va très très bien parce que...
0: Heureux de ce changement d'horaire, Patrick ?
1: Oui, bah moi j'aurais préféré qu'on fasse ça toute la nuit entière, mais bon...
0: Bah écoute, on a en tout cas jusqu'à 16h pour décliner les thèmes que nous avons pour habitude de traiter dans le cadre de cette émission qui est une émission de politique critique, on va le dire comme ça, qui s'attaque à la fabrique du discours dominant par les médias qui tiennent cette place dominante dans la fabrication de l'opinion publique. Et évidemment, dans ce contexte, on vise à la fois les médias de service public, mais aussi tous ceux privés, plus classés dans ce qu'on pourrait appeler des médias d'opinion. Je les cite pas là en introduction, ça sert pas à grand chose, puisque au détour évidemment de ces deux heures, alimentées par des petits extraits audio captés ici et ailleurs, notamment sur les réseaux sociaux, vous aurez évidemment l'occasion de les entendre, ces chaînes encore une fois qui couvrent un spectre global de celles et ceux qui sur les antennes construisent l'opinion. On a un plan pour cette émission, Patrick. Je te propose de le décliner juste après cette introduction. Juste, je vais annoncer un peu les règles du jeu à celles et ceux qui vont nous faire le plaisir de nous écouter en direct cet après-midi. Cette émission... historiquement, hein, ouvre son standard aux auditeurs et auditrices, aux contributions, donc n'hésitez pas à vous joindre à la conversation. Un standard, un numéro, deux lignes, 09 72 51 55 46, 09 72 51 55 46, c'est ce qu'il vous faudra composer si vous souhaitez intervenir à l'antenne. Alors le standard sera pas ouvert tout de suite, il le sera au moment où je vous le dirai. Cette émission dure 2 heures, on est là avec Patrick jusqu'à 16h, et la petite coutume, c'est de démarrer en musique. Donc moi je vous propose, pour démarrer ce vendredi 4 septembre qui marque la rentrée de la saison radio pour Radio Cause Commune, on est Patrick, la seule, alors pas la seule inédite, mais en tout cas la seule première émission en direct de cette nouvelle saison radio sur ce créneau du vendredi, nouveau donc pour sous les lapsus de l'actu, entre 14h et 16h. On a pour habitude, pour coutume, de démarrer en musique. Je vous propose de démarrer avec les Pixies. C'est une reprise qu'est Serra. C'est aussi la BO de la série From, si vous la connaissez ou si vous la regardez. Mais en tout cas, je trouve cette reprise assez belle, intéressante, inspirante, diraient les gens qui postent sur LinkedIn. Alors, écoutons-la ensemble et ce sera le début de ce 140e épisode de Sous les lapsus de l'actu.

0: Nous aurons évidemment la planification écologique qui va structurer l'agenda de rentrée. Nous aurons la question de l'immigration qui va structurer nos travaux de rentrée. Et là aussi, nous avons continué d'avancer à marche forcée.
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2: Bienvenue sur Radio Cause Commune, c'est l'épisode 140 de Sous les lapsus de l'actu sur sa nouvelle case horaire, les vendredis entre 14h et 16h. Vous nous retrouverez quand même en rediffusion les lundis de 21h à 23h. Je suis avec mon camarade Patrick Brunto et on va avec vous vous proposer un programme qui tient en quelques mots. Ça va saigner, a priori Patrick, c'est le thème du jour.
3: Oui, bah c'est un petit peu un clin d'œil à nos thèmes habituels. Ça va toujours saigner, donc nous sommes fidèles au rendez-vous. Il s'est passé beaucoup de choses cet été. Bien sûr, le pouvoir profite toujours des occasions pour confirmer et accentuer son emprise sur le réel, sur les classes populaires, sur la société. Et on sait bien que la plupart des mesures fiscales, les augmentations des taxes, se déroulent toujours au mois de juillet ou au mois d'août. Et donc, voilà, on aura pas mal de choses à dire sur ces deux mois, puisque habituellement Cause Commune est hebdomadaire, mais là, on a eu un trou de deux mois, enfin un mois, c'est le mois d'août.
2: On a été mais plus courageux de l'équipe. Hein.
3: On a fera été le lien. Très c'est vrai, on était là, au mois de juillet, on était là, c'est vrai. Et voilà, donc, mais quand même, il s'est passé des choses dont on n'a pas forcément parlé au mois de juillet, notamment.
2: Il s'est passé un truc. J'ai vu passer l'annonce ce matin, un truc très marquant ou en tout cas très illustratif de notre jingle, hein, qui a notre générique d'émission, nos travaux de rentier, hein, qui a deux ans maintenant, mais qui reste totalement d'actualité et que le macronisme et le bloc bourgeois arrivent à réinventer quotidiennement. On sort d'un épisode caniculaire, on l'a tous vécu. On a tous évidemment subi, toutes et tous, subi les discours larmoyants des politiques au pouvoir et les autres nous expliquant combien il est important d'y mettre les moyens, etc., etc., pour effectivement réussir sinon à stopper le réchauffement climatique. C'est trop tard évidemment, mais au moins à faire en sorte de faire évoluer les structures, les us et les coutumes pour s'y habituer et au minimum de réduire la progression en changeant simplement certains de nos modes de vie. Et pourtant, le gouvernement vient d'annoncer que la fameuse enveloppe dédiée à la rénovation des écoles, ça faisait partie d'un plan qui date de deux ans, elle était autour de 40 millions d'euros, vient d'être réduite à 10 millions. Voilà, en sortie de cette séquence de canicule, où on nous a expliqué que tout avait été fait, on se souvient évidemment, vous l'avez toutes et tous, vous y avez toutes et tous assisté à cette polémique autour des canadaires, des machins, des trucs et des bidules, des équipements, juste pour nos pompiers puissent faire leur métier face à ces incendies violents de cet été et qui vont du coup se poursuivre les étés précédents. Eh bien non, là au final, la première décision budgétaire du gouvernement, c'est cette enveloppe, hein, qui devait adapter les écoles au réchauffement climatique et couper de 30 millions. Voilà, c'est ma parenthèse et c'est juste pour te lancer Patrick et te laisser continuer ton propos.
3: Non, mais en fait, ce que tu sais pas, c'est que la mesure, elle est liée au fait que pour avoir la paix sociale, les jeunes auront tellement chaud en classe qu'en fait, ils vont complètement être abattus, endormis, et ils pourront pas, en fait, faire comme d'habitude à brûler la poubelle, à mettre du chewing-gum dans la serrure de la, de la porte. Toute chose que j'ai observée au Val-Fouré en 1991, quand j'ai eu le droit, en fait, assistant pendant un an aux émeutes du Val-Fouré. Et donc, du coup, j'avais le droit, vu que c'était le bordel, j'ai eu le droit, grâce au maire qui a appelé l'inspection académique, de pouvoir circuler dans les collèges, ce qui est quand même un truc assez dingue. D'avoir ce droit-là, puisque l'école, en fait, est un, non pas un camp de concentration, mais c'est quand même une chasse gardée de la République et personne ne peut rentrer dans l'école. On le sait bien, on peut déposer les gosses, mais on ne peut pas participer aux cours, on ne peut pas véritablement être présent dans les cours, etc. Donc c'est, ça a été extrêmement travaillé, tous ces aspects-là, et ce qui fait que la cour de récréation est une, est un Mad Max 3 absolument dingue et qui a été largement documenté, où se passent les raquettes, les violences, les viols, etc. Dans la République, bien sûr, puisque c'est un espace républicain. Et donc tout ça pour dire que les bourgeois, le bloc bourgeois n'en ont rien à faire pour une raison très simple, c'est que l'immense majorité des élus de droite mettent leurs gosses dans des écoles privées. Donc on va vers une américanisation en France. Alors déjà, il y a plus de 30 ans.
2: Pas que les élus, hein. De droite.
3: Non, pas que les élus, mais disons que à l'époque où grosso modo les classes moyennes et les classes supérieures, mais bien sûr,
2: voilà.
3: Pourquoi je dis les élus, parce que effectivement c'est ceux qui portent la République et qui devraient justement être les modèles de la résilience et du combat républicain. Bah pas du tout. Ils fuient lamentablement et ils préfèrent, parce qu'ils ont de la thune, payer des écoles très chères. Alors il n'y a pas que Stanislas, hein, il y en a plein d'autres, souvent sur contrat, catholique, sécularisé, et ça leur permet. Alors je me souviens, il y avait plein de recherches, et c'était un sociologue qui s'appelait Michel Fils, il y a 30 ans, je me souviens, j'avais déjà participé à son séminaire à l'époque, et les chiffres étaient accablants. Il n'y a que les classes populaires qui vont dans le secteur public, et des classes moyennes militantes qui considèrent que c'est le lieu même du combat pour l'égalité et le changement social. Donc on est vraiment dans ce que tu viens de dire, c'est important, parce que le cadre structurel de tout ça, c'est qu'en fait, cette même République qui nous dit pas d'abaya à l'école, bien sûr pas de voile, mais pas d'abaya, pas de vêtements, pas de violence, alors que c'est elle-même la première productrice de violence en foutant hors du système scolaire 300 000 jeunes chaque année avec des programmes catastrophiques, désastreux, une pédagogie complètement nulle. Donc en fait, tout ce système-là de soi-disant défendre notre école est complètement en fait un pur discours en totale contradiction avec des faits d'abandon. Et c'est pareil pour l'université qui a un tiers des budgets alors que les grandes écoles ont deux tiers des budgets. Et l'université a deux tiers d'étudiants et les grandes écoles que un tiers d'étudiants. Donc ce sont des scandales d'inégalité et de traitement parce que justement les élites vont dans les grandes écoles et pas l'université. Et donc l'école républicaine, eh bien ils s'en foutent royalement. Et si ils font autant de discours par rapport à ça, bien parce que ça participe de l'idéologie. Ils sont pas concernés, ils s'en foutent royalement, mais c'est un levier pour pouvoir taper sur les classes populaires, qui sont toujours indisciplinées, qui sont toujours violentes, qui sont toujours ceci ou cela, mais en tous les cas, ça les concerne pas directement. Voilà, donc j'ai réagi à chaud par rapport à ton thème sur l'école, parce que c'est pas du tout préparé.
2: Absolument. Mais c'était attendu, pas de souci.
3: Mais c'est vrai que là, par exemple, ce qui se dit pas, et il faudrait une véritable enquête, c'est que le système est tellement... Pour faire une boucle très simple, en fait, les profs ne vivent pas dans les cités, ils viennent en bagnole ou en train rapidement faire leurs cours, en tout cas je parle des collèges et des lycées de banlieue, ou dans les quartiers populaires des métropoles.
2: Oui, d'ailleurs, ils en pâtissent hein, de ces situations, puisqu'ils se retrouvent avec les prolétaires sur les mêmes problématiques de transport que les autres. Enfin, voilà.
3: Non, mais oui, alors ils ont les problèmes.
2: Non, parce que du coup, ils sont eux aussi précarisés. Enfin, voilà, c'est ce que je voulais dire par rapport à leurs affectations. Et après, ils se retrouvent complètement décalés par rapport à des classes dont ils ne connaissent pas les vies, effectivement, voilà, sur la base de préceptes. éducationnelles qui sont totalement décalées et qui sont de la part des élèves appropriées comme des violences complémentaires faites à leur quotidien de merde. Donc oui, c'est du coup le ça ne peut être qu'une poudrière, c'est clair.
3: C'est une poudrière et j'aimerais bien connaître le chiffre, le nombre de profs qui ne sont absents déjà ou qui oui. manque en fait dans les classes.
2: Ouais.
3: Je pense que la rentrée, effectivement, ça doit être un joyeux bordel dans les différents établissements, parce que voilà, on a aujourd'hui, compte tenu des CAPES et des agrès qui soit se replient sur les quartiers favorisés, soit abandonnent et démissionnent ou passent à la retraite, on a effectivement des...
2: Ou vont faire de la poterie dans le Luberon.
3: Oui, c'est ça. Mais complètement, mais oui. complètement. Non, et donc du coup, on prend des gens aujourd'hui.
2: Sur les marchés.
3: On peut y aller nous si on veut. Enfin, n'importe qui aujourd'hui peut aller dans l'éducation nationale. Avec alors j'ai dans ma famille des gens qui sont ingénieurs par exemple en informatique et qui parce qu'ils ont eu une licence ou un master en maths eh bien vont pouvoir aller enseigner à l'école sans avoir le CAPES.
2: Oui oui, avec une journée d'immersion et de formation. Ouais.
3: Voilà, donc en fait n'importe quel citoyen
2: ils abandonnent au bout d'un an.
3: Peut y aller.
2: Ouais.
3: Oui, non, oui, complètement. Ouais. On est voilà dans un lâchage de l'école. Alors ça veut pas dire que les forces vives de la nation ne peuvent pas aller à l'école, ça c'est une très bonne chose,
2: ouais.
3: La diversification, etc. Mais on sait très bien que cette diversification qui est forcée par le manque de recrutement, par le fait qu'il n'y a pas de moyens financiers, que les écoles
2: l'attractivité
3: sont équipées,
2: du métier, c'est pas effectivement, top. Oui, quand tu, quand pour sa première affectation, un mec ou une meuf qui sort de l'école se retrouve à quatre trains de banlieue et deux RER de son domicile pour se retrouver avec une classe dont elle ne comprend aucun des codes, c'est effectivement compliqué de recruter par les voies normales, ouais. Avec alors, des salaires de merde en plus.
3: Avec voilà. des salaires de merde. Mmh. Le mec de ma famille qui est ingénieur, il touche 800 euros par mois. Il a le non-statut, il est maître auxiliaire ou un équivalent, je sais pas quel nom aujourd'hui l'État donne.
2: Oui, mais du coup, lui a fait partie de cette vague où bah voilà, ça commençait à se voir la problématique de recrutement par rapport à l'abandon total du service public de l'éducation concernant ces personnels. Donc on ouvre au privé à la manière dont on a vendu aux mômes de banlieue le fait de devenir chef d'entreprise en louant une bagnole et en s'astreignant à l'autoritarisme d'une application qu'elle soit Uber ou une autre ou de VTC quelconque, voilà, eux ils font partie de ce mouvement. Donc je sais pas combien de temps ça va mettre à faire se croiser le réel de ce milieu avec la réalité de la situation des gens, mais on va y arriver évidemment. Et en fait, ce que ça nous raconte juste, c'est la destruction pure et simple de ce qui pouvait ressembler à un service public de l'éducation au profit, tu l'as déjà évoqué, du secteur privé, autant dans le primaire, le secondaire qu'à l'université. Alors les grandes écoles, on a compris, c'était déjà la chasse gardée du bloc bourgeois, et je parle même pas des classes moyennes et des classes moyennes supérieures, hein, qui pètent plus haut que leur cul en s'imaginant à la hauteur de l'élite, mais bien des autres, hein, celles et ceux qui ont l'habitude depuis des siècles maintenant de se reproduire dans les cercles de pouvoir. Et puis pour les classes moyennes et les classes moyennes supérieures et les classes populaires, on a l'université qui elle aussi a subi son schéma de privatisation et d'ouverture au marché pour juste caler les filières avec ce que des économistes de droite comme par hasard ont dessiné des besoins réels en matière de main d'œuvre. Donc voilà, je pense pense que le schéma, il est assez clair, il est assez évident. Ne pas vouloir le voir comme ça, c'est soit se mettre un petit voile sur les yeux, soit se dire que vu l'âge qu'on a, vu ce qu'on a fait déjà, on va juste se traîner jusqu'à une espérance de retraite et voir ce que les générations antérieures, enfin qui vont nous suivre, peuvent éventuellement produire de différents. Mais voilà.
3: En tous les cas, là, on a un couplage, tu parlais des classes sociales, mais on a aussi un couplage avec le racial, puisque non seulement on veut détruire le service public, et le service public, on le sait, ça sert essentiellement la petite porte méritocratique des classes populaires, donc on a très peu de chances d'y accéder en termes de pourcentage. Il y a 1% des ouvriers qui accèdent à Polytechnique, et encore je suis sûr qu'aujourd'hui on doit plutôt être dans les 0,5% que dans les 1%. Donc on a un très très faible ascenseur méritocratique, parce que effectivement les chances sont tout de suite pipés à cause du fait que le répertoire scolaire est un répertoire familial. On en a souvent parlé, mais là aussi on a une très très grosse étude. L'école sociologique française est la meilleure au monde sur la sociologie de l'éducation. Donc en fait, il suffit tout simplement d'aller chercher la doc et vous verrez que on a une impossibilité quasi systématique, sauf des toutes petites minorités, à pouvoir utiliser cette école. Donc ce mécanisme-là, qui est déjà très très biaisé par rapport aux classes populaires, est encore plus biaisé par le courant fasciste qui nous domine et qui est un des leitmotifs de Cause Commune. Nous parlons tout le temps de ce fascisme ordinaire qui nous taraude. Eh bien là, voilà un exemple supplémentaire, le racisme d'État à l'université. On a une citoyenne, parce que on le rappelle, c'est la rentrée, donc rappelant les fondamentaux aussi de Cause Commune. C'est une radio qui s'appuie sur le commun, Cause Commune, et donc sur le peuple, sur l'intelligence populaire, et pas simplement sur l'éducation populaire, mais aussi l'intelligence des gens du peuple qui sont parvenus à rompre avec l'aliénation, qui sont parvenus à rompre avec la bêtise innommable. Je fais une toute petite parenthèse, il y a un type, c'est un noir, je ne sais pas s'il est anti-africain, et j'ai vu sa vidéo hier, il a des millions de vues, et il montrait un couple de petits blancs complètement aliénés, et il lui donnait le micro à propos de la guerre d'Algérie.
2: Oui, j'ai vu cette vidéo.
3: Tu l'as vue ?
2: Elle est juste hallucinante.
3: Elle est hallucinante, cette vidéo.
2: On aurait pu en passer le son, ouais.
3: Voilà, donc c'est pour dire l'état, le degré de haute intensité du bidochon. Donc, Cause Commune, on fait appel à l'intelligence, à l'opposé des bidochons, on fait appel à l'intelligence populaire. Et là, l'intelligence populaire, c'est Salfa Al-Ni, qui nous parle du racisme d'État à l'université.
2: Ah oui, t'es allé très loin. Alors il est où mon racisme d'État à l'université ? C'est pas du tout dans l'ordre. C'est le 13e son de cette émission que nous allons passer en tout premier. On écoute ça et on revient juste après.
1: Si je vous disais que l'État français instaure l'une des pires politiques racistes à l'université, que c'est une ségrégation qui ne dit pas son nom et que tout le monde s'en fout, après la suppression des APL pour les étudiants étrangers, l'augmentation des frais de dossier pour le renouvellement des titres de séjour à partir de ce 1er août, l'État avait passé en force un décret ce juin dernier pour faire en sorte que les étudiants étrangers extra-communautaires, c'est-à-dire non-européens, paient 3000 euros la licence et 4000 euros pour s'inscrire en master. En fait, l'État, il est en train d'acter la préférence nationale à l'université en créant deux grandes catégories d'étudiants. D'un côté, les Français et les Européens qui auront leur propre régime administratif sur les frais d'inscription, l'exonération, etc. Et d'un autre côté, les étudiants étrangers extra-communautaires. Sauf que ça, c'est une revendication historique de l'extrême droite politique et de l'extrême droite étudiante. Vous allez me dire, c'est quoi les raisons pour le gouvernement de mettre en place une politique raciste à l'université ? Ben, en réalité, il y en a plusieurs. D'abord, c'est tester les capacités de résistance du mouvement étudiant. Parce que la réalité, c'est que beaucoup d'étudiants, en ont grave marre, bah, de l'accélération de la sélection à la fac, du manque de moyens, des suppressions de places. C'est aussi le cas pour les travailleurs de l'université. Et aussi, en ont eu ras-le-bol que l'université ait des partenariats avec l'armée ou des entreprises complices du génocide en Palestine. Et ça, on a vu que ça fait émerger un mouvement étudiant. Sauf que ça fait des semaines, des mois, voire des années que le gouvernement réfléchit à étendre l'augmentation des frais d'inscription pour tous les étudiants. Mais avant de faire ça, parce qu'en fait, ils risquent de se prendre un mur, ils essayent de commencer par les étudiants étrangers, qui sont une population plus vulnérable, victime de racisme, ignorée, pour faire en sorte de voir si ça passe ou pas. Ensuite, on va pas se mentir, on est dans une période de guerre, de propagande militariste, de discours réactionnaire, et en fait, l'objectif de ce décret, c'est d'imposer au sein de la jeunesse un esprit chauvin, réactionnaire, en mode, bah, si on a des problèmes dans nos vies, c'est à cause des étudiants étrangers. Et maintenant, la vraie discussion, c'est comment on va organiser la résistance pour obtenir l'abrogation totale de ce décret raciste. Si vous êtes étudiant, le point levé a créé un formulaire dans lequel vous pouvez témoigner, demander une aide juridique ou syndicale pour cette histoire de frais d'inscription, mais pas que, même pour qu'un autre problème quel qu'il soit. Mais aussi, que vous soyez étranger ou pas, vous mettre en lien avec des étudiants de votre université pour créer des comités d'action, pour organiser cette résistance et ce mouvement dès la rentrée. Et si, comme moi, vous êtes personnel de l'université, que vous soyez un administratif ou un enseignant, nous, on a la responsabilité de laisser nos cours ouverts aux étudiants, quelle que soit leur nationalité. Et en fait, on ne va pas être complice de l'application de ce décret raciste. Alors surtout, prenez soin de vous et organisons-nous.
2: Alors le point levé qui est le syndicat de gauche des étudiants, très lié notamment à Révolution Permanente.
3: Alors un bémol à ce qu'elle vient de dire, c'est que c'est pas 3 000 ou 4 000 euros qu'il faut mettre pour les étudiants extra-communautaires, c'est 10 000 euros, voire 20 000 euros. Je pousserai même la barre jusqu'à 100 000 euros pour les fils de Compaoré, les enfants d'Amine Dada ou de Oufouette Boigny ou de Léopold Sandar. Et combien d'autres chefs pourris de l'Afrique, je pense que toute leur descendance sur 10 générations doivent payer des dizaines de millions d'euros pour mettre leurs pieds dans l'université française. Et, il faut le rappeler, ces pourritures-là sont produites par l'impérialisme mondial, européen, français, américain, etc. Donc ce sont pas juste des personnes qui sont mauvaises, et donc bien sûr, on est toujours nous-mêmes complices de la production de ces gens-là. Donc je ne fais pas de culturalisme anti-africain ou anti-noir, on en a suffisamment parlé sur la radio, pour savoir que ces gens-là sont souvent des marionnettes de l'impérialisme français. Mais voilà, il faut pas l'oublier, on a aussi, grâce au Quai d'Orsay, on a alors je pense notamment à la famille Bongo, qui est ultra protégée, qui a des comptes sur les comptes privés du Quai d'Orsay, etc., qui a des hôtels particuliers un peu partout dans le 16e et le 7e. Il y a même des associations internationales, Human Watch Right et d'autres qui suivent la famille Bongo et qui ont fait des rapports. Il y a même des thèses sur la famille Bongo, sur le blanchiment, entre guillemets, sans jeu de mots, de leur argent touché illégalement, parce que derrière il y a le pétrole bien sûr qui est donné à Total ou à l'ELF, et donc voilà, en compensation on file de la thune à ces relais en fait de l'impérialisme. Donc il est clair que, bien sûr, on ne parle pas de ça à propos des étudiants étrangers. Là, on parle effectivement du racisme d'État et du fait qu'on veut tout simplement faire en sorte que ces jeunes qui viennent, parce que c'est ça aussi derrière le raisonnement, ces jeunes qui viennent avec un visa étudiant, en fait, ne font pas leur licence ou ne font pas leur master, mais avec un diplôme qui peut être tout à fait honnête, hein, dans une fac africaine, viennent en France et après cherchent du travail et ne font pas leurs études et deviennent des sans-papiers. Il y a aussi ces stratégies de survie qui sont multiples, et n'importe quelle personne en train de crever dans cette Afrique impérialisée par les Blancs chercherait à venir en France en inventant un diplôme, même si jamais souvent les diplômes sont réels et les étudiants sont réels. Il y a aussi des gens qui sauvent leur peau comme ils le peuvent en prenant des visas touristes, et c'est une stratégie qui est parfaitement louable. Dans cette veine-là, on pourrait même aller, comme le font les collectifs étudiants, et pas que étudiants mais militants antillais, de réclamer, d'attaquer l'État français pour réclamer une indemnité financière pour toute la plus-value qui a été donnée pendant des dizaines, voire des siècles, à ces nations européennes qui se sont enrichies sur le dos de ces pillages. Donc voilà, tout ça pour dire qu'ils sont les bienvenus, ils sont parfaitement légitimes, mais voilà, il y a des... Quand nous, on est dans l'observation, il y a des étudiants, mais il y a aussi des gens qui ont des stratégies de survie. Mmh. Et donc, voilà, il y a cette réalité-là qu'il ne faut pas nier, avec un taux d'échec à l'université qui est absolument délirant en première année.
2: Et qui n'a rien à voir avec ses étudiants étrangers.
3: Et qui n'a rien à voir avec ses étudiants étrangers. Donc, voilà, qui est grosso modo de l'ordre de 60 à 70% dès la première année. Voilà. Donc on est sur un système de façon catastrophique. Et pourquoi ces étudiants sont-ils évincés de l'université? Parce que ils n'ont pas accès. Alors, une anecdote, quand j'ai commencé mon travail de terrain sur les métropolitains à la Martinique, je me suis rendu au Marin, qui est un bourg où il y a beaucoup de bateaux, et c'est un des rares ports de plaisance de la Martinique, et où il y a plein de petits blancs prolétaires qui réparent les bateaux. Donc j'y suis allé pour travailler sur les métropolitains, donc j'allais là-bas. Et je tombe sur un noir qui me dit « je suis un métro ». Donc c'est génial. J'ai dit « ah bon, vous êtes un métro ?» Il dit « oui, je suis un métro parce que mon grand-père était un blanc ». Et donc du coup, ça a hyper complexifié la définition du métro. Mmh. Et il m'explique… Et ouais, c'était génial parce que le mec est noir. Et donc il me dit ta catégorie est complètement nulle parce que toi tu penses métro égale le blanc qui vient d'arriver en charter pour être enseignant, parce que voilà, on revient encore sur l'école, l'impérialisme fonctionne avec des cerveaux impérialistes. Donc les enseignants blancs qui viennent à la Martinique, à la Réunion, en Nouvelle-Calédonie, ce sont des cerveaux impérialisés qui viennent servir la bouillie des savoirs scolaires, notamment la caricature des métros français dans une île où il n'y a pas de métro, ou bien sûr nos ancêtres les Gaulois, toutes ces conneries-là, qui sont bien sûr transmis par nos enseignants blancs. Et donc ce noir me dit, bon, oui, parfaitement, j'ai le droit de faire partie de ton objet de recherche. Et donc, comme mon grand-père était un des serviteurs des béquets, on était dans une famille de classe moyenne, et donc du coup c'est ce qui permet d'expliquer que j'ai pu faire des études et qu'à un moment donné j'ai voulu faire HEC. Mais comme j'étais quand même d'une famille noire aux Antilles, j'avais pas beaucoup d'argent, et pour m'inscrire à HEC, il fallait 10 000 euros. Donc ça, je te parle d'un truc qui se passait dans les années 80-90.
2: C'est toujours valable.
3: Ouais. Mais c'est toujours valable. Alors imagine le coût d'entrée dans ces grandes écoles. C'est cher, les droits d'entrée sont très chers. Donc bien sûr, les étudiants, on va dire classiquement pauvres d'Afrique qui viennent, peuvent bénéficier de tarifs relativement bas à l'université française. Et c'est pour ça qu'on les trouve à l'université et pas dans les grandes écoles, qui est justement, comme le numerus clausus des médecins, réservé au bloc bourgeois, soit par du fric avec les droits d'inscription, soit par le capital culturel voilà. Donc tout, voilà, c'était intéressant que tu commences par l'école, parce que d'une certaine façon on peut tirer un fil, et tu vois dans le reportage que on a écouté, qu'est-ce qui se passe aussi avec ces étudiants racisés? Eh bien, une conscience de classe. Ce sont pas des étudiants qui viennent simplement pour manger des contenus scolaires qui sont voilà les contenus qu'on a à l'université, mais aussi pour être militant, c'est-à-dire de profiter de cette prise de conscience du passage universitaire qui nous met des catégories, des analyses, des lectures obligées, des réflexions obligées. Et donc ces gens-là, qui en plus ont la conscientisation de ce qu'ils ont vécu en Afrique, viennent avec un cerveau. Et ce cerveau fait qu'ils sont solidaires de la Palestine. Et donc la connexion, elle est faite. Et on verra que là, sur cette émission, c'est gigantissime. On a, notamment sur les 2 mois qui se sont passés, un dossier hyper lourd sur Gaza, la Palestine, le génocide qui continue, parce que on lira quelques extraits du journal Haaretz qui nous dit que le fascisme en Israël est tel dans le génocide qu'il faut une intervention étrangère pour sauver Israël, donc journal israélien qui dit que voilà, le pays est foutu. On pourra vous parler d'Aurore Berger, qui est la chienne de garde actuelle du CRIF et qui a, sur 2025-2026, fait 8 interventions au CRIF et bien sûr avec financement d'Elnet pour des sommets bidons au Sénat. On pourrait vous parler de l'historien pourri, l'historien bardé de diplômes, Jean-Frédéric Chaube, qui est un chien de garde total, ayant eu une tribune le 12 juillet dans Le Monde pour dézinguer LFI, le traitant comme les sionistes d'antisémites. Et bien sûr, Aurore Berger, j'ai oublié de vous le dire, c'est aussi le projet de loi déposé le 9 juillet sur la lutte soi-disant contre les discriminations.
2: En remplacement de la loi Yadan, oui.
3: Voilà, et on a derrière l'antisémitisme, et on verra que le CRIF était partout présent, qu'il était invité dans les groupes de travail. Alors bien sûr, sur le rapport qui est présent sur la DILCRA, un truc comme ça, on voit que le gouvernement se contente de dire on a travaillé avec les associations, mais en fait, voilà, les associations lobbyistes, les plus puissantes, les plus fortes, celles qui nous mettent au pas. Et bien sûr, dans cette confusion des pouvoirs, eh bien, le CRIF aujourd'hui est dans l'État. Et voilà, il a largement participé à la rédaction de ce projet de loi. C'est aussi le CRIF qui est le sionisme le plus fou. Alors, Aretz parlait d'un État fou, de folie meurtrière. Ben, on a LFI qui devient le CRIF qui devient fou, puisque on le verra, c'est l'aspect peut-être le plus drôle de cette tragique comédie du CRIF, qui est complètement délirant. C'est le fait de s'en être pris à une marque palestinienne considérée comme étant équivalente au 7 octobre. Ouais. Voilà. Et on pourrait parler de la bourde gigantissime du canard enchaîné qui paye 100 000 euros un tordu de sioniste fasciste qu'ils appellent Aziza, qui est, on le voit des vidéos, il passe son temps à poser des questions aux gens qui l'invitent sur Radio J.
2: Sur I24 News.
3: Voilà.
2: Et
3: mais LFI est bien antisémite. LFI est bien antisémite. Voilà, et on voit comme ça des coupures.
2: Il a quelques obsessions, effectivement.
3: Mais il est totalement fou, ce mec. Il est totalement fou. Donc, on voit que... Et puis, on pourrait parler des accords entre Van der Leyen et Netanyahou, là aussi, sur le fait qu'Israël va servir de partenaire dans les domaines les plus chauds, c'est-à-dire la police, les logiciels antiterroristes. Enfin, on est sur un truc complètement dingue où, aujourd'hui, l'État israélien multiplie via ses chiens de garde.
2: En même temps, Israël est historiquement à la pointe de tout ce qui se fait en matière d'armes numériques, lesquelles évidemment sont utilisées par les régimes pour contrôler leur population et leurs oppositions.
3: Alors j'ai appris un mot là-dessus, c'est la blood tech. Je ne connaissais pas cette expression. Tu vois. Ouais. Maintenant on est sur effectivement la blood tech, donc les technologies du sang. Et Gaza est effectivement un terrain idéal pour tester des drones, pour tester des outillages et divers et variés. Alors il n'y aura pas que la Palestine, parce que on va nous traiter d'antisémitisme par remplissage purement de contenu de radio centré sur Israël. On parlera de la présidentielle, bien sûr, mais on verra que ça retombe encore sur LFI la plupart du temps avec des caricatures, mais on essaiera d'élargir aussi, grâce notamment à tes connaissances et à tes informations, Olivier, sur la présidentielle. Bien sûr, on parlera de cette horreur qui croise Palestine, anti-islam, anti-arabe.
2: Bah, ça va souvent ensemble, effectivement.
3: Qui repart à nouveau, à fond la caisse. Et on ne pourra pas évacuer une recherche qui doit s'approfondir, mais en tout cas une suspicion forte de complaisance, voire d'espionnage, à savoir que l'espion serait Glucksmann, en tant qu'avocat des USA, et donc c'est complémentaire, c'est dans la pochette surprise. Si on est pour les USA, on est pour Israël dans le même temps. J'ai fait un petit truc aussi par rapport aux fachos politiques, parce que notre système n'est pas qu'un système de dominants qui nous domine, mais ce sont aussi des crapules. Et c'est ça le problème, c'est que le fascisme, et pour toute personne qui étudie le fascisme a toujours été voir la pègre. Il faut savoir que n'importe quel capitaliste qui voulait jaunes, des briseurs de grève, faisaient appel à la pègre. Alors, bien sûr, aux États-Unis, c'est la pègre italienne. Mais voilà, c'est un des aspects, c'est que c'est l'illégalité qui domine le concept aussi de fascisme politique. Et puis, on essaiera, si on a le temps, de voir un petit peu ce qui se passe du point de vue des entreprises et de l'écologie, puisque on a un projet complètement fou. Alors, si je pouvais imaginer qu'en France, on aurait une usine à saumon, franchement, on est dans une dinguerie, comme disent les jeunes. Je sais pas si t'as vu l'histoire.
2: Ben non, mais... oui, non, je l'avais pas suivi, mais du coup, je l'ai un petit peu documenté grâce à la préparation de cette émission. Vous êtes à l'écoute de Radio Cause Commune, c'est Sous les lapsus de l'actu, épisode 140. On va faire une petite pause musicale, Patrick, si tu veux bien, avant de poursuivre. Le numéro de téléphone, je vous le donne, standard n'est pas encore ouvert, mais notez-le, 09 72 51 55 46, 09 72 51 50 546. 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Et d'ailleurs, si vous passez, vous pourrez assister en direct à la production de Comme un vendredi, qui est l'émission de ces soirées où on parlera de la rentrée de Cause Commune. 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En attendant, on va faire un petit détour du côté de l'album Civilisation d'Aurel San avec Rêve Mieux. C'est en t'écoutant le titre qui m'est venu en tête. Oui, je ne prévois pas la programmation musicale de cette émission et c'est souvent en fonction de ce que me raconte Patrick que j'ai une idée d'un truc à vous faire écouter. Donc si ça vous plaît, tant mieux. Moi, ça me plaira, c'est sûr. On revient dans 3 minutes 44 avec la suite de cet épisode de Sous les lapsus de l'actu. À tout de suite.

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0: 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Même région, même ville, Paris, Île-de-France et partout ailleurs évidemment sur causecommune.fm sous les lapsus d'actu épisode 140. Je suis avec mon camarade Patrick Brunto. Cette émission change de créneau cette saison. On avait pour habitude de vous retrouver à l'antenne les lundis entre 21 et 23. Désormais, en tout cas cette saison, ce sera entre 14 et 16 les vendredis. Et tu nous as annoncé, Patrick, un programme qu'il va falloir faire tenir dans cette 1h10 qu'il nous reste. Donc, tu veux commencer par quoi ?
1: Eh bien, je pense qu'il faut commencer par la présidentielle, oui. Parce que le rêve du changement social, est-il un cauchemar ou est-il un rêve ? Sommes-nous effectivement dans la possibilité d'une alternative ? Le problème, c'est que les 20 ou 30% d'indécis sont des gens qui n'ont pas de travail politique personnel, d'enrichissement autour de lecture. Et donc, du coup, ils écoutent la télé, ils sont un peu paumés. Et avec l'anglais Fourest, El Krief et
0: Antoven,
1: tous ceux de LCI, on a un petit échantillon de ce qu'ils écoutent avant qu'on aille vers le pire, à savoir Bolloré.
0: Ah, pardon.
2: Tendu ce week-end sur cette matière de la dette, des balivernes. Je veux dire, je peux aussi creuser mon jardin, essayer de trouver un trésor.
3: Donc ça, c'est l'anglais. De toute façon, je me dis, est-ce qu'il y croit vraiment qu'il va être élu Jean-Luc Mélenchon quand il dit ça? Le RN se dit qu'il a des chances d'accéder au pouvoir. Hmm. Et donc, il devient un peu plus sérieux et un peu plus raisonnable.
4: Si un jour, on n'est plus dans une démocratie, l'essentiel, c'est que les gens, avant de voter pour des formations populistes qui, quand on gratte, en fait, ne cachent pas tellement qui ils seraient. C'est le cas pour les frères musulmans qui vous disent une chose en plateau de télé et autre chose quand ils sont devant leur troupe.
3: Une formation populiste qui surfe sur un drame, une guerre, des crimes de guerre. Ils font leur beurre, entre guillemets, là-dessus. C'est un cynisme absolu. Ce qui est très dur à vivre, très choquant et stupéfiant, c'est de voir ces foules, de voir ces foules applaudir, ouais, sans distance, sans jugeote, sans, et au contraire, qui sont stimulés, qui sont exaltés. Et moi, ça, je déteste. Là, ça me fait très peur.
4: Bon, on a tous eu 20 ans, on sait à quel point on peut se croire rebelle en étant du côté des salopards. Ça, c'est pas la première fois dans l'histoire. Mais dans ces amphithéâtres, il n'y a pas que des gens manipulés. Il y a des gens qui froidement se sont habitués à applaudir des salopards.
0: Non mais c'est brillant. Ce montage est brillant.
1: Ah ben c'est brillant. Bravo citoyen, effectivement.
0: Attends, l'hôtel Krief, là, elle était en train de nous décrire le Führer, quoi. C'était assez dingue.
1: Alors oui, alors elle reprend le terme de foule de Gustave Le Bon, et d'ailleurs Hitler adorait Gustave Le Bon. Il le lisait attentivement, etc. Et après il s'entraînait devant son miroir, etc. Alors ce qui est intéressant, c'est que quand Rutel Krief, sans parler d'Israël, nous parle de cynisme absolu d'utiliser les crimes de guerre, elle emploie le terme de crimes de guerre. Ouais. Elle n'emploie pas le terme de génocide, puisque bien sûr, sur tous les médias dominants, il n'est pas question qu'il y ait génocide. Et Glucksmann lui-même dit qu'il n'y a pas de génocide. Donc on a vraiment là une doxa cohérente du service public et de l'espace privé fasciste, bourgeois, milliardaire, Bolloré et consorts, sur le fait qu'il n'y a pas de génocide. Alors, elle nous parle de cynisme absolu, des foules, alors sans préjugés. Moi, j'aimerais dire à cette grosse connasse de Rutel Krief, et j'aimerais qu'elle m'attaque en procès de diffamation, j'adorerais ça, parce que quand

0: discute, ça. Il y a des controverses possibles, on échange. Il n'y a pas un lieu qui ne soit pas plus reculé que la notion de foule. Mmh. Donc, ta jugeote.
1: Ouais, ouais. Mmh.
0: Voilà. Donc, la jugeote de Routel-Krieff, si tu veux, c'est elle, en fait. C'est elle, par sa bêtise de sens commun bourgeois, de grosse conne, qui a jamais réfléchi, qui est une sous-merde absolue de la pensée, des évidences, de la glorification du sens commun dominant, etc. La bêtise incarnée, et elle a dit oui, franchement, ça me révolte, la bêtise, mais elle est l'incarnation de la bêtise. Et donc, du coup, c'est toujours ce même principe qu'on étudie sur Cause commune, c'est l'inversion. C'est-à-dire, en fait, on va attaquer ceux qui réfléchissent en disant que ce sont des foules et qu'ils n'ont pas de
1: réflexion. Ouais.
0: Et en plus, on et c'est pour ça que je m'autorise aussi à le faire, parce que je trouve que c'est tout de la symétrie basique, et on pourrait même faire pire, on s'autorise pas, on se retient, c'est qu'en fait, Fourest parle à deux reprises de salopard, donc on est dans l'insulte, on est dans la disqualification de l'autre, il n'y a aucun souci, la vraie sous-merde, CLFI, tout le monde le sait, les réseaux sociaux, les journalismes d'investigation, n'importe quel journaliste qui fait des enquêtes, etc., n'ira jamais citer LFI, n'ira jamais citer BFM, et encore moins CNews, ou encore moins I24 News. On sait que ce sont, tout sauf des journalistes, ce sont des chiens de garde. Bien sûr, chers auditeurs, lisez Serge Halimi, Les Nouveaux Chiens de Garde, et vous verrez comment ce journaliste donne à voir, effectivement, alors c'est un peu daté, mais il a fait des rééditions multiples, et donc on a toujours le fil jusqu'à aujourd'hui.
1: Ah oui, non, mais la structure continue de fonctionner, et il y a, enfin voilà, c'est un peu comme notre jingle, quoi.
0: Voilà, alors, donc du coup, nos présidentielles commencent, on a, alors, parlons aussi de notre ressenti. On a le droit, nous aussi, d'être des citoyens. Voilà, avec le plus grand des malaises, le plus grand des écœurements, à constater que les écologistes, une fois de plus, peuvent nous faire perdre les élections, puisque on a une possible victoire de la gauche et les écolos qui vont rafler peut-être 4, 5 ou 6% avec Tondelier, qui était présente aux réunions du MEDEF là au mois d'août, et qui voilà, et qui sont des sortes de tueurs. Ils savent pas que ce sont des tueurs, mais moi je dis que ce sont des tueurs, parce que laisser le néolibéralisme passer à la place de force de gauche, c'est automatiquement plus de précarité au travail, plus d'accidents du travail, plus de maladies professionnelles, plus de gens qui ne feront pas appel à leur retraite quand ce sont des migrants qui auront des OQTF alors qu'ils ont cotisé et qui se retrouveront dans les centres de rétention administrative et dans les expulsions qui ont lieu à hauteur d'à peu près 30 000 euros chaque année. Donc ce sont des tueurs. Marine Tondelier est une tueuse, voilà, au sens où indirectement, elle est complice d'un mécanisme qui peut concourir effectivement à cette éjection. Ça, quand j'ai vu sa présence aux réunions du MEDEF, alors où, c'est ça aussi qui est intéressant, où ces réunions ont-elles eu lieu? Elles ont eu lieu dans les quartiers riches. Elles ont lieu dans les quartiers bourgeois, du bloc bourgeois, elles ont lieu dans les refuges, dans les ghettos de la fortune, à savoir Roland-Garros. Donc ils étaient dans le cours, je ne sais plus lequel, enfin le grand cours central, et on avait là une dizaine de candidats. Alors, il y avait une posture intéressante. Il y avait celui qui était là en disant « Mais comment je me rabaisse à être au milieu de toute cette engeance ?» Eh bien, c'était Retailleau. Retailleau était complètement excentré d'un côté. Donc, quand je regarde la télé, c'était à gauche.
1: Donc, il est à droite.
0: Voilà. Et en fait, il est à l'extrême droite. Marine Le Pen était plutôt vers le centre. Et donc,
1: bah oui, c'est ce que nous ont construit 10 ans de macronisme.
0: Hein. Oui,
1: une Le Pen au centre. Il n'y a pas de souci.
0: Ouais. Oh bah, donc on voyait qu'on a déjà une dizaine de candidats et la gauche est sous-représentée par rapport à l'ensemble de ces candidats, puisque si on voit grosso modo, on a les écolos, le Parti Socialiste et LFI, et tous les autres c'était la droite. Tous les autres c'était la droite. Donc on a déjà un décalage très fort par rapport à ça. L'autre chose, moi, qui me sidère, et là on va entendre le son dans quelques instants, c'est comment une extrême peut encore passer aux extrêmes. C'est-à-dire comment un mec comme Bolloré, on va l'écouter,

0: qui, dans la présidentielle, alors c'est un peu pareil avec le CRIF et Elnet, ils travaillent dans l'invisible tout en étant super visible quand on fait un peu attention. L'auditeur qui fait pas gaffe va jamais entendre parler du CRIF ou d'Elnet. Par contre, si on commence à rentrer un petit peu dans le détail de ce que fait le CRIF avec les invitations des ministres, les participations au groupe de travail, le fait de s'attaquer en permanence à des choses qui sont a priori secondaires ou inexistantes, hein, c'est-à-dire l'intoxication d'un Aziza ou l'intoxication à propos de la petite société palestinienne qui a monté
1: une boutique de fringues
0: avec, bon, on y reviendra, l'appellation de je sais plus quoi, mais qui renverrait pour le CRIF à l'attentat du 7 octobre. Bref, on a des visibilités. Mais voilà, en tout cas, aujourd'hui, on a de l'invisibilité par rapport à la façon dont Bolloré va définir sa présidentielle. Et le reportage le montre particulièrement bien du point de vue des invitations de ceux qui vont discrètement aller voir Bolloré.
2: Vincent Bolloré veut faire main basse sur la présidentielle. Et pour ça, il a écrit un véritable programme.
3: Ce manifeste, c'est le manifeste de l'Institut d'Espérance, un think tank que Vincent Bolloré a créé pour, je le cite, « défendre les idées du Christ ».
2: Mais dans ce document révélé par nos journalistes, les sujets vont bien au-delà de la simple religion.
4: À l'inverse des déclarations de Vincent Bolloré qui promet un institut chrétien et apolitique, beaucoup des propositions sont ancrées à l'extrême droite ou dans une droite très libérale. Il promet par exemple la retraite à 67 ans. Il s'en prend aussi à certaines dispositions qui protègent aujourd'hui l'IVG, à l'éducation à la sexualité à l'école, au cinéma qu'il veut purifier de l'idéologie woke dans le domaine de la culture notamment. On y retrouve également la préférence nationale qui est chère au Rassemblement national de Marine Le Pen.
2: Avec ce programme, Vincent Bolloré veut influencer les candidats à la présidentielle de 2020. Mais c'est loin d'être la première fois que le milliardaire se mêle de politique.
3: Depuis 2022, Bolloré s'est replié dans un hôtel particulier, juste à côté de sa maison. Il n'y a personne quasiment dans ses bureaux. Presque personne ne franchit le seuil de la porte. Par contre, il y a beaucoup, beaucoup d'hommes et de femmes politiques qui viennent parce qu'ils demandent audience à Bolloré.
4: L'objet de ces visites, il est multiple. C'est à la fois pour certains de s'assurer du soutien de Vincent Bolloré et pour d'autres, c'est au minimum d'espérer obtenir une forme de neutralité de la part de ces médias. Les élus, ils ont conscience aujourd'hui que Vincent Bolloré peut faire ou défaire une campagne présidentielle.
2: Pour comprendre les origines de cette croisade politico-religieuse, nos journalistes ont parlé à de nombreux proches de Vincent Bolloré qui ont parfois observé de près son virage mystique et identitaire.
3: Même certains de ses plus vieux compagnons de route ne le reconnaissent plus. Vincent Bolloré, il est entré en mission, il a décidé de défendre la réévangélisation de la France, il a décidé de combattre l'islam qui, selon lui, sape les fondements de la France. Et la question du jugement dernier, du salut, est devenue cruciale aux yeux de Vincent Bolloré. Il sait qu'il doit acheter sa place au paradis par ses actions sur Terre et donc il a décidé de mettre tous ses moyens financiers au service de cette conquête du salut.
2: Mais à ces motivations spirituelles, il faut aussi ajouter une autre explication un peu plus terre à terre.
4: Vincent Bolloré, il est aussi animé en partie par la revanche, notamment vis-à-vis du pouvoir et d'Emmanuel Macron. Il a des ennuis judiciaires, des poursuites pénales qui concernent les faits de corruption en Afrique. Et Vincent Bolloré, il est persuadé d'avoir fait l'objet d'une cabale judiciaire dictée par l'Élysée. C'est l'un des moteurs qui anime aujourd'hui sa soif de vengeance et sa croisade politique, notamment dirigée contre le président de la République.
2: Lisez l'enquête intégrale de nos journalistes dans leur livre et des extraits dans le Nouvel Obs.
1: Donc c'est un reportage que vous pouvez retrouver sur le Nouvel Obs. Hein. C'est pas un vague site conspi. Hein. C'est le Nouvel Obs. Voilà.
0: Alors tu vas nous
1: Moi je trouve qu'ils exagèrent un petit peu beaucoup sur l'aspect mystique de l'influence. Et du coup ça va un peu pas très loin, je trouve, sur les mécanismes de concentration dans ces lieux qui, sinon, produisent de l'image comme le cinéma ou encore l'édition avec Hachette et le groupe associé et toutes les maisons d'édition concentrées, donc là où se construit en fait le débat public. Donc voilà, il est sympa ce reportage parce que il met en avant Bolloré. Maintenant, je suis convaincu d'être de gauche et socialiste. Je vois un truc sur Bolloré, je me dis que j'ai juste affaire à un abruti qui s'est un jour réveillé illuminé par la parole du Christ et je veux la répandre sur la France. En réalité, il est bien plus dangereux que ça, Bolloré, quand il passe comme ça d'un revers de main la corruption de Bolloré. En Afrique, c'est pareil, ça va pas très très loin, mais pour autant, ils avaient là les moyens de d'écrire un système de prédation sur les matières rares en Afrique. Donc voilà, donc c'est sympa que ce reportage existe. Après, je trouve qu'il est d'une légèreté et finalement d'un peu d'impact politique assez crasse.
0: Oui, complètement. C'est d'ailleurs aussi intéressant de voir ce dont il ne parle pas. Alors,
1: sous les lapsus de l'actu là, du coup.
0: Complètement. et donc, du coup, ce qui est intéressant aussi de creuser.
1: Sur Bolloré là, juste par exemple, ils avaient un boulevard concernant l'Afrique. Ça concerne quand même une dîme donnée à Daesh pour laisser tranquille ses usines d'extraction, quoi. Donc voilà, enfin, merci le Nouvel Obs pour ce petit son, mais en fait, je pense que vous êtes vraiment passé à côté du sujet, quoi.
0: Vas-y, redonne-nous les éléments du débat aussi par rapport au cinéma. Parce que ça, c'est chaud quand même par rapport le rapport de force qu'il y a eu aussi, très concret, puisqu'on sait qu'il contrôle Canal+, donc le cinéma, et donc du coup, il essaie de faire la peau de tous ceux.
1: C'est pas nécessairement, évidemment, le lieu de cette émission de faire un dossier sur l'emprise de Bolloré sur la production culturelle en France, même si évidemment c'est un élément de compréhension important de la façon dont aujourd'hui le débat public est intoxiqué. Moi, je vous renvoie, désolé de faire de l'autopromo, à la lecture de au moins les 9 premières pages du rapport d'activité de Radio Cause Commune, qui dans sa première partie, donc de 9 pages, qui constitue son rapport moral, décrit précisément ces processus de concentration avec Bolloré en tête de proue. Pourquoi ? Parce que au départ, ce qui nous a intéressé, et ça date de l'an dernier, c'est la façon dont CNews, au moment du renouvellement de sa concession TNT, a finalement été sauvé par l'ARCOM en raison d'évidentes pressions du groupe Bolloré sur la stabilité globale du système du financement du cinéma, puisque Bolloré est propriétaire de Canal+, vous le savez, et que Canal+ est le premier financeur du cinéma français, et donc par incidence du CNC qui évidemment finance la majorité des films des auteurs et autrices français et françaises. Donc voilà, petite accélération cette année avec la prise de 33% du groupe Bolloré au capital du GC, qui est le premier distributeur des films en France. Donc voilà, d'abord on produit, on s'assure de produire les films qu'il faut, ensuite on s'assure de distribuer les films qu'il faut. Alors cette entrée au capital de 33%, elle prévoit une prise de contrôle de 100% d'ici 2029, donc ça va être rapide. Du côté de l'édition, on a exactement le même mouvement avec cette polémique autour de Grasset et de l'éviction d'Olivier Nora, qui en était son éditeur depuis plus de 20 ans. Bon voilà, on raconte tout ça dans notre rapport d'activité. Effectivement, c'est tout un pan de la structure d'emprise de Bolloré qui dépasse largement la petite historiette autour de ces illuminations christiques. Donc voilà, Bolloré, c'est aussi Europe 1, c'est le journal du dimanche. On apprenait d'ailleurs hier que Lagardère, le groupe Lagardère, qui est donc propriétaire d'Europe 1, mais sous la coupe de Bolloré, venait d'entrer au capital de Frontières Médias, cette espèce de torchon numérique qui n'est pas du journalisme, mais qui en revanche est un outil politique de propagande et de désinformation absolue sur Internet et sur alors sur Internet en ligne, mais aussi sur sa chaîne YouTube, qui constitue un des outils de l'arsenal Bolloré pour imposer précisément cette bascule du pouvoir en France vers l'extrême droite. Donc voilà, c'est tout ça. Vous pouvez le retrouver sur le rapport d'activité de Cause Commune, c'est 9 pages si vous voulez comprendre un petit peu les mécanismes. C'est facile, hein, vous allez sur le site, il y a un onglet dans le menu La Radio, il y a rapport d'activité, c'est directement en ligne.
0: Alors apporter des éléments.
1: Il n'y a pas que ça dans le rapport d'activité de Cause Commune, hein, que je vous encourage à lire.
0: En tout cas, ce que tu dis sur Bolloré, effectivement, et ses tentacules, montre que le contrôle de l'information, de ce qu'on appelle le quatrième pouvoir sur les médias, n'est pas un vain mot. Il y a effectivement des chiens de garde. Alors, les chiens de garde supposent aussi des patrons de garde. Donc, Bolloré est un patron de garde. Ouais.
1: Pour son propre dessin, on est d'accord. Ouais.
0: Souvenons-nous. Alors, quand il parle de préférence nationale, on sait que faut être cocorico, français et cracher sur des Arabes et des Noirs. Je rappelle quand même que si ces Noirs et ces Arabes sont là, c'est parce que des gens comme Bouygues, qui font aussi partie de TF1...
1: Avaient besoin de construire à une époque.
0: Hein?
1: Non, je dis avaient besoin de construire à une époque, mais c'était pas Bouygues, mais peu importe.
0: Mais complètement. Mmh. Bouygues faisait appel dès 67, j'ai vu une vidéo de Bouygues en 67, appelant massivement l'arrivée des étrangers arabes, en disant mais venez avec vos familles, venez construire, vous aurez de l'argent, vous aurez des salaires, on vous accueillera bien. Alors évidemment, ils ne savaient pas que le célibat était encouragé et qu'ils allaient pourrir dans les saunacotras, mais bien sûr, ça fait partie des délices de l'impérialisme, d'avoir des traces de ces horreurs. Si on en est là, effectivement, aujourd'hui, c'est pas qu'on n'aime pas les Arabes et les Noirs, c'est que à la base, s'ils sont là, c'est par l'exploitation jusqu'à la mort, puisque les travaux montrent qu'une immense majorité, de ceux qui, parmi les jeunes de cité, font partie des bandes ou des gangs, de ce qu'on appelle les milieux de trafic, ce sont des familles, souvent, où il n'y a pas de papa, parce que les papas ont été tués au travail. Les papas sont morts. Flamands, sur l'histoire du logement social, 1000 Arabes mouraient chaque année sur le bâtiment. Que sur le bâtiment. Et donc, on a cette déstructuration, de l'exploitation qui va de pair capitalisme et impérialisme, qui explique aussi complètement les façons dont vivent aujourd'hui ces populations qui sont dans la résistance, dans la haine, dans la colère, dans la frustration, dans l'écrasement, dans plein de dispositions possibles, de temps en temps dans des situations émeutières, comme on l'a vu en 25 et qu'on l'a vu en 2005. Et donc la revendication de la préférence identitaire, c'est un bras d'honneur, comme dans la petite vidéo de la petite conne aux cheveux roses, qui dit on a fait la guerre pour l'Algérie. Ouais. Et voilà, la préférence identitaire, je me torche avec, parce qu'en fait, on est à 100%, comme le peuple allemand a fait son mea culpa par rapport aux juifs, notamment la deuxième génération, puisque les papas corrompus par le Hitlerjugend ont été complètement dedans, mais c'est souvent à la deuxième et troisième génération que le sursaut a lieu. Donc les Allemands ont fait leur nettoyage symbolique, d'ailleurs à un point tel qu'ils deviennent complètement cons, ces Allemands, avec leur sionisme absolu, la criminalisation du boycott des produits israéliens venant de la Cisjordanie, etc. Mais en tous les cas, ils ont fait ce travail-là sur Hitler. Et nous, comment est-il possible d'entendre ces fascistes capitalistes nous balancer à la figure de l'identitaire et du national, etc., quand il n'y a pas, parce que l'élite politique nous parle de refus de repentance, parce qu'il n'y a pas une évaluation précise de ce que l'on a fait sur ces pays-là. Voilà, donc c'est monstrueux. Ils font du culturalisme. Ben, restons entre Français. Mais du con, c'est toi qui as été exploité. Et d'ailleurs, le plus drôle, entre guillemets, si on peut, c'est que le mec, il continue, puisqu'il corrompt les chefs d'État africains, il construit des pipelines sur l'Afrique de l'Est, qui vont être des lieux de destruction sur des milliers de kilomètres de l'écosystème en Afrique. Donc, le système non plus de la France-Afrique, mais de l'impérialisme privé en Afrique, subsiste toujours avec cette caricature de Bolloré, qui a vendu une grande partie de ses ports à l'autre milliardaire, dont j'ai oublié le nom, qui est un Libanais, et qui a racheté ses parts sur les ports.
1: Oui, ça m'échappe là, mais oui, je vois de quoi tu parles.
0: Et donc, en fait, voilà, on vend aux copains, voilà, enfin bref, donc le système, effectivement, quels que soient les noms, est là, structuré, et évidemment, ce qui leur manque, c'est l'éducation nationale. Le truc de base du RN, c'est d'arriver à tuer la pensée dans les universités. Le bloc bourgeois, à travers LVMH, Bolloré et sans doute tous ses cousins. Comment il s'appelle,
1: Stérin,
0: Lagardère, Stérin, etc. ont mis la main sur des écoles de journalisme.
1: Oui, absolument.
0: Et donc, du coup, voilà, le travail symbolique, il faut absolument museler maintenant la parole. Donc, on détruit LFI, il faut absolument criminaliser et diaboliser LFI. On détruit l'université, notamment en renvoyant les étrangers, on en a parlé en début d'émission, et en faisant en sorte, de toute façon, elle n'aura jamais de moyens, donc elle n'aura pas des possibilités d'aller bien loin, cette pauvre université. On détruit, et on va rentrer bientôt aussi dans l'éducation nationale. Pourquoi ? Parce que tout ce que l'on dit sur la baïa, sur le voile, sur l'islamisation des cités, depuis que Sciences Po a lancé tout ce thème-là de l'islamisation, avec, je ne sais plus comment il s'appelle, cet intellectuel organique qui est prof à Sciences Po, les banlieues de l'islam, Keppel,
1: ouais, Gilles Keppel, ouais.
0: Voilà. Et donc, le but maintenant, c'est d'arriver à mettre la main sur le culturel. Donc,
1: bon, un cadre du printemps républicain, en même temps, on a rien de... Enfin, quand je dis un cadre, il n'y a pas de structure, mais Keppel est identifié printemps républicain, donc toute cette aile droite laïciste, islamophobe émergente du PS, ouais.
0: Oui, c'est ça qui est terrible, quoi. Émergente du PS, effectivement.
1: Bah oui. Les Delga et compagnie.
0: Ouais. Ouais. Et puis, sans doute tout à côté. Comment il s'appelle celui qui nous a fait la loi de 2017 sur la présomption
1: Cazeneuve
0: et Valls et compagnie. On a tout ce qu'il faut pour donner à voir ce système visant à faire en sorte que quand on parlera de préférence nationale ou identitaire, eh bien tous ceux qui peuvent contrer ce discours toxique des catégories où les bidochons se retrouveront, oui, je suis français et je suis fier d'être français, empêchera de nettoyer les écuries et de voir qu'effectivement on est un peuple colonial, on est un peuple qui a exterminé, et les petits cerveaux des métropolitains aux Antilles, quand ils arrivent, eh bien, découvrent, en étant la plupart du temps gentils, parce que sinon, ils se font défoncer la gueule sur place parce qu'ils sont minoritaires et ils reprennent un charter rapidement, que, on a nettoyé, exterminé les Indiens de la Caraïbe.
1: Donc, et en France, pour revenir à ce petit reportage dont on n'a pas le son, c'est dommage, mais que tu évoquais, en France, un couple de jeunes interviewés dans la rue et qui s'affichent d'ailleurs partisans du Front National, t'expliquent que quand la France a fait la guerre d'Algérie, c'était pour l'Algérie.
0: C'était pour l'Algérie.
1: Ouais, non mais attends, c'est un truc de fou quoi.
0: En fait, on sort de la
1: logique. C'était pas du tout une guerre coloniale, non, non, absolument pas. Non, non.
0: Mais t'as raison de dire un truc de fou, parce qu'en en fait, quand on sort du sens de la rationalité, de l'histoire, de l'information historique, qui nous permet de rester dans la rationalité, parce qu'on parle pas de la rationalité des philosophes, puisque Enthoven, il est à mettre à la poubelle, et la réponse, on n'en parlera pas ici, mais la réponse d'LFI à Enthoven, notamment quand Enthoven parle de Camus, mais c'est un pauvre, vraiment, des débilités. Mais folie, oui, folie, parce que on y reviendra par rapport au dossier Palestine, mais on est bien sûr de la folie telle qu'on l'a évoquée par rapport au CRIF, et on a bien aujourd'hui des attaques fondées sur du non-sens, sur des choses qui sont non seulement fausses, mais qui sont quand même dites avec des mots qui surchargent, comme le fameux papier du Monde que j'ai pas lu, mais que j'ai eu en filigrane avec l'IA, de Jean-Frédéric Chaube. Ils se sont dit, comment un intellectuel qui fait partie justement du carriérisme, directeur d'études, enfin des mecs du Collège de France, directeur d'études, des gars qui sont par des diplômes, par leurs réseaux sociaux et leur bon entrisme dans les grilles de l'académisme, peuvent devenir des pauvres cons de fachos et produire des tribunes complètement allusives. Donc des mecs comme Bolloré vont publier des Jean-Frédéric Chaube qui nous parleront. Alors, son expression dans son article du 12 juillet, c'est il parle des allusions à propos des LFI, d'un arsenal donc de prise de pouvoir, mais à travers des mots. Il parle de mots tels que des allusions, des jeux de mots, des accusations explicites,
1: ouais, les
0: une accumulation,
1: gagoules,
0: une récidive. Il parle de dog whistle. Bref, mais il y a rien, il y a pas de fait, c'est vide, c'est creux. Il y a aucune référence, il y a aucune démonstration. Et aujourd'hui, on a des gens qui sont des historiens du Moyen Âge qui transpirent quand ils sont dans les archives à essayer de raconter une histoire du monde réel qui s'est passée il y a 5 siècles à partir de traces qui sont hyper compliquées à décrire. Et ce mec là devient un tartuffe.
1: Va polluer les traces en plus pour ces historiens dans 3000 ans.
0: Ouais, c'est ça, c'est ça. En plus, voilà, il est en train de complètement polluer la mémoire historique, etc. Donc, honte à ce type-là, quoi. Mais il y en a plein d'autres. Et donc, je pense que effectivement, la véritable guerre aujourd'hui, c'est que comme ils ont le pouvoir politique, ils ont le pouvoir économique. Il leur manque le pouvoir culturel, parce que par définition, quand on commence à avoir un petit peu de ce que les CRIF appellent la jugeote, on est forcément de gauche, on est forcément...
1: Ouais, et pourtant, justement, cette prise de pouvoir sur la construction culturelle, on peut déjà la documenter, et elle existe, et elle n'est pas d'hier. Elle s'organise, elle s'articule,
0: et
1: elle constitue exactement l'un des rouages d'un même plan d'écrasement et d'aliénation. Oui.
0: Voilà. Alors il y a par exemple le journal, parce que pour le moment il n'a pas pu être supprimé par Bolloré, donc il existe en Angleterre, dommage pour lui, hein, le petit franco-français, le Guardian, qui est quand même un gros journal comme The Times, et qui a démontré que 124 articles sionistes du même think tank israélien, 124 articles ont été publiés en 9 jours pour justifier Israël, pour justifier la torture, pour justifier le génocide, pour justifier le fait d'affamer les Palestiniens. Et c'est un faux think tank qui a été localisé aux États-Unis via des financements d'Israël, mais on peut très bien avoir les financements d'EPAC de juifs américains sionistes. Tout ça en partenariat avec Havas, qui appartient à Bolloré, et qui a fait travailler des IA. Alors, me demande pas dans le détail ce que sont des chatbots d'IA. Tu vas nous l'expliquer, parce que moi, je sais pas ce que c'est.
1: Non, mais c'est assez simple. Ce sont des fermes de bots, des robots, qui inondent les réseaux sociaux.
0: Donc voilà, donc des, voilà, des jeux numériques avec des adresses fictives et qui permettent effectivement de faire croire qu'il y a une opinion publique numérique qui existe.
1: Voilà. Et du coup, comme ils maîtrisent parfaitement les algorithmes prédateurs des réseaux sociaux, eh bien, ils sont systématiquement remontés puisque ça crée de la polémique, de la polarisation, etc., etc. C'est comme ça aujourd'hui que sont manipulés les algorithmes. Oui, chaque État aujourd'hui a ses armées d'influences qui sont totalement construites par des officines de propagande et qui organisent le débat public sur les réseaux sociaux en l'occurrence.
0: Voilà, et en l'occurrence, The Guardian nous dit que Havas est cité comme intermédiaire dans les enregistrements de plusieurs sociétés américaines et qui même un contrat engagerait Havas à déployer tous ces contenus, tous ces sites, tous ces algorithmes.
1: Les chatbots, ils servent à la promotion de ce qui a été publié. Il faut bien en amont que ce soit diffusé et publié. Donc effectivement, Havas est bien placé pour le faire. Mais il y a quelques années, Mediapart avait dans ses propres blogs, qui sont ouverts à leurs abonnés, mais pas que, je crois, identifié une opération d'influence qui durait depuis plusieurs années, pilotée par du coup une entreprise de communication quelconque. Il se trouve qu'elle était israélienne et connue dans les milieux de l'influence pour publier des papiers comme un lambda sur les blogs de Mediapart et orienter du coup l'opinion publique sur les sujets qui concernent la géopolitique du pouvoir israélien.
0: Oui, ce que tu dis, c'est qu'il faut qu'il y ait déjà un existant à faire travailler. Donc là, c'est le cas des 124 articles du think tank, qui sont 124 articles bidons, qui sont juste de la pure propagande et cette pseudo-culture.
1: Voilà, et subitement, c'est comme les pseudo-publications scientifiques de labos ou de think tank de merde qui sont pilotés par Bolloré et d'autres, puisqu'on en a cité un concernant Bolloré, mais il y en a plein d'autres et qui se retrouvent subitement sur le devant de la scène en détail d'une thèse qui va soit aller dans le sens des présupposés racistes, puisque là en ce moment la problématique est islamophobe, puisque ça va de pair évidemment avec la défense de l'impérialisme israélien, soit d'autres sujets. Bref, voilà, c'est comment tu te retrouves dans l'opinion publique à être mis en connaissance de manière massive d'une thèse qui ne repose sur aucune donnée scientifique, mais qui, sous couvert d'avoir été publiée par un organisme lambda sur lequel personne parmi les journalistes évidemment ne va enquêter, et parce que curieusement ça vient approcher un sujet qui semble faire débat et que comme aujourd'hui même le service public s'applique à rentrer dans ces dynamiques de polarisation de l'opinion, va le mettre en avant, etc., etc. Donc c'est vraiment une chaîne très très précise d'intoxication de l'opinion, et là encore qui va au-delà de ce qu'on peut décrire par ailleurs dans notre rapport d'activité, comme quand je l'ai fait tout à l'heure à l'antenne, sur les structures identifiées et réelles de la production culturelle, comme la distribution des films dans les salles de cinéma, ou encore l'édition de livres dans l'édition littéraire. Ou la construction de l'information dans les chaînes d'information. Voilà.
0: Alors, cette dimension culturelle est effectivement fondamentale, et on l'a évoqué de ci de là au début de l'émission, et un des grands axes aujourd'hui de ce couplage qui peut sembler complexe entre l'extrême droite, les États impérialistes, les États-Unis et Israël, c'est le fameux plan national de lutte sorti par Aurore Berger et donc ce qui s'appelle en acronyme la DILCRA, la lutte contre le racisme, l'antisémitisme et les discriminations liées à l'origine, qui viennent être pondues donc par cette Aurore Berger, ministre déléguée, ministre chargée de l'égalité entre les femmes et les hommes et de la lutte contre les discriminations. Alors
1: quelle
0: elle est aidée
1: blague,
0: par une déléguée.
1: Blague. Ouais.
0: Mais oui, et donc
1: non, mais
0: c'est
1: quelle blague. Ouais.
0: Un gros rapport qu'on on va disséquer pour les séances suivantes de Cause Commune, puisque notre actualité à nous, c'est pas l'événement de la semaine, mais c'est la structure de l'événement. Donc on y reviendra tranquillement, parce qu'il y a tout un laïus d'enfumage sur ça. Et ce qui est important de dire, c'est que il y a derrière ces textes des réseaux qui font que on n'a pas l'État qui dit que, on n'a pas le gouvernement qui nous dit que, on a une ministre avec l'aval des élites au pouvoir, Macron et ses copains, on a une autorisation d'entrisme, d'instances privées à l'intérieur du service public, à l'intérieur de l'État, à l'intérieur donc du domaine public. Et c'est typiquement, à travers ce plan national, c'est typiquement le cas du CRIF, qui le 22 juin 2026 a reçu Aurore Berger. Je cite le site du CRIF sur lequel j'ai été, qui a reçu Aurore Berger, dixit, pour un échange consacré à la lutte contre l'antisémitisme. Donc on a non pas des gens qui ont un cerveau, parce que Aurore Berger, elle peut avoir l'université, elle peut avoir des scientifiques, non, elle va avoir le CRIF. C'est-à-dire qu'en fait, on a le mélange, la confusion des genres, jugé parti, puisque ce lobby pro-israélien, eh bien, ne va pas analyser comment lutter contre l'antisémitisme. Il est un lobby de Israël, donc il n'est pas dans une perspective neutre sur l'antisémitisme, avec des statistiques, avec les structures objectives de l'antisémitisme. Non, il va tout simplement essayer de taper sur LFI, il va simplement essayer de taper sur les mosquées, taper sur l'islam, taper sur tout ce qui, de près ou de loin, ressemble à un arabe. Donc on est sur une monstruosité public, et d'ailleurs les citoyens qui ont posté à droite à gauche sur ce thème parlent de confusion qui atteint un paroxysme, puisque on a des sphères d'influence qui s'immiscent directement dans l'écriture des projets de loi, des plans qui sont bien sûr dénommés nationaux, mais qui n'ont plus rien de national. Ce sont des plans privés du CRIF qui rentrent dans l'État. Donc on est en train de poster un hôtel particulier du CRIF à l'intérieur de l'État. Donc elle a été reçue le 22 juin, mais elle a été reçue 8 à 9 fois pendant toute l'année 2026 et fin 2025 pour recevoir la béquée, pour manger. Alors le CRIF, directement sur son site, n'a aucune honte, tellement il est puissant aujourd'hui, à dire que il a fait partie des groupes de travail directement et qu'il a contribué à la définition de ce plan. Alors je rappelle une petite phrase qui est donnée par contre-attaque sur Aurore Berger, une citation qui donne le la sur le sens de ce plan national de lutte contre soi-disant les discriminations, soi-disant le racisme, mais surtout l'antisémitisme. Elle dit: si on veut combattre l'antisémitisme, on combat l'antisionisme, on combat l'islamisme et on combat aussi dans notre pays la France insoumise. Voilà, voilà comment le politique en fait nous vomit un plan global d'alliance en fait avec toutes les sources culturelles et idéologiques possibles. Parce que quand je dis idéologique, Gramsci disait que les intellectuels organiques, c'est pas que ceux du pouvoir, on a aussi les nôtres. Donc Cause Commune fait partie.
1: Oui.
0: Et donc nous, quand nous disons oui, l'antisionisme est fondé sur des bases objectives, historiques, etc., eh bien elle nous dit non, c'est pas possible. Si vous êtes antisioniste, quel que soit votre antisionisme, vous êtes forcément antisémite. Et si vous êtes de la France insoumise, eh bien vous êtes antisémite. Si vous êtes musulman, vous êtes antisémite, puisque on combat l'islamisme. Et aujourd'hui, qu'est-ce qu'on entend par islamisme, il suffit de porter un beau tissu. Donc on voit que les réseaux sociaux se moquent de ce fascisme rampant On a des réseaux sociaux, on a des hommes qui disent, ben moi je vais mettre un voile dans la rue, puisque c'est soi-disant le voile qui permet de traquer le musulman islamiste. Donc effectivement, il faut faire un appel massif à ce que tout le monde porte un voile dans l'espace public, tellement on en vient à ce degré de débilité du repérage en fait de ce que peuvent être des gens dangereux à partir d'un bout de tissu. Voilà. Et donc la petite connasse aux cheveux roses que tout le monde a écouté, on est je sais pas combien de millions de vues
1: sur de cette interview petite merdeuse, de ce micro-trottoir
0: d'aliéné Bidochon qui nous dit que la guerre d'Algérie c'était pour l'Algérie. elle fait partie de ceux qui ne connaîtront pas effectivement ce travail souterrain visant à faire en sorte qu'on ne puisse plus s'exprimer dans l'espace culturel, je dirais occidental, puisque la lutte elle est pas qu'en France, elle est aux États-Unis et que Bush a déjà mis au pas les universités et les médias, et donc on a malgré tout dans ce paysage complètement lunaire, et on a quand même malgré tout des choses qui sont incroyables. On a la résistance d'Haaretz. Alors c'est absolument incroyable. Et Haaretz a sorti au mois d'août plusieurs articles notamment un qui appelle à une intervention étrangère sur Israël. Donc ça paraît dingue parce que le journal est l'objet de toutes les attaques possibles de Netanyahou et de Ben-Gvir et de Smotrich, etc. Mais ils ont pu quand même sortir.
1: Ah, on l'a perdu. Il revient.
0: Ils ont pu sortir quand même des papiers demandant, face au fascisme global d'Israël, une intervention étrangère, comme ça a été le cas pour l'Allemagne, puisqu'il a fallu l'ensemble des forces mondiales, sauf le Japon, pour venir à bout de l'Allemagne. Et donc, Haaretz a sorti plusieurs éditoriaux, dont un, disant, face à la doctrine raciale mise en œuvre par Israël, une intervention étrangère est nécessaire. Un État qui a franchi une limite que même les régimes les plus obscurs du XXe siècle s'efforçaient de ne pas dépasser, n'a pas besoin d'un nouveau mécanisme de contrôle, mais de quelqu'un qui l'empêche de mettre en œuvre la doctrine raciale selon laquelle il agit. Donc ça c'est déjà absolument dingue.
1: Mais ça le mérite de la clarté.
0: De l'État israélien. Oui. Et dit, il ne s'agit pas d'un dysfonctionnement, il ne s'agit pas d'une défaillance systémique, il s'agit d'une banalisation globale du génocide. Le soldat qui commet un crime, c'est aujourd'hui que personne le convoquera pour être interrogé. Le crime, aujourd'hui, n'est plus simplement impuni, il est désormais célébré au grand jour. C'est les fameuses paroles là, récentes de Ben-Gvir qui appelait à tuer 40 à 50 jour. Palestiniens chaque jour.
1: Oui.
0: Et je ne sais pas si t'as vu la réponse de l'ONU.
1: Non, j'ai pas vu la réponse de l'ONU.
0: Vos propos sont dangereux.
1: Oui, d'accord.
0: Mais bon, c'est un foutage de gueule absolu. Donc en fait, le mec aurait dû être. Bon, on sait bien qu'aujourd'hui, la Cour pénale internationale ne peut pas faire grand chose et que même les juges sont poursuivis par les États-Unis pro-sionistes complètement infiltrés. Et donc Haaretz dit, mais aujourd'hui, on a un enfant par jour qui est tué à Gaza, mais, disent-ils, tuer des enfants n'est pas un acte qui appelle une investigation, c'est devenu une routine. Donc en fait, il dit, l'État Israël est une machine criminelle. Donc en fait, ils n'emploient pas forcément le terme génocide, mais ils disent que la société israélienne, que ce soit les élites ou que ce soit la société israélienne, ne veulent pas stopper le processus en marche. Ils ne veulent absolument pas arrêter ce qui est en train de se produire. Et donc, ils disent, faisons une comparaison avec l'Allemagne. À aucun moment, les Allemands n'ont voulu arrêter Hitler, sauf cet attentat raté de 44. Mais la population a toujours été active et complice, et très peu de minorités dissidentes ont pu exister en Allemagne. Jusqu'en 45, ils continuaient d'obéir. Et Arendt dit, bah, ils n'ont plus commencé à obéir quand on a entièrement occupé le pays par des puissances étrangères. Donc un appel d'Arendt à l'occupation d'Israël par des puissances étrangères. Mmh. Donc il fallait quand même faire fort pour que
1: j'imagine un écho assez moyen dans la population israélienne, puisque effectivement les derniers sondages à notre disposition, hein, qui datent de l'an dernier, établissaient que près de 80% de la population israélienne en fait était en phase avec la politique suivie sur Gaza et les territoires occupés en Cisjordanie. Donc, je te propose, Patrick, de juste faire une petite respiration musicale avant de se diriger tout tranquillement vers la fin de cette émission. 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Vous avez juste à chercher le nom de la radio, Cause Commune, si vous êtes équipé ou dans votre voiture. Le numéro de téléphone, si vous souhaitez intervenir, c'est encore possible, enfin ça va devenir possible dans ces 20 dernières minutes. 09 72 51 55 46, 09 72 51 55 46. L'émission que vous écoutez, c'est Sous les lapsus de l'actu, c'est le 140e épisode, et normalement, jusqu'à présent plutôt, on vous retrouvait à l'antenne les lundis entre 21h et 23h, c'est d'ailleurs l'horaire sur lequel cette émission sera rediffusée sur les ondes de Cause Commune. On va faire un petit détour vers l'album, comment il s'appelle cet album, Prison Dorée de Zoufris Maracas avec Le Peuple à l'œil. On se retrouve dans 2 petites minutes 33. À tout de suite.

0: Et c'était Zoufris Maracas, extrait de l'album Prison Dorée, Le Peuple à l'œil. Vous êtes à l'écoute de Radio Cause Commune, c'est Sous les lapsus de l'actu, épisode 140. Cette émission sera rediffusée lundi à 21h pour celles et ceux qui la prendraient en cours et qui se disent « Putain, j'ai raté un truc de fou ». Bref, 21h, 23h, c'est sur Cause Commune les lundis pour la rediff et c'est 14-16. Pour le direct, je suis toujours avec mon camarade Patrick Brunto. 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Alors on va se diriger, Patrick, gentiment vers la fin de cette émission. Il nous reste une vingtaine de minutes, encore 56 sons qu'on ne passera pas forcément. Mais on était là en train d'achever, je crois, le chapitre fascisme ordinaire concernant la situation internationale et plus particulièrement celle qui nous occupe depuis longtemps sur cette antenne, la situation de génocide des peuples palestiniens à Gaza, les problématiques liées à l'occupation des territoires en Cisjordanie. On en avait terminé là-dessus. Non, on a les Blue Tech à Gaza peut-être qui peuvent nous permettre d'enchaîner et peut-être terminer sur ce sujet.
1: Alors, on va écouter les Blue Tech et on finira, je pense, sur un petit portrait d'Aziza.
2: Pourquoi la guerre à Gaza ne s'arrête pas? Très simplement parce que les pays occidentaux ne veulent pas qu'elle s'arrête. Ils parlent de cessez-le-feu, de paix, de protection des civils, mais en même temps, la coopération militaire et technologique avec Israël continue. Pourquoi? Parce que Gaza a aussi une valeur technologique pour les pays développés. Je vous explique. En fait, l'intelligence artificielle a besoin de données, la reconnaissance faciale a besoin de visages, la traduction a besoin de langue et l'IA militaire a besoin des vraies situations de guerre. Comment les gens bouche sous la bombardement, comment ils communiquent, comment ils changent leurs habitudes sous surveillance. Tu peux simuler une guerre, mais tu peux pas simuler des millions de personnes qui la vivent. Et c'est là que Gaza devient un laboratoire. Regardez cette vidéo.
3: The wolf came very recently about it. And he was telling me that the Gaza event, that's how he described it, was very exciting for technologists. And managed to ask him, explain to me why. And he said, look, said, oh, what's happening in Gaza is terrible. But it was fantastic for us. I said, please continue, explain this to me. Why is it wasn't fantastic? He said, well, when you bomb people massively in a densely populated area, they do a lot of things. And he pointed at my phone that was sitting there just like it is now on this table. And he said, your phone is now not moving. It's useless to us. It's only when you move with it that it produces data for us to be able to train the algorithms. But so if in a densely populated area like Gaza, you bomb people, they, if they're not dead, they run around, they try to escape, they move from one place to another, they make phone calls, they try to find their loved ones, they rush to the hospital is not there, they run even more. There is a lot of movement that we can train the algorithms. And Palantir, using AWS, Amazon service, Oracle service, and so forth, they are training these their own AI programs to do what? To be able to be useful in producing AI commodities, products that they then sell, let's say, to British National Health Service, to hospitals. For what? For managing personnel inside the hospitals during emergencies.
2: Les technologies sont testées, améliorées, puis vendues avec un label extrêmement rentable. Battle tested, testé au combat. Et ça, c'est totalement de la blockchain. Parce qu'ici, le moment devient une donnée. La peur devient une donnée. Le déplacement devient une donnée. Et même la mort devient une donnée. La vie palestinienne devient une partie du processus qui donne de la valeur à ces technologies. Battle tested, testé dans la guerre, testé sur les êtres humains, testé sur les Gazaouis.
0: Alors dommage que ces gens qui font des reportages ne savent pas mixer et mettre la musique à la hauteur des voix.
1: Ah oui, c'est insupportable.
0: Ouais, c'est un peu déplaisant. Et du coup, pour toute la partie anglaise du sujet, on pourra en mettre la traduction sur la fiche de l'émission qui sera publiée rapidement. Juste, je me permets une petite info concernant ces armes technologiques. J'allais dire gavé, mais piloté par intelligence artificielle qui équipe notamment les drones israéliens, mais pas que. Là, on parle d'Israël, donc c'est d'eux dont on parle. Je l'avais déjà évoqué à l'occasion d'une autre émission. Mais ce développement et ces développements autour de ces armes, et notamment encore une fois de la guerre pilotée par IA, en effet c'est pratique, hein. T'as une IA à qui tu donnes les instructions, elle va pas du tout avoir d'état d'âme à viser spécifiquement les enfants, par exemple. C'est un cas précis qui a été documenté, contrairement à éventuellement un militaire qui, même s'il est censé répondre aux ordres, peut avoir à un moment des problématiques éthiques, humaines, autour de ce qu'on lui demande. Et même si à un moment il le fait, des trucs un peu atroces, ça peut causer des problèmes. Après, je ne vais pas vous expliquer ce qu'est le PST et compagnie. Mais du coup, ces armes ont été notamment amélioré et développé grâce au financement européen au travers d'un programme qui a valu aux entreprises de pointe israéliennes associées à Google, puisque c'est Google hein, qui équipe aujourd'hui, enfin c'est l'IA de Google qui aujourd'hui équipe la majorité des armes pilotées par IA d'Israël. Un programme donc de développement autour de ces technologies qui a été financé à hauteur de 300 millions d'euros par l'Union européenne, et c'était il y a 2 ans déjà. Voilà.
1: Oui, mais c'est un beau partenariat.
0: Oui, mais tout à fait.
1: Et donc, en fait, cette sphère qui va du physique au symbolique, des expérimentations des armes, jusqu'au contrôle de l'information pour qu'on ne puisse pas justement parler de ce physique-là et de ce qui se joue dans ces expérimentations sur des corps humains. D'ailleurs, Israël, au moment où plus personne n'en a rien à foutre, je dirais, dans les grands médias mondiaux de la Palestine, vient de reconnaître que c'est bien, comme s'il le fallait, hein, que c'est bien l'État d'Israël qui a assassiné Inj Rajab de 400 projectiles. Ils le reconnaissent maintenant, après que, on le sait, l'ARCOM est dit et imposé à toutes les chaînes publiques de dire que dès qu'on parle de Inj Rajab, il fallait absolument parler d'abord et avant tout du Hamas, et qu'il était impossible de séparer les deux. Alors même qu'il s'agit d'un fait divers à l'intérieur du génocide, puisque c'est l'extermination d'une gamine bloquée dans une bagnole, alors que sa famille vient d'être exterminée, et que les soldats s'amusent en fait à la faire lanterner dans la bagnole avant de la tuer, et de tuer des secouristes qui essayaient en désespoir de cause de la sauver. Donc on est vraiment dans...
0: Et il y a un film maintenant hein, qui...
1: Le film est sorti, épisode, voilà, et on est dans l'abomination radicale de ce que peut être la saloperie dans la saloperie, puisque le problème ce sont les mots. Quand on dit oui, c'est un génocide, crime de guerre, en fait c'est juste une saloperie de barbares, notamment les 6000 connards de franco-israéliens qui mériteraient d'être en tôle et d'être effectivement traités comme le seraient les pires prisonniers de ces pays-là, comme le font les Israéliens sur les Palestiniens, parce que justement la plupart du temps ils y vont pour faire ça, ils y vont pour violer, ils y vont pour voler, parce que Israël c'est une machine à dépouiller le Palestinien. Les Palestiniens qui sont là accueillis sur la Provence sont des Palestiniens qui expliquent qu'ils ont dû payer des milliers de dollars pour que l'État israélien les laisse sortir de Gaza, et ils ont dû payer des sommes équivalentes aux pourritures de l'Égypte pour pouvoir sortir de l'Égypte. Donc c'est un racket de type mafieux qui est organisée aussi. Et l'armée israélienne et les colons arrêtent systématiquement des Palestiniens, au petit bonheur la chance. Peu importe, le mec qui a été arrêté devra payer des milliers de shekels quand il sera détenu en prison pour qu'on le relâche, en lui disant une chose très simple, et qui est à 98% des cas, je dis bien 98% des cas, c'est la toile carcérale qui le livre, la toile carcérale qui le dit, ben écoute, on te relâche, tu payes l'amende et il n'y a pas de procès. Et si tu veux un procès, on te laisse en prison et tu vas payer beaucoup plus cher. Donc évidemment, les Palestiniens préfèrent payer l'amende et se retrouver en liberté. Une liberté d'un internement administratif, où il n'y aura jamais de procès. Ça, c'est 98% des internements. Et donc, du coup, c'est... Alors, pourquoi il y a ça? C'est parce que non seulement les Palestiniens font ce qu'ils peuvent pour avoir des maigres économies dans le système d'apartheid, mais surtout, c'est tout l'argent de l'ONU et de l'Europe qui est donné pour financer, via l'UNRWA, le maintien en survie des territoires occupés, qui est détourné par Israël de toutes les façons possibles, non seulement parce qu'Israël ne redonne pas les taxes qu'ils sont censés reverser au gouvernement palestinien de Ramallah, mais en plus, ils font ces arrestations administratives à visée mafieuse pécuniaire. Donc voilà. Donc tout ça, dans ce système-là, qui est documenté dans les pires horreurs, qui sont de la pornographie génocidaire, eh bien, le rôle des intellectuels, on en parlait en début d'émission, Aurore Berger, Jean-Frédéric Chaube, Raphaël Enthoven, et les marionnettes qui sont encore plus bas au niveau de la compétence,
0: comme Je pense que Aurore Berger n'est pas une intellectuelle. Hein.
1: Qui ça ?
0: Aurore Berger n'est pas une intellectuelle. C'est juste une poufiasse qu'on a placée là, mais en fait, qui fait le job, mais elle peut pas être dans la liste.
1: En fait, je vois bien dans quel sens tu le mets, mais au sens de Gramsci,
0: ouais,
1: un

0: On l'entend plutôt comme étant un personnage de gauche, les fameux intellectuels comme Sartre, comme effectivement Émile Zola dans J'accuse, pour dénoncer l'antisémitisme de l'armée française à la fin du 19e, et qui a été le bouquin de Christophe Charles, La naissance des intellectuels français, justement avec ce mélange d'avocats, de journalistes, de grands gueulards militants. On pourrait les appeler les gueulards militants d'un côté, les intellectuels classiques, et puis pour ceux qui sont ce que Noiriel appelle les intellectuels de gouvernement, donc les caricatures de sens commun dont on parle, effectivement, elle a ce rôle qu'on peut mettre sûr. Après dans le plus
1: moi,
0: bas
1: pour
0: niveau.
1: Pour moi, c'est une sous-section. Hein, ouais, c'est...
0: On va mettre Aurore Berger dans la sous-section.
1: Ouais, voilà, sous-section. Voilà.
0: Et sans doute encore plus bas, on a la Fange. Et dans la Fange, on a Aziza. Qui, oui. Alors, du coup, j'appelle les auditeurs qui m'écoutent à ne plus jamais acheter le Canard Enchaîné. Le Canard Enchaîné est un torchon aujourd'hui, qui est un torchon pourri, de droite. Et donc, j'ai vu sur Contre-Attaque qu'en septembre 2022, ils ont attaqué LFI pour dire qu'ils étaient déconnectés des classes populaires, qu'ils assimilaient en 2023 la France insoumise en islamiste en étant déguisés avec des armes de guerre entre les mains, criant LFI Akbar, etc. Donc on a du Aziza un peu partout dans le Canard Enchaîné, comme on a une ligne pourri sioniste dans le Canard Enchaîné qui voilà, est l'occasion de dire qu'on ne peut plus faire en sorte de cotiser aux 100 000 euros que cette pourriture de Aziza touche par an. Depuis 1991, il est biberonné par le Canard Enchaîné, où il bénéficie des colonnes de la page 2, etc., des pigistes les mieux traités, donc 100 000 euros par an.
1: Sans jamais signer de son nom. Hein.
0: Oh oui, j'ai vu passer son nom d'emprunt, etc. Donc ça fait partie, c'est la même chose que Forrest, qui s'appelle Abraham en fait, et c'est pareil que Netanyahou qui s'appelait pas Netanyahou mais qui s'appelait avec un nom de juif d'Europe de l'Est. Ils sont passés maîtres dans l'art de changer les noms propres, de changer les mots. On l'a vu avec Jean-Frédéric Schaub, qui est pourtant un mec renommé, mais ils perdent tous la tête et ils deviennent bêtes à ce point, mais c'est efficace. Puisque le rouleau compresseur systémique, c'est paru dans Le Monde, ça paraît dans le Canard Enchaîné, ça paraît dans quasiment tous les médias, y compris le service public, puisque France Info n'est pas en reste, hein, comme on sait, ils sont tous alignés. Donc voilà, c'est ça le véritable enjeu pour boucler, si on peut dire ainsi, le dossier Palestine, le dossier racisme. Et si on voulait vraiment avoir un dernier petit mot là-dessus, peut-être qu'on pourrait laisser la parole à un PS, figure-toi, voilà, le renégat Brunetot laisse la parole à François Calfon du PS sur le voile dans une interview sur BFM.
2: Il y a d'autres religions où les femmes se couvrent les cheveux. Donc celles-là aussi seront finalement sanctionnées.
3: Bah, là, en l'occurrence, Jean-Philippe...
4: Parce qu'il ne veut pas dire la même chose sur le voile.
3: Non, mais Jean-Philippe...
2: Mais donc dans la loi, ce sera marqué le voile islamique. Comment vous allez décider...
3: Ouais, Jean-Philippe Tanguy a été clair là-dessus, on est d'accord.
2: Comment vous allez décider qu'il est islamique, qu'il est catholique, qu'il est juif, ou qu'il est celui d'une femme qui a un cancer? Comment vous allez le décider? Donc ça veut dire que vous ne sanctionnerez... Non mais je vais être très précis. Ça veut dire que vous ne sanctionnerez les femmes qui portent, qui se couvrent les cheveux en fonction de leurs origines ou en fonction de leur faciès. Parce qu'autrement, vous sanctionnerez toutes les femmes qui se couvrent les cheveux. Expliquez-moi même comment vous pouvez rédiger cette voie. Et pardon de vous le dire, et là vous m'attaquerez devant les tribunaux, à part la notion d'essentialisation et de racisme, je ne vois pas sur quelle définition vous baserez pour distinguer celle que vous sanctionnée par une amende et celle que vous laissez passer.
1: Ouais, bah je pense que là c'est hyper clair. Merci du coup, rendons à César ce qui lui appartient. Jean-François Calfon, je crois que c'est comme ça qu'il s'appelle. Merci Patrick, c'était donc le 140e épisode de Sous les lapsus de l'actu sur ce nouveau pas format mais horaire 14-16h. On se retrouve donc la semaine prochaine vendredi sur cette même case. Vous pouvez évidemment réécouter cette émission lundi soir à 21h sur son créneau d'origine. On va se quitter avec Mélis Mel que vous entendez là juste derrière avec Aux Armes, une reprise mais pas tout à fait. Ce soir, n'oubliez pas, c'est la soirée radio ouverte de Radio Cause Commune. Toutes les infos sont sur le site cause-commune.fm. On est porte de Saint-Ouen au 22h.

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Il était une fois un paysan. Un jour, il attela ses bœufs à la charrue. Et quand les bœufs furent attelés, il les mena au champ, au labourage. Dans le champ, la charrue sortit de sous une motte de terre un coffret avec un couvercle en fer. Le paysan souleva le couvercle en fer de ce coffret trouvé dans la terre. Et soudain, un lapin en sortit et se sauva dans le pré. Ce lapin avait une queue toute petite, toute minuscule. Et comme la queue du lapin était si courte, ce conte doit l'être aussi. Sans doute, si le lapin avait une queue plus longue, mon conte le serait également. Mais toute petite est la queue du lapin. Mon minuscule conte touche donc à sa fin.

0: Depuis que je peux sortir en ville, j'éprouve un grand soulagement. Mais pendant combien de temps n'ai-je pas quitté ma chambre? J'ai vécu des mois et des années amères. Je ne sais pas l'expliquer. Mais cette pièce est mon ancienne chambre d'enfant, la dernière du côté du balcon. Déjà à l'époque, on n'y allait que rarement, on l'oubliait comme si elle ne faisait pas partie de l'appartement. Je ne me rappelle plus pourquoi j'y suis entré. Il me semble que la nuit était claire comme de l'eau blanche, une nuit sans lune. Dans la lueur grise, je distinguais tous les objets. Le lit était défait comme si quelqu'un venait de le quitter. Je tendis l'oreille dans le silence pour percevoir une respiration. Qui aurait pu respirer en ce lieu? Depuis lors, j'habite ici. Depuis des années, j'y reste et je m'ennuie. Si j'avais pensé à temps à faire des provisions. Vous qui le pouvez encore, qui possédez encore votre temps propre, faites des provisions. Amassez la graine, la bonne graine douce et nourrissante, car viendra le grand hiver et la terre du pays d'Égypte ne produira pas de récolte. Hélas, je n'avais pas été l'écureuil prévoyant, mais la souris étourdie, vivant, au jour le jour, sans souci du lendemain, confiant dans mon instinct d'affamé. Comme elle, je me disais, que peut la faim contre moi? À la limite, je rongerai le bois ou déchiqueterai le papier en toutes petites miettes. Souris d'église, le plus indigent des animaux, placé tout au bout du livre de la création. Je sais vivre de rien. Et me voilà vivant de rien dans cette chambre morte. Je colle mon oreille contre le bois. J'entendrai peut-être muer un verre. Silence de tombeau. Moi seul bouge ici, souris immortelle, survivant solitaire. Je parcours sans fin la table, l'étagère, les chaises. Je glisse semblable à la tente éclat en longue robe grise, petite, agile et rapide, traînant derrière moi une queue qui frôle les planches. À présent, je reste accroupi sur la table, immobile comme empaillé. Mes yeux de bouton me sortent de la tête et brillent. Seul le bout du museau remue imperceptiblement, mastiquant à petits coups par habitude. Il s'agit bien entendu d'une métaphore. Je suis un retraité, non une souris. Une des particularités de mon existence est que je me nourris de métaphores. Que je me laisse très facilement entraîner par la première métaphore venue. M'étant ainsi trop avancé, je dois me rappeler en arrière, reprendre lentement, difficilement mes esprits. Parfois, je me vois dans la glace. Spectacle bizarre, ridicule et douloureux. J'ai honte de l'avouer, je ne me vois jamais face à face. Un peu au fond, un peu plus loin, je suis là, un peu à l'écart, pensif, le regard en biais. Je me tiens immobile. Je regarde de côté, un peu derrière, mon dos. Nos yeux ont cessé de se rencontrer. Si je bouge, il bouge aussi, mais en me tournant le dos à moitié, comme s'il ignorait ma présence, comme s'il avait déjà franchi plusieurs miroirs et ne pouvait plus revenir. J'ai le cœur qui se serre en le voyant ainsi, étranger et indifférent. « C'est toi, voudrais-je crier, toi qui as été mon reflet fidèle, tu m'as accompagné pendant tant d'années, maintenant tu ne me reconnais pas ?»« Étranger ?» Le regard fuyant, tu te tiens là-bas, l'air d'écouter quelque chose qui doit venir du fond, l'air d'attendre une parole, mais qui viendrait de là-bas, de ce fond en vert, obéissant à quelqu'un d'autre, attendant des ordres d'ailleurs. Je suis assis devant la table et je feuillette de vieilles notes de cours d'université, mon unique lecture. Je regarde le rideau d'étang brûlé par le soleil. Je le vois se gonfler légèrement sous le souffle froid venant de la fenêtre. Je pourrais faire de la gymnastique sur cette corniche. Il est facile de faire des culbutes dans cet air stérile, tant de fois respiré déjà. Presque avec nonchalance, on exécute un salto mortal froidement sans y participer intérieurement comme une spéculation intellectuelle. Debout sur la poutre horizontale, on a l'impression qu'à cette hauteur, il fait un peu moins froid. On a l'illusion d'une aura plus douce. Depuis mon enfance, j'aime regarder ainsi ma chambre, dans une perspective d'oiseau. Je suis assis et j'écoute le silence. La chambre est simplement blanchie à la chaux, par-ci, par-là une fissure. Partie de mouche éclate sur le plafond, parfois un pétale de crépi glisse avec un frôlement léger. Dois-je avouer que ma chambre est murée? Comment cela? Murée? De quelle façon pourrais-je en sortir? Ah voilà, une volonté réelle ne connaît pas d'obstacle. Rien ne résiste à un désir intense. Il faut simplement que j'imagine une porte. Une bonne vieille porte comme celle de la cuisine de mon enfance, avec une poignée de fer et un verrou. Il n'y a pas de chambre murée qui ne s'ouvre avec une telle porte, pourvu qu'on ait la force de l'imaginer.
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0: Prenez-moi tout.
1: Les tziganes pourrissaient depuis des mois et des mois derrière les grillages, nourris de pain moisi, de raves et de choux. Les vieux s'enfermaient dans la fièvre et la folie, de jour en jour criaient des imprécations, passaient de la colère aux prières, des prières au délire, cognaient comme des chevaux les bas-flancs des chalits, contemplaient, ravis, la braise dure et blanche des grands feux de bois, secs, apportés par les hautes eaux de l'hiver sur ces terrains de sable et d'acacia, près de Clucérate où se mêlent et s'affluentent la Salme et la Moselle. Leur agonie se réchauffait au souffle exalté du récit des grands moments de l'existence. L'enfant qui venait les désoiffer d'un peu d'eau subissait le reproche de leur avoir vendu, 30 ans auparavant, une jument convulsionnaire qui s'était couchée sur la route, fracassant la limonière et les harnais. Hallucinés par la faim, les grands-mères se plaignaient de manquer de vin rouge pour attendrir la viande de ces lapins de Garenne très puants, recommandaient l'échalote et l'oseille et refusaient la cive pour le poisson de rivière, mais pas les écrevisses. Promettaient pour dimanche des pigeonneaux fourrés de hachis maigres, des escargots par centaines, des bons schnecks au beurre de ferme, haillés d'ail sauvage et poivrés de ce beau poivre rouge et pas cher que vendaient les vieux épiciers juifs à la frontière autrichienne. Avec des histoires d'ours et de chats, des fillettes décharnées, endormaient les petits qui n'avaient plus de mère, abattus par les soldats. Un docteur venait parfois les voir et moquait leur terreur par des grimaces de singe, puis reprenait sa figure sévère et sa seringue pour infecter leur petit corps de piqûres qui les rendaient malades. Le capot les alignait contre un mur du bloc pour les faire grimper un à un sur une table et commandait d'ouvrir la bouche. Suivi par ces grands prisonniers polonais, trois têtes rouges avec des yeux de chien, toujours les mêmes taciturnes et circonspects qui portaient la table et la sacoche aux instruments. Le docteur emmenait un petit frère, une petite sœur qu'on ne revoyait jamais. Harcelés, affamés, battus par les capots, rongés de fièvre et tourmentés sans répit, les tziganes mouraient, et ceux qui ne mouraient pas devenaient fous. Sarclaient au sang, leur peau tavelée d'ulcères, dévorés par la gale, leur tête mangée au pouls. Ils s'éveillaient de ces rêves infernaux pour s'immerger dans la récitation des prières dont la musicalité soignait leurs tourments par le réconfort douloureux du souvenir des grandes retrouvailles chaque année dans les villes de pèlerinage assidus. Les musiciens étaient morts et les prominents réclamaient les violons qu'on avait brûlés par le feu. Car même dans les camps, la coutume est la coutume, et les affaires des morts suivent les tziganes dans la mort. On espérait un peu de sursis d'un excès de malheur. On espérait des convois, des rafles et des arrivages de nains, de jumeaux, de bancals et d'œils de crasse. Les jumeaux intéressaient particulièrement le docteur, qui les tuait pour scier les crânes, désosser leurs petits corps, fouiller le cerveau, les nerfs et les viscères, où il imaginait découvrir un hypothétique secret de la gémellité qui aurait pu permettre à sa race nazie de se multiplier 2 fois plus vite. Ainsi, il aurait accéléré le peuplement de leur espace vital. Depuis plus d'un mois, depuis le train de Bialystok, on ne vivait plus que dans la tourmente. Des Roms polonais et lituaniens, tout un convoi qui avait souffert des coups et des privations, dont beaucoup étaient malades du typhus, avaient été poussés dans les chambres à gaz et incinérés. On n'avait plus besoin des tziganes, ni pour le travail, ni pour les docteurs. Les Russes, de sources sûres, connaissaient le projet de liquider le camp tzigan, le Tzigoyner Lager. L'inquiétude se propageait. Les tziganes n'avaient pas brûlé les violons des musiciens, courant le risque mortel de cacher la vérité aux prominents, de nier la mise en sûreté des instruments, emmagnotés avec précaution et dissimulés dans les charpentes, car ils savaient depuis longtemps que les prisonniers russes guignaient ces violons pour une commande dont ils ne diraient jamais un mot de plus. Les violons en question furent vendus pour des pelles et des fourches, du fil de fer, des clous de charpente et de gros écrous de moteurs de camions. Les femmes ont déterré l'or enseveli et l'or aussi fut échangé pour du fer et des lames fourbies. Et sur ce fer, ils ont juré la mort, ils ont juré le sang. Et quand le Blocksperre, le couvre-feu, le bouclage et l'interdiction de sortir des baraques fut instauré, ils ont attendu les capots avec des fourches et les ont piqués aux poumons, étranglés au fil de fer et assommés leurs chiens enragés pour aller défier les mitrailleuses avec des pelles de terrassiers depuis des semaines soigneusement aiguisées.

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2: On dit que tout homme qui joue de la musique tombe vite malade du poumon. Asthme, dyspnée. Car la musique romani est faite pour pleurer. Elle est saturée de notes en mineur. Et tout l'air autour est vicié. Il devient dense et lourd, comme soporifique, et les papillons en meurent. Et les oiseaux en tombent du ciel. Respirer devient un sanglot. C'est pour ça que pour les Roms, il est bien plus facile de chanter que de respirer.
3: Je soupire après la pénombre des tentes fripées des tziganes. J'aimerais retourner aux hommes qui vivent du glatissement des violons et derrière le dos desquels des dragons des amours maudits sont aux prises. Retourner sur les lits des huttes noires, rejoindre les filles aux cheveux emmêlés dont le sexe garde du feu et qui, de leurs jambes écartées pour accueillir l'amour, envoie valser le plaisir jusqu'au ciel. Retourner pour entendre les contes des tziganes, très vieux. Retourner aux mères dont l'amour est l'amour le plus amoureux. Car ce sont elles qui m'ont vêtu de rouge, qui ont chassé de ma langue les oiseaux noirs du silence. Et qui m'ont fait le cadeau d'un trésor volé, du chant que lâchent les cordes des violons. Ce sont elles qui ont agité vers mon avenir une écharpe cousue d'étoiles et jeté sur mes traces une pièce d'or pour que le bonheur m'accompagne.

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1: Aïe, c'est là que j'aimerais, que je voudrais retourner apprendre de ma grand-mère des ballades tristes. Ô grand-mère, la fenêtre de ta très vieille hutte tout sauteuse étouffe sous la poussière. Sur la cheminée, des corneilles chauves sont juchées. Leur croassement fait glacer dans ta pipe les étoiles que tu pêches chaque soir du fond de l'étang. Ton chien aveugle hurle sous le feuillage de minuit, le grand Zigane est rentré.

Le feu de ses yeux pelucheux se réveille en sursaut, et entre ses mains, son violon se met à chanter. C'est toi qui as joué de cet instrument devant sa tombe, avant de le casser envahi par la douleur. Tu as cassé son violon posé sur le cercueil, puis bu du vin rouge dans la taverne. Ton couteau aiguisé dansait dans le dos de la table maintenant, de longues nuits te torturent. Le chant de ton visage est jonché de malheur, les lumières t'ont volé, tes 16 enfants, tu ne les vois plus. Bien qu'avec ton chien aveugle, tu te fusses maintes fois mis en route à leur recherche, mais jamais tu n'as dépassé le bout du village. Arrivé à la croix, tes larmes ont à chaque fois rempli ton tablier rose, ton hameau archivieux étouffe de solitude, grand-mère. Je rentrerai, je rejoindrai mes souvenirs si beaux, je ne le peux, mon avenir me lie. Ohé, frère Tzigane, ne vous en faites pas, allez danser! Le chant de violentes bourrasques use le violon, de squelettes cliquetants du Christ résonnent sur les chemins infinis. Les ancêtres fougueux enfourchent de menus chevaux de Tzigane pour rentrer et rejoindre le feu. Oh, bouillonnement bleu des ruisseaux montagnards! Oh, tortillement des hanches féminines! Oh, ivresse rouge du destin de Tzigane, jetez votre gourme!

Le monde du travail. Beaucoup d'entre nous font la manche. Moi, j'ai fait la manche en Roumanie. Mais mes parents voulaient pas que je continue en France. Parce qu'on est obligé d'aller à l'école tous les jours, sinon on n'a plus de caravane. Moi, j'aime pas faire la manche. Et en plus, à Strasbourg, je connais du monde. Il y en a certaines qui font la route aussi. Ça veut dire qu'elles sucent des bites. Et les hommes, ils garent les voitures pour quelques pièces. Mais c'est quand même aussi faire la manche. J'ai fait un stage en boulangerie avec l'école. J'ai tout fait. Pain, gâteau, croissant, ménage, et j'ai beaucoup mangé aussi. Mais je n'ai pas pu faire la vente. Mes patrons ne voulaient pas. Car j'aurais dû parler aux clients, et ça c'est difficile. Et puis il faut aussi compter vite, et sans les doigts. Maman voudrait que je sois assistante sociale, mais faut pas rêver. Moi je rêve que quand je dors. Dans la vraie vie ça fait trop mal. Ça ne sert à rien d'attendre une autre histoire. Il faut bien dans un coin de la terre trouver sa place malgré tout. Car je ne peux pas enlever ma peau et ma langue et mon pays de moi-même. Je ne peux pas me maquiller si fort que je changerai de couleur et de forme et de vie. Je ne peux pas mettre des talons très très très hauts et disparaître de la vue des gens. Je ne peux pas me raser tant et tant que je deviendrai un animal velu, une espèce inconnue et vivrai en forêt. Et surtout, je ne veux pas remplir ma poitrine de pierre et sombrer. Moi, je voulais faire du ménage. Mais je peux pas, je suis Ulysse. C'est des classes pour les enfants comme moi qui apprennent le français. Dans ma classe Ulysse, il y a deux réfugiés syriens aussi. J'ai obéi, j'ai avalé tout l'alphabet et les chiffres aussi. La maîtresse était contente de moi. Mais à la récré, quelqu'un m'a dit que tous les Ulysse étaient des handicapés. Et en vrai, je sais pas trop si les handicapés peuvent vraiment avoir un métier dans la vie. Handicapé, pas de métier, handicapé, pas de métier. Toute la vie, ça fait un peu long quand même alors. Je me demandais juste si j'allais être toujours handicapée ou si un jour j'allais pouvoir changer. Sinon, j'ai pensé que je pourrais abandonner mon handicap, un soir, comme ça, le laisser traîner dans le bus, l'oublier comme un pull un jour d'été, qu'on avait noué à sa taille et qui s'était défait, sous la chaleur et l'absence. Si tu laves tes fenêtres, le ciel, il devient propre. Mais sûrement que certains n'ont pas de fenêtres dans leur destin. Depuis des années, je trébuche sur ma vie. En vrai, moi, je veux juste faire le ménage et m'acheter des croissants.

choisir le silence. L'essentiel et le public ne communiquent pas. L'essentiel est incorruptible, inattaquable, inentamable. Le silence. Je ne dérange rien, je ne fais pas signe. Mais aussi, il n'y a rien qui puisse me déranger, je ne donne pas prise. Les gadgets, tout le monde autour de moi qui discourt et s'active, ne peuvent rien contre ma qualité de manouche, ce cercle de silence que j'ai creusé au cœur du monde. Je tiens aux morts, ce qui me constitue, par certains gestes particuliers que j'accomplis, mais ils sont ces gestes, si mélangés et si semblables à tous les gestes de la vie de tous les jours, les gestes que font les hommes et les femmes que je croise dans les rues de ma ville, que font aussi tous ces gens que je ne croise jamais. Je les aperçois du bout de mon terrain qui fonce sur l'autoroute. J'imagine leur vie en regardant la télévision. Que sinon mon frère, personne ne peut savoir que dans ces gestes, que dans l'ébauche ou le fragment de tel geste, le geste le plus anodin qui soit, il y a la totalité du monde dont je me suis emparée, que je possède, qui me possède.

Les Roms sont des nègres blancs, sans terre, sans mer. Ils cheminent là où vont les routes, ils meurent là où coulent les rivières. On n'a fait que nous couper les ailes. On a mis nos pères à la torture. Les gadgets ont poussé nos fils à oublier qu'ils sont Roms. Écoutez-moi, écoutez, Roms vivants. Regardez-moi, regardez, jeune fille Romanie. Mes larmes coulent mêlées de sang. Mes chants pour vous sont Romanie. Nous avons bien notre terre, la petite mère du Punjab. Elle n'oublie pas ses fils, les nègres blancs du monde. Tu es bien vivante, petite mère. Bonheur à toi, l'ancienne. Depuis tant de siècles, tu regardes comment rassembler tes fils. Il y a des Roms sur terre, des Roms qui oublient qu'ils sont Roms. Nous sommes Roms, jamais ils ne le disent de honte. Rassemble-les, petite mère. Rassemble-les, l'ancienne. Ouvre leurs yeux qui sont clos. Rends-leur leurs ailes coupées. Qu'ils s'élèvent tout là-haut, plus haut encore que le soleil. De là-haut, qu'ils puissent voir leur petite terre et la reconnaître. Nous sommes les Roms. Nous, les Roms, sommes des nègres blancs.

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Sur les kilomètres à venir qui dénudent la lumière, sur un présent sans jour, tu calmes le temps qui s'affole. Main d'amitié, tu sais atteindre ce qui ne s'explique pas.

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Le bois, le trèfle, la chaussure, le tablier, le pain, la tempête, les pleurs, les piétinements, la femme, l'homme, l'enfant, l'oiseau, le cheval, le cochon, la rivière noire, la résine, la croix, la chambre, la poupée, les berceaux. Il court, il coule, il brûle, et tout passe.

Nous avons dit Rome pour tzigane, au pluriel aussi. Non, pas Roma, Rome, en accentuant les M. On devrait presque l'écrire avec deux M. Mais tu peux dire sans crainte tzigane. Je suis une tzigane, et même une tzigane bon teint.

Une vie s'est éteinte, ta vie est terminée. Tu trottinais dans les petites rues de Vienne. Tu bossais, tu nettoyais, tu mènes laborieusement ta barque, trois enfants. Leur as-tu fait cadeau d'une belle vie? Les temps s'est écoulé beaucoup trop vite. Tu as passé beaucoup d'heures, des jours et d'années dans une complète solitude. Tu t'es fatiguée et tu es prête à présent à mourir. On vient maintenant te chercher pour faire de toi un beau cadavre. Non, tout n'est pas encore terminé. Voilà seulement que ton logement est libre dans le 7e arrondissement au premier étage. Maintenant qu'il est vidé par la municipalité de Vienne, un long tuyau orange jette à présent un regard par ta petite fenêtre qui donne sur ta rue. Et dans ta rue, tranquille, il y a un conteneur à ordures. Le long tuyau avale tout de toi. Le tapis en coco, ta vaisselle, tes chaussures et les balais à franges, les vieux téléviseurs et ta photo de mariage. Tes fleurs que tu as arrosées sont maintenant dans les conteneurs. Entre ta descente de lit et ton chapeau rouge, et tout dans les conteneurs viennois et chiffonnés. Mais toi, tu es heureuse, car tu sais que tu pourras jamais emporter tout ça.

Le tournesol est la fleur du rhum. Elle le nourrit, elle est la vie, et les femmes se parent de lui. Il a la couleur du soleil. Enfant, au printemps, nous avons mangé ses feuilles, jaunes, délicates, et à l'automne, ses pépins. Il était important pour le rhum, plus important que la rose, parce que la rose nous fait pleurer. Le tournesol, lui, nous fait rire.

Auschwitz, 1944. Quelle bousculade! Il nous faut avancer. Mais nous ne devons pas perdre nos enfants. Ça sera bientôt terminé, vous allez voir. Et de l'autre côté, ça sera beau. Oui, mes enfants, ça y est, venez à moi. Car sur la cheminée, il y a encore de la place. Et regardez les pauvres en bas qui s'échinent encore à vivre et nous disent « pauvre âme ».

0: à mes enfants, petits-enfants et petits-petits-petits-enfants, et aussi à ceux que ma mère a mis au monde.
1: J'ai vécu ma vie avec vous et j'étais moi-même encore une enfant. C'est la raison pour laquelle j'ai aussi tout vécu avec vous.
0: Nous avons ri ensemble, nous avons pleuré ensemble.
1: Nous avons partagé chaque souffrance aussi ensemble.
0: Nous avons partagé chaque morceau de pain ensemble.
1: Nous sommes très fortement enracinés ensemble.
0: Nous avons quand même aimé la vie ensemble.
1: Nous avons fait de la musique et chanté ensemble.
0: Nous avons atteint la maturité de la vie.
1: Nous avons même dû porter la haine ensemble.
0: Nous avons aussi beaucoup vieilli ensemble.
1: Nous aimons le ciel et les étoiles ensemble.
0: Nous aimons les arbres, l'herbe, oui, la nature, ensemble.
1: Nous aimons le soleil, la lune, ensemble.
0: Nous aimons la pluie, la rosée, la mer, ensemble.
1: Nous n'avions pas de maison pour nous, ensemble.
0: Nous avons perdu beaucoup des gens de la famille, ensemble.
1: Et pourtant nous sommes et avons été heureux ensemble. Pensez toujours aussi à ceci, à cela, ensemble.
0: Quoi qu'il arrive, nous aimons les bons dieux et Marie, ensemble.
1: Un jour, je vous quitterai. Nous ne serons plus ensemble.
0: Donc, ne faites pas de bêtises et prenez soin de vous comme autrefois, quand on était ensemble.
1: Là-bas, je ne serai pas seule non plus.
0: Dans l'au-delà, je serai avec nos ancêtres, hein, ensemble.
1: Vous tous, je vous aime tel que vous êtes ensemble.
0: Portez alors des fleurs, des myosotis, et c'est là aussi, ensemble.
1: Car ensemble, nous avons appris à vivre la vie.
0: Oui, je sais, vous direz, maman, écoute, c'était pas comme ça.
1: La vie, pourtant, avec les miens, a été magnifique. Et c'était comme ça, et une chose encore. J'avais 16, 18, 22 ans, quand je vous ai mis au monde. Ne croyez pas que vous soyez si jeune.
0: Vous allez aussi bientôt me rejoindre.
1: Aïcha, maman, mamie, votre sœur, Seija.

0: Cerbère, las de la veillée de mort, se moque amusé du destin de chacun, même du mien. Moi, sans monde, sans image, je ris avec lui. Des craintes, peut-être un lointain pressentiment d'une époque perdue. Écarté de toute certitude, de chaque voyage interminable, exclu. Que faire, mon cœur, si ce n'est retourner joyeusement à l'état sauvage ?
1: Ma mère, tu seras ma montagne de bouillie. Moi, une toute petite chose qui se débat des pieds, des mains, de la bouche, dévorante, heureuse, avide, tendre, caressante, suppliante, exigeante. Le soleil et la lune berceraient cette montagne au rythme du vent, la lumière et la chaleur se prendraient dans ce corps blanc et meuleux. Mon rêve de fond mènerait un dialogue avec ton rêve de douceur et de chaleur, il serait à l'abri au creux d'une grande main. Le souffle de la montagne serait mon souffle, son battement de cœur, mon battement de cœur, sa chaleur, sa lumière, ma lumière. Ce serait ma montagne. Dans mon rêve, il n'y aurait pas de temps, il n'y aurait pas de fond. Chaque seconde d'éternité serait ma montagne, et moi, je ne serais qu'un être. Un geste de toucher, de chercher, de saisir. Noyau vivant, berceau vivant, moi vivant. En réalité, je suis tombé dans un océan de dégoût, de froid et d'expatriement. La haine et le désespoir de ma mère m'ont craché dans un paysage d'horreur. Elle m'a laissé me pétrifier avant même que j'aie vécu. Le cri désespéré de ma mère a été ma berceuse et le blanc de la maison où s'est produite ma naissance est devenu la couleur de l'épouvante.

Dans notre langue, le cœur est un objet. Les nomades n'ont pas de mot pour désigner le cœur. Ils l'appellent sori, de même qu'ils appellent l'amour, Dieu et le pénis, sori. Je répugne à traiter comme une chose ce morceau de chair tout palpitant de force, à diminuer cette machine vitale. Elle a quand même été assez forte pour résister à toutes les interventions psychiatriques, à braver toutes les menaces de mort. Mon cœur est une femme. Il se confond avec moi.

0: vers l'intérieur les mots pourrissent. La souffrance se déchire sur les fils de fer barbelé. Un cœur battant commence à emplir la bouche toute noire.
1: N'y va pas. Tu as mis une lune en lame de couteau à ma fenêtre. Elle est montée, blanche, au-dessus des murs béants et s'est accrochée à l'ombre des arbres. Elle pend là, sur les branches. Il est tard, ne va pas au pré. Un malheur est vite arrivé. Les crocs des fleurs t'écorcheront le pied. L'herbe sera en sang, la vase sera en sang. Le troupeau des forêts aux pas de tonnerre te tueront. Les herbes, telles des étincelles démentes qui chuchotent, te piqueront. Des feux follets incendieront tes cheveux. Des chiens te mordront, toi qui pour moi mets au monde les aubes. Et personne ne saura que tu as mis une lune en lame de couteau à ma fenêtre. »

0: Mein Onkel, der Kopflechter Alois, war ein begnadeter Geschichtenerzähler. Sein Vorrat an Anekdoten, Geschichten und Erzählungen begeisterten Kneipengänger, die Alois bei einem Glas Wein oder Kaffee fertig zu unterhalten pflegte, ebenso wie Verwandte und seine Freunde, die er abends am Lagerfeuer mit Witz und Weisheit beschenkte. Witze, Weisheiten, die zwar das harte Leben der Fahrenden nicht eigentlich erklärten, es jedoch erträglicher machten und die Stunden am Lagerfeuer zu Sternstunden erhoben.
1: Lorsque le vanier Alois est tombé malade du cancer, il a été admis de force à l'hôpital du secteur. Tout comme s'il n'était pas lié aux gens du voyage, qui, comme chacun sait, ont suffisamment d'obstacles sur leur chemin tout au long de leur vie, sur lesquels ils trébuchent péniblement et à l'heure de mourir sans embûche et sans être importunés, sur le plus solitaire de tous les chemins. C'était la fin des histoires, la fin des grands moments autour du feu de camp, la fin de la bière, du vin et du pousse-café. Alois s'est tu, désintégré dans son lit d'hôpital blanc, la devise de sa vie, par laquelle commençait et se terminait chacune de ses histoires, a perdu son sens dans les couloirs gris de l'hôpital. Car il n'y avait aucune leçon à proposer pour mourir joyeusement, pas même pour mon oncle qui savait vivre si joyeusement. Là où les histoires sont racontées, il y a un foyer, disait mon oncle. Un arc-en-ciel, disait-il, qui nous relie à tous et à tout. Mais là, mon oncle a extorqué une dernière histoire à la vie. Il s'est enfui. A quitté l'hôpital par la sortie de derrière, avec rien d'autre que la chemise de l'hôpital sur le corps et un vieux manteau, qu'il utilisait dans des temps meilleurs, pour se protéger du froid, la nuit, dans les différents greniers à foin. Il s'est enfui. Vertschanet, comme on dit dans le langage des gens du voyage. Et il est allé à l'endroit qui lui tenait le plus à cœur, le Mellingerwald, pour y mourir, à l'orée de la forêt. Pas vers la solitude, non. Car là, à l'orée de la forêt, se trouvait à l'époque une maison. Et dans cette maison vivait une vieille femme, sa Maya, comme il appelait son amie. Une de ses auditrices qui le remerciait avec du fromage et du pain, parfois aussi avec un morceau de lard ou un chopin que son défunt mari avait laissé derrière lui. Vers Maya a été poussé Alois pour lui raconter sa toute dernière heure, sa toute dernière histoire, l'histoire de sa mort. Il est, comme Maya assurera plus tard, mort paisiblement, réconforté. La parole l'a recueillie

Yasha. Yasha, tu m'as montré les gratte-ciels et ce monde, les idoles fabriquées à la une par les ondes. Yasha, tu m'as montré une idée provisoire, pourtant tant de fierté pour ce monde d'un soir. Yasha, moi je connais les yeux d'un autre monde, celui qui peut penser à l'aube des secondes. Yasha, moi je connais l'eau pure de la paix, le soleil messager, le réveil des galets. Yasha, tu m'as montré les machines rapides quand les joies sont blessées. Pourquoi courir à vide? Yasha, tu m'as montré les mains de tes apôtres. Je jette mon encrier sur ces mains ou sur d'autres. Yasha, moi je connais ce qui ne s'achète pas. Un front plein de clarté et ton sourire, Yasha. Moi je te montrerai un demain de lilas. Mais Yasha, tu le sais, l'espoir ne se vend pas.

Une hirondelle a fait son nid à ma fenêtre. Hirondelle noire, comme une petite cigane. Elle montrait des bons chemins, habitait étables et maisons, périt dans des marécages. Après bien des années, ou peut-être plus tôt, tes mains retrouveront mon champ. Comment donc s'est-il perdu un jour, dans un rêve? Tu t'en souviendras, tu penseras à moi. Était-ce un conte de fées? Était-ce bien vrai? Et tu oublieras mes chansons. Tu oublieras tout.

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3: Bonjour. Aujourd'hui, je suis avec Mo. Je l'ai rencontré lors des rencontres intergalactiques de l'habitat léger. On a beaucoup discuté, elle faisait partie de plusieurs échanges, plusieurs réunions du forum auquel j'ai participé avec la quarantaine de personnes qui étaient présentes. Et Mo a accepté de faire quelques échanges sur son parcours, sur la façon qu'elle a eu de chercher son coin dans plein de situations qu'elle va nous décrire. Nous sommes sous un tipi encore. Comme avec Guillaume l'autre fois, il y a de la pluie et il y a le feu juste devant nous.
4: Génial ce feu.
5: Mmh. Ah, il est beau là.
4: Ouais, très beau. Très beau. Je lui ai fait une forme de tipi. Donc,
5: c'est oh, bah oui.
4: Bon, merci vous d'accepter ce moment d'échange et de rencontre.
5: Merci à toi. J'ai jamais répondu à des questions devant quelque chose qui m'enregistrait vraiment.
4: D'accord.
5: C'est pas trop.
4: Non, mais on peut commencer par ça. Comment tu es arrivée, toi, à t'intéresser aux questions de l'habitat léger et où d'arriver ici, à ces rencontres?
5: Moi, j'aime bien commencer par le début. Le tout début, et il était une fois.
4: Vas-y, il était une fois.
5: Moi, la première fois que j'ai vu des cabanes et que j'ai eu envie d'en habiter, que je me suis dit que c'était le mode de vie que je voulais, quoi, que je désirais le plus. J'avais 18 ans à peu près, après un festival, je suis partie en stop, c'était la première fois que je faisais du stop avec un garçon qui m'a emmenée dans un village de cabanes dans les Cévennes.
4: D'accord.
5: Et
4: parce que lui connaissait, il avait déjà des...
5: Ouais. En fait, j'avais entendu parler d'autres manières de vivre. Ma mère, elle avait un camion et parfois on partait en camion. Mais là, il y avait vraiment un ensemble. Enfin, il y avait vraiment plusieurs choses qui étaient pensées. C'était pas seulement vivre autrement. Il y avait un potager autogéré. On arrive, on participe à la culture, on récolte ce dont on a besoin, on fait sécher des plantes, c'est d'autres personnes qui vont les utiliser. J'ai trouvé ça merveilleux de se dire qu'on peut compter les unes sur les autres, être nomade et quand même arriver dans des lieux avec des ressources alimentaires et des abris, quoi.
4: Ok, c'était un lieu qui existait déjà depuis un petit moment.
5: Ouais, ça faisait plusieurs années qu'il existait, il y avait une espèce de yourte en dur centrale et puis d'autres cabanes à flanc de montagne avec c'était un peu idyllique aussi comme cadre, quoi. Après il fallait faire 2 heures de marche pour y arriver. Moi j'avais toujours vécu en HLM avant ou alors dans le camion de ma mère occasionnellement, mais c'était pas pareil, c'était plus du loisir vacances et là c'était vraiment un mode de vie que je découvrais.
4: Okay.
5: Et il y avait une bibliothèque. Et moi j'adorais les livres et depuis que je suis gosse, je me disais que je voulais faire des études et que peut-être le mode de vie de ma mère en l'occurrence, de vivre en camion, un peu, voilà, c'était pas compatible. Et en fait, de voir des maisons il y avait des cabanes et des maisons, je dirais, parce qu'il y avait des constructions en pierre sèche. C'est là où il y avait les livres dedans, parce que c'était les moins humides.
4: Ouais.
5: Et après j'ai dormi sous les étoiles le jour de mes 18 ans.
4: Yeah.
5: Entre quatre arbres sur une plateforme avec un ponton. C'était assez okay. magique.
4: Ça, c'est mon première grande expérience ouais. qui t'a donné envie de.
5: Ouais.
4: Et là, tout de suite, tu t'es dit ah, c'est ça que j'ai envie de vivre. Ça a été comme immédiat.
5: Je pense que sur le moment. Enfin, c'était plutôt un peu quand je serai grand. Quand je serai grand. parce que j'avais vraiment quand même envie d'étudier. J'étais très. J'avais pas eu mon bac encore. Je l'ai eu un an après. Et. Je me suis pas déterminée à ce moment-là en fait. J'avais trop envie de voir plein de choses à ce moment-là. Et j'étais dans des festivals qui m'ont touchée et j'ai entendu aussi des gens qui disaient que pour Yael, c'était important que ce soit pas juste un festival, mais que ce soit un mode de vie qui revendiquait la manière nomade de vivre aussi. Je suis très attachée au nomadisme, que c'était vraiment un mode de vie et pas juste... juste des structures pour faire des festivals, quoi.
4: D'accord.
5: C'était cet été-là aussi que j'ai rencontré ça. Et après, moi, j'ai passé ma terminale... j'ai fait une terminale à Poitiers. J'avais quitté le foyer familial déjà à 18 ans. J'étais partie de chez moi parce que c'était compliqué à vivre. J'ai choisi Poitiers. Aussi parce que, c'est un peu décousu, hein, mais aussi parce que ma grand-mère, j'avais un peu mes plus beaux souvenirs d'enfance chez elle, et elle a un terrain, et elle cultive sur son terrain, elle a transformé un terrain qui était un champ de blé en verger potager. Aujourd'hui, il y a des habitats légers dessus. Pas quand j'étais enfant, mais c'était quand même...
4: Depuis, elle a... ouais.
5: Voilà, c'était assez fort pour moi. Et puis Poitiers, c'était un peu l'accès à la culture et l'accès aux bibliothèques et l'accès aux études, quoi. Je fais ma terminale donc à Poitiers. Et après ça, je voulais faire Sciences Po, mais j'avais un trop mauvais niveau en langue.
4: Ah.
5: Ouais. Et j'avais jamais fait de voyage scolaire ou quoi que ce soit. Du coup, j'avais un niveau...
4: C'est ça que ça t'a empêché ? T'as essayé de faire Sciences Po, c'est ça ?
5: En fait, je voulais, très exactement, je voulais la mention très bien au bac pour pas avoir à passer tout le concours, qui m'angoissait pas mal, et avoir que l'oral à passer, mais mon niveau en langue n'était pas suffisant en fait pour ça, et il y avait une pression assez forte qui avait été mise aussi par ma prof d'art plastique. Art plastique qui était ma matière préférée, et cette pression a fait que... J'ai cru avoir complètement loupé mes épreuves, alors qu'en fait je les avais complètement réussies, et du coup j'ai fait un blocage total pendant les oraux de langue. Enfin bref, c'est long, mais d'accord. En tout cas j'ai un peu, je me suis un peu auto-sabotée pour le passage du bac. Je pense qu'il y a plein d'autres raisons, mais voilà. Donc au lieu d'avoir ma mention très bien, que j'aurais peut-être pu avoir quand même finalement, j'ai eu mon bac... de justesse, enfin pas, j'ai pas eu de mention du tout, et j'ai voulu redoubler, ça a été refusé, on m'a dit non, par contre tu peux aller en prépa, on te prend. Et là j'ai dit non, je vais partir voyager à la place. J'ai pris mon sac, j'ai fait les vendanges à la tâche, et j'ai acheté un sac à dos, une tente, du bon matos pour être bien dedans, et j'ai décidé de partir en voyage, de repartir en stop justement. Peut-être retrouver, je pense que ces cabanes étaient, enfin c'est sûr même, enfin j'attendais que ça, j'étais très bien dans mon année de terminale, c'était une année assez joyeuse, il y avait plein de choses qui fusaient, j'ai eu des conversations ultra intéressantes avec plein de gens avec qui je garde contact aujourd'hui, qui ont fait d'autres choses complètement, okay. Mais j'avais hâte de partir quand même.
4: T'es partie juste toi ou avec...
5: Ouais, non, je suis partie seule. Par choix, il y a d'autres personnes qui m'ont proposé, mais j'avais envie de partir seule. En fait, j'avais envie de voir si je pouvais être libre. Et j'avais envie d'affronter la solitude, je pense. Et aussi, je me disais que si je partais avec des gens, bah, j'allais rester avec ces gens un peu, et j'avais vraiment envie de découvrir. Et puis, quand même, super important, je comptais toujours faire Sciences Po, et j'avais très envie d'apprendre les langues.
4: Ah, tu comptais toujours faire Sciences Po.
5: Ouais, d'accord. Non, mais ça m'est resté longtemps. Hein, okay. C'est, voilà. Et donc, pour moi, c'était important de partir seule et apprendre l'espagnol. Je suis partie en Espagne. J'ai appris l'anglais avec des Allemands en Espagne. Et j'ai commencé par vivre seule en tente. J'ai rencontré des Allemands. Et oui. Là, on est devenu une bande, quoi. Mm. On était quatre, un petit chien. Et je me suis confrontée à la problématique liberté ou sécurité en tant que jeune fille de 19 ans, ouais. Voilà, je me faisais emmerder, j'avais peur tout le temps,
4: la bande n'était pas protectrice.
5: Bah si, complètement, mais c'était super frustrant en fait, de devoir être protégée
4: par d'autres, ok.
5: C'est ça. Mm-hmm. Donc moi j'ai appris la rue avec eux, c'est passé par des choses assez... par des moments assez dangereux, mais j'étais avec ma bande, donc ça passait. J'aurais jamais pu vivre ça sans eux, c'est sûr.
4: Après la rue.
5: Bah on a fini par atterrir dans une grande ville, et à partir de là, c'était plus du tout la même histoire, quoi. Je me suis fait voler mon portefeuille dès le début. Du coup, on n'avait plus du tout d'argent parce qu'ils en avaient pas, et moi j'étais seule à en avoir. J'avais fait les vendanges pour en avoir un peu. Et du coup, on a commencé à devoir mendier pour manger. Et on ne pouvait pas repartir parce qu'en Espagne, le stop, c'est très compliqué, qu'on était quatre avec un chien et qu'on prenait le train, du coup, on fraudait le train. Mais là, repartir d'une grande ville en fraudant, c'était pas possible. Et à pied non plus, en Espagne, les grandes villes, elles sont assez déconnectées. Et des fois, il y a des kilomètres et des kilomètres sans rien, il fait chaud. Du coup, pendant 2 semaines, on a vécu à la rue, alors qu'avant, on était nomades dans nos tentes et dans nos hamacs, et c'est absolument pas la même histoire, vraiment pas la même chose. On se faisait réveiller tous les matins par les polices, ils nous contrôlaient 3 fois par jour. On arrivait à peine à manger et à se soigner, on avait un staphylocoque, il fallait qu'on achète nos antibiotiques plein pot. Enfin bref, c'était vraiment la galère. Et à partir du moment où on a été en ville, moi je me suis fait harceler par les mecs qui venaient me voir, qui essayaient de me prostituer ou qui se branlaient en me matant, tu vois, des trucs comme ça. Donc eux, ils m'ont un peu appris à avoir une posture combative. Mmh. Et puis en fait, on est reparti de la ville. J'ai quand même fait beaucoup de démarches pour retrouver mon sac à main avec des carnets dedans dans lesquels j'écrivais. Et je me suis fait renvoyer une carte bleue et un peu d'argent. Je fais toutes les démarches à ce moment-là pour ça. Et j'ai fini par repartir en les laissant parce qu'ils n'étaient pas prêts à partir et que je sentais qu'on allait s'engluer si on restait. Et là, j'ai trouvé... je m'étais fait indiquer un endroit par un type qui était en train de méditer dans un parc, dans la montagne avec des hippies. Je suis partie là-bas à tâtons, et en fait j'ai trouvé au bout de 2 jours le lieu, c'était à 60 km à peu près. Et là j'ai vécu le paradis après l'enfer. Pour moi c'était vraiment ça. Okay. Après la ville, la rue à la ville, la vie libre dans la montagne, ça c'était dingue. C'est là que j'ai vu mon premier tipi. Et oui, la vie, j'ai rencontré des gens qui vivaient de manière nomade à l'année en fait, et pour qui c'était... j'étais dans leur mode, enfin c'était plus une rencontre avec des gens qui vivaient d'une autre façon, c'était j'ai vécu avec ces gens-là quoi, de la façon dont ils vivaient. Donc, des décisions par consensus, des remises en question permanentes de tout, ben, l'anarchisme, pour moi, c'est... Aussi, je suis un peu partie en me disant, est-ce que c'est possible ? Est-ce que les hippies existent encore ? Est-ce que c'est possible d'être libre sans règles et d'être en harmonie les uns les unes avec les autres, quoi ? Et là, pour moi, j'ai trouvé ça.
4: Et là, la
5: ça.
4: Réponse était oui.
5: Ouais.
4: À cet endroit-là.
5: Et là, c'était incroyable. Ça, c'est la vraie... Enfin, le... Ça a changé ma vie. Et mes compagnons de la rue, ils m'ont rejoint, en plus, deux jours après. Parce qu'on était quand même très soudés. Ça faisait deux mois qu'on vivait 24-24 ensemble. Et finalement, ils me rejoignent en mode « Oh, mais on s'inquiétait pour toi. On pensait pas que t'allais trouver et tout. » Ça faisait deux jours que j'étais déjà sur place. Du coup, c'était assez rigolo. Et puis là, je leur ai... Eux, ils m'avaient appris la rue. Et moi, je leur ai appris... l'ouverture à leur sensibilité, et puis c'était le lieu pour, donc c'était incroyable de voir, ils étaient venus en mode pirate, et puis ils ont fini par s'ouvrir complètement, c'était beau.
4: T'as vu ça chez eux ?
5: Ouais, c'était incroyable. Comme, il y en a deux qui sont partis, parce qu'ils n'ont pas supporté, mais il y en a un qui est resté, et son regard, il a changé vraiment profondément. C'est comme s'il y avait quelque chose qui s'était allumé, rallumé, je sais pas, mais il avait un regard sombre et très profond, c'est quelqu'un de très profond, et là, il avait, à la fin, il avait un regard lumineux et très profond, tu vois, c'était vraiment assez fou comme transformation.

0: Et puis là, 3 semaines, mais je suis restée après dans la montagne, dans la même montagne. J'avais une blessure au pied et que j'avais besoin de soigner avant de reprendre à marcher. J'avais en fait le reste du staphylocoque à soigner. Donc j'ai essayé avec du tea tree, ça marchait pas. J'étais avec 2 compagnons. L'un c'était le mec avec qui j'avais vécu dans la rue et qui était là aussi, qui est mon frère en fait, qui était mon frère vraiment à ce moment-là. Et puis même toujours aujourd'hui, là on a le projet peut-être de partir en bateau bientôt. Mais eux ils étaient un peu pressés. Et moi je suis restée 1 ou 2 semaines de plus me soigner en fait. Donc j'ai trouvé un coin entre 2 énormes roches dans un canyon. Et je suis allée chercher de la crème antibiotique quand même. À la pharmacie, ils voulaient m'envoyer à l'hôpital, mais j'ai décidé de retourner là-bas. D'accord. Et en fait, j'étais dans un... Enfin, c'était génial parce que c'était aéré, c'était à l'ombre, c'était au frais, à côté de l'eau. Et puis j'ai pas parlé pendant 5 jours, donc j'avais vraiment toute mon énergie pour moi et je faisais la sieste tous les jours, je me reposais beaucoup. Je lisais, j'écrivais, j'écoutais de la musique, je jouais de la musique parce que j'ai appris la darbuka dans la montagne avec les hippies. Et puis là, bah, j'en avais une avec moi qu'on m'avait prêtée et donc je jouais beaucoup, beaucoup, beaucoup. Et au bout de 5 jours, j'avais plus rien. Ça faisait 1 mois et demi que j'essayais de... Enfin, que je combattais ce staphylocoque et en fait...
1: Et là, t'as réussi. En 5 jours, t'as réussi.
0: C'était assez dingue. Il y avait des tortues sauvages. Dans ce canyon. C'était incroyable.
1: Oui.
0: Ouais, papillons qui se posaient sur moi et des tortues sauvages.
1: Wow.
0: Et j'ai peint. J'ai fini par peindre. J'ai fini par peindre une fresque dans mes rochers. Mmh. Une espèce de... soleil tentaculaire, étoiles de mer et des espèces de cercles avec un point au milieu et un peu comme des cellules. Et je savais pas trop pourquoi je peignais ça et en fait à la fin j'ai regardé mon pied, je me suis rendu compte que c'était la même forme.
1: Que la blessure que tu
0: ouais.
1: avais.
0: Et j'ai fini de me soigner en mettant, c'était de l'argile en fait, c'était des pigments que j'avais trouvé dans la montagne, j'en avais fait de la peinture. Un peu plus tôt et je m'en suis servi pour finir
1: de soigner ton pied.
0: Ouais,
1: ça a marché.
0: Bah en tout cas
1: ça a marché.
0: Ouais, avec la crème antibiotique aussi on a pas un soutien quand même. Et après ça, bah là, j'avais mis un pied dedans et j'ai rejoint... Là, déjà, j'étais plus SDF mendiant à la rue, j'étais musicien. Hop. Un statut complètement différent. Donc j'avais toujours très peu d'argent, mais je jouais de la musique. Et là, les contrôleurs dans le train, ils étaient beaucoup moins chiants avec moi. Il y en a même avec qui j'ai eu des discussions très intéressantes, qui m'ont laissé pendant 300 km alors qu'ils me viraient directement, généralement. Dans la rue, j'avais des regards complètement différents. Voilà, c'était vraiment un changement énorme. Et en plus, je suis repartie seule donc, de cet endroit. C'était,
1: oui.
0: J'avais été avec des compagnons pendant un moment. Là, je suis repartie seule les rejoindre, mais en Andalousie. Et j'étais encore en Valencia. Et donc je suis arrivée dans des villes, Almeria par exemple, seule avec mon instrument, et d'un coup, quand on arrive dans une ville avec un instrument, y a tous les musiciens qui arrivent et puis on joue ensemble, et puis il y a les artistes de rue qui sont là aussi, et puis on a fini par se prendre une semaine à Cabo de Gata. Juste dans des endroits magnifiques avec des gens qui vivent en habitat léger, une espèce de vieux squat qui est devenu. qui a eu beaucoup d'évolutions différentes.
1: Mm-hmm.
0: Et
1: des gens pour qui c'était également un mode de vie et pas simplement.
0: Ouais, complètement, ouais. Qui vivaient là-bas à l'année. Très embêtés par les touristes d'ailleurs. Mm. Il faut pas y aller si c'est pas pour y vivre, parce que c'est ça c'est ça empêche en fait les gens de d'exister à leur manière, quoi. Et donc après ça, je suis arrivée à Granada. À Granada, j'ai vu des gens, enfin j'ai croisé des gens qui vivaient dans des grottes. Vers Almeria, c'était plus des gens qui vivaient dans des cabanes encore. Et là, c'était des grottes vers Granada. Et puis, pas très très loin dans la forêt, j'ai fini par tomber sur un village carrément avec 400 habitants, habitantes. C'est là que j'allais rejoindre les gens que j'avais rencontrés dans la montagne. Mmh. Et là, il y avait du terre-paille, il y avait de la vieille tour réaménagée, il y avait un tipi central immense qui était la place centrale un peu du village. Il y avait des maisons à moitié dans la montagne, à moitié de briques et de broc. Mais il y avait vraiment des très belles cabanes, très très bien isolées et faites des matériaux locaux, quoi, sur place. Là, j'étais sûre que c'était ça que je voulais vivre dans ma vie. Et je trouvais ça tellement merveilleux que j'étais super triste. Bah, en fait, c'est un peu des endroits qui existent et qui grâce au fait qu'ils sont un peu cachés aussi. Et s'ils sont pas cachés, ils meurent en fait, parce que soit ils se font assaillir de touristes, soit ils se font détruire par les institutions qui supportent pas que des choses à la marge puissent être un modèle et un exemple, en fait, qui souvent laissent faire tant que c'est pas visible, parce que ça les met pas en danger. Par contre, à partir du moment où c'est visible, ça leur pose problème. Et là, je me suis dit, mais j'ai envie de partager ça avec d'autres gens. Et donc, j'ai poursuivi mon idée de remonter, de retourner dans la vie normale, on va dire, entre guillemets, le système, je ne sais pas comment appeler ça, mais parce que ces gens-là, voilà, j'avais rencontré plein de gens qui vivaient sans argent, avec ce qu'il y avait autour d'eux, en faisant des potagers pour manger, ou de la récupération d'aliments, et de la transmission intergénérationnelle, enfin vraiment qui aurait pu vivre sans beaucoup de choses qui nous sont imposées. Et donc ouais, j'ai essayé de revenir là-dedans, de faire des études.
1: Et tout à l'heure, tu as commencé une phrase en disant qu'il y avait quelque chose qui te rendait triste. C'est quoi? C'est le côté éphémère, ou éphémère à cause des touristes ou des institutions qui te rendait triste, c'est ça?
0: C'est-à-dire?
1: Je sais pas, tu as commencé une phrase, puis après tu es passé sur autre chose, mais tu as dit quelque chose qui me rendait triste, c'était...
0: Ah ouais, c'est de devoir se cacher, de ne pas pouvoir embarquer plein de gens que j'avais... Enfin, qui auraient, comme moi, qu'auraient vécu... dans la misère et en même temps dans l'ignorance de ce genre d'alternative. Moi, j'ai eu la chance d'avoir des portes d'entrée, en fait. J'ai eu une mère qui donc a vécu en camion, qui nous emmenait en camion. On s'endormait, on savait pas où on arrivait. J'ai une grand-mère donc qui avait et donc j'ai eu cette chance-là. Et il y a plein de gens qui n'ont pas cette chance-là de pouvoir
1: De voir qu'il y a d'autres choses.
0: C'est ça. Et j'avais envie de partager ça.
1: Okay.
0: De pas rester seule dans mon paradis. Même si je trouve ça hyper important qu'il y ait des gens qui mettent de l'énergie dans ces lieux cachés, parce que sinon ils n'existeraient pas. S'ils n'existent pas, personne n'est au courant qu'on peut faire autrement.
2: Et c'est triste.
0: Encore plus. Du coup, voilà, je suis rentrée. J'ai vécu dans la cabane que j'avais retapée avant de partir en voyage.
1: Tu veux dire en France?
0: Oui.
1: Ok. J'ai quitté l'Espagne.
0: Je suis redevenue sédentaire.
1: Okay. Poitiers?
0: Poitiers, sur le terrain de la grand-mère.
1: Ah oui, d'accord.
0: J'avais retapé le toit d'une cabane. Là, j'ai isolé un peu comme je pouvais. Pas assez, j'ai eu froid. Mais j'avais pas les moyens de faire plus à ce moment-là.
1: Mais tu avais des techniques, tu savais. Tu avais appris des choses.
0: Non. Pas vraiment. Là, j'étais de retour un peu dans l'urgence.
1: Un abri.
0: Voilà, c'est ça. Et du coup, j'étais plus dans le subi que dans le choisi, presque. Enfin, c'était vraiment ambivalent entre les deux. Et, Et du coup, je l'ai pas bien. Enfin, et c'est la première fois de ma vie que je touchais une visseuse aussi. D'accord. Et donc, il y avait un peu cette condition de oui, je peux vivre là-bas, mais il faut que je sois autonome. Et en même temps, il y avait plein de clés que j'avais pas.
1: Les autres endroits où tu es allée, du coup, tu n'as pas participé à une construction, c'était déjà tout construit.
0: Non, ouais, c'est ça.
1: D'accord. Donc là, tu apprends des choses, tu apprends à utiliser des outils aussi.
0: Ouais, j'apprends à utiliser des outils, ouais. Mais surtout, cette période, c'est vraiment un peu une période d'urgence où je pense aussi un peu les trucs qui reviennent de voir de besoin de, peut-être un peu de sécurité ou ouais. de vouloir faire des études pour me sortir de ma condition sociale. Peut-être.
1: D'accord, ok. Ça te revient là?
0: Ouais, à ce moment-là.
1: À cause du lieu où tu te retrouves? Est-ce que c'est le lieu qui te retire vers ça?
0: Je sais pas, parce que c'est vrai que en voyage et dans ces modes de vie que j'ai rencontrés, en fait, je me posais même
1: oui,
0: pas la
1: là,
0: question.
1: Tu t'es pas posé la question de est-ce que je vais faire des études tu
0: Mais vivais, là, c'était. Non, oui, ça, ok, je crois que je me rappelle un peu mieux maintenant de mon raisonnement de l'époque. En fait, très concrètement, je pense que je voulais gagner en puissance pour pouvoir apporter plus de choses, en fait. Je pense qu'il y a un truc comme ça, que je voulais partager ce que j'avais connu, mais que je me disais bien que si j'en parlais autour de moi, que ça aurait peut-être pas un impact très grand et que j'avais envie de faire des choses un peu plus grandes pour ça, quoi.

0: Donc tu te remets dans un trip d'urgence et de faut que j'arrive à quelque chose.
1: Ouais.
0: Et là, tu fais des études.
1: Là, je galère pendant quelques temps. Là, je galère.
0: Ouais.
1: Je vivais sans électricité, avec un bidon d'eau. J'avais froid. J'ai passé des concours dans ma cabane. J'avais plus le statut étudiant, donc j'avais pas de bourse. J'ai refait les vendanges, mais j'avais pas assez de sous. J'ai dû aller voir une assistante sociale, faire un contrat jeune majeur pour pouvoir manger. J'ai quand même passé les concours. J'ai re-essayé de passer Sciences Po à Grenoble, mais surtout j'ai passé les Beaux-Arts,
0: Ah,
1: les concours des Beaux-Arts.
0: d'accord.
1: J'hésitais entre les deux à ce moment-là. J'ai eu les Beaux-Arts de Rennes, mais au moment où j'ai eu les Beaux-Arts de Rennes, il y avait eu tellement d'embûches, j'avais eu tellement de mal à arriver jusque-là que j'ai fait une dépression. En fait, j'ai craqué quoi. Donc j'ai pris un an avant de rentrer à l'école. J'avais mon admission, mais j'ai pris
0: D'accord.
1: un an, j'ai
0: Ah
1: fait.
0: oui, tu pouvais faire ça. Tu perdais pas l'admission. Le
1: Ouais.
0: fait de... Ok. Ok. T'as pris une année pour te remettre à flot. C'est
1: Ouais.
0: ça? Ok.
1: Et en même temps, j'ai exploré la voie de la musique un peu plus en me disant est-ce que c'est pas ça que je veux faire en fait quand même, parce que la darbouka c'était quelque chose de cher à mon corps. Et j'ai appris à écrire mes rythmes et à communiquer avec d'autres musiciens en allant en musicologie. J'étais un peu au conservatoire aussi. Et puis finalement, les Beaux-Arts, ça me tentait trop, donc je suis partie à Rennes faire les Beaux-Arts. Là-bas, j'avais un problème. Au bout de tout ça, ça faisait déjà 2 ans que j'étais plus. Enfin, que j'étais rentrée de voyage et j'avais un peu l'impression de me perdre et de plus être du tout dans la direction que j'avais envie de prendre. De retourner, d'avoir un appartement en ville, même si c'était en colocation. Ça m'a fait super bizarre d'être en ville, en fait, d'être en ville. J'étais devenue vachement plus sensible au bruit, à la lumière. Je supportais beaucoup moins de voir toute l'agitation, les magasins, tout ça. Alors que c'est dans toute mon enfance, c'était pas un problème. Mais là, après avoir vécu dans la montagne, c'était pas facile. Et en fait, j'ai fini par monter un potager dans mon école. Une aire de compostage, une AMAP, et puis parce que c'est au bout d'un moment, j'étais là, bon, soit je m'en vais, soit je
0: C'est
1: fais
0: ça,
1: ça,
0: soit je fais,
1: mais
0: ouais.
1: je peux pas rester sans
0: J'aménage
1: ça.
0: un
1: Je
0: peu.
1: veux pas vivre soit l'un, soit l'autre. Il faut qu'il y ait de ça dans ma vie. Je veux pas être sur un ordinateur à parler à personne. Enfin voilà. Et donc on a fini par même commencer à construire une cabane dans cette école
0: Dans
1: sur
0: l'école.
1: un terrain de la mairie. Et organiser un festival. Au début c'était des ateliers, rencontres. J'ai réussi à faire venir un charpentier qui était spécialisé dans les techniques non industrielles pour bosser avec nous. À Rennes, il y a beaucoup d'ateliers et techniques.
0: Ok.
1: Donc il y a beaucoup de pratiques possibles. Et en fait, oui, on choisit plus ses profs que son option
0: D'accord.
1: spécifique. Il y a art, design et design graphique. Et quand tu choisis art, tu choisis tes profs.
0: Ok.
1: Et tu peux aller un peu où tu veux. Ouais. Après, j'ai pas revendiqué cette cabane comme étant une pièce à part entière. Puis de toute façon, c'est pas que mon. Même si je l'ai beaucoup porté, c'est quand même le travail
0: C'est un truc
1: d'un
0: collectif.
1: collectif.
0: Bien sûr.
1: Et là, en fait, tout ça, là, ça y est, on est à presque maintenant. Après toutes ces péripéties.
0: Toutes les péripéties, donc tu as fait les Beaux-Arts pendant 2 ans?
1: 3 ans.
0: Trois,
1: Ouais.
0: d'accord.
1: 3 ans. Et en fait, le deuxième festival, là, c'était vraiment un peu un festival cette fois-ci. La première édition, ça s'appelait Les Écologiques. Donc, il y avait plusieurs ateliers, dont un atelier bois qui a permis de faire le premier contact avec le charpentier, qui a permis ensuite de monter un dossier plus crédible pour les institutions pour construire cette cabane. Donc, dossier de 30 pages à présenter en mairie,
0: Oh,
1: tout ça, quoi.
0: carrément. Ah oui.
1: j'ai pu constater la lourdeur de la chose quand on va vers les institutions, alors que la légèreté quand on est en dehors, quoi. Ça, c'est sûr que waouh.
0: Ok, mais ça a été accueilli quand même.
1: Ça a fini par être accepté, et après un combat politique interne, hein, je veux dire en conseil de site, avec des oppositions directes, la directrice qui refuse, la présentation de la maquette avec tout le projet après l'exposition et le festival. Donc un événement, c'est beaucoup plus facilement accepté dans les écoles que débloquer un budget pour une construction, par exemple.
0: Oui.
1: Donc l'organisation de l'événement, ça a été possible... Bref, après avoir un peu plus fait de bruit quelque part et montré qu'il y avait du soutien et présenté cette maquette au dernier conseil de site de l'année où il y avait l'élu à la culture, donc le président de l'école qui venait exceptionnellement. Mmh. Et donc on lui en a mis un peu plein la vue avec, avec une maquette qu'on a fait pendant 2 semaines juste pour lui. Il était là, waouh, il se passe plein de choses. Et la directrice à ce moment-là... m'arrête dans ma démonstration et me dit « Bon, c'est bon, cette fois-ci, c'est après 2 ans de bataille un peu, c'est bon cette fois-ci, des réunions, elle n'était pas venue et tout, cette fois-ci, je vois que le projet, il s'est étoffé, il a avancé. Ouais. »
0: Parce que le projet, voilà, c'était pas mûr.
1: Donc, c'est d'accord.
0: Ok.
1: Ça, c'était il y a un peu plus d'un an, c'était en juin, pas cette année, mais l'année d'avant.
0: D'accord.
1: Donc, à la rentrée, on construit. J'ai pas pu être au RIHL 2019 parce que j'étais en train de préparer la construction de notre cabane. Grâce à d'autres étudiantes qui avaient monté des événements en début d'année pour intégrer les premières années, on propose un atelier qui est légitimisé par cet événement. Mmh. Et là, on construit quoi. On commence à construire pour de vrai.
0: Okay.
1: On devait finir la construction en avril pour la deuxième édition qui s'appelait Cabanifest, de l'événement réunissant des ateliers, des tables rondes et une soirée de célébration, une soirée festive avec des étudiants du TN, du Théâtre National de Bretagne, du Théâtre de Rennes. Des étudiantes du conservatoire, faire une collaboration comme ça, artistique, improvisée, pour inaugurer la cabane qui devait être terminée en avril pendant l'événement, avec le même charpentier toujours, et Guillaume de Salvaire.
0: D'accord.
1: Que j'avais invité.
0: T'avais invité, là. Ok.
1: Je l'avais invité à une table ronde. D'abord. Et puis, en fait, on s'est eu au téléphone et il a fini par me proposer un atelier plus tôt. Il y avait des gens intéressés de toute façon et il y avait la possibilité de couvrir la cabane avec des techniques différentes de celles qui étaient utilisées dès le départ. C'était lui proposer un atelier architecture de cueillette. Mmh. Faut savoir que oui, cet événement, il était organisé aussi en lien avec l'école d'architecture de Rennes.
0: D'accord.
1: On avait fait des liens avec l'école d'archi. Et ça n'a pas pu avoir lieu, tout ça, parce que confinement.
0: Ça a été bloqué à ce moment-là. Oui, c'était en avril, c'est ça.
1: Ça aurait dû être en avril.
0: Et donc la construction s'est faite ?
1: Non.
0: Ah si, ce que vous avez commencé à construire.
1: En fait, oui.
0: Tout
1: oui,
0: s'est
1: oui.
0: fait.
1: Toute la structure, elle est faite. Il manque la couverture.
0: Il manque la couverture aujourd'hui. Et puis les événements autour qui n'ont pas pu avoir.
1: Et tous les événements, il y avait une exposition, des tables rondes, 3 tables rondes différentes sur des thématiques avec des intervenantes et des intervenants extérieurs, des artistes activistes.
0: Et du coup,
1: c'est l'aboutissement, c'est quoi, c'est... pour moi de 3 ans que j'avais passé là-bas. Ouais.

0: Moi, je suis plus dans cette école parce que j'ai besoin de faire une pause. J'ai très envie de redevenir nomade pendant un moment. Ça fait 5 ou 6 ans maintenant que je suis rentrée de voyage et que depuis, enfin, que je brûle d'envie de retourner en voyage.
1: De voir ça, que ça ait lieu, que tu en fasses partie, non ?
0: Si, mais je pense que j'ai aussi envie de m'en éloigner pour que ça devienne réellement autogéré, en fait. Parce qu'il y a eu vraiment plusieurs fois où j'ai eu besoin, où il a fallu vraiment que je me coupe de tout ça pour que les gens s'en emparent, parce qu'il y avait un côté un peu... Il y avait un... Enfin...
1: Ils attendaient beaucoup de toi.
0: Au début, il y a eu ça, il y a eu... À chaque fois qu'il fallait prendre l'initiative, on me demandait quoi faire. Et puis après, moi, ça m'a mis dans un rôle que j'ai finalement... Enfin, que j'ai accepté parce qu'il y avait que comme ça que ça pouvait marcher au début. Mmh. Et que j'ai pris un peu trop, en fait, et que du coup j'ai commencé à passer derrière les gens, à faire des choses de ce type-là, et j'ai détesté me voir comme ça, et donc j'ai dû m'éloigner physiquement à plusieurs reprises. La première année, je suis partie 2 semaines en disant, bah écoutez, si vous avez envie que ça devienne quelque chose, allez-y, prenez-le, moi je sais pas si je vais revenir, et j'étais sincère, c'était lourd pour moi, en fait, ces études avec mes engagements, mes convictions politiques à côté qui fonctionnaient pas forcément avec, et tous ces blocages institutionnels. Et la deuxième fois, je suis partie 2 mois, et puis la deuxième année, et puis en fait, à chaque fois, ça a fait du bien au collectif. Et donc okay. Là, je pars un an. Okay. Non, mais là, c'est bon, quoi. Enfin, là, autant les 2 premières fois où je suis partie, je savais pas trop si ça allait marcher, cette chose-là, et autant maintenant, en fait, c'est plus, je suis plus du tout indispensable, et c'est tant mieux. Et
1: ça coïncide avec un moment où l'envie de renomadiser est là, c'est ça ? Donc tu as envie de reprendre.
0: Ouais. Ah ouais, ouais. Moi, mais ça fait un an et demi que je me bats contre moi-même. Pour rester dans une ville, pas parce que je fais des études dans cette ville, quoi, et parce que, enfin, là j'en peux plus, j'ai envie de voyager, ouais.
1: Ouais. Parce que là t'as passé le confinement du coup dans la ville, ou t'as eu le temps de t'extraire ailleurs ?
0: J'étais dans la campagne de Rennes, mais c'était quand même la campagne de Rennes.
1: Ouais, et, pas assez loin à ton goût.
0: Bah, il y a toujours une atmosphère, je trouve, liée aux villes. Mais non, mais ouais. Et même si il fallait une demi-heure de marche à pied après le dernier arrêt de bus pour arriver chez moi, bah, il y avait quand même cette
1: proche d'une ville.
0: Ouais.
1: Et là, donc, tu vas reprendre ton sac à dos.
0: Je sais pas, j'ai plus de sac à dos parce que je me suis fait voler toutes mes affaires à Rennes.
1: J'ai plus de sac à dos,
0: mais non ! J'ai plus de sac à dos, j'ai plus de tente et j'ai plus rien.
1: T'as plus de tente ?
0: Non.
1: Ok, tu vas te rééquiper ?
0: Bah, si j'arrive à trouver les sous, ouais.
1: D'accord.
0: Là, je suis un peu...
1: Là, t'es entre deux, là.
0: Ouais. En fait, moi, je suis un peu ici aussi parce que... Non, je suis ici parce que ça m'a intriguée l'année dernière et que j'avais pas pu venir. Mais aussi parce que je connais un peu Polo depuis un moment. Ma mère, elle avait vécu un peu là-bas, pas loin de chez lui. Et qu'il m'avait dit depuis un moment, ouais, si t'as envie de faire un service civique, nous, on a besoin d'un coup de main des fois. Donc là, je l'ai appelé Voilà, alors, quand j'ai su que je voulais faire une année de césure. J'ai appelé Paul de Halem et je lui ai demandé, bah écoute, est-ce que t'as un service civique à me proposer, moi je suis chaud, j'ai fait plein de choses, en fait j'ai fait plein de choses qui ont un rapport déjà avec l'habitat léger pendant mes études, et là j'ai envie d'approfondir et d'être utile, et à la fois j'ai besoin d'argent, donc ça me paraît être un bon deal. Il m'a dit qu'il y avait plus d'agréments, mais que HLEP, Habitat Libre en Poitou, en avait. Okay. Et donc... Et puis en plus, comme j'avais invité Guillaume à Cabanifest, j'avais déjà eu un contact avec lui, je l'ai appelé, je lui ai dit, bah écoute, je cherche un service civique. Voilà. J'ai fini par... il m'a dit, bah envoie un mail à l'adresse collective. Parce que j'ai fait. J'ai reçu un mail de quelqu'un, j'ai reçu un appel de quelqu'une, après j'ai reçu un SMS de quelqu'un d'autre.
1: C'est
0: et puis que, bah, en fait, elles m'ont invité à venir avant les rencontres.
1: Pour organiser.
0: Ouais, pour se rencontrer vraiment avant aussi un peu, parce que pendant, c'est moins facile. Enfin, il y a d'autres gens aussi. Ouais. Et je devais rester qu'une semaine, après deux semaines, et puis en fait, il y avait une place pour le mois, et puis je me sentais bien ici.
1: Ouais, ouais.
0: Je retrouvais un peu l'esprit que j'avais connu dans la montagne avec les hippies, mais avec le côté quand même avec le côté politique quand même vachement plus présent.
1: Mmh.
0: Et la construction, enfin c'est constructif, quoi.
1: Ouais.
0: J'aime bien le fait d'avoir les deux, quoi, de se dire ok, c'est un mode de vie ce qu'on est en train de vivre là, on vit sur un camp, pour avoir chaud on fait du feu, on va chercher de l'eau, on se lave dans la rivière, c'est un mode de vie, c'est un certain mode de vie, on est sous les étoiles, on va faire du maraîchage pour avoir des légumes. Mais il y a aussi une dimension... En dehors de la bulle, on rayonne aussi, quoi, par à la fois la dimension politique que ça porte, l'habitat léger, dans le sens où Hachelet construit aussi et diffuse ce mode d'habitat par la construction.
1: Mmh.
0: Et porte des idéaux et des positions que je trouve nécessaires à porter. Donc ouais, quelque part je trouve un peu cet entre-deux que je cherchais en revenant de la montagne en Espagne, quelque part. Après je sais pas à quel point, enfin là j'arrive quoi, je débarque pour l'instant, donc je sais pas à quel point je vais me sentir bien dans cette association particulièrement, etc.
1: Ouais,
0: mais...
1: ouais.
0: Et puis il y a comme dans tous les collectifs, il y a des problématiques, parfois des problématiques lourdes, des choses à régler. Mais j'ai l'impression que c'est possible. Là, j'ai participé au forum et j'ai trouvé ça merveilleux pendant tout le forum de se réunir, de se fédérer, de penser et local et global. Non mais oui. Enfin voilà, d'avoir d'avoir une diversité des tactiques, de se rencontrer entre personnes qui pensent différemment, mais qui ont le même objectif. Et voilà, j'ai envie de m'investir là-dedans, là tout de suite. J'ai l'impression d'avoir trouvé l'endroit où je pouvais apporter le mieux ce que je voulais apporter. Ouais, de combiner les dimensions sociales, écologistes, anticapitalistes, l'autogestion, d'apprendre des choses. J'ai appris à souder, j'ai appris à coudre sur une machine à coudre. Enfin, je veux dire, c'est merveilleux, quoi. Ouais.
1: Quelle belle histoire.
0: Merci. Ça faisait longtemps que je n'avais pas fait.
1: Merci à toi,
0: hein.
1: Parce que c'est beau. Plein d'émotions diverses qui s'enchaînent.
0: Ben merci, hein. Ça fait toujours du bien de faire un point sur sa vie. Je ne sais pas comment dire ça. Enfin, de voir où est-ce que j'en suis, d'où je viens.
1: En tout cas, t'as pas tout de suite un autre voyage prévu là.
0: Non, j'improvise là.
1: Après, mais
0: je sais
1: tu
0: pas.
1: Tu parlais d'un bateau tout à l'heure, mais que ce serait encore autre chose.
0: Okay. Ça, oui, ça c'est.
1: C'est mobile aussi, c'est moins
0: c'est
1: logique.
0: Mobile aussi. Bon, il est petit le bateau,
1: d'accord.
0: D'après ce que j'ai compris. C'est un voilier.
1: D'accord.
0: Et peut-être qu'il va aller en Méditerranée. Et plutôt au printemps, a priori.
1: Tu veux ajouter autre chose ou c'est bien ?
0: Non, merci, c'est bien. Je pense.
1: Ouais. Ok. Merci beaucoup.
0: Merci.

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2: Bonsoir à toutes, bonsoir à tous pour ce 70e épisode de Chemin de Traverse, d'autres voies pour imaginer demain. Dans Chemin de Traverse, Julie, Mehdi, Élise et moi-même Fred, nous espérons vous proposer des belles rencontres et mettre en avant des parcours personnels, professionnels, des

0: passions, des engagements. Émission spéciale ce mercredi soir. Nos invités pour cette soirée, c'est vous. Appelez-nous au 09 72 51 55 46. Je répète 09 72 51 55 46. Nous vous accueillerons avec plaisir et nous pourrons discuter ensemble quelques minutes d'une étape de votre parcours, d'une passion, de quelque chose qui vous fait du bien, ou encore mettre en avant un projet, une association, une personne qui vous tient à cœur, qui vous a marqué, qui vous a inspiré, ou encore nous parler d'un coup de cœur, un livre, un film, un événement, un lieu ou autre. Ou tout simplement appelez-nous pour parler de l'émission Chemin de Traverse et poser des questions si vous en avez. Loïc est à la réalisation aujourd'hui, c'est sa première accompagnée de Julie. Bonjour Loïc, bonjour Julie.
1: Bonjour, bonjour Fred, bonne émission.
2: Bonjour et bonne émission.
0: Donc entre les interventions, nous parlerons un petit peu de l'actu de nos invités passés. Nous diffuserons des musiques qui ont inspiré nos invités au cours des émissions passées. Donc je vous redonne le numéro 09 72 51 55 46. 09 72 51 55 46. J'aurai l'occasion de le répéter plusieurs fois au cours de l'émission. Avant que l'émission ne commence, je vous rappelle que nous sommes en direct ce mercredi 16 septembre 2026 sur Radio Cause Commune, La Voix des Possibles, sur 93.fm et en DAB+ en Ile-de-France, partout dans le monde sur le site Cause Commune.fm, mais vous écoutez peut-être une rediffusion ou un podcast. Nous saluons les auditrices et auditeurs d'Aligre FM. En effet, à 21h sur 93.fm, on passe d'Aligre FM à Cause Commune. Nous sommes installés dans le cocon du studio. Prenez place avec nous. Alors juste avant de commencer, pour les personnes qui se branchent à 21h, c'est un changement d'horaire. C'est la première émission où on est passé de 22h à 21h. Alors, je vais juste expliquer rapidement en attendant le premier appel. Pourquoi on a changé d'horaire? Globalement, si vous vous souvenez, on était de 22h à 23h30 les saisons précédentes. Et en fait, certains de nos invités nous ont dit que c'était un petit peu tardif comme horaire. Certaines personnes qui souhaitaient nous écouter nous ont dit aussi la même chose. Et nous-mêmes, on trouvait que finir à 23h30 et ensuite être au lit pas avant minuit 30, 1h, ça faisait tard. Et puis, il y a aussi une personne qui nous a fait une remarque tout à fait judicieuse en nous disant que 22h, c'est un horaire qui est un petit peu particulier parce qu'en fait, à 22h, les gens ont déjà commencé à faire quelque chose. Par exemple, ils ont fini de manger à 21h, ils se sont mis un film, une émission ou autre. Donc, ils sont en train de faire quelque chose. Donc, cette personne nous a dit, c'est pas un horaire terrible, soit c'est 23h, les gens ont fini de faire leur première activité et donc là ils peuvent vous écouter, mais alors vraiment ça fait tard, soit carrément 21h, là les gens sont en général entre deux activités après le repas, et en plus c'est le passage de bande FM entre nos camarades d'Aligre FM et de Cause Commune, et donc c'est avec plaisir qu'on est passé à 21h jusqu'à 22h30. Est-ce que tu veux rajouter quelque chose, Julie? Je te vois opiner de la tête.
2: Non, c'est vrai que par exemple les personnes qui veulent appeler, ou peut-être que c'est plus facile 21h, ça fait moins tard.
0: Oui, tout à fait. Donc je vous redonne le numéro 09 72 51 55 46. Donc n'hésitez pas à appeler. Loïc et Julie sont en régie. On va commencer par une petite actu rapide de nos invités de passé. On va commencer par Geoffrey Dorn. Donc Geoffrey est designer, hacker. Il était intervenu dans l'émission numéro 4 du 25 septembre 2024, donc interviewé par Julie. Et Geoffrey, dans ses multiples activités, il y a quelques années, il avait créé une extension pour Firefox et Chrome, donc des navigateurs web, une extension qui s'appelle « Qui possède les médias ?». En fait, il avait fait un travail de recensement, de savoir qui possédait les différents médias. Donc quasiment 600 médias pour 185 propriétaires différents. Et cette extension, si vous l'installez sur Firefox ou sur Chrome, quand vous allez sur un média, donc par exemple là, je vais sur un média, je me remets sur l'ordinateur, ne quittez pas, je ne sais pas où est passée ma souris. Elle est là. Par exemple, si je vais sur RTL, j'ai une radio tout en haut à droite, en fait, on a un petit message qui s'affiche, ce média appartient à la famille MOM. Et quand on clique, on a un déroulé, en fait, de la chaîne de propriété. En fait, la famille MOM possède Bertelsmann, qui elle-même possède RTL Group, qui elle-même possède le groupe M6, qui elle-même possède RTL. Et sur les médias indépendants, type Mediapart ou autre, le bandeau affiche tout simplement que ce média est indépendant. Donc, n'hésitez pas à l'installer. Ça donne des informations sur qui possède les médias que vous consultez. Donc il y a quasiment 600 médias pour 185 propriétaires. Donc vous cherchez dans vos extensions Chrome ou Firefox qui possède les médias, et dans la page de l'émission du jour et dans les notes de l'épisode, si vous nous écoutez en podcast, nous mettrons le lien de direct pour récupérer cette extension qui est très utile. Alors j'ai l'impression qu'on a quelqu'un au téléphone, je ne sais pas, je regarde, ça s'active en régie. Alors, je ne sais pas, je regarde Julie, mais qui... Elle va peut-être me mettre un message sur le salon. Ah oui, j'en profite pour rappeler qu'il y a un salon web, si vous voulez nous rejoindre, vous allez sur causecommune.fm, Vous allez tout en bas dans le lecteur audio, vous cliquez sur le lecteur audio et vous passerez à l'antenne. Donc, nous avons quelqu'un. Allons-y. Alors, pour l'instant, Loïc est avec la personne au téléphone, il va la brancher. Je vous rappelle un peu, voilà, je vous explique un petit peu la technique. Il faut brancher la personne sur la console pour qu'on l'entende. Donc, Loïc, c'est sa première régie en plus. Donc, voilà, il découvre la régie. Donc, il va nous brancher cette personne sur la console. Et normalement, donc la personne... Non, là, j'entends un petit bruit de fond, donc c'est que la personne est au téléphone. Bonjour ? Ou bonsoir, plutôt ?
3: Oui, bonsoir.
0: Quel est votre prénom ?
3: Je m'appelle Fabrice.
0: Fabrice, d'accord. Vous vouliez parler de quelque chose, précisément ?
3: Oui, bah en fait, je suis le cofondateur d'une association qui a été créée récemment.
0: Alors, je vous entends assez mal, en fait. Il y a un bruit de fond. Alors, le bruit de fond vient peut-être de notre côté, mais peut-être monter un petit peu le son en régie, parce que donc vous êtes le cofondateur d'une association qui fait quoi ?
3: Voilà, qui s'appelle Linux for All et qui vise à démocratiser l'utilisation de Linux à la place de Windows directement chez les particuliers en venant les migrer de Windows vers Linux. Voilà, grâce à un réseau de techniciens.
0: D'accord, donc c'est. Je connais deux noms, alors peut-être qu'on s'est déjà d'ailleurs rencontrés, je ne sais pas. Donc c'est un système d'exploitation libre. Et donc là, en fait, si j'ai bien compris le principe de cette association, c'est que vous avez des personnes qui vont aider localement, dans des régions, des personnes qui souhaiteraient migrer d'un système privateur comme par exemple Windows ou Mac, vers un système libre, c'est ça ?
3: Voilà, tout à fait. Avec la particularité, c'est que là, chez les particuliers, quand on veut faire sa migration et on l'accompagne sur la durée de l'utilisation.
0: D'accord, ok. Et c'est des bénévoles qui interviennent ou c'est des gens que vous financez pour ça ?
3: Alors, il peut y avoir des bénévoles qu'on va déployer dans les moments pour cette opération, mais sinon c'est appuyé sur des gens qu'on va bien évidemment payer pour faire cette prestation directement au domicile du particulier.
0: D'accord. Et donc, la personne qui se fait aider, elle paye la prestation ou pas du tout ?
3: Oui, la personne qui D'accord. se fait aider, elle paye la prestation, bien évidemment.
0: D'accord, ok. Et comment ces gens-là, comment une personne qui peut être intéressée vous contacte ? Vous avez un site web ? Vous êtes présent sur des événements ?
3: Alors, on a un site web qui s'appelle linuxforall.ei, donc Linux, le chiffre 4, all en anglais, adzl.ei.
0: D'accord.
3: Voilà, sur lequel on peut retrouver toutes les informations nécessaires, y compris les petits outils à télécharger pour faciliter la migration.
0: D'accord. Et l'association existe depuis combien de temps ?
3: L'association a été créée au mois de mai dernier.
0: Ah oui, d'accord, c'est une association récente. Ok.
3: Voilà. C'est tout récent et on est en pleine phase de recrutement, entre guillemets, de ce qu'on appelle les Linux Angels, c'est-à-dire les gens qui vont aller chez les particuliers pour les aider à migrer sur cette solution libre et éthique comme tout le monde le sait.
0: D'accord. Et est-ce qu'il y a des motivations récurrentes pour les gens qui vous contactent ? Est-ce que par exemple c'est la fin du support de Windows 11 ou c'est l'envie de découvrir autre chose ? Est-ce qu'il y a des motivations ? Quelles sont les motivations ?
3: Alors en fait les motivations elles sont diverses. La première bien évidemment c'est la personne qui est sur un système privatif qui devient possible parce que machine ancienne et donc il n'a pas envie de réinvestir quelques centaines d'euros dans une nouvelle machine et qui se dit bah, pourquoi pas tester un système d'exploitation libre qui plus est éthique et beaucoup moins agressif, voire pas du tout vis-à-vis des systèmes privatifs.
0: D'accord.
3: Ensuite on va avoir une catégorie de population qui est plutôt sensibles aux problèmes d'écologie et d'obsolescence programmée, qui n'ont pas envie de jeter une machine qui fonctionne sur Windows 10, mais qui malheureusement n'est pas compatible avec Windows 11. Voilà, et puis après, il y a une catégorie de personnes aussi qui sont de plus en plus sensibles aux problèmes de sécurité, de cybersécurité, et aux problèmes de vie privée, et d'éthique en fait. Qui vont vouloir opter vers un système beaucoup moins inclusif.
0: D'accord. Donc la différence que je vois principalement par rapport à ce qu'on appelle les GUL, les groupes d'utilisatrices et d'utilisateurs de logiciels libres qui organisent des événements, c'est que là, les personnes de votre structure vont chez la personne qui souhaite se faire installer un système libre. C'est l'une des différences principales. C'est qu'en fait, la personne se déplace.
3: Voilà, tout à fait. En fait, aujourd'hui, il y a un effort terrible et super sympa avec les assos, les GUL, tout ça, qui font des installs partout pour effectivement aider les gens à migrer vers des systèmes plus libres et plus éthiques. Néanmoins, nous, en fait, on comble le trou qui manque, c'est-à-dire les gens qui ne peuvent pas ou qui n'ont pas à proximité de chez eux ce genre d'associations, ce genre de clubs, de villes, etc. Et donc, nous, on va les voir et en fait, on fait l'installation chez eux. Voilà, c'est-à-dire que l'unique qui vient à domicile, là où, quand on est une nation ou une ville, en fait, c'est l'utilisateur qui doit venir faire la démarche. Et donc, dans certains cas, ce n'est pas toujours possible.
0: Voilà. D'accord.
3: Voilà. Donc, nous, on bouche ces trous-là, entre guillemets. On fait découvrir aux gens que non seulement c'est possible, que ça fonctionne très bien, et que on vient chez eux, parce qu'il y a aussi un aspect rassurant. Quand on est chez la personne, on peut directement vérifier une personne que tout fonctionne très bien. Et l'utilisateur ne se retrouve pas seul, parce qu'en fait, il a un contact humain avec une personne qui se rend plus éventuellement le coller sur la durée.
0: Oui, tout à fait, le contact humain est essentiel. Je viens de me souvenir en fait que le nom de... Donc moi dans le domaine professionnel, je travaille pour l'association April qui fait la promotion et la défense du logiciel libre. Et on a une émission de radio sur Cause Commune le mardi, libre à vous. Mais également lors de notre assemblée générale, la dernière assemblée générale, on avait fait des conférences éclairs. Et il y avait, je viens de vérifier, Eric Le Bihan qui était venu faire une présentation. Donc je mettrai aussi dans la page de l'émission du jour la présentation, la vidéo d'Eric pour que les gens puissent aller voir, et le site évidemment de Linux for All. Donc on encourage évidemment les personnes qui voudraient migrer, découvrir le logiciel libre, donc soit de faire appel à des groupes d'utilisateurs ou d'utilisatrices locaux, donc qu'on peut trouver via l'agenda du libre, ou à Linux for All si vous préférez que la personne effectivement vienne chez vous pour vous aider à migrer sur le logiciel libre. En tout cas, c'est une excellente initiative.
3: Voilà, c'est tout à fait le principe, essayer de démocratiser au maximum, et puis surtout faire connaître, en fait, bien évidemment, on s'aperçoit que la majorité des populations, bien qu'ils en aient entendu parler un petit peu dans les médias à l'époque de l'annonce de Microsoft à la fin du 2010, mais aujourd'hui, on pense qu'il est nécessaire de démocratiser cet usage.
0: Oui, tout à fait.
3: Parce qu'en fait, la préparation ça fonctionne très bien. Hein, et que compte tenu de la majorité des usages des particuliers, quel système d'exploitation, on arrive toujours à tout faire. Donc, si tu as utilisé un système d'exploitation, autant en prendre un libre, et qui fonctionne très bien, plutôt que quelque chose qu'on ne trouve pas du tout, dans lequel on a eu du mal à savoir vraiment où sont les données.
0: Exactement. Bah écoutez, merci Fabrice pour votre appel. Donc je mettrai les références dans la page de l'émission du jour. Donc si vous écoutez en podcast, vous regarderez dans les notes de l'épisode. Merci Fabrice, je vous souhaite une bonne fin de soirée. À bientôt, au revoir.
3: Merci beaucoup, à bientôt et bonne émission.
0: Merci. Au revoir. Donc si vous nous écoutez en direct, vous attendrez un petit peu que je mette en ligne les références, mais sinon vous cherchez linuxforall.eu, le for c'est 4, comme le chiffre 4. Alors je sais pas, est-ce qu'on passe une pause musicale? On va passer une pause musicale. Alors comme je ne sais pas c'est laquelle, vu que je crois que c'est celle de Loïc, on va laisser Loïc la présenter, vu que je ne sais pas quelle pause musicale il veut passer.
1: Il s'agit d'un titre du groupe The Gun Club. Le Gun Club, pour ceux qui ne connaîtraient éventuellement pas, c'est un peu les Doors 10 ans plus tard, les Doors qui découvriraient le punk.

0: Alors, c'est pas moi qui fais des annonces de pause musicale, parce que je ne sais pas quel. Enfin, je n'ai pas retenu le nom exact de la musique, mais on désannonce toujours les pauses, Luc. Vas-y.
1: Il s'agit du groupe Gun Club, la chanson s'appelle Mother of Earth.
0: Super, merci. Vous êtes toujours donc sur Chemin de Traverse dans l'émission À vous la parole. Vous pouvez nous appeler au 09 72 51 55 46. Et je répète, 09 72 51 55 46. Si vous voulez nous partager une étape de votre parcours, une passion, nous parler d'un projet, d'une association, d'une personne, ou encore nous partager un coup de cœur, n'hésitez pas à nous appeler. Donc, juste avant, nous avions donc Fabrice qui nous a parlé de la migration d'un système propriétaire privateur tel que Windows ou Mac vers un système libre avec son association Linux for All. Là, je crois que nous avons une personne au téléphone qui souhaite parler d'un événement qu'on connaît bien, que Julie et moi, on connaît bien, vu que l'association dans laquelle on est impliqué participe à cet événement, en le relayant notamment autour des événements libristes, c'est la Fête des Possibles. Donc je vais passer la parole à Julie.
2: Oui, est-ce que tu veux dire en deux phrases qu'est-ce que c'est la Fête des Possibles ?
0: C'est des événements autour de tout ce qui est la transition, l'imaginer un monde différent. Donc c'est organisé par le collectif pour la transition. Alors je sais plus depuis combien d'années c'est organisé, mais enfin voilà, il y a des événements très très différents. Ça peut aller d'événements autour de je dirais du climat, ça peut aller autour de la non-violence, de découvrir une autre alimentation. Voilà, c'est, alors je sais pas de tête, je vérifierai pendant que tu fais l'interview de la personne combien il y a d'événements organisés, mais nous par exemple autour de la partie logistique libre, on encourage donc les structures qui aident des gens à installer du logiciel libre à s'inscrire dans le cadre de la Fête des Possibles, justement pour toucher un public différent que les publics qu'elles touchent habituellement. Je vérifierai le nombre d'événements pendant que tu fais l'interview.
2: Ok, les événements de la Fête des Possibles, ils sont partout en France et on peut aller sur le site La Fête des Possibles voir la liste des événements.
0: Tout à fait, c'est fête-des-possibles.org, mais de toute façon on a mis le lien dans la page de l'émission et voilà, je cherche le nombre d'événements, je te le dis après, okay. Donc je te laisse.
2: Ok. Alors, sur cette Fête des Possibles, alors le téléphone sonne évidemment, je suis dans la régie. Donc, sur cette Fête des Possibles, j'ai sélectionné un événement qui a lieu à Paris le mardi 6 octobre. Et, excusez-moi. C'est un événement qui a lieu en ligne. Voilà, on peut donc y accéder de partout. C'est une webconférence sur le bien-être militant qui est présentée par le mouvement Colibri. Et donc ce sera le 6 octobre à 18h30. J'ai mis le lien sur la page de l'émission. C'est une webconférence donc sur le bien-être militant, militer sans s'épuiser. Et j'ai au téléphone la personne qui organise cette webconférence, c'est un événement, la webconférence parle d'un d'un projet de recherche qui est très intéressant. Donc c'est Eric qui va être en ligne et qui va nous en parler, qui va nous parler du mouvement Colibri, qui présente cette webconférence et il va nous parler de l'événement. Alors je le mets en ligne, pardon. Eric, est-ce que tu nous entends ?
3: Oui, très bien. Bonsoir.
2: Bonsoir Eric. Alors Eric, tu fais partie du mouvement Colibri, c'est ça ?
3: Oui, tout à fait, oui. Je fais partie de l'équipe opérationnelle, donc je suis salarié du mouvement Colibri. Et je suis en charge de la transformation de ce réseau et je suis également formateur, une formation à Paris qui s'appelle Animacop, qui est un peu partout en France, mais on est trois formateurs en France, qui est une formation autour de l'animation des projets coopératifs. Donc c'est très en lien avec ce que je peux faire avec le mouvement Colibri. Voilà.
2: Alors, est-ce que tu peux nous présenter en deux ou trois phrases qu'est-ce que c'est le mouvement Colibri ?
3: Oui, alors le mouvement Colibri, en fait, c'est une association qui a été créée en 2007, notamment par quelqu'un que beaucoup de monde connaît, qui s'appelle Pierre Rabhi. C'est une association qui est donc d'intérêt général, qui est engagée depuis 18 ans. Dans la transformation écologique et sociale et démocratique de nos sociétés. Donc on est, nous, reconnus comme un acteur majeur de cette transition. Et aujourd'hui, le mouvement, il œuvre à l'émergence d'une société écologique, solidaire, et en cultivant justement la coopération pour favoriser le passage à l'action. On sait que sur les questions d'écologie sociale, il y a aussi un passage à l'action qui est nécessaire, à la fois individuel, et puis aussi, nous, ce qui est important pour nous, c'est aussi le collectif. Et pour préciser, en fait, nos missions, c'est inspirer, relier et soutenir toutes les personnes et les collectifs qui s'engagent dans des projets de changement individuel et des projets aussi collectifs. Voilà. Et concrètement, et ben, au niveau national, nous on anime un réseau avec des groupes locaux, une vingtaine de groupes locaux en France. On a des formations, on a des webinaires sur des thématiques ou bien précises autour de l'écologie. Et puis plus localement, donc ces groupes locaux, ils ont par exemple des fêtes de village, ils organisent des fêtes de village pour faire du lien social. Ils ont des projets de compost citoyen, ils ont des projets de mobilité douce. Ils travaillent aussi sur la question de l'alimentation saine et inclusive. Voilà, ils travaillent à peu près sur tous ces, enfin aussi de nombreux autres sujets. Voilà. Et donc après, je peux peut-être. Oui, je vous laisse.
2: Oui, alors merci pour la description du mouvement Colibri dont j'ai mis pareil hein, sur la page de l'émission, comme tout ce dont on va parler ce soir d'ailleurs. J'ai mis tous les liens, toutes les références sur la page de l'émission, sur le site internet de Cause Commune. Donc, Mouvement Colibri donc organise une webconférence le 6 octobre à 18h30. Il y a aussi la page pour s'inscrire à cette webconférence. Je me suis moi-même d'ailleurs inscrite parce que c'est très intéressant. Militer sans s'épuiser. Donc voilà, moi c'est pareil, je suis bénévole, je fais partie d'associations et ne serait-ce qu'à la radio Cause Commune. Et c'est vrai que ben il faut savoir articuler son temps parce que c'est pas évident. On a beaucoup d'envie en fait. Et alors, donc vous allez faire une webconférence sur ce sujet, mais en fait, cette webconférence qui va durer presque 2 heures, je pense, en fait, c'est le résultat. Enfin, c'est pour présenter aussi toute une recherche que vous avez fait avec plusieurs personnes de divers horizons, toute une recherche sur la thématique du bénévolat et des associations. Donc, est-ce que vous pouvez nous parler de cette recherche que vous avez fait ?
3: Oui, bien sûr. Donc, nous, en fait, effectivement, on travaille avec des partenaires. Là justement, les partenaires avec lesquels je vais en parler un peu plus tard, mais on les a rencontrés dans le cadre du collectif de la transition citoyenne. Donc, c'est eux aussi qui organisent la fête des possibles. Donc, on est, nous, sur l'agenda, parce que c'est en lien avec l'agenda de la fête des possibles, parce que, en fait, le travail qu'on fait, c'est avec ces partenaires. Et en fait, moi, dans le cadre de mes missions avec le mouvement Colibri, en fait, j'ai commencé à enquêter, alors quand je suis arrivé à enquêter sur à partir de 2024, en fait, je voyais qu'il y avait des freins et des leviers d'action des groupes locaux, parce que quand je suis arrivé, il y avait, on constatait en fait qu'il y avait un certain nombre de difficultés de passage à l'action, des groupes aussi qui perdaient du sens à agir, qui s'épuisaient justement.
2: Oui, vous avez remarqué que le bénévolat. En ce moment, c'était pas très facile pour les associations, c'était pas très facile.
3: Alors oui, effectivement, on voit enfin que le bénévolat, il y a plusieurs choses, hein, mais le bénévolat se réduit. Il y a aussi, il change en fait. Il y a quelque temps, on avait un bénévolat qui était sur de la durée, qui était les gens pouvaient s'engager sur une certaine durée. Et aujourd'hui, on a un bénévolat aussi qui change beaucoup. Donc on a besoin aussi d'adapter nos manières de faire avec les groupes et avec les bénévoles parce que la disponibilité des gens n'est pas la même, les envies non plus ne sont pas les mêmes. Et en fait, moi, j'ai mené cette enquête en fait essentiellement auprès des groupes locaux, enfin des bénévoles des groupes locaux du mouvement Colibri. Je vois un constat effectivement d'épuisement, mais en fait je comprenais pas bien l'origine de cet épuisement. Et je savais pas non plus d'où ça venait. Et si il y avait une question aussi à ce moment-là, en 2024, c'est est-ce que c'était quelque chose qui était vraiment spécifique au mouvement Colibri ou c'était plus général? Et en fait, c'est en se questionnant et en cherchant un petit peu les choses, en dialoguant un peu avec les partenaires, on s'est rendu compte aussi que cette réalité n'était pas uniquement liée au mouvement Colibri, mais elle était un peu partout. Par contre, notre questionnement, on voyait bien cet épuisement, mais notre question, c'est aussi comment faire pour continuer à agir et résister malgré donc un contexte général de changement et aussi un contexte politique. Et donc c'est un peu le sujet de notre recherche action participative en fait.
2: Et alors, quelles personnes ont participé à cette recherche ?
3: Alors les personnes, ben, en fait, déjà c'est en 2024 aussi, donc j'ai rencontré moi Bérénice et Gaël du mouvement pour l'économie solidaire, donc une association nationale qui travaille sur, enfin, sur les questions, qui accompagne, qui est un réseau aussi d'associations qui accompagne l'économie sociale et solidaire. Et puis aussi Marie-Laure Guilin qui est de l'association Allumeuse. Et ensemble, en fait, on a quand même décidé de répondre à un appel à projet du ministère des Sports et de la Jeunesse et de la Vie Associative. Donc avec pour intention d'explorer cette question de l'épuisement avec une méthode de recherche action participative. Après, il y a les autres personnes qui ont participé à cette recherche, en fait, ce sont des collectifs locaux. Donc ce que nous on appelle dans notre recherche les terrains d'exploration finalement. Et là, on est allé voir deux groupes locaux des Colibris, qui est au Ménil-Saint-Denis, donc en Île-de-France, dans le 78, les Yvelines, en région parisienne, donc, et puis un autre qui est dans les Pyrénées, aux Bagnères de Luchon. Donc ça, c'est pour les groupes locaux. On est allé voir aussi un réseau de tiers-lieux en Occitanie, et puis une association qui s'appelle La Rosée, et puis une association qui s'appelle l'Ardresse, qui est basée à Caen. Voilà, donc c'est notre terrain d'exploration avec le mouvement pour l'économie solidaire, Allumeuse et Colibri.
2: Et vous avez aussi une personne du CNAM, je crois, qui est spécialiste.
3: Alors oui, effectivement, en fait, oui, dans la recherche action participative, on s'est associé à des chercheurs. Alors, on parle souvent de Jean-Louis Laville, mais en fait, il y a aussi deux autres personnes qui sont présentes, deux autres chercheurs qui sont présents avec nous. Jean-Louis Laville, il est assez connu dans le milieu des associations parce qu'il a une vision, il parle de l'associationnisme et il a une vision historique aussi des problématiques liées à la vie des associations et à la vie des structures coopératives. Donc associations, les coopératives, les mutuelles également. Donc il a une vision, lui, qui vient même depuis l'histoire d'origine, donc même avant la création de la loi 1901 sur la création des associations. Donc il nous raconte cette histoire-là et il nous resitue, nous, notre problématique dans un contexte économique, politique également. Et donc c'est aussi dans notre recherche que on voit que en fait nos problématiques ne sont pas liées uniquement à des problèmes de collectifs individuels, mais qui sont finalement dépendants d'un contexte à la fois économique, oui, et à la fois politique. Oui. Et voilà, on parle nous de l'impact du libéralisme sur nos actions en fait. Hein.
2: Alors donc pendant cette webconférence, vous allez parler, j'ai vu les dynamiques d'épuisement, les outils de la recherche que vous avez identifiée pour mieux comprendre et agir en interne. Voilà, des pistes d'organisation, des pistes de coopération et de mutualisation avec les partenaires. Et suite à tout ce processus de recherche que vous avez fait, vous mettrez en ligne, de ce que j'ai compris, sur le site du mouvement Colibri, les ressources qui pourront aider les associations à lutter contre l'épuisement.
3: Oui, ben l'idée effectivement, c'est effectivement de cette recherche qu'on a menée avec ces collectifs, c'est d'arriver à identifier bien les outils qui permettent à des collectifs de prendre du recul par rapport à leur problématique d'épuisement. Et donc là, effectivement, notre idée, c'est d'avoir un guide PDF papier. Alors sans doute qu'on pourra, je suis pas sûr qu'on aura les moyens d'imprimer un guide pour chacun, mais en tout cas il y aura un PDF qui sera disponible sur le site. Et également on prévoit de faire un site internet sur lequel il y aura plus de ressources à aller consulter. Et puis on va mettre en ligne aussi les outils qu'on a utilisés nous pendant la recherche action, en sachant que justement les outils qu'on a utilisés, on les a pas inventés tout seul. En fait, on est dans un cadre méthodologique on a été accompagné par Sylvie Blanvy, qui est une chercheuse et spécialiste de la recherche action participative, qui vient du CNRS et qui nous a formé à ces pratiques et qui nous a permis d'élaborer des ateliers participatifs qu'on a utilisé auprès des groupes et qui nous a permis aussi nous-mêmes, parce qu'on est aussi inclus dans cette recherche, on a aussi ces problèmes dans nos propres collectifs, dans nos propres associations au niveau national, de problèmes d'épuisement. Donc on les a aussi utilisés sur nous-mêmes, quoi. Voilà. Donc c'est des outils qu'on n'a pas élaborés tout seul, on les aborde aussi avec des chercheurs, avec une vision et puis des outils, des méthodologiques en fait.
2: Ok, merci beaucoup Eric. En tout cas, ce que moi j'ai beaucoup aimé, c'est que c'est issu d'une recherche avec des personnes de tout horizon, aussi bien des chercheurs experts que des personnes sur le terrain. Et du coup, c'est très intéressant. Et aussi, on aura accès aux ressources et nous, en tant qu'association, on est très contents. Merci beaucoup.
3: Oui, nous c'est dans nos missions de mettre à disposition des communs disponibles pour les associations. Là, c'est en plus financé au niveau national, donc il y a aussi une demande à ce que ce soit mis en accès libre. Donc c'est aussi dans la mission du projet finalement. Voilà. Et juste pour vous dire, effectivement, dans cette conférence, il y aura effectivement Jean-Louis Laville qui sera présent. Il y a Valérie Corbière qui est du groupe local de Ménil-Saint-Denis. Donc on a aussi la participation de quelqu'un qui a vécu en tant que groupe local cette recherche-action. Il y aura aussi Gaël Louédon du Mouvement pour l'économie solidaire et Marie-Laure de l'association Allumeuse. Voilà.
2: Merci bien, Eric. Donc ce sera le mardi 6 octobre à 18h30 et si on va sur la fête des possibles, on verra cette webconférence sur le bien-être militant et on pourra s'inscrire.
3: Tout à fait.
2: Merci beaucoup Eric et à très bientôt.
3: À très bientôt, bonne soirée.
0: Bonne soirée. Nous sommes toujours sur Chemin de Traverse, sur Cause Commune 93.1 FM et en DAB+ en Ile-de-France, partout dans le monde sur causecommune.fm. Avant de prendre la personne suivante, on va faire une pause musicale, on va faire un fémage, car malheureusement, la chanteuse Catherine Ringer des Rita Mitsuko est décédée il y a 2 jours. Et donc, on va s'écouter un titre qui célèbre l'amour, les matins et qui fait danser. Ding Dang Dong des Rita Mitsuko. On se retrouve dans 3 minutes. Belle soirée à l'écoute de Cause Commune, la voix des possibles.

0: Nous venons d'écouter Ding Dang Dong des Rita Mitsuko. Belle soirée à l'écoute. 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Vous êtes toujours dans l'émission Chemin de Traverse. À vous la parole. N'hésitez pas à nous appeler si vous avez envie de partager un moment de votre vie, nous parler d'un projet, d'une personne, d'une passion, d'un engagement ou simplement un coup de cœur. Le numéro 09 72 51 55 46. Je répète, 09 72 51 55 46. Juste avant de repasser la parole à Julie, juste avant la pause musicale, nous avions une intervention donc sur un événement dans le cadre de la fête des possibles, et j'ai regardé, il y a à peu près 650 événements sur la fête des possibles, donc n'hésitez pas, il y en a partout en France du 6 septembre au 11 octobre 2026. Donc Julie, je te repasse la parole parce que je crois qu'il y a quelqu'un au téléphone.
1: Oui, justement, je voulais parler d'un autre événement que j'ai trouvé sur le site de la Fête des Possibles. Alors, c'est un événement qui a lieu demain après-midi, donc voilà, c'est un peu dernière minute. Mais
0: uniquement pour les gens qui nous écoutent en direct, donc.
1: Et uniquement pour les gens qui nous écoutent
0: en direct. Le 17 septembre, donc.
1: Donc, le 17 septembre, demain après-midi, ça commence à 14h30. Et bon, voilà, j'ai trouvé cet événement assez intéressant. C'est de la fabrication d'encre végétale. Comment fabriquer ses propres encres à base de plantes et de baies. Et c'est organisé par l'atelier de la ressourcerie créative. Et donc j'ai en ligne au téléphone Sabine qui va nous parler donc de la ressourcerie créative, de cet événement fabrication d'encre végétale. Et toi Fred, tu avais pensé à l'événement aussi d'une visite de la ressourcerie. Une visite guidée.
0: Ah là, tu me prends au dépourvu parce que je ne me souviens plus la date. Donc je vais regarder,
1: mais effectivement,
0: Sabine a l'information, effectivement, sinon je vais regarder, il y a une visite guidée à la fin du mois, oui.
1: Alors, on va dire que c'est le tel 2.
0: Alors, Julie branche le micro, le téléphone. Voilà, c'est bon.
1: Bonjour Sabine, vous m'entendez ?
2: Oui, très bien.
1: Ah, voilà. Donc, bonjour Sabine, merci de votre appel. Donc, pouvez nous dire qu'est-ce que vous faites à la ressourcerie créative ?
2: Oui, alors la ressourcerie créative, c'est une association loi 1901 qui est à Paris, dans le 14e arrondissement. On est avenue du Général Leclerc et en fait, on donne une seconde vie aux choses que les gens ne veulent plus. L'idée, c'est de lutter contre le gâchis et de remettre en circulation des choses qui ne servent plus à certaines personnes et qui peuvent servir à d'autres.
1: Et donc, le nom de la ressourcerie a le nom créative, ressourcerie créative. Moi, ça m'a parlé, parce que moi, j'aime bien la créativité. Et c'est pour ça que j'ai bien aimé la fabrication d'encre végétale, parce que c'est assez créatif. Et du coup, c'est un autre moyen de montrer aux personnes ou de faire des activités anti-gaspillage ou pour préserver, pour éduquer les personnes d'une autre façon.
2: Oui, en fait, nous, notre credo, c'est de prôner en fait l'écologie plaisir. Et on est dans la démonstration en montrant que on peut prendre du plaisir en faisant soi-même, que c'est accessible à tout un chacun, que tout le monde peut réussir à faire quelque chose de ses mains. Et voilà, donc en fait, dans le cadre de la fête des possibles, on offre un atelier gratuit demain, de 14h30 à 16h30, pour que les gens, ils essayent en fait cette technique de création d'encre végétale pour redonner une seconde vie à un t-shirt, à des nappes, faire quelque chose avec un processus naturel et de manière à prolonger la vie d'un vêtement ou d'un linge de maison.
1: Et alors, donc, cet événement aura lieu dans vos locaux au 95 avenue du Général Leclerc, dans le 14e arrondissement. Je vois qu'il est précisé au fond de la galerie marchande. Alors, en tout cas, déjà, j'ai mis la référence sur le site internet de Cause Commune. Et aussi, sur le site de la Fête des Possibles, on peut voir l'adresse. Est-ce qu'il faut s'inscrire ?
2: Oui, alors il faut s'inscrire, il reste quelques places. Et l'idée de la ressourcerie créative de s'associer à la fête des possibles, c'est vraiment que l'union fait la force. Et la fête des possibles, ils ont un grand rayonnement. Et l'idée en fait d'inscrire notre événement sur ce site, c'est de montrer que une somme de petites actions peuvent quand même changer les choses. Et voilà, donc on profite de toute la communication de ce mouvement de la fête des possibles. Et en parallèle à cet atelier créatif, on propose aussi toujours dans le cadre de la fête des possibles une visite guidée de la ressourcerie. Ça, ça aura lieu samedi matin de 10h30 à 11h30.
1: Ce samedi.
2: Et l'idée, c'est... Pardon ?
1: Ce samedi là qui vient.
2: Oui, oui, oui, ce samedi. Et l'idée, c'est de montrer que en fait, on... non, c'est pas ce samedi, c'est le 26.
1: Ah, le 26, d'accord.
2: Ouais. Et l'idée, en fait, c'est d'ouvrir les portes de la ressourcerie pour que les gens se rendent compte, en fait, de notre travail, en quoi ça consiste, et surtout des volumes, en fait, que représente la surconsommation. Parce qu'en fait, nous, on est là pour donner une seconde vie aux choses, mais en fait, il y a énormément de choses qui arrivent entre nos mains, et faire une porte, enfin, des portes ouvertes, c'est vraiment montrer aux gens un peu les coulisses de la ressourcerie créative, et montrer que, bah, effectivement, il y a de la surconsommation, et que peut-être que un des actes que chacun peut faire, c'est d'essayer de moins consommer, en fait. Mmh. Nous, on donne une seconde vie aux choses, mais il y a énormément de choses qui sont mises en circulation. Et là, acheter du neuf, c'est quelque chose qu'il faut vraiment faire en conscience, parce qu'il y a vraiment, vraiment trop de choses en circulation actuellement.
1: Et, vous montrez, vous donnez des conseils pour essayer de justement de moins consommer?
2: Bah, l'idée, ça, c'est chacun qui le fait à son niveau, mais faut vraiment prendre conscience. Là, par exemple, samedi dernier, à la ressourcerie, on a eu en collecte 4 tonnes.
1: Ah oui.
2: 4 tonnes, ça fait à peu près 20 mètres cubes. C'est absolument phénoménal. Et c'est parce qu'en fait, on est dans une société où les habits, les vêtements coûtent de moins en moins cher. Et on ne se rend pas forcément compte de l'importance et de l'enjeu qu'il y a derrière l'acte d'achat, quoi. Donc, moi, ce que je prône, et ce que toute la ressourcerie prône, c'est de faire attention à ce qu'on achète et d'essayer peut-être de se poser la question, quand on achète, est-ce que c'est vraiment nécessaire d'acheter ce bien neuf? Est-ce qu'il n'est pas possible plutôt de faire un pas de côté et d'essayer de le trouver en ressourcerie?
1: D'accord. Donc, c'est bien aussi de venir vous voir pour un peu connaître les ressourceries, la façon, comment on peut acheter quelque chose qui n'est pas neuf, où est-ce qu'on peut trouver des choses d'occasion, pas neuves, pour pouvoir, qui nous correspondraient bien et qui seraient très bien pour notre usage et qui nous voilà, on n'aurait pas besoin d'acheter neuf.
2: Ça peut nous aider. Oui, et puis en fait, tout à fait, et puis en fait, en visitant la ressourcerie et en allant dans notre boutique, on se rend compte qu'en fait, ce que nous, on propose à la vente, c'est des choses qui ont été triées, qui ont été valorisées par tous les gens qui travaillent à la ressourcerie. À la ressourcerie, on a 17 salariés, on a à peu près 20 bénévoles par jour.
1: Ah oui.
2: Et ce qu'on propose à la vente, c'est vraiment des choses qui ont été choisies pour avoir une seconde vie. Et c'est vraiment des choses qui sont propres et qui sont vraiment en état d'utilisation par tout un chacun, et qui font le même effet que des choses neuves.
1: Alors, si je comprends bien, il y a une surface où vous vendez des choses, j'imagine assez grande, parce qu'il y a l'air d'avoir beaucoup de choses.
2: Et... Tout à fait, on a une belle boutique de 200 mètres carrés.
1: Ah oui, et aussi, en parallèle, vous organisez des événements. Comme...
2: Oui, c'est ça, on est convaincus qu'en fait... Il faut vraiment expliquer aux gens, au grand public, notre démarche. Et il y a de plus en plus de boutiques de seconde main qui fleurissent un peu partout. Et à Paris, dans le 14e, il y en a beaucoup. Et en fait, nous, on essaye à travers nos ateliers et les actions de communication qu'on fait aussi au sein de notre boutique, d'expliquer qu'il y a deux façons de consommer de la seconde main. Et que la façon que nous, on prône, ça s'appelle le réemploi solidaire. Dans le sens où tout notre fonctionnement, tout notre modèle économique, il est basé sur le principe de la non-lucrativité. Et qu'en fait, en achetant dans la ressourcerie, on soutient la création d'emplois pour des personnes qui sont parfois éloignées de l'emploi. On soutient la création de liens sociaux avec toutes les animations qu'on fait autour de nos bénévoles. Et voilà. Et en fait, c'est pas la même chose que d'acheter dans, sur des plateformes de seconde main, ou, et surtout la grosse différence c'est de, la, d'acheter neuf.
1: Et vous-même, vous êtes salarié ou bénévole à la ressourcerie ?
2: Moi je suis salariée, je suis la cofondatrice de la ressourcerie. On a créé la ressourcerie il y a maintenant 11 ans. Et voilà, on a commencé, on était 3 personnes salariées et maintenant on est 17 salariés. On gère par an plus de 340 tonnes de dons. Et voilà. Et en fait là on est un peu victime de notre succès. On a énormément de dons. Et là on subit la crise du textile. C'est-à-dire qu'il y a tellement de textiles qui sont mis sur le marché à bas prix que les gens ils achètent ça comme des petits pains et que en fait ils les gardent très peu. Et du coup on a énormément de dons. Et malheureusement, on manque de surface pour gérer tous ces dons.
1: Et donc, Chemin de Traverse, en fait, c'est une émission sur les parcours. Et j'avais envie de vous poser une question. Donc, vous me dites, si ça vous convient. Donc, vous dites, il y a une 10, 11 ans que vous avez créé cette ressourcerie. Et est-ce que je peux vous demander ce que vous faisiez avant ?
2: Ah bah, carrément. En fait, avant, j'ai eu une carrière dans la communication. Donc, en fait, j'étais carrément dans un monde différent. Je faisais de la communication pour inciter les gens à consommer toujours plus.
1: Voilà.
2: Et voilà. Et en fait, j'ai pris conscience que ça me convenait pas. Et donc j'ai bifurqué vers le monde de l'association et j'ai travaillé dans plusieurs associations avant de créer ma propre ressourcerie. Donc c'est une reconversion professionnelle qui a débouché sur la création de cette ressourcerie avec des sacrifices en termes de salaire et des sacrifices en termes d'implication. Enfin, c'est énormément de temps, et ça revient à créer une entreprise et c'est beaucoup d'engagement, beaucoup d'énergie. Mais en tous les cas, c'est un beau projet, c'est une belle réussite. Et surtout, j'ai été agréablement surprise par tout l'engouement qu'il y a eu et qu'il y a toujours autour de la ressourcerie. On a un pôle de plus d'une centaine de bénévoles. On a des gens qui viennent quotidiennement nous aider. Et avec une variété très importante dans les profils, on a des jeunes qui sont en fin d'études et qui se cherchent un petit peu. On a des retraités, on a des gens qui sont en quête de sens et qui sont un peu en stand-by sur leur parcours professionnel. Et voilà, et du coup... Ça fait des profils très très différents, et c'est très riche et on a une vraie mixité sociale dans nos bénévoles et dans nos salariés. On a aussi beaucoup de personnes qui sont des migrants, qui n'ont pas la possibilité de travailler administrativement en France et qui en tous les cas sont ravis d'avoir leur place dans une structure, dans un collectif et de se rendre utile. Il y a certains de nos bénévoles qui nous disent que ça leur fait vraiment une thérapie et que ça leur fait énormément de bien de sentir utile.
1: Oui, je n'en doute pas. Et en tout cas, félicitations à vous d'avoir fait ce virage. Fred, oui.
0: Oui, juste une petite réaction. En fait, je viens de voir sur un des salons une suggestion, quelqu'un qui me dit c'est une future invitée pour Chemin de Traverse. Je pense qu'effectivement, et c'est ce que je venais de dire en fait en privé aussi à Julie, que votre parcours mériterait 1h30 dans Chemin de Traverse. Et la deuxième chose, entendre parler de la ressourcerie créative, mais un peu de nostalgie pour moi, parce qu'en fait, les bureaux de mon association sont dans le 14e, et il y a quelques années, un de nos restaurants préférés, c'était la table de la ressourcerie créative, où Jeanne et Nana nous régalaient de plats africains à 10 euros. Donc malheureusement, le restaurant a fermé, mais on y allait toutes les semaines. Donc voilà, j'espère qu'elles vont bien en tout cas, et ça me rappelle ces bons moments qu'on a passés dans ce restaurant.
2: Ah bah super. Bah en fait... La table de la ressourcerie, c'était une initiative et c'est bien, ça illustre bien l'esprit de la ressourcerie parce qu'en fait, Nana était en fait habitait sur le site où était établie la ressourcerie créative. Elle était hébergée.
0: D'accord.
2: Et elle avait comme projet d'ouvrir un restaurant. Et Jeanne, c'était une étudiante. Enfin, quand elle a fini ses études de droit, Jeanne m'avait confié qu'elle ne voulait pas rentrer dans le système et dans le monde capitaliste, pour appeler un chat un chat. Et je les avais fait se rencontrer, et du coup, avec l'aide de la ressourcerie, elles ont monté leur restaurant. Wow. Et ça a été une belle aventure. Et bon, effectivement, c'est épuisant de créer un restaurant, mais donc l'aventure s'est terminée. Mais Nana est toujours salariée de la ressourcerie.
0: D'accord.
2: Elle qui gère le pôle textile, et voilà.
0: Ah ben c'est super. C'est super de savoir que tout va bien. Après, c'est vrai qu'en plus, elles étaient installées dans un endroit qui est pas simple. Il y a plusieurs restaurants qui se sont succédés derrière. C'est un petit peu difficile de créer, enfin de survivre dans cette partie de la rue de l'Ouest, en fait, qui est très grande, quoi. En tout cas, ça fait plaisir d'entendre parler de que tout va bien pour Nana et pour Jeanne.
2: Oui.
1: Bien, merci Sabine de nous avoir expliqué et partagé votre parcours et expliqué cette ressourcerie qui donne très envie de venir visiter. Voilà, et moi personnellement, je suis aussi preneuse, donc quand je viendrai, de conseils.

0: On va faire des animations autour de ça pour essayer de sensibiliser un maximum des gens aux enjeux du climat et à toutes les conséquences là qu'il y a de l'inaction voilà. Qu'il faut faire beaucoup plus pour que pour que la transition écologique soit une transition joyeuse et heureuse et pas affligeante comme ce qu'on peut regretter.
1: En tout cas, demain après-midi, fabrication d'encre. Samedi 26 au matin, c'est ça? C'est à quelle heure?
0: Oui, c'est à 10h30.
1: À 10h30.
0: C'est 10h30 à 11h30.
1: Voilà. Visite guidée et après des ateliers, des actions avec en partenariat, enfin, pour accompagner la marche du climat.
0: Oui, tout à fait. Ouais. Et après, sinon, sur notre site, laressourcerecreative.com, chaque semaine, on propose... une foule d'ateliers et d'événements variés pour justement rentrer dans la transition écologique.
1: Trop bien. Eh bien, merci bien Sabine. Et à peut-être une prochaine, alors dans Chemin Traverse, pour parler de votre parcours.
0: Eh bien, avec plaisir. Merci beaucoup.
1: Merci.
2: Merci.
0: Au revoir.
2: Au revoir. Je crois que tu veux faire une pause musicale, c'est ça Julie, en lien avec le sujet?
1: Oui, je voudrais bien.
2: Ok, d'accord. Et puis après, on enchaînera peut-être avec Nathalie Achard pour parce que le temps avance. Hein, quand
1: le
2: même.
1: Temps avance, oui, je ne rends pas compte, oui.
2: Il est 22h, presque. Alors je te laisse annoncer la pause musicale.
1: Alors, la pause musicale, c'est une musique qui avait été choisie par Sandrine Andrews, qui était venue le 10 décembre 2025 en émission 50. Sandrine Andrews, pourquoi j'ai choisi cette émission et cette pause musicale? Parce que Sandrine Andrews est une créative que j'aime beaucoup, et donc ça a fait écho à la fabrication d'encre. Sandrine Andrews est historienne de l'art et elle écrit des livres, elle fait des cahiers d'activités. Pour tout le monde, voilà, elle démocratise l'art tout en étant très sérieuse, hein. Voilà. Et donc moi je possède plusieurs de ses livres où je vais en voir à la lire à la bibliothèque. J'ai aussi acquis des cahiers par exemple sur des techniques d'art plastique, par exemple le collage que j'aime beaucoup, et même si c'est pour les enfants, voilà, j'aime bien. J'avais même conseillé cet été lors d'une newsletter que nous faisons en Chemin de Traverse son cahier de vacances que j'ai trouvé assez amusant et très bien fait. Donc la musique choisie par Sandrine Andrews, c'était Gymnopédie numéro 1 par Eric Satie, donc nous allons écouter un extrait parce que c'est très long.

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2: Alors, nous venons d'écouter la musique, la pièce qui s'appelle Gymnopédie numéro 1 par Eric Satie. Donc c'était un extrait parce que la pièce en entier dure au moins 10 minutes. Et Cause commune organise, comme vous venez de l'entendre, une rencontre tous les premiers vendredis du mois. Alors la prochaine, c'est...
3: Vendredi 12 octobre à 19h.
2: Vendredi combien ?
3: 2 octobre.
2: Ah, 2, d'accord. Vendredi 2 octobre, donc, à 19h, 19h30.
3: Au 22 rue Bernard Dimet, dans le 18e. Je répète, 22 rue Bernard Dimet. Et à 20h, il y a une émission directe, donc, auquel les auditrices et auditeurs peuvent participer, si, bien entendu, il y a cette envie.
2: Oui. Donc, vous pouvez venir découvrir la radio, les animateurs, les animatrices et d'autres auditeurs. Alors, est-ce qu'on passe à l'actu suivante ou...
3: Ah ben je pense, tu m'en as parlé, donc il est 22h02, on fait 22h30, on finit. Hein,
2: donc je vais parler d'une actualité qui concerne deux invités que nous avons eus. Et donc il s'agit de l'invité Florence Chabanois qui était venue le 26 février 2025 et qui donc a été l'invité de l'émission numéro 22 qui a été interviewée par Fred. Alors Florence qui est dans le secteur de la technologie a cofondé la place des grenouilles qui propose un espace safe, inclusif pour exister, échanger, déconstruire ou reconstruire sans limitation ou injonction de genre. La Place des Grenouilles publie un podcast. Et j'ai donc écouté ce podcast et dans l'épisode du 7 septembre, Florence et Sarah, qui a cofondé la Place des Grenouilles avec, donc Sarah a cofondé la Place des Grenouilles avec Florence, ont invité Nathalie Achard. Nathalie Achard a également été invitée dans Chemin de Traverse, au tout début de Chemin de Traverse, puisqu'elle a fait l'émission numéro 2 le 11 septembre 2024, émission que j'ai beaucoup aimée d'ailleurs. J'ai donc écouté ce podcast de l'épisode du 7 septembre du podcast La Place des Grenouilles et c'est un épisode vraiment que je vous recommande. J'ai donc mis le lien dans la page de l'émission. Et alors, dans cet épisode, Nathalie Achard parle de la communication non violente. Et elle parle de quelque chose de particulier de la communication non violente. Elle parle d'un outil qui s'appelle OSBD. Alors, OSBD, je ne vais pas vraiment expliquer ce que c'est, il faudrait écouter le podcast, mais ça veut dire observation, sentiment, besoin, demande. C'est un outil qui permet la communication non violente que l'on peut appliquer. Donc il faut déjà connaître l'outil, se l'approprier et ensuite l'utiliser. Donc en écoutant le podcast, en lisant les livres de Nathalie Achard, vous connaîtrez mieux cet outil. Alors ce que je vous propose, c'est qu'on écoute 3 minutes de ce podcast La Place des Grenouilles. Donc Florence Chabanois nous a gentiment permis d'écouter un extrait de 3 minutes. Et pendant cet extrait, vous allez voir que Nathalie propose une illustration de cet outil. Alors elle ne va pas expliquer qu'est-ce que c'est l'outil, mais elle va proposer un exemple de l'outil. Donc je vous propose de l'écouter pendant 3 minutes. Vas-y Loïc, tu peux lancer.
0: Est-ce que rapidement tu pourrais nous faire un exemple non CNV, un exemple un peu violent de reproche et entre guillemets une réponse plus adaptée, moins violente quoi, sur cette base d'OSBD. Je sais pas par exemple avec une personne qui arrive toujours en retard aux réunions le matin. Bon déjà j'ai dit toujours, ça commence mal.
4: Ça commence bien. Oui, bien sûr. En totale improvisation. Mais c'est pas possible, quoi. C'est toujours la même chose avec toi. C'est-à-dire tu es absolument incapable de respecter les horaires, tu es tout le temps en retard. Ok. Généralement, deux possibilités. Soit la personne en face est en insécurité et va essayer de s'abaisser et de dire « Ah oui, non, mais je suis vraiment désolée, tu as parfaitement raison, cette semaine a été hyper compliquée pour moi, j'ai fait tout ce que j'ai pu, mais j'ai pas réussi. » Face à cette réaction, encore deux autres réactions. Soit la personne aussi est très sensible à ce genre de, voilà, de situation, elle va dire « Bon, ok, d'accord, bon, je comprends pour cette semaine, mais rien n'est résolu. » Tout le monde a l'impression d'être gentil et rien n'est résolu. Ou l'autre, c'est bah voilà. Et en plus, tu le dis. Enfin, on a tous nos problèmes, on a tous des semaines difficiles. Donc heureusement que tout le monde ne fait pas comme toi, parce que je peux te dire que cette boîte, eh ben, on la fermerait. Voilà. Bon, je crois qu'on est à peu près dans des situations que peut-être certaines personnes ont vécues. Oui. Ok, là je change de persona. Ok, écoute, j'ai remarqué, tu me dis si tu as eu la même observation que moi, que lundi, mardi, jeudi et aujourd'hui, on avait rendez-vous pour la réunion à 9h, il est 9h15 et tu viens juste d'arriver. Moi ça commence à m'inquiéter. Puis ça m'agace aussi, hein. Je te le dis en toute franchise, parce que en tant que facilitatrice des réunions, c'est important pour moi que nous puissions avoir un espace suffisant où chaque personne puisse s'exprimer et qu'il n'y ait pas d'interruption aussi pendant que quelqu'un prend la parole, parce que c'est très déstabilisant pour cette personne. Donc c'est important pour moi aussi d'assurer le confort et le bien-être de chacun et chacune. Qu'est-ce que ça te fait quand je te dis ça? Première solution, je redemande à la personne de me dire ce que ça lui fait et pas ce qu'elle pense. Parce que si je commence à lui dire qu'est-ce que tu penses, hop, je vais avoir toutes les justifications. Qu'est-ce que ça te fait? Je vais l'inviter aussi à se connecter à son état émotionnel par rapport à ce que je viens de raconter. Mais je peux aussi lui demander, j'ai l'impression que cette semaine, du coup, a été compliquée pour toi. Est-ce que tu serais OK pour qu'on prenne un rendez-vous ensemble pour voir s'il y a des difficultés particulières inhérentes à ta situation qui font que les réunions à 9h, c'est difficile. Voilà.
0: Là, tout de suite, le ton est différent.
4: Alors voilà, exactement, le ton est différent. C'est hyper important, c'est le paralangage.
2: Voilà, alors vous venez d'écouter Sarah qui fait le podcast La Place des Grenouilles avec Florence et Nathalie Achard, donc, qui était interviewée et qui a fait la petite scénette de la personne qui arrive en retard et qui a donc utilisé l'outil OSBD pour, voilà, pour essayer de régler le problème. Donc tout le podcast, ça c'est un exemple, mais explique voilà, la communication non violente et surtout l'OSBD et Nathalie Achard, que je ne peux pas imiter. Voilà, c'est très bien expliqué voilà, les relations entre les personnes et tout un tas de choses qui sont très inspirantes et qui, moi, m'ouvrent énormément l'esprit. Donc, je la remercie. Donc ça, c'était le podcast La Place des Grenouilles par Florent Chabanois et Sarah. Donc La Place des Grenouilles, c'est comme une association qui a un podcast, mais aussi qui organise des événements et notamment qui a un club de lecture que j'aime beaucoup aussi. C'est un club de lecture les membres font ensemble et à distance. Donc on n'est pas obligé d'être dans un endroit, on choisit des livres, on en parle ensemble et à distance. Donc c'est quand même assez intéressant. Voilà, alors ça c'était pour l'actu de Florence Chabanois. Et donc on peut aussi parler de l'actualité de Nathalie Achard, parce que Nathalie Achard est passée à cet épisode le 7 septembre, parce qu'aussi elle a une actualité. Nathalie Achard sort un nouveau livre, elle en a déjà écrit plusieurs, elle sort un nouveau livre qui est à paraître le 8 octobre, qui s'appelle « Armer la non-violence ». Donc, sûrement sur la non-violence. J'ai partagé sur le site de l'émission une petite vidéo Instagram où elle présente son livre. Voilà pour l'actu de Nathalie Achard. Et, et de Florence. On peut peut-être, Fred, écouter la musique choisie par Nathalie Achard.
3: On va pouvoir effectivement l'écouter. Peut-être préciser que dans l'un des livres précédents de Nathalie Achard, quand elle était interviewée, c'était notre deuxième invité d'ailleurs, hein, le 11 septembre 2024, donc l'émission de 02, c'était sur les privilèges et les oppressions, et notamment donc elle a écrit un livre qui s'appelle « Mon privilège, ton oppression, finir avec les discriminations », qui est toujours, je pense, disponible au format poche et qui est très intéressant parce que ça présente différents privilèges et qui implique différentes oppressions et comment en prendre conscience déjà et comment essayer de réagir et d'adapter son comportement pour arrêter d'être oppressif même sans le vouloir. Donc le titre du livre, c'est « Mon privilège, ton oppression, en finir avec les discriminations ». Et donc la musique choisie par Nathalie Achard, enfin l'une des musiques choisies par Nathalie Achard lors de cette émission, c'était « Feeling Good » par Nina Simone. Donc on va écouter, on se retrouve dans 3 minutes. Belle soirée à l'écoute de Cause Commune, la voix des possibles.

0: Nous venons d'écouter Feeling Good par Nina Simone. Vous êtes toujours sur Radio Cause Commune dans l'émission Chemin de Traverse. Le thème du jour, à vous la parole. Vous pouvez nous appeler au 09 72 51 55 46. Je répète, 09 72 51 55 46. Si vous voulez nous partager une passion, un moment de votre vie, un coup de cœur ou autre, nous avons jusqu'à 22h30. Excusez-moi, donc il ne reste pas beaucoup de temps. 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Et en attendant, nous allons vous parler d'une nouvelle actualité, peut-être justement en lien avec nos invités précédents. Donc je voulais vous parler d'une actualité qui concerne l'orchestre à vélo. Alors le 5 février 2025, nous avions reçu dans l'émission 19 Raphaël Merlin, qui est violoncelliste et qui pendant 20 ans a traversé le monde, voyagé dans le monde avec un quartet. Et à un moment, il a eu conscience, ou en tout cas il s'est questionné sur l'impact que pouvaient avoir tous ces voyages, notamment sur le climat et autres. Et il s'est décidé de se lancer dans un projet assez fou, qui est un orchestre à vélo, donc qui s'appelle les Forces Majeures. Donc c'est un orchestre qui réunit à la fois des pros et des amateurs, des personnes amatrices qui ne sont pas professionnels de la musique et qui font des concerts en se déplaçant en vélo. Ces personnes font aussi des voyages. Et là, justement, du 22 au 29 septembre 2026, l'orchestre sera en déplacement à la maison du parc à Ronnet. C'est la deuxième édition a priori. Donc l'occasion de découvrir cet orchestre qui se déplace à vélo. Alors je sais pas si c'est l'orchestre avec à la fois les pros et les amateurs ou c'est uniquement les pros, ça je ne sais pas. J'avoue que je n'ai pas creusé, mais en tout cas l'orchestre des Forces Majeures, voilà, c'est un orchestre qui vraiment est très intéressant et régulièrement fait des appels à contribution. Moi je sais que dans ma famille, par exemple, deux personnes de ma famille ont participé à des projets il y a quelques années, donc à la fois en se déplaçant en vélo et puis en faisant de la musique, une des personnes au hautbois et l'autre à l'alto. Donc c'est vraiment très intéressant. Et Raphaël Merlin est quelqu'un de passionnant, donc vraiment je vous encourage à écouter l'émission 19, donc du 5 février 2025, qui a été consacrée donc à Raphaël Merlin. Il est quelle heure là? 18, bon, il nous reste encore un petit peu de temps. Est-ce que quelqu'un a envie de nous appeler ou pas? Je regarde sur les salons web. Vous pouvez aussi nous rejoindre sur le salon web. Donc sur le site causecommune.fm, vous allez en bas du site web, vous avez le lecteur audio et en cliquant sur le lecteur audio, vous pouvez arriver sur le chat. Donc je ne vois personne, mais donc est-ce que Julie... Ou alors je vais peut-être vous partager une anecdote. On en a un petit peu parlé avec Julie, une anecdote assez sympathique. Vendredi dernier, je suis passé à la pizzeria là où j'habite et il y avait un couple de potes que j'avais pas vu depuis longtemps, dont Camille qui est abonnée à la newsletter de Chemin de Traverse. Alors, l'occasion de vous dire que l'émission a une newsletter, vous pouvez vous inscrire où on vous envoie des informations autour de l'émission et puis d'autres des coups de cœur aussi, on partage des informations. Et à un moment, elle me dit qu'elle reçoit toujours les courriels. Alors je lui dis que bah, si elle veut, je peux la désinscrire parce que dans ma tête, je me dis bon, ça se trouve, elle ne lit pas et puis elle n'ose pas me dire qu'elle ne veut plus les recevoir. Et en fait, elle me dit que non, pas du tout. Elle aime bien recevoir les messages et qu'elle écoute de temps en temps l'émission. Et notamment, bah, pas forcément entièrement. Alors c'est vrai qu'une heure trente, ça peut être long. Donc je trouve ça cool. Elle me dit que par exemple, elle a écouté la dernière émission avec Cécile Gélintrac, qui est géographe et qui est adjointe au maire de la mairie de Saint-Denis. Donc j'ai trouvé ça très cool, franchement. Après, il y avait un petit côté, je me disais, mince, on envoie des messages sur les newsletters, des fois on pose des questions, on n'a jamais de retour. À la radio, on a rarement des retours. Donc c'est pour ça aussi, pour vous dire aux personnes, n'hésitez pas à nous faire des retours, ne serait-ce qu'un petit message, parce qu'en fait, quand on parle à la radio, on ne sait pas à qui on parle. On sait pas si on parle à 10 personnes, à 100 personnes, à 1000 personnes, à 100 000 personnes. Bon, on sait qu'il y a une limite à un moment, mais on ne sait pas exactement, on ne sait pas si ce que vous pensez de l'émission, des invités, donc n'hésitez pas surtout à de faire des retours parce que ça fait plaisir. Nous, on aime la radio aussi pour ça, c'est ce côté magique. Mais quand on a des petits retours comme ça, c'est quand même assez sympathique. Je sais pas ce que t'en penses, toi, Julie, si t'as déjà des retours de temps en temps de ce genre.
1: Très peu, donc de temps en temps sur les réseaux sociaux, on a un petit message bien sympathique. D'ailleurs, on en a eu un aujourd'hui de Nathalie Achard qui a dit qu'elle aimait beaucoup l'émission. Et voilà. Et par contre, ben, j'ai remarqué qu'effectivement, bon, les personnes s'expriment beaucoup sur les réseaux sociaux, dans les commentaires même, voire être agressives. Mais faire des retours, c'est toujours compliqué, ou dialoguer simplement. Et du coup, moi, maintenant que je suis de l'autre côté de la barrière et que j'ai envie de dialoguer avec les auditeurs et les auditrices, le public, etc., d'avoir des échanges avec ce qu'on fait, parce que on fait ça aussi parce que pour les auditeurs, en fait, ça nous motive beaucoup de partager ces parcours. Et ce que je fais moi-même maintenant, c'est que je communique avec les personnes. Par exemple, si je lis un blog qui est intéressant, un article qui me plaît, eh ben je vais écrire un commentaire en disant c'est super, j'ai beaucoup aimé, merci beaucoup d'avoir écrit ce blog. Ou alors peut-être sur un autre article ou quelque chose que j'ai écouté, ou sur même une vidéo YouTube, je peux laisser un commentaire. Oui, bon ben là, j'aurais aimé que tu creuses un peu plus, j'aurais aimé entendre parler de ceci, de cela. Maintenant, je fais de plus en plus de commentaires parce que j'ai compris qu'en fait, c'était intéressant, nécessaire, et que ça, c'était bien de communiquer avec les autres, et que ça se faisait très facilement. Et pratiquement à chaque fois que j'ai fait un commentaire, j'ai eu un retour à mon commentaire de la personne qui était très contente d'avoir eu ce commentaire justement, et qui me remerciait d'avoir écrit un petit mot, quelque chose, et que ça l'avait encouragée comme nous. Donc je pense que c'est peut-être c'est pas assez dans les pratiques, juste ça.
0: Oui, c'est moi je le fais aussi de temps en temps. Et voilà, en tout cas, on vous encourage, auditrices et auditeurs, à nous faire des retours, ne serait-ce que rapidement. Alors d'ailleurs, je fais on a un retour en direct sur le salon web. Alors c'est Fabrice, donc je pense que c'est l'intervenant de Linux for All de tout à l'heure, qui nous dit bravo pour l'émission. Et oui, il faut échanger entre humains et pas au travers de claviers interposés. C'est peut-être cela qui pourra nous sauver. Donc effectivement, ça pourra nous sauver. J'en profite aussi pour sur un autre salon web, alors là plus privé. Donc mon épouse qui me dit que moi j'avais quand tu m'avais parlé du cahier de vacances artistique de Sandrine Andrews dont tu as parlé tout à l'heure, je l'ai commandé et donc Coralie me dit qu'elle elle le trouve très chouette. Elle l'a commencé vraiment, elle le trouve très chouette. Donc ça c'est vraiment aussi intéressant de découvrir. Moi je connaissais pas du tout ce Sandrine Andrews avant que tu l'invites, donc de découvrir ce genre de personnes et ce genre d'activités, donc c'est vraiment très important. Je vois que le temps avance. Il y a une actu dont on n'a pas parlé, mais je l'ai sous les yeux. Je vais la faire en deux fois parce que je crois que c'est toi qui voulais en parler, du livre de Julie Briet,
1: Oui.
0: de Collectif. Donc j'ai juste fait l'introduction. Julie Briet, donc on l'a reçue dans l'émission 49, qui a travaillé dans une bibliothèque, qui a ensuite travaillé dans l'informatique, qui a fait des reprises d'études en sociologie du travail. Donc la première information que je veux donner, c'est juste qu'elle a eu sa soutenance. Donc elle est masterisée en sociologie du travail. Donc félicitations à Julie, c'est très récent. Et la deuxième actualité, c'est toi qui m'en as parlé, c'est qu'elle est coordinatrice de la rédaction d'un livre Alternatives et luttes cartographiées pour coopérer par le collectif du projet Transiscope. Alors toi, je crois que tu as jeté un œil, donc si tu peux nous en dire deux mots, Julie.
1: Alors oui, j'ai jeté un œil parce que ce livre est aux éditions des livres en commun, édités par Framasoft. Voilà, des livres en commun. Et en fait, ces livres sont libres et accessibles. Donc je l'ai ouvert. Je l'ai rapidement feuilleté parce que j'ai fait ça cette semaine, donc j'ai pas encore eu le temps d'approfondir, mais j'y aurais passé des heures en fait. J'ai commencé à lire des paragraphes par-ci, par-là. C'est très intéressant parce qu'en fait, il raconte l'histoire d'un mouvement, comment ils se sont mis en place, comment ils ont progressé, comment ils se sont développés, comment ils ont créé des choses, comment ils ont travaillé ensemble, et bon, et qu'est-ce qu'ils ont fait. Donc c'est très intéressant si nous on veut créer des choses, si nous, voilà, on peut prendre ce retour d'expérience raconté dans ce livre. Donc ce livre raconte l'histoire de Transiscope. Transiscope, c'est un site internet, vous allez sur le site Transiscope, et c'est là une carte. Comme il y en a beaucoup, comme par exemple la carte de la fête des possibles, un peu plus approfondie, c'est la carte des alternatives écologiques, solidaires et démocratiques. Donc, qui s'appelle Transiscope. Donc, ce livre raconte l'histoire de cette carte et de comment ils nous ont fait, voilà. Donc, il revient sur la façon dont ce projet collectif s'est construit, a évolué, donc pendant 10 ans. avec ses choix, ses techniques, ses expérimentations et surtout sa manière de faire coopérer des acteurs très différents. Donc Julie Briet, que, comme tu dis, qui a eu, qui a passé sa toute soutenance et qui a eu son diplôme. D'ailleurs, Julie Briet, si vous êtes intéressé par ce qu'elle a fait ou par ses compétences et ses connaissances, elle est très accessible sur les réseaux sociaux. Et donc, elle a coordonné ce livre parce que ce livre a été écrit à 10 mains, 10 plumes. Donc voilà, elle est très fière d'avoir participé à ça. Et d'ailleurs, Julie Briet a un nouveau site où elle expose un blog sur plein de choses intéressantes. Et j'aime bien son site. Il y a une petite partie mes fiertés. Et donc, elle est fière de la coordination de ce livre. Et donc, je connais un peu Julie Briet pour l'avoir reçue sur Chemin Travers et pour la suivre sur les réseaux sociaux. Et grâce à elle, ben, je découvre ce transiscope et ce retour d'expérience très intéressant. Et tout le monde peut le lire, donc, puisque c'est accessible et libre.
0: Bah écoute, merci Julie. Merci Loïc qui a assuré pour cette première régie. En plus, c'est pas la première régie la plus simple parce qu'il n'y avait pas de séquencier précis, contrairement à d'habitude, et qui a lancé le générique de fin juste au temps où il fallait. Donc merci à vous auditrices et auditeurs d'avoir été avec nous pendant cet échange. N'hésitez pas à nous contacter pour toutes questions, suggestions, pour nous suggérer des personnes à inviter, l'occasion de mettre en avant un parcours, des engagements, des passions, et également pour nous poser des questions ou juste pour nous dire que vous aimez ce qu'on fait, ça peut arriver. 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Moi, j'ai une idée d'invité, mais je ne sais pas si elle va être disponible, parce qu'on va la prévenir à l'invité de sous peu. Et quoi qu'il arrive, en tout cas, il y aura une émission le 30 septembre avec une musicale. Ce sera le retour de votre DJ préféré, Mehdi. Donc, on se retrouve soit le mercredi 23 septembre en direct, soit le mercredi 30 septembre. Salut et solidarité.

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0: Nous sommes sur Radio Cause Commune 93.1 FM et vous écoutez des formes utiles, l'art et ses récits. Mon invité aujourd'hui est Makuto de Enagnon Fulbert. Son nom d'artiste est Makef. Makef est béninois, il vit et travaille à Cotonou. Je me souviens, lors d'un de mes premiers voyages au Bénin, être entré dans une galerie dans un quartier central à Cotonou, à Kadjeon. Un peu au hasard, une exposition collective. Le travail que j'avais remarqué était le sien. Il avait quelque chose de plus, ou plutôt de moins, différent en tout cas de ce que j'avais déjà vu. Son travail n'était pas abstrait, tendance qui était en train de devenir omniprésente là-bas à l'époque. Sur ses toiles, il n'y avait pas de signes ésotériques. C'était de l'art figuratif, mais pas le figuratif des paysages à teintes exotiques qu'on assimilait à la peinture « entre guillemets africaine ». Mais un figuratif comme morcelé éclaté dans les fragments duquel on reconnaissait des pans de la vie urbaine, où on croisait des personnages du quotidien, un travail au trait précis, soigné, ceux d'un bon dessinateur. Leur auteur, Makef, je ne l'ai rencontré que plus tard, mais je me suis souvenu de son nom. Lors de nos deux entretiens de cette émission, nous allons le suivre à Cotonou, entrer dans son atelier, rencontrer quelques-uns de ses maîtres, découvrir son cheminement d'artiste autodidacte qui vit de son art depuis une trentaine d'années. Bonjour Makef.
1: Bonjour Fabula.
0: Avant de commencer l'entretien, j'aimerais annoncer que tu es à Paris pour présenter ton travail à la Galerie Valois, rue de Seine, dans le 6e arrondissement, et cela jusqu'au 1er février.
1: Ouais.
0: Cette exposition, intitulée Makef l'insomniaque, présente une série de dessins que tu as appelés « Mes nuits insomniaques et quelques jours d'errance » ou « Mes insomniaques et nuits nomades ». On va commencer peut-être à rebours. Parlons de cette exposition à la Galerie Valois. Depuis quand cette collaboration avec la Galerie Valois? Comment s'est fait cette rencontre?
1: Bon, en fait, cette collaboration a commencé depuis 2017. C'était avec André Joly. Il devait écrire un livre sur les peintres béninois.
0: André Joly qui a été le directeur du
1: Centre culturel français, qui est aujourd'hui l'Institut français. Donc il devait, comme je l'ai dit tantôt, écrire un livre sur les peintres. Il a déjà fait un livre sur les sculpteurs. C'est là qu'il m'a demandé de lui envoyer des photos de mes nouvelles œuvres. Ben c'est en ce moment je lui ai envoyé les dessins, parce que les dessins, je ne les avais jamais présentés. Et quand il a vu les dessins, il m'a dit il a apprécié. Puis après, Bob lui a demandé, Bob c'est Monsieur Valois, Robert Valois qu'on appelle affectueusement Bob. Bob lui a demandé d'aller repérer de nouveaux talents pour la galerie et c'est là et la collaboration a commencé.
0: Pourquoi ce titre, Makef l'insomniaque? L'écrivain roumain Émile Cioran dit « Pendant l'insomnie, je me dis, en guise de consolation, que ces heures dont je prends conscience, je les arrache au néant et que si je les dormais, elles ne m'auraient jamais appartenu, elles n'auraient jamais existé. Toi, tu ne travailles que la nuit ?»
1: Ben, je travaille beaucoup la nuit et puis la journée, des fois, ça continue aussi.
0: Tu es insomniaque? Vraiment ou...
1: Ben, je pense que autant que nous sommes sur la Terre, nous sommes tous des insomniaques qui s'ignorent, quoi.
0: Tes dessins au stylo bi sont faits sur les cahiers d'écolier de tes enfants.
1: Ouais.
0: Sous les dessins, tu laisses transparaître parfois leur écriture. C'est comme un travail en collaboration, une entreprise familiale presque.
1: En fait, tu sais, mes dessins portent une histoire qui vient de moi, qui vient de mon entourage, de ce que je vis, de ce que les gens vivent autour de moi. Et c'est quand mon lit me refoule, c'est-à-dire quand mes oreilles me disent que bon, nous en avons marre de toi, je les accouche. C'est comme le procédé d'une femme enceinte qui sent après qu'elle doit expulser ce qu'elle a au fond d'elle, quoi. C'est pareil chez moi et puis c'est un perpétuel recommencement.
0: En 2016, tu participes à Ceci n'est pas une école, un essai un peu paradoxal d'école d'art alternatif dans un pays où il n'y avait pas d'école d'art.
1: Ouais.
0: On en parlait des multiples formes que l'art puisse prendre, entre autres de la possibilité d'un art avec une dimension, disons, plus écologique, qui ne rajouterait pas des objets à un mode déjà bien rempli. Et je me suis demandé si l'idée d'utiliser des anciens cahiers d'écoliers, d'utiliser ce qui est déjà, pouvait avoir un lien avec les échanges de ce mois de juillet 2016. Ton travail l'a commencé un peu après, non?
1: Mon travail, oui, il a, je crois, il a commencé bien avant ça, hein,
0: Il a commencé avant 2016, hein?
1: avant 2016. J'ai commencé 2014-2015,
0: Sur les cahiers
1: ouais,
0: de tes enfants,
1: sur
0: oui.
1: les cahiers les pages des cahiers de mes enfants. En 2016, il y a eu ce projet où c'était ceci
0: Ceci n'est pas une
1: n'est
0: école.
1: pas une école. En fait, c'était un projet innovateur qui, moi, m'a permis personnellement de voir autrement l'art, quoi. Parce que, bon, pour moi, avant, l'art, c'était peindre, dessiner et autres. Mais là, avec ce projet, chacun de nous, on est allé au dedans de nous-mêmes. Et puis, chacun, bon, moi, personnellement, j'ai pu sortir quelque chose qui n'a pas du tout rapport avec ce que je faisais, où je voulais montrer là autrement. Et je l'ai fait, je l'ai fait. J'ai demandé à nous tous d'aller au marché et d'acheter chacun un objet. Et ces objets-là vont rentrer dans mon travail. Et quand les objets étaient dans mon travail, ce n'étaient plus les objets de qui que ce soit. C'était des objets d'un instant qui ont servi à montrer un travail qui définissait là autrement, quoi.
0: C'était un peu comme un ready-made. C'était le tien. C'était.
1: C'était à moi. C'était à moi.
0: L'école est bien présente dans ce nouveau travail. Les dessins sur des cahiers d'écoliers.
1: Ouais.
0: Pourtant, toi, tu n'as pas fait d'école d'art. Tu es autodidacte.
1: Ouais.
0: Aurais-tu aimé faire une école d'art?
1: Bon, en fait, je crois, hein, je crois qu'une école ne fait pas forcément l'artiste. Moi, j'ai pas fait d'école, j'ai pas fait d'école, je suis un autodidacte, comme tu l'as dit. Tu sais, l'école, ça te met dans un moule où tu ne peux plus en sortir. Tu respectes, c'est-à-dire l'école te fait respecter des règles, alors que quand tu n'as pas fait une école, tu es libre, ton art te conduit où tu veux, où il veut, et puis ça te permet de libérer ce que tu as au fond de toi sans contrainte, quoi.
0: Donc tu n'as pas regretté de ne pas
1: Non,
0: avoir.
1: non, je n'ai pas regretté. Je n'en ai jamais regretté. Je crois bien que je n'en veux même pas. Je n'en veux pas.
0: Mais tu as des règles quand même quand tu fais des choses, non? Il n'y a pas de règles dans ce que tu fais?
1: Moi, mon travail, je le définis comme une libre figuration. En fait, quand moi j'ai la matière devant moi, des fois j'ai une idée précise qui me conduit des fois à pas précisément l'idée du
0: Du
1: début.
0: début.
1: Des fois j'ai pas d'idée et puis c'est la matière qui me guide et puis après il y a un message qui apparaît.
0: Ton mur de l'insomnie a été présenté à l'Institut français de Cotonou en 2017. Peux-tu nous raconter l'histoire de cette série?
1: Oui, quand j'ai commencé la série, mon objectif était d'aller à 100 ou
0: Sans dessin.
1: 100 dessins à présenter en une installation que j'ai intitulée Le mur de l'insomnie, là. Ça a été atteint, cet objectif-là, où lors d'une expo à l'Institut français, j'ai présenté les 100 dessins, comme je l'ai dit. Donc, je les ai présentés les uns à côté des autres. Mais pas forcément
0: Oui, j'ai vu que c'était un peu décalé. Oui.
1: décalé. Oui, j'ai monté un support qui était un grand cadre dans lequel j'ai placé les dessins que j'ai présentés.
0: C'était un travail de. Tu as dit que tu as commencé vers 2014, c'est ça?
1: Oui, 2014-2015, ouais.
0: Donc,
1: 2014.
0: 2 ans et demi.
1: Oui, à 2 ans, 2 ans et demi, j'ai pu produire les 100. C'était un défi que je voulais relever et puis je l'ai relevé. Je l'ai
0: Et
1: relevé.
0: depuis?
1: Et depuis, j'ai continué à le faire. Ben, j'avoisine déjà les 200 et plus. Et pourquoi pas aller un jour à 1000,
0: 1 000.
1: à 1000, 2000, 3000, si la
0: Tu vas faire
1: vie.
0: que ça.
1: Ah, que ça, je ne fais que ça. Et je ne fais que ça.
0: Ah, tu ne peins plus.
1: Ouais, je peins de temps en temps, mais bon, je
0: C'est
1: dessine
0: surtout ça qui
1: plus.
0: te...
1: Je
0: Oui.
1: dessine plus. En fait, mes dessins sont une autre partie de moi dans ma création. Et je dis que ce sont les dessins qui m'ont amené à l'international. Ouais. Donc ça fait que je leur accorde plus d'importance. Et
0: Et
1: je...
0: si un jour tu as envie de faire autre chose
1: Ah oui, chaque
0: et que
1: jour.
0: c'est ça qui quand même t'a amené à l'international, tu pourrais quitter ça pour qui va décider?
1: Non, je
0: Le
1: comprends.
0: succès?
1: Non, non, je comprends. Reformule ta
0: Ah, pardon.
1: question.
0: Donc je me disais, si un jour tu auras envie de faire autre chose, tu en auras marre de faire ces dessins, mais elle fonctionne. Elle,
1: Oui.
0: tu peux toujours aller à l'international exposer avec. Est-ce que tu vas faire ce que ton cœur te dit ou tu vas continuer à faire les dessins parce que...
1: Mais chaque jour, mon cœur décide d'autre chose que je fais d'une manière ou d'une autre. Mais
0: Ça n'empiète.
1: n'empiète pas sur ça, sur mes dessins.
0: Parce que le jour où tu as décidé de faire ce dessin, tu savais pas que ça va être
1: Mais en fait,
0: un
1: tu sais, des
0: succès.
1: fois, non, non, des fois, on sait où on va, hein. Quand tu ne sais pas où tu vas, des fois, tu te perds un peu. Mais quand tu sais où tu vas, tu te perds pas. En fait, ces dessins-là, quand je les avais commencés, sans fausse modestie, hein, je savais où ça allait
0: Ah oui, tu
1: m'amener.
0: savais.
1: Je savais,
0: Tu
1: je
0: l'as
1: savais.
0: senti comme ça.
1: Je l'ai senti parce que mon instinct ne m'a jamais trompé. L'instinct d'artiste ou l'instinct d'être humain ne me trompe pas du tout. Donc oui, je savais, parce que c'était unique, c'était un travail unique et qu'on n'avait pas encore vu, que je n'avais pas encore vu moi. Et puis c'est après, moi j'ai vu, il y a une dame qui est marocaine qui travaille aussi sur des cahiers d'écoliers, quoi. Je me suis posé des questions. Est-ce qu'elle le faisait avant ou est-ce que c'est ce que moi j'ai fait qui l'a inspiré? Je saurais le dire, hein, je saurais le dire.
0: Avec le stylo Bic.
1: Elle fait des couleurs, elle
0: Parce que
1: fait
0: tes dessins sont en noir et
1: en
0: blanc.
1: noir et blanc
0: Donc s'il apparaît des couleurs, c'est seulement les
1: des
0: couleurs qui
1: couleurs
0: existent
1: qui
0: déjà.
1: existent déjà. Elle fait des couleurs, elle écrit au bic aussi, et puis, ouais, je...
0: Donc ce qui est commun à vous deux, c'est le fait d'utiliser des cahiers d'écolier, mais le travail, il est différent.
1: Elle utilise le cahier. Moi, j'utilise les pages des
0: Ah,
1: cahiers.
0: elle remplit...
1: Elle remplit, elle présente même les cahiers. Et aussi, moi, je crois, avec ce travail au bic, j'ai vu chez moi aussi, il y a plein de jeunes qui ont commencé à dessiner au bic. Moi, ça me fait plaisir aujourd'hui, d'avoir innové, d'avoir apporté quelque chose dans le monde de la création contemporaine au Bénin. Et aussi, en 2019, j'avais reçu dans mon atelier des étudiants en art de Purchase College à New York, aux États-Unis, qui étaient passés avec leur professeur. Donc, il y a eu des étudiantes qui, après avoir vu mon travail, ont compris qu'avec peu, elles pouvaient faire beaucoup de choses. Donc il y en a qui ont travaillé aussi avec les bics. Ils ont travaillé sur du papier avec des bics. Et après que je suis allé voir, et puis j'ai apporté, comment on dit, j'ai dit ce que je pensais de ce qu'ils ont fait aussi. Donc moi, c'est tout ça,
0: Ça t'encourage.
1: ça m'encourage et ça, et je sais que je n'ai pas pris un chemin par hasard. Non, non, j'ai pris un chemin et qui
0: C'est le
1: va,
0: tien.
1: c'est le mien. Ouais, merci.

0: Et pour revenir à tes débuts, d'où est venue l'attrait de la peinture, du dessin? Comment as-tu compris que tu voulais être artiste?
1: Bon, en fait, moi, j'ai découvert le dessin à l'école quand j'étais tout petit.
0: Encore l'école?
1: Oui, je devrais avoir 5 ou 6 ans et je commençais le, chez nous on appelle le CI, c'est-à-dire la première année de l'école primaire.
0: Le cours d'initiation?
1: Cours d'initiation, le CI, oui, je crois. Donc, moi, j'ai vu mon maître d'école dessiner au tableau. On revenait de la récréation. Il le faisait avant, c'est-à-dire, c'est quand on était en récréation qu'il a commencé à le faire. Donc, c'est du retour de la récréation que je l'ai vu en train de dessiner au tableau. Et puis là, moi, ça m'a fait un truc, quoi. Sinon, pour moi, dans ma tête d'enfant, en ce moment, moi, j'avais cru que les images qu'on retrouvait dans nos livres de lecture de ce temps-là, moi, j'avais cru que ces images étaient faites par des machines. Moi, je savais même pas que l'homme pouvait reproduire son semblable, tu vois, ce qu'il y a autour de lui. Mais quand moi, je l'ai vu faire, ça fait un tic à moi. Et ça a réveillé tout ce qui dormait en moi. Et puis, je me suis dit, je pouvais le faire aussi. Et c'est depuis ce temps, je l'ai fait jusqu'à aujourd'hui.
0: Comment se forme-t-on en art lorsqu'on est autodidacte au Bénin?
1: Ben, on travaille sur soi-même d'abord, on se forme soi-même, et puis on demande conseil autour de soi, ou ça dit, on permet à ceux qui sont des dévanciers de voir ce qu'on fait. Et puis, ils te donnent des conseils, ils te disent ce qu'ils pensent de ton travail. Mais ce n'est pas forcément ce qu'eux disent qui détermine ce que toi tu fais. Tout dépend de toi-même. Puis après, tu travailles beaucoup. Et puis, bon, moi je dis des fois, dans notre monde d'artistes, bon, en Afrique, je ne sais pas, ici en Europe, hein, moi je me dis, il y a trois facteurs qui déterminent le succès ou le succès d'un artiste, par exemple. Moi, je me dis, tu travailles beaucoup d'abord, tu as les yeux qui doivent voir ton travail, et puis après, tu comptes avec la chance.
0: On en avait parlé, les livres au Bénin, il n'y en a pas beaucoup. Il y avait pourtant une bibliothèque au Centre culturel français à l'époque.
1: Ouais. La bibliothèque, il y a toujours la bibliothèque. Aujourd'hui, c'est l'Institut français, avant c'était le Centre culturel. Oui, il y a des
0: Mais tu as pu y aller, tu as regardé ce qui se faisait ailleurs aussi ou...
1: Oui, j'étais abonné comme artiste à l'institut où j'allais chercher des documents. J'allais même sur place faire mes recherches personnelles. Bon, en fait, moi, j'ai vu ce qui se fait comme dans le monde. Hein. Moi, j'ai vu le travail des... Moi-même, j'ai même vu une lithographie de Picasso à Dijon et au musée des Beaux-Arts de Dijon.
0: T'étais déjà artiste, donc ça.
1: Oui, j'étais déjà artiste. Ah, sinon c'était pour les livres.
0: Je me suis demandé si avant de savoir que tu vas faire, est-ce que t'as déjà fréquenté des bibliothèques ou t'as pu voir des images?
1: Non.
0: Non, pas du tout.
1: Non, pas du tout. Moi, comme j'ai dit tantôt. Quand j'ai su que je pouvais dessiner, moi j'ai dessiné tout le temps, j'ai fait des choses, j'ai fait des paysages, j'ai dessiné, j'ai fait des portraits, j'ai fait tout ce que... Comme ça, j'ai fait tout ce que...
0: Sans avoir de modèle précis.
1: Si après, j'ai rencontré un monsieur, il s'appelle Magou, c'est un artiste.
0: Oui, je voulais demander justement, c'était ma prochaine question, parce que c'est une présence plutôt discrète, je crois que je l'ai aperçu une seule fois, mais c'est un artiste qui a compté pour beaucoup.
1: Ah oui, moi personnellement, il a compté pour moi parce que c'est quand j'étais dans mes débuts, c'est lui que j'ai rencontré et comme lui, il était déjà artiste confirmé et lui, en ce moment, il me parlait déjà de l'art contemporain que je n'assimilais pas en ce temps. Donc c'est lui qui m'a orienté, il m'a dit ce que tu fais, tu le fais bien, mais tu peux le faire autrement. Donc c'est, bon, je crois Magou, c'est comme une école pour moi. Il est plus qu'un maître pour moi. Donc
0: vous discutiez aussi
1: On discutait. Il me parlait déjà comme je l'ai dit, de l'art contemporain, de grands artistes. Il me parlait déjà de grands artistes en ce moment.
0: Lui, il était peintre?
1: Oui, lui, il est peintre. Il installe aussi, il est dans la photographie, il est graphiste, il est immense. Il est multiple, ouais.
0: Donc, c'est lui qui a été une des personnes les plus importantes dans...
1: Ah oui, dans ma carrière d'artiste, oui.
0: Et quels autres artistes de ton pays ou d'ailleurs t'ont inspiré ou influencé?
1: Bon, moi, je vais être franc. Moi, j'ai vu le travail, comme j'ai dit, de beaucoup d'artistes, mais j'ai jamais été influencé par qui que ce soit. Moi, j'ai fait ce qui vient de moi. Et puis... on peut le voir, on peut constater que mon travail a une originalité qui vient forcément de d'où je viens et de moi-même, quoi. Franchement, je suis franc dans ce que j'ai dit.
0: Donc pas d'influence, pas de...
1: J'ai pas connu d'influence. J'ai vu le travail de Picasso, j'ai vu le travail de Basquiat.
0: Il y avait Basquiat, il y avait une grande exposition.

0: Ben, je me suis dit justement, parce que le statuaire africain, les masques ont influencé le travail justement des cubistes, de Picasso, de Braque, font partie de ton quotidien.
1: Oui.
0: Donc ton imaginaire s'est construit peut-être déjà avec ce que tu voyais autour de toi, tu n'avais pas besoin d'eux pour,
1: franchement,
0: pour revenir chez toi.
1: Justement, ouais. C'était ça aussi.
0: Mais tu vois ça, est-ce que tu sens que ce statuaire, ces masques, ceux qui étaient autour de toi, ça influe sur, sur ton travail à toi?
1: Bon, en fait, chez moi déjà, tout est art. La rue, les gens qu'on voit, tout est art chez moi. Moi, j'ai pas besoin forcément de ces statuaires, de ces masques.
0: Mais ils font quand même partie.
1: Oui,
0: de...
1: oui, ils font partie de la vie de tous les jours. Ils font partie de la vie de tous les jours. Ils sont dans les rituels, ils sont dans les maisons, ils sont, ils représentent beaucoup pour nous d'abord. Et puis pour tous ceux qui viennent, quoi. Tous ceux qui viennent. Donc, comme je l'ai dit tantôt, et moi, je crois tout ce qu'il y a autour de moi, tout ce que je vois, les gens que je rencontre chaque jour. En fait, tout est à chez nous, quoi. Et puis, pour moi, d'abord, quand moi, je vois les gens, je les vois masqués, quoi. Je me dis... l'être qui est en face de moi, c'est pas l'apparence qui me présente qui est forcément
0: lui.
1: Lui. Donc j'essaie d'aller au-delà de ça et puis d'aller piocher ce qu'il y a derrière que je révèle par mes couleurs des fois, par mon dessin, par ouais.
0: Tu es une sorte de moraliste. Tu relèves, prélèves des observations sur l'environnement, comme tu le dis, tu es, je cite le texte de présentation de la Galerie Valois, un encyclopédiste de la société béninoise. Et tu vas au-delà, car certaines de tes observations sur la société de ton pays peuvent être transposées, ici ou ailleurs. Il y a aussi une dimension philosophique dans ton travail, tu réfléchis sur la nature humaine. Comment, qu'est-ce qui déclenche ton travail?
1: Qu'est-ce qui déclenche mon travail? C'est ce que j'ai devant moi des fois qui déclenche.
0: Tu prends une feuille, tu t'assois et tu attends qu'il y a quelque chose qui se présente à toi ou...
1: Bon, en fait, comme j'ai dit tantôt, là, quand moi j'ai la matière devant moi, des fois, moi je vois des silhouettes, je vois des choses que le commun, ceux qui sont autour de moi ne peuvent pas voir. Des fois, c'est ce que je vois là qui après transparaît.
0: Et comment tu sais que ça va être une peinture ou un dessin, par exemple? Qu'est-ce qui décide?
1: C'est le
0: sujet.
1: C'est le tréfonds de moi qui décide. Quand je dessine, la majeure partie du temps, comme je le dis tard la nuit, des fois quand je prends la feuille d'un cahier de mes enfants, d'abord, l'enfant a déjà fait quelque chose, l'enfant a déjà dessiné ou l'enfant a déjà laissé un mot. C'est ce dessin ou ce mot qui appelle ce qui sera, qui appelle ce qui sera sur ce qui sera le sujet à développer. Des fois, il n'y a même pas de sujet, il n'y a rien. Et puis c'est au fil du temps, ma relation avec le papier, comment je veux dire, mes dialogues avec le papier déterminent après ce qui va être fait. Ouais.
0: Ton travail est, comme je le disais, figuratif, mais il y a des éléments qui sont de l'ordre de la rêverie, des symboles, des métaphores, du surnaturel.
1: Ouais.
0: Quel rapport as-tu avec la religion, avec les traditions?
1: Bon, et chez moi, notre tradition, c'est-à-dire, bon, la plupart du temps, et quand on parle du Bénin, on parle du vaudou, hein. Donc le vaudou est le socle de... est la base de notre culture, et ça vient de notre tradition, chez tous les Béninois. Qu'on le veuille ou pas, dans les maisons, il y a toujours quelque chose. Il y a un truc qui

0: vient de là, des ancêtres qui est là. C'est-à-dire, il y a toujours vaudou dans les maisons. Que les gens soient musulmans, chrétiens ou protestants, ils ont une partie animiste de chez eux. Donc, moi, du côté de ma tradition, je ne suis pas initié. Parce que des fois, il faut être initié pour comprendre les choses. Certes, qu'on le veuille ou pas, on est né dedans et ça nous suit. Ça nous suit. Donc moi, je suis protestant. Quand moi, je suis né, mon père m'a... J'ai compris que nous étions des protestants.
1: Donc, pratiquants.
0: Quand j'étais tout petit, je pratiquais, mais à un âge, à l'âge où j'ai aujourd'hui, moi je vais pas à l'église, je ne vais pas adorer un truc chez moi aussi, mais je vis ma vie comme quelqu'un de libre qui pense comme il veut, qui réfléchit comme il veut. Donc la présence de ce qui vient de chez moi, c'est-à-dire ce qui vient de la base de ma famille, dans mon travail, je vais dire naturel. J'ai pas besoin forcément d'aller, de savoir ce que c'est avant que ça ne soit présent dans mon travail, parce que c'est inné en moi. Je ne sais pas si je me fais comprendre.
1: Oui, je comprends. Ouais. Je comprends. Mais là, c'est le protestantisme. Mais le vaudou, t'as dit qu'il est partout. Dans toutes les familles.
0: Dans toutes les familles. Que aucun Benoît ne peut pas te dire que lui n'a pas vaudou chez lui. Non. Tous autant que nous sommes dans nos villages, il y a toujours, on a des choses qui viennent de chez nous.
1: Mais tu veux dire un legba, un bocho?
0: Ça peut être un legba, ça peut être un vaudou où on te dit que dans cette famille, il y a tel vaudou.
1: Donc en esprit?
0: En esprit et en matérialisé quelque part, matérialisé, ou ça peut être des assins, cases dédiées aux morts, ceux qui sont
1: oui,
0: déjà
1: pour
0: morts,
1: ouais.
0: Pour les rites funéraires, il y a tout ça qui existe. Donc ça transparaît dans nos travaux, qu'on le veuille pas. Ça dit, on n'a pas besoin de l'affirmer, mais
1: oui, il est là.
0: Il est là, ouais. Ça va demander l'air dans les rayons.

0: Ton travail est d'une finesse toute particulière. Tu as un sens aigu de la composition. Il y a aussi, comme l'écrivait Camille Bloch, qui est la directrice de la Galerie Valois, une intensité lumineuse de l'encre et la force du contraste entre noir et blanc. Et c'est étonnant car le stylo bille, le bic comme on dit chez vous, ne semble pas l'outil le mieux adapté pour une telle précision et finesse. Est-ce que le choix du bic fait partie de la démarche? Tu voulais utiliser des outils d'écolier ou...
1: Oui, le bic faisait partie de la démarche et je voulais en fait montrer...
0: Ou c'était comme un défi? Parce que tu fais des choses incroyables avec
1: Ah oui, un bic qui paraît très simple, qui agit, qui fait ça, c'est un défi et je voulais partir de rien pour donner quelque chose de grand. C'était ça mon objectif, quoi. Et je crois que, oui, je l'ai atteint, et ça n'a pas fini d'étonner, quoi. Ouais.
0: Quel rapport as-tu à tes propres créations? Est-ce que c'est difficile de te séparer d'une toile ou d'un dessin? As-tu des pièces dont tu n'as pas envie de te séparer? Tu gardes certaines?
1: Ah ouais. En fait, le rapport, c'est un rapport immense qui... Oui, il y a des fois, c'est difficile de s'en séparer. Il y a des fois... Oui, moi j'ai des œuvres. Moi, la dernière fois, il y a quelqu'un qui est passé dans mon atelier. C'est un ami avec... Ce sont des expatriés, des gens qui venaient de la France. Mais ils ont fait le tour de l'atelier, mais il y a une pièce qui est là. C'est la pièce qui a intéressé la dame. Parce que mon ami lui a demandé, mais toi tu as fait le tour, est-ce que tu n'as rien trouvé à prendre chez Makef? Elle dit, c'est ce que je veux ça. Et je lui ai dit, dommage madame, ça c'est pour moi-même, je ne m'en séparerai jamais.
0: C'est vrai?
1: Elle me dit, ouais. Donc c'est faux, c'est ça aussi.
0: Mais ça fait partie d'une de tes premières ou non, ça n'a pas de...
1: Ah oui, ça fait partie d'une de mes premières, c'est une peinture sur bois. C'est une peinture sur bois qui est là il y a longtemps. C'est là il y a longtemps. Et puis, en fait, c'est la relation entre moi et mes œuvres, des fois, c'est comme une relation de père à fils ou à père à enfant. Ou des fois, tu sais, il y a des fois, malgré notre âge, on n'a pas envie de se séparer de nos parents. Et aussi...
0: Toi, c'est l'inverse. Tu n'as pas envie de te séparer de tes enfants.
1: Moi, je n'ai pas envie de me séparer de mes enfants qui sont chers pour moi. Ils sont chers pour moi. Et l'enfant qui est en nous, là, en fait, malgré notre âge adulte, cet enfant-là vit toujours et des fois surgit, et qu'on le veuille ou pas.
0: Donc tu fais de la peinture sur toile?
1: Oui.
0: Avec de l'acrylique? Tu as travaillé aussi avec de l'huile ou non?
1: De l'huile, j'ai travaillé avec de l'huile.
0: Sur du bois aussi?
1: Du bois, de la toile, du papier, j'ai travaillé, de l'acrylique, de l'huile sur du papier,
0: Donc, tu as exploré beaucoup
1: J'ai exploré beaucoup de médiums. J'ai fait aussi de la photographie sur laquelle j'ai peint. Donc, oui.
0: Tu as exposé ce travail aussi?
1: Ah oui, j'ai exposé ce travail, je crois, la dernière fois à la galerie.
0: À la galerie Valois,
1: oui, j'ai exposé.
0: Des photos sur lesquelles tu as peint, je pense.
1: C'est un travail que j'ai fait à Dijon quand j'étais à...
0: Ah, t'étais en résidence, oui, on va en parler.
1: Quand j'étais en résidence. Donc, c'est des photos que j'ai prises. Après, j'ai peint dessus. J'ai donné un autre aspect à la photographie, quoi. Ouais.
0: As-tu l'impression qu'on attend d'un artiste béninois et plus largement africain à ce qu'il soit autodidacte? L'historien de l'art, Didier Houenoudé, qui était mon invité du mois d'octobre dernier, disait qu'il y a comme un cliché qui voudrait qu'un artiste du continent africain qui aurait fait une école d'art serait moins authentique, entre guillemets, car son travail moins spontané prendrait de la distance avec cet art qu'on appelait premier, entre guillemets, qui a fait le bonheur des collectionneurs pendant longtemps, et qu'il perdrait de son extra-européanité. Toi, tu es autodidacte. Tu penses être par là plus africain ?
1: Bon, pour moi, l'art est universel. Je crois, comme l'a dit Didier, moi, quand je vois le travail de ceux qui ont fait l'école, qui sont africains, il y a quelque chose qui dénote de d'où ils viennent, quoi. C'est-à-dire, on ne voit pas qu'ils viennent de
0: là. Ça s'efface un peu.
1: Ça s'efface carrément. Moi, j'ai des amis qui sont ici, qui sont des artistes, qui ont fait des écoles, mais quand je vois le travail, il y a quelque chose qui manque. Donc je crois que nous qui venions du continent, notre travail montre vraiment la source, c'est-à-dire montre que nous venons vraiment de là, comme l'a dit Didier. Donc peut-être c'est la culture, la base de notre culture qui...
0: Mais tu as l'impression qu'on attend de toi ça ? Est-ce que si tu avais fait une école, par exemple, tu penses que peut-être tu n'aurais pas été invité pour exposer ? Est-ce que tu as l'impression que tu as une carte en plus parce que tu es autodidacte ? Parfois, quand on te propose des expositions.
1: Moi, je crois que, en tant qu'autodidacte, j'ai plus cette chance de faire les choses spontanément.
0: Et tu crois qu'on cherche ça quand
1: on t'invite ? Ah oui. Ça, on cherche la majeure partie des gens, de ceux qui font la promotion de la... entre guillemets, africains, cherchent que cette spontanéité. C'est... Oui, je pense, hein, je pense.
0: Donc, d'après toi, faire une école, ça serait bon de préserver cette...
1: En fait, faire une école...
0: D'avoir une école d'art au Bénin, est-ce que toi, tu voterais pour ou contre ?
1: En fait, je crois qu'on peut avoir une école d'art au Bénin. Et cette école... ça ne va pas forcément limiter les artistes qui vont passer par cette école. Parce que, d'abord, ils ont déjà un bagage culturel, un bagage qui vient de leur source, c'est-à-dire d'où ils viennent, ils ont déjà cet héritage qui les suit. Donc, à l'école, même quand ils vont faire une école d'art, je crois qu'ils ne vont pas saboter tout ce qu'ils ont emmagasiné depuis leur enfance. Je crois bien. Quand je parle de ceux qui ont fait l'école et qui sont ici, je dis, c'est des gens qui sont déracinés.
0: Qui sont un peu déracinés.
1: Qui sont déracinés. Même une école au pays. Non, on a des écoles.
0: Il y en a déjà une école. Il y a le INMAC.
1: Il y a le INMAC. Moi, j'ai plein de jeunes qui ont fait l'INMAC, mais ils sont originaux dans ce qu'ils font.

0: J'aurais aimé savoir quel est le moment où tu te sens plus en accord avec toi-même, plus proche de ce que tu veux exprimer. Dans le moment qui précède la peinture, donc quand tu réfléchis à ce que tu vas faire, ou lors du passage à l'acte, lorsque tu peins ou tu dessines, ou au moment où tu présentes ton travail au public, à la rencontre, des autres avec ce que tu as fait.
1: Moi, c'est quand je finis.
0: C'est à
1: Quand
0: la
1: je
0: fin.
1: finis, c'est à la fin et que j'ai l'œuvre devant moi, que je me sens en accord avec moi-même, avec ce que j'ai fait. Et c'est là, le dialogue qui sort d'après me permet de dire, pas avec certitude, hein, de dire ce que j'ai devant moi. Parce qu'il y a des fois, moi-même, quand je finis, j'étudie ce que j'ai fait, hein. Je l'étudie.
0: Ça t'arrive aussi de te dire non, c'est pas bon? Ou c'est pas ça que je voulais?
1: J'avais dit que des fois, je pars de rien, j'aboutis à quelque chose. Des fois, je pars de quelque chose et j'aboutis à pas forcément ce
0: Oui, pas forcément à ce que tu voulais,
1: je
0: mais tu
1: voulais.
0: gardes quand même.
1: Je garde quand même. Et puis, oui, ça. Il y a des fois quand je finis, je me dis, peut-être ça aurait dû être ci, ça aurait dû être ça. Mais bon, la majeure partie du temps, je me dis, c'est arrivé et c'est bon. Parce que une œuvre, n'est jamais finie, hein. On essaie
0: De s'approcher le
1: de
0: plus.
1: s'approcher le plus, mais bon. On peut toujours continuer, tu vois, à méditer, à travailler sur ça, mais pas forcément en apportant encore de la matière, mais juste des réflexions, comme celui qui va se retrouver devant l'œuvre, va dialoguer avec l'œuvre. Donc moi, c'est plus quand c'est fini que je suis en accord avec. Quand c'est fini, quand j'ai fini. Pas quand j'ai présenté ou quand je suis
0: Encore dans l'élaboration
1: en
0: ou pendant.
1: élaboration non, ou
0: Donc quand tu as
1: pendant.
0: fini.
1: C'est quand j'ai fini. Quand j'ai fini.
0: Nous sommes à la fin de ce premier entretien. Nous allons nous revoir pour continuer à parler de ton parcours. Et avant de se quitter, je rappelle que ta première exposition individuelle à la Galerie Valois, ta série Maison Somniaque et quelques jours d'errance, sera visible jusqu'au 1er février. Et que tu pourrais y être présent, tout simplement en contactant la galerie pour ceux qui veulent te voir jusqu'au 22 janvier. J'aimerais clore cet entretien par un extrait du livre Afrotopia de Felwine Sarr, économiste sénégalais, enseignant à l'université de Saint-Louis au Sénégal. L'Afrique n'a personne à rattraper. Elle ne doit plus courir sur les sentiers qu'on lui indique, mais marcher prestement sur le chemin qu'elle se sera choisi. Son statut de fille aînée de l'humanité requiert d'elle de s'extraire de la compétition, de cet âge infantile où les nations se toisent pour savoir qui a accumulé le plus de richesses, de cette course effrénée et irresponsable qui met en danger les conditions sociales et naturelles de la vie. Sa seule urgence est d'être à la hauteur de ses potentialités. Il lui faut achever sa décolonisation par une rencontre féconde avec elle-même. Dans 35 ans, sa population représentera le quart de celle du globe. Elle en constituera la force vive, un poids démographique et une vitalité qui feront pencher les équilibres sociaux, politiques, économiques et culturels de la planète. Et pour être cette force motrice, positive, il lui faut accomplir une profonde révolution culturelle avant d'accoucher de l'inédit dont elle est porteuse. Elle doit participer à bâtir une civilisation plus consciente, plus soucieuse de l'équilibre entre les différents ordres, du bien commun, de la dignité. Ce livre est un acte de foi en cette utopie active, une Afrique qui contribue à porter l'humanité à un autre palier. Merci, Makef.
1: Merci Fabiola.

0: 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En ce moment même, les députés discutent et s'apprêtent à voter la loi climat et résilience. C'est cette dernière qui nous intéresse aujourd'hui, la résilience, caractéristique mécanique définissant la résistance au choc d'un matériau, peut-on lire dans le dictionnaire Larousse. En psychologie, elle désigne l'aptitude d'un individu à se construire et à vivre de manière satisfaisante en dépit de circonstances traumatiques. En écologie, c'est la capacité d'un écosystème, d'un biotope ou d'un groupe d'individus, population ou espèce à se rétablir après une perturbation extérieure, un incendie, une tempête, un défrichement. On peut y ajouter par exemple un tremblement de terre, un tsunami ou un accident industriel après lesquels la nature, les hommes, les femmes peuvent se rétablir, vivre malgré le choc et le traumatisme. A priori, la résilience évoque de belles histoires, celles de héros et d'héroïnes qui traversent les épreuves, encaissent les coups et se relèvent. Alors elle est de plus en plus invoquée, fluctuat nec mergitur, il est battu par les flots mais ne sombre pas, a-t-on brandi après les attentats du 13 novembre 2015. Construisons des villes et des sociétés résilientes, entendons-nous à mesure où le dérèglement climatique se fait sentir, quand à une époque elle devait être durable. Le terme est bien souvent utilisé par Emmanuel Macron, de la lutte contre la pandémie jusqu'à l'hommage au général de Gaulle, en passant par le forum de Davos où il plaida, je cite, « pour un capitalisme résilient ». Qu'est-ce qui se cache derrière cette injonction et que nous raconte telle sur notre époque. Thierry Ribaud, auteur de l'essai « Contre la résilience à Fukushima et ailleurs » aux éditions de L'Échappée, est avec nous pour en discuter. Bonjour.
1: Bonjour.
0: Vous êtes chercheur en sciences sociales au CNRS, vous étudiez notamment la gestion de la catastrophe de Fukushima et vous avez co-rédigé l'ouvrage « Sanctuaire de l'abîme, chronique du désastre de Fukushima » en 2012 avec l'écrivaine Nadine Ribaud. L'accident nucléaire du 11 mars 2011 est, si j'ose dire, votre terrain de recherche où vous analysez depuis 10 ans la mise en œuvre d'une politique nationale de résilience pour en critiquer ici les impasses et les dangers. Merci d'avoir accepté cette invitation.

0: Thierry Ribaud, ce livre est le résultat d'une enquête que vous menez depuis 10 ans, mais vous vous êtes intéressé à la société japonaise avant la catastrophe de Fukushima. Est-ce que pour commencer cette émission, vous pouvez présenter les champs de recherche sur lesquels vous travaillez?
1: En fait, dans le passé, j'ai travaillé beaucoup sur la zone du Japon parce que j'ai travaillé avec une équipe lilloise, Jean Gadret, qui était à l'époque professeur là-bas, et Florence Janicatrice, qui est encore en activité et qui travaille toujours à l'Université de Lille, qui est en ce moment à l'Université de Princeton. Et on a travaillé à l'époque sur les activités de service au Japon, et notamment sur tout ce qui est lié à l'emploi et à la nature, à la qualité des emplois dans les activités de service au Japon, c'est-à-dire notamment dans l'hôtellerie-restauration, dans les services postaux, et surtout dans le domaine du commerce du détail, etc. Bon. Donc, c'était des travaux qui étaient à l'époque déjà teintés, d'une analyse sociologique, puisque on essayait de comprendre quelles étaient les conventions sociales qui amenaient un pays comme le Japon à avoir 4 fois plus d'emplois dans les services par tête d'habitant qu'en France, par exemple. Donc on était dans ce genre de choses. J'ai ensuite moi-même déplacé mes centres d'intérêt vers la jeunesse japonaise pour réfléchir sur la manière dont, dans les années après l'éclatement de la bulle, donc dans les années 2000, comment la jeunesse japonaise était amenée à contester les valeurs établies du Japon, du Japon de l'avant-bulle, notamment dans le domaine du travail, justement. Et donc j'étais amené dans ce cadre-là à mener des travaux plus sociologiques et notamment à regarder d'un peu plus près les marges japonaises, en fait, je dirais comme ça. Ensuite, il y a eu la catastrophe de Fukushima, l'accident, le 11 mars 2011, et là, effectivement, il se trouve que comme je travaillais sur la jeunesse japonaise et qu'une partie de cette jeunesse qui était en marge, en fait, au moment de la catastrophe, a été motrice dans les grands mouvements sociaux qu'il y a eu juste après la catastrophe, dans les grandes manifestations, etc. En fait, pour moi, c'était comme une évidence d'en venir à travailler sur le désastre, en fait.
0: Et donc, merci. Oui, donc vous avez mené ce travail, avez publié ce livre contre la résilience, résilience qui sature aujourd'hui l'espace social, politique et médiatique. C'est un concept ancien dans les sciences psychologiques et écologiques. Est-ce qu'on peut retracer son émergence?
1: Alors, avant de vous répondre, je voudrais repréciser quelque chose. En 2012, nous avons fait paraître avec Nadine Ripaud un petit livre de 136 pages, petit mais efficace, relatif à la catastrophe, aux éditions de l'Encyclopédie des Nuisances. Donc déjà là, on avait un travail très, très empirique. On avait déjà cerné que se mettait en place une politique de résilience dans le contexte japonais, le contexte de ce désastre, et en parallèle, on constatait déjà que le regard porté par des soi-disant experts ou des spécialistes du Japon, soit en France, soit aux États-Unis d'ailleurs, braquait leur regard, ces experts, ou universitaires, sur les soi-disant capacités
0: de résilience de la société japonaise qui
1: a résilié face au désastre.
0: Ouais.
1: Déjà, on avait déjà analysé ça. Je voudrais vous dire quelque chose. Deux choses, je vais y revenir, mais dans l'introduction que vous avez faite tout à l'heure, vous avez présenté la résilience en reprenant une définition standard.
0: Oui.
1: Résister malgré le choc. Alors, moi, ce que j'essaie de montrer dans ce livre, c'est que c'est pas seulement ça. C'est pas seulement une question de résister malgré les chocs. Ça va beaucoup plus loin. C'est de de créer un monde nouveau grâce à la catastrophe, grâce au soi-disant choc. Choc qui, d'ailleurs, entre parenthèses, là aussi, on est dans un vocabulaire euphémisant, puisque ce dont on parle là, ce sont des catastrophes, ce ne sont pas des chocs. Tout comme le changement climatique, qui n'est pas une crise, comme dit Madame Pompili, mais qui est une véritable catastrophe.
0: Alors, on va y revenir et on va en reparler, mais pour situer un petit peu d'où vient ce terme résilience, c'était ma question, si vous-même vous retracez dans votre livre son émergence dans le champ académique.
1: Oui, je dirais que le sens initial est intéressant. Dans la science des matériaux, dès le début au XIXe siècle, des travaux de physique qui commencent à être menés sur la résistance du bois pour les traverses de chemin de fer. Et puis après, au début du XXe, ces travaux vont être transférés ils vont glisser vers l'étude des métaux et leur capacité à retrouver une forme. À retrouver leur forme après un choc. Bon, ces travaux n'ont rien de... Enfin, je veux dire, ils s'inscrivent dans l'évolution de la science normale, si je puis dire. Mais ce qui est troublant, c'est de voir que dès les années 40, effectivement, ça va devenir un concept de psychosociologie, notamment aux États-Unis, et je dirais même de psychosociologie positive, pour essayer d'analyser les raisons individuelles qui font qu'un certain nombre de gens dans le contexte américain se retrouvaient dans les marges. Donc déjà là, ça commençait mal, j'ai envie de dire. Mais le plus intéressant, et qui est le plus souvent ignoré, ou en tout cas pas exprimé, c'est le fait que c'est la manière dont les théories de la résilience vont nourrir l'écologie. Ça, je trouve que c'est vraiment quelque chose d'assez intéressant.
0: Alors racontez-nous, comment elles vont être nourries? Parce que, naïvement, je pensais que les sciences écologiques, les scientifiques avaient conceptualisé la résilience en parlant des écosystèmes qui s'autorégulaient et qui maintenaient un équilibre.
1: Mais vous avez tout à fait raison, c'est le cas. Sauf que cette mobilisation de la notion de résilience dans l'écosystémisme écologique ça se fait dans les années 70, mais il y a une étape qu'on saute la plupart du temps et sur laquelle je reviens libre, et qui est celle des années 50, durant lesquelles en fait les Américains mènent des essais atomiques dans le Pacifique et en fait envoient des biologistes qui sont chargés d'étudier la manière dont les écosystèmes, à l'époque on ne les appelle pas comme ça, mais à la manière dont l'environnement et les habitants de ces îles se comportent face aux particules radioactives qui sont disséminées par les essais. Et donc ça veut dire qu'en fait, dès les années 50, commence à se dessiner les premières théories écosystémiques à partir des travaux menés donc sur la mesure des effets des radiations sur l'environnement et les populations. Et notamment d'essayer de voir comment environnement et population résistent à la radioactivité. Donc c'est ce qu'on appelait à l'époque l'écologie des radiations et qui deviendra plus tard la radioécologie. Et donc, il me semble que c'est important de montrer que l'écologie moderne, en fait, va s'asseoir sur des travaux qui sont à la base menés dans le domaine atomique, en fait. Voilà.
0: Mais les écologistes des années 70 et notamment les travaux de ces scientifiques du Club de Rome vont défendre le concept de résilience comme on le racontait tout à l'heure par l'autorégulation, pour en prendre l'image d'un équilibre qui n'est pas fondé sur l'efficacité maximum pour se développer, contrairement à nos sociétés industrielles et capitalistes. Et donc il y a eu peut-être petit à petit une subversion, une réappropriation du terme.
1: Oui, on peut le voir comme ça, mais je pense que surtout, c'est ce que c'est pas qu'un terme, c'est que ce que signifiait, ce que portait déjà en germe la résilience, à savoir l'étude des capacités d'adaptation du vivant à sa propre, on pourrait dire à sa propre destruction, ou et de ses capacités à en tirer parti. Ça, c'est déjà là, et même dès le départ, et donc, et ça, effectivement, donc c'est pas seulement, ce n'est pas un détournement de la notion qui s'est opéré, c'est tout simplement son utilisation, comment dirais-je, élargie, et utilisation consciente. Je pense que là aussi, tout à l'heure, dans l'introduction de l'émission, vous avez parlé du fait que j'allais parler de ce que cachait la notion de résilience. Je pense que la notion de résilience ne cache rien. Elle dit tout de ce qu'elle est. Il suffit simplement de bien lire ce qu'elle prétend être. C'est tout. Il y a rien de caché. Donc moi, je n'ai rien mis au jour qui ne l'était pas déjà auparavant, quoi. Simplement, je me suis penché véritablement sur la signification profonde de ce pseudo concept, en fait.
0: Et donc signification, vous la définissez comme une idéologie dogmatique, voire une funeste chimère. Alors en quoi est-ce la résilience est une idéologie?
1: Une idéologie parce qu'en fait, c'est plus qu'une idéologie pour moi, c'est une technologie du consentement. C'est-à-dire que c'est à la fois, il y a à la fois une dimension idéologique, puisqu'il va s'agir de mobiliser, en l'occurrence les populations, de prétendre qu'on peut mobiliser les populations dans leur capacité à résister à des catastrophes. Et puis technologie, parce qu'en fait, c'est une technique du consentement aussi. C'est-à-dire que c'est une manière très concrète, très outillée de produire du consentement, en fait. C'est ça que j'essaie de montrer dans mon livre, en fait. Et ça, j'essaie de le montrer à la fois dans le contexte de la catastrophe de Fukushima, mais j'en tire je considère que ce qui se passe à Fukushima est en fait peut être considéré comme une heuristique de ce qui se passe ailleurs, dans d'autres contextes de catastrophe. Voilà. Je ne sais pas si ça répond à votre question.
0: Mais... Oui, mais pour la creuser encore, enfin creuser votre réponse et approfondir, une technologie du consentement, si j'ai bien compris, dans le sens où la résilience nous prépare donc à vivre des chocs et des catastrophes sans que l'on s'intéresse aux causes de ces mêmes catastrophes.
1: Ben, oui, il y a cet aspect-là, effectivement, il y a l'aspect... Il y a l'aspect profondément, il y a beaucoup de dimensions, mais il y a un aspect très profond dans la résilience qui consiste à pratiquer ce que j'appelle la négation du négatif. C'est ce que j'appelle la négaphobie. C'est-à-dire, en fait, que finalement, la résilience prétend résoudre des désastres ou apporter des réponses, mais en fait, elle a besoin pour ça de tabler sur une catastrophe qu'elle considère comme parfaite, c'est-à-dire une catastrophe dans laquelle on ne panique pas, on reste solidaire, on s'auto-organise, on garde de l'espoir, etc. Et donc finalement, selon les tenants de la résilience, une catastrophe dont les dégâts sont amenés à nourrir notre capacité à les dépasser, ce qui est assez bizarre. Mais c'est ça que défend profondément la notion de résilience. Et dépasser comment ? En transformant les victimes, finalement, en soi-disant acteurs. Voilà, c'est le fond idéologique. C'est une idéologie de l'action, en fait, hein, qui est portée à travers cette notion.
0: Et donc, on va les responsabiliser et porter un discours ce discours de la résilience qui consiste à pratiquement dire qu'on apprend des catastrophes, voire qu'on renaît.
1: Oui, C'est tout à fait le discours. C'est plus qu'une rhétorique, encore une fois. Puisqu'il s'agit véritablement d'une technique. Donc c'est plus qu'une rhétorique et qui consiste fondamentalement, effectivement, à amener chacun à intérioriser les dégâts liés à un désastre et à se responsabiliser dans la souffrance que les gens sont en train de subir, finalement. Il ne s'agit pas vraiment de... On ne nie pas la catastrophe complètement, mais en fait, il s'agit d'amener chacun à la réécrire, en fait, d'en faire quelque chose, d'en faire une aventure personnelle, et d'en faire une aventure personnelle, une histoire personnelle, tournée vers l'avenir surtout. Ça, c'est toujours très important dans la résilience. Il faut toujours, on doit toujours garder un œil sur demain, en fait. Un demain qui est prétendument salvateur, mais qui finalement, par la même occasion, en orientant le regard vers le demain, ça veut dire qu'en fait, on le désoriente de la catastrophe d'aujourd'hui, en fait. Donc c'est vraiment une manière, d'invisibiliser d'une certaine manière la catastrophe.
0: Et la souffrance des victimes, peut-être.
1: C'est sûr, en tout cas, dans... on peut dire ça, oui. Mais bon, il y a beaucoup d'aspects qui sont... Enfin, je veux dire, il y a beaucoup de dimensions, en fait, qui interviennent. En résumé, pour prendre les points forts... Il y a d'une part donc le fait que la résilience permet, c'est une notion qui permet d'objectiver la catastrophe, c'est-à-dire ça transforme la catastrophe en une espèce de nécessité à laquelle on ne peut pas se soustraire. Donc on ne peut pas se soustraire, donc à partir de là, c'est donné, et en fait on doit faire avec. Le fameux faire avec, le fameux vivre avec.
0: Vivre avec, ouais.
1: Que l'on entend partout, y compris par rapport au climat, y compris par rapport au Covid, etc. Donc il y a une objectivisation de la catastrophe de ce point de vue-là. Et puis parallèlement, dans le même geste, il y a aussi une subjectivisation de la gestion de la catastrophe. C'est-à-dire qu'en fait, il s'agit bien d'amener chacun à co-gérer les dégâts de la catastrophe. On y reviendra, si vous voulez, tout à l'heure.
0: Mais... Oui.
1: Il s'agit aussi, de manière un peu plus approfondie, de finir par faire de la société, de la communauté, une espèce de fétiche. C'est-à-dire qu'en fait, c'est le social qui devient la clé. C'est-à-dire que c'est nos capacités à être ensemble, à être solidaires, à ne pas avoir peur, à ne pas se mettre en colère, etc. C'est nos capacités à vivre ensemble dans le désastre qui nous permettent de le dépasser. Ça, c'est quand même très fort, au point que, pour être plus concret, on entend un expert de l'Institut français de recherche sur la sécurité nucléaire de l'IRSN dire que finalement, la vie, dans un contexte de catastrophe nucléaire, la vie n'est pas qu'une question de santé. Donc c'est aussi, on nous rappelle gentiment qu'en fait, la vie, c'est aussi une question de savoir vivre ensemble dans le désastre, et pour soi-disant le dépasser. Il y a aussi une autre dimension, c'est une espèce de réinitialisation du temps, puisque il s'agit, c'est ce qu'on voit bien dans le contexte de Fukushima, il y a une négation de l'irréversibilité temporelle, lorsque par exemple on prétend qu'on va ramener les zones contaminées à une situation initiale, comme si la radioactivité, en fait, pouvait revenir en arrière.
0: Disparaître,
1: en
0: fait, oui.
1: Elle est là. Bien sûr, elle peut s'amoindrir, etc., mais elle est là. Elle est là pour longtemps.
0: Oui. Et donc, il y a ce discours de « on va revenir à comme avant ».
1: C'est pas forcément comme avant, mais c'est une situation post-normale à laquelle on va aller, vers laquelle on est censé aller, c'est-à-dire on va atteindre une nouvelle normalité.
0: D'accord. Et donc c'est une négation du fait que le territoire de Fukushima est restera irradié.
1: Ben oui, complètement. C'est une prétention à revenir en arrière qui en fait est complètement frauduleuse et fausse. Enfin fausse dans dans ce qu'elle, dans sa réalité, parce que c'est pas possible.
0: Alors allez-y.
1: Je voulais simplement ajouter, et donc, j'ai dit objectiver le désastre, subjectiver la gestion, faire de la communauté un fétiche, réinitialiser le temps, mais il y a aussi la dimension, à proprement parler, de fabriquer du consentement, en transformant la catastrophe qui est une pression externe en motivation interne. Donc, c'est-à-dire qu'on va amener chacun à ressentir presque comme une espèce d'enthousiasme au fait d'être impliqué dans la gestion du désastre. Et ça, ça a été très largement illustré, tristement illustré dans le contexte de Fukushima, puisque on a envoyé des experts sur le terrain pour expliquer aux gens qu'il était très important pour calmer leur peur de la radioactivité, parce que le problème, c'est pas la radioactivité, mais c'est la peur qu'on peut en avoir. Il était important pour les gens de s'exposer aux radiations, de participer à la décontamination. Donc de prendre part à la gestion de leur malheur, finalement.
0: On va explorer tout cela, on va explorer plus précisément ce qui s'est passé à Fukushima. Pour illustrer tout ce que vous venez de dire, je vous propose juste avant une courte pause musicale. 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On écoute Onra, The Valley of Love.

Si vous nous rejoignez, vous êtes sur Cause Commune et c'est l'émission L'Histoire en roue libre. Nous sommes avec Thierry Ribaud qui nous présente son essai contre la résilience à Fukushima et ailleurs. Pour mettre en contexte, pour bien savoir de quoi on parle pour nos auditeurs et nos auditrices, Thierry Ribaud, il y a 10 ans, un tsunami dû à un tremblement

0: on est loin d'être dans une situation hors de contrôle. D'abord, bon, d'un point de vue technique, on sait très bien qu'il y a encore des piscines, il y a encore deux piscines remplies de barres de combustible usées qui sont situées sur le toit, enfin au-dessus des réacteurs qui sont entrés en fusion, et qui une piscine qui sont totalement menacées d'un moment à l'autre par un prochain tremblement de terre. Donc, et ces piscines, le problème, c'est qu'on n'arrive pas à les vider. Alors, on en a vidé deux, parce que c'était les plus faciles à faire, mais les deux autres, on n'arrive pas à les vider, parce qu'en fait, les niveaux de radioactivité sont trop élevés, on n'arrive pas à accéder. Bon. Là où c'est encore, on peut dire que techniquement, la catastrophe est en cours, c'est que on sait très bien que là, le calendrier d'intervention pour aller pour accéder au cœur en fusion ne cesse de reculer dans le temps, et il y a trois cœurs en fusion, ça veut dire qu'il y a 900 tonnes de matière de ce qu'on appelle le corium, c'est-à-dire un mélange là des combustibles qui ont fondu et du béton et de ferraille, etc. Tout ça, c'est hautement radioactif, on pourra pas. On essaie d'y déborder par robot, mais on n'y arrive pas. Et de toute façon, là, on est dans des échelles temporelles qui sont de l'ordre d'un demi-siècle, voire beaucoup plus, pour pouvoir commencer à accéder à quelque chose. Donc là, c'est évident qu'on est dans la continuité de la catastrophe. Et il y a aussi le problème de l'eau. On sait très bien qu'en 2022, on n'aura plus de place pour stocker l'eau sur le site dans les cuves. Il y a 1000 cuves qui sont remplies à ras-bord. On va rejeter l'eau dans l'océan. Là, la programmation est déjà pratiquement établie. Hein. Donc là, ça veut dire qu'on va déplacer, on déplace le problème vers l'océan. Avec tout ce que ça implique au niveau de la détérioration, bien sûr, de la vie dans l'océan. Au niveau sanitaire chez les humains, y a environ 90 000 personnes qui sont intervenues sur le site depuis le début de la catastrophe, 60 000 liquidateurs, 30 000 décontaminateurs dans la région, avec tout le problème que pose le fait qu'une bonne partie d'entre eux, en tout cas au début, n'avaient pas leur dose reçue qui était mesurée, puisque il y a eu des falsifications dans la mesure où on a embauché de la main-d'œuvre sur des marchés au noir, etc. Donc la main-d'œuvre illégalement embauchée, j'ai envie de dire. Donc là, donc les conséquences sanitaires, on ne pourra jamais les connaître, puisqu'on n'a jamais mesuré ce que les travailleurs ont véritablement encaissé en termes de radioactivité. Et puis, il y a quand même les 263 cas de cancer de la thyroïde qui ont été mesurés jusqu'à présent, qui ont été repérés jusqu'à présent parmi une population de 370 000 personnes mineures au moment de l'accident, alors que normalement, on a deux à trois cas de cancer de la thyroïde au Japon pour un million d'habitants.
1: Alors, les études disent que c'est parce qu'elles ont amélioré les techniques pour repérer le plus tôt possible ce type de cancer.
0: Oui, mais ce qui est amusant, c'est ce qui est cynique, c'est qu'en fait, au moment de la catastrophe de Tchernobyl, c'est exactement ce qu'on a dit aussi. C'est-à-dire qu'à Tchernobyl, on a dit, vous comprenez, on est en train d'utiliser des appareils de mesures qui permettent de prendre en compte les cancers de la thyroïde, les échographies, les systèmes échographiques, etc. Déjà à Tchernobyl, on a dit que les avancées techniques faisaient qu'en fait, on ne pouvait pas interpréter de manière certaine que les cancers de la thyroïde repérés venaient de la radioactivité. Et là, il y a la même musique qu'on nous rejoue à Fukushima, finalement, deux décennies après. C'est hautement polémique, tout ça.
1: C'est hautement polémique, c'est hautement politique aussi, puisque à l'occasion, donc il y a quelques semaines, à l'occasion du 10e anniversaire, j'ai le souvenir de voir plusieurs journaux, dont Le Point, affiché en une, zéro mort et pas de cancer dû à 10 ans après la catastrophe de Fukushima.
0: Bah oui, c'est pas étonnant, mais je pense que, bon, là, c'est un peu... ça paraît même tellement, c'est presque ridicule de dire des choses comme ça, puisque en fait, de toute façon, il y a un gros problème, c'est que moi, c'est toute une partie de l'ouvrage aussi que sur lequel je travaille.

0: c'est que comment peut-on tirer des conclusions de ce type dans la mesure où on n'a même pas les bonnes enquêtes pour pouvoir les tirer, ces conclusions.
1: C'est ce que vous appelez la production de l'ignorance.
0: Oui, j'appelle ça comme ça. Je ne suis pas l'inventeur de la notion. Hein. C'est Robert Proctor qui a créé cette notion à partir de, en observant la manière dont les industriels du tabac aux États-Unis produisaient de la science. De la science frauduleuse ou également produisait de la fausse polémique, de la fausse controverse scientifique. Ma notion de production d'ignorance n'est pas tout à fait la même. Moi, je suis plutôt sur la partie de ce que j'appelle la science non faite dans le domaine de la production d'ignorance, c'est-à-dire une science qui en fait, dans le contexte d'un désastre, devrait être faite, mais pour pas mal de raisons, en fait, cette science n'est pas réalisée. Et une des raisons centrales, je dirais, pour laquelle cette science n'est pas réalisée, c'est notamment le fait que il y a une espèce de... il y a une angoisse de la part des pouvoirs publics dans n'importe quel contexte de désastre, qui est celle-ci, c'est qu'il faut absolument rassurer le plus de gens possible avec le moindre coût possible. Au moindre coût possible. Donc c'est de là que vient une grande partie de la science non faite. C'est dans le fait que de toute façon, on n'a pas le temps, dans la mesure où on se fixe des contraintes politiques fortes, on n'a pas le temps de mener les enquêtes qui sont nécessaires, on ne prend pas le temps de le faire, ou en tout cas, on se contente de dire qu'on les mènera un jour. Quoi. Et donc de ce fait, on est amené, les autorités et les experts qui travaillent pour eux et les scientifiques qui travaillent pour eux sont amenés à réduire la connaissance à partir de laquelle ils vont tirer des conclusions. Et c'est exactement ce qui s'est passé à Fukushima. J'explique, je pense, assez dans le détail dans le livre comment il y a plusieurs zones de science non faites qu'on peut repérer dans le contexte de Fukushima. Hein. Je parle notamment du fait que l'espace géographique pris en compte pour faire les analyses des particules.
1: Des particules, oui, a été restreint, cet espace.
0: Il a été complètement restreint dès le début. On a limité énormément les zones auxquelles on s'est intéressé en considérant qu'en fait, les faibles doses n'étaient pas dangereuses. Alors là aussi, on bascule sur un autre type de production d'ignorance, c'est la limite du mensonge, c'est-à-dire qu'en enfin, puisqu'on sait très bien qu'on a tous les travaux maintenant qui nous montrent qu'il y a une toxicité de l'exposition aux faibles doses à la radioactivité. Ce sont des travaux notamment qui sont faits par des gens de l'IRSN. Et les mêmes gens de l'IRSN qui, en fait, dans les médias, tiennent les discours opposés en disant qu'il n'y a pas de linéarité, il n'y aurait pas de linéarité entre l'exposition, entre la radioactivité, l'exposition à la radioactivité et la survenance de cancer. C'est ce qui est complètement faux d'ailleurs. Et donc l'espace concerné, les problèmes de la dose reçue aussi, puisque la dose reçue demeure inconnue, encore une fois, puisqu'en fait les enquêtes n'ont pas été menées dès le début. Pour savoir à quoi avaient été exposés les gens, y compris dans les zones les plus contaminées d'ailleurs.
1: Et donc, comme vous l'avez dit, donc ce sont des choix de ne pas étudier ce qui devrait l'être.
0: Des choix sous la contrainte.
1: Des choix sous la contrainte.
0: La contrainte politique qui consiste à dire nous devons rassurer au moindre coût.
1: On n'est pas dans le cas, j'ai vu regarder ce documentaire sur Arte, La Fabrique de l'ignorance, le cas de ces multiplications d'enquêtes scientifiques, notamment financées par l'industrie du tabac dans les années 80, voire même avant, pour essayer de trouver d'autres facteurs à des cancers et insérer le doute. C'est pas la même démarche.
0: Non, je ne dis pas que c'est exclusif, cette démarche existe aussi, mais moi ce que j'essaie de montrer, c'est qu'en fait, c'est vraiment dans le processus même de production de connaissances que l'ignorance est produite. Alors, je ne cherche pas absolument à innocenter les pouvoirs publics, mais je dirais que j'essaie de montrer qu'en fait la chose est presque encore plus grave, puisque ce n'est pas du pur mensonge, ce n'est pas de la manipulation, c'est le fait que les pouvoirs publics, de toute façon, sont, compte tenu des contraintes qui sont les leurs en tout cas, ne peuvent pas faire autrement que de produire de l'ignorance d'une certaine manière. C'est ce que j'appelle l'ignorance organisée, à la suite d'une notion développée par un sociologue politique des sciences, Scott Frickel, aux États-Unis. Et donc, il s'agit vraiment de... moi, ce que j'essaie de faire, c'est de montrer que c'est dans le processus de connaissance, de production de connaissances que l'ignorance va être produite. Et ce qui ne veut pas dire qu'il n'y a pas aussi des scientifiques qui se mettent au service du lobby nucléaire, etc. Mmh. Mais pour moi, ce n'est pas la seule source de production d'ignorance. Et j'insiste beaucoup là-dessus parce que je considère qu'elle est encore plus, elle est presque encore plus grave, cette source de production d'ignorance.
1: Elle
0: est presque inconscientisée.
1: Ouais, et cette production de l'ignorance est l'un des mécanismes de la technologie du consentement, qui est la résilience.
0: Ben oui, parce que en fait, elle va permettre de légitimer. Ça va permettre de légitimer le fait que on peut, avec finalement moins de connaissances, on peut s'en sortir presque mieux qu'avec trop, en fait. Et donc amener les gens, ça va légitimer le fait qu'on peut vivre avec des faibles doses, par exemple. Mmh. On peut vivre avec la contamination en la surveillant quotidiennement dans son alimentation, dans son environnement ou dans son jardin. Oui, c'est ça. La production d'ignorance, comme je l'analyse, va permettre de légitimer le fait de vivre avec. Voilà. Donc c'est là que ça s'articule complètement avec la résilience, puisque la résilience, il s'agit bien de ça. Mmh. Il s'agit de vivre avec le désastre pour apprendre à en tirer parti, fondamentalement.
1: Et donc en 2012, Kaiji Furaya est nommé ministre responsable de la construction de la résilience nationale au Japon. On a compris, vous avez raconté tout à l'heure que l'un des ressorts de cette technologie, de cette politique de résilience nationale, c'est la cogestion du désastre, la cogestion des dégâts avec les citoyens qui se retrouvent impliqués dans l'administration de la catastrophe toujours en cours donc. Et en quoi consiste concrètement cette cogestion? Vous avez dit que les citoyens eux-mêmes vont mesurer les taux de radioactivité dans leur environnement, dans les aliments. A priori, impliquer les citoyens, ce n'est pas censé être forcément une mauvaise chose.
0: Non, bien sûr, mais le problème, c'est que ça dépend ce qu'on veut faire de cette implication. Si cette implication a pour visée le fait de ne pas prendre, d'amener la population à ne pas prendre conscience de la catastrophe dans laquelle elle vit, là, c'est ça qui est problématique. Parce que, en fait, le problème majeur, un des soucis majeurs des autorités dans une situation catastrophe, quelle qu'elle soit, on l'a vu avec Lubrizol, on l'a vu avec d'autres, dans d'autres contextes, c'est de gérer la peur des gens. Mmh. Donc, les pouvoirs publics, fondamentalement, gouvernent par la peur de la peur. Ça, c'est aussi quelque chose de très important.
1: C'était ma prochaine question. Qu'est-ce que ça veut dire, donc, peur de la peur? Gouverner par la peur de la peur.
0: Ben, ça veut dire des choses assez, assez graves, assez importantes. Ça veut dire notamment qu'il faut amener, par le consentement, chacun à apprendre à avoir peur de la peur, c'est-à-dire à ne plus craindre la menace sous laquelle chacun est placé. Et même à la défier d'une certaine manière. Et donc c'est encore une fois, là on est au cœur de la résilience, puisqu'il s'agit de capitaliser finalement sur la situation irrationnelle dans laquelle chacun se trouve pour soi-disant en tirer des comportements rationnels. Or, comment peut-on être rationnel face à quelque chose qu'on ne peut pas maîtriser, comme la radioactivité? Là aussi, il y a quelque chose de chimérique, complètement. Donc, il y a bien la peur de la peur permet d'amener chacun à s'adapter, et à liquider la peur que les gens peuvent avoir de la radioactivité. C'est pas pour rien qu'en fait, dès le début, on a vu des scientifiques japonais, je vais pas revenir sur les noms, le fameux Yamashita et compagnie, qui ont qui ont déclaré publiquement qu'en fait, le problème à Fukushima, c'est que les gens avaient peur de la radioactivité. On a entendu ça dans tous les colloques là-bas à l'époque. Bon, et c'est pas innocent. C'est, parce qu'il s'agit... Alors, d'une part, ce gouvernement... Alors, ça permet beaucoup de choses, ça. Ça permet notamment de déplacer la focale complètement, comme je l'ai dit au tout début de l'émission, de déplacer la focale de l'objectif, de la situation objective du désastre. Il est là. On déplace la focale vers la perception que les gens ont du désastre. Donc, c'est ça que fait la résilience. C'est qu'en fait, elle ne soigne pas, elle ne résout pas les dégâts. Elle résout la perception, elle cherche à résoudre la perception qu'ont les gens des dégâts. C'est pas du tout la même chose. Voilà, donc c'est quelque chose, d'important à rappeler.
1: Un gouvernement de la peur qui s'illustre par la politique du retour pour les réfugiés de la catastrophe, qu'on incite à revenir, en leur prenant un discours de les enjoignant à ne pas avoir peur de la radioactivité.
0: Oui, il y a différents aspects, il y a différents aspects de cette politique qui a été menée. Mais vous avez rappelé tout à l'heure qu'il y a eu d'abord, fondamentalement, il y a eu un ministère de la résilience qui a été créé, effectivement.
1: Et ce qui est peut-être le seul ministère qui porte ce nom au monde, non ? Je ne sais pas.
0: Ah à ma connaissance, ouais. Je crois. Mais ça ne va pas tarder en France, je crois, non ?
1: Bah oui, avec la future loi, peut-être.
0: Bah oui. Ouais. Je crois que. Je pense que les militaires en France vont peut-être revendiquer d'avoir cette appellation aussi, j'en sais rien, puisque apparemment Cyril Nick fait des conférences sur la résilience.
1: Alors, lui, c'est le psychologue.
0: À l'armée française.
1: C'est le psychologue qui a popularisé l'expression résilience dans la société française depuis 20 ans, si je puis dire.
0: Alors, pour revenir sur la politique japonaise, il y a la création du ministère de la résilience, il y a les programmes de décontamination, et là, qui enseigne aux gens à prendre part à la décontamination de leur environnement, là aussi, pour apprendre à évacuer leur peur, parce qu'il s'agit bien, encore une fois, de gérer cette émotion jugée négative. Dans le contexte de ce que j'appelle l'émotionnalisme, c'est-à-dire une espèce de hiérarchisation qui est faite en matière de gestion des sentiments, selon laquelle il y aurait des sentiments bons et il y aurait des sentiments mauvais dans situation de catastrophe. Les sentiments bons, c'est l'aspiration à s'en sortir, c'est l'aspiration à la solidarité.
1: Oui, l'entraide.
0: C'est la positivation, pardon.
1: L'entraide. C'est comme valoriser celles et ceux qui ont fabriqué des masques l'année dernière.
0: Oui, complètement. D'ailleurs, il y a une fabrique de masques, il y a une association de fabriques de masques qui s'est créée dans le nord de la France qui a créé des masques qui s'appellent Résilience.
1: Ah oui.
0: Et il y a les émotions négatives, alors c'est la peur, la colère, la rage que les gens peuvent ressentir au moment d'une catastrophe, et qui d'ailleurs, colère, rage, qui ont bien surgi, évidemment, c'est bien humain, encore heureux, au moment du désastre, mais qui ont très vite été jugulés grâce à cette politique de résilience, puisqu'on a amené progressivement les gens, et assez vite, en fait, à mettre cette peur et cette colère sous le tapis, au point que on a vu des gens qui étaient très en colère au début, qui étaient absolument même virulents par rapport... On a vu, il y a des images de ça qui ont circulé dans le monde entier, où il y avait des réunions entre les citoyens et les pouvoirs publics japonais, locaux, et on voyait qu'il y avait des insultes, enfin c'était terrible, il y avait une violence qui se manifestait, et c'est les mêmes qui, en fait... Quelques mois plus tard, ou à peine un an plus tard, vont finir par intérioriser finalement leur colère, et ils vont finir par s'accuser et par dire que finalement, quelque part, ils sont co-responsables de ce qui s'est passé en ayant laissé le nucléaire se construire, etc., etc. Alors qu'en fait, ils ne sont pas responsables de ça. Les responsables de la construction d'un nucléaire dangereux au Japon, ce sont les pouvoirs publics et les élites et les experts qui ont mis en place tout ça. C'est pas les gens. Je reviens sur la politique de résilience, programme de décontamination qui permet d'évacuer la peur. Et puis, effectivement, la fameuse politique du retour. avec une politique de fin des subventions qui a très vite surgi, de manière à décourager les gens, soit de partir, soit de rester là où ils étaient et de les encourager au contraire à revenir vivre dans les zones contaminées, même si cette politique est en échec. Mais toutefois, il s'agit bien, c'est bien ça qui s'est passé, quoi, concrètement.
1: Oui, la focale est aussi de dire à ceux qui ont resté qu'ils ont eu raison de rester.
0: Oui, dans la mesure, ce qui est très important, puisque l'immense majorité des gens ne sont pas partis.
1: Oui, c'est ça. Oui, c'est ça que je voulais dire, pardon, par la focale. On parle souvent des gens, des réfugiés des discriminations qu'ils subissent, mais on oublie qu'une majorité des gens sont restés pendant 10 ans, enfin, et continuent de rester, et vivent cette catastrophe.
0: Ben, il y a que 8%, bon, ça dépend des estimations, il y a que 8 à 10% des gens qui se sont déplacés, soit volontairement, comme on dit, soit contraints par les mesures administratives. Donc, 8 à 10% pour une catastrophe de cette ampleur, c'est ridicule. En fait, il y aurait dû y avoir, selon des estimations, il y aurait pu y avoir entre 500 000 et 1 million de gens qui auraient pu bouger compte tenu de là où s'était répandu les radionucléides. Donc, mais évidemment aussi qu'une telle évacuation eût été impossible. Donc on comprend aussi pourquoi les pouvoirs publics se sont repliés sur cette politique de résilience qui consistait à encourager les gens à rester dans la contamination, puisque les faire partir était impossible. Et d'ailleurs, je veux rappeler aussi que le rehaussement du seuil de dangerosité de 1 à 20 millisieverts qui s'est opéré à Fukushima juste après le désastre, on est passé de la norme internationale de 1 millisievert à une nouvelle norme à 20 millisieverts au Japon à ce moment-là, à partir de ce moment-là, elle est encore en vigueur. On n'a pas défini le niveau de cette nouvelle norme à 20 millisieverts en fonction du danger réel que ça représente. On l'a défini en fonction du nombre de gens qu'on était capable d'évacuer. Et si on était resté à 1 millisievert, on aurait dû évacuer un nombre infiniment plus important de gens et c'était impossible de le faire. Voilà ce qui a défini le rehaussement du seuil, en fait.
1: Et donc à faire accepter les citoyens et ce que le discours de la résilience porte grandement, accepter de vivre dans un monde nocif, dans un monde malade, à se préparer aux dangers plutôt que de les prévenir. Quand même, comment aller à l'encontre de cette pensée, de ce lieu commun qui peut être pris par les promoteurs de la résilience, comme quoi il n'y a pas de vie sans risque.
0: Comment aller à l'encontre? Moi, je pense que...
1: Quelles sont nos alternatives, finalement, à la résilience quand on mobilise l'assurance, l'assurance que le dérèglement climatique va conduire à des catastrophes, etc.
0: Moi, je veux dire, je vais répondre quand même au début de l'expression de votre question, à savoir comment aller à l'encontre, en disant que moi, il me semble très important de mettre au jour ce qu'est la résilience concrètement dans sa dimension politique. Il faut vraiment mettre ça au jour, il faut l'expliquer. Bon, après, quelle alternative? Il faut certainement pas créer d'autres impasses solutionnistes du même genre, puisqu'on ne va pas remplacer une fausse solution par une autre fausse solution. Donc, s'il y a une vraie réponse à apporter en situation de désastre, une vraie réponse qui nous permettrait d'échapper non seulement au désastre, enfin d'échapper, en tout cas de limiter la continuité de ces dégâts. Et qui nous permettrait également de sortir de la mobilisation de cette notion toxique de résilience, je pense que une des clés, alors bien sûr, elle n'est sans doute pas évidente, mais c'est de prendre conscience de notre impuissance. Je crois que tant qu'on ne prend pas conscience de notre impuissance face au désastre, on continuera à produire des fausses solutions. Ou en tout cas, on continuera à produire des, des régimes solutionnistes tels que la résilience qui ne font que déplacer les problèmes. Donc il faut prendre conscience de notre impuissance, y compris d'ailleurs de notre impuissance technologique à faire face aux désastres. Parce que répondre aux désastres, qui sont souvent liés d'ailleurs à des technologies, par des technologies elles-mêmes qui vont engendrer d'autres désastres, je ne vois pas en quoi ça constitue des réponses solides. Donc il faut bien prendre conscience de notre impuissance, y compris technologique de ce point de vue-là.
1: Prendre conscience de notre impuissance et accepter la peur, du coup, qu'on essaie.
0: Alors j'ajouterais qu'effectivement, il faut modifier complètement notre rapport à l'anxiété, non pas pour accepter le désastre, mais au contraire pour accepter la peur, c'est-à-dire ne pas cesser d'appréhender politiquement la peur comme symptôme d'une maladie de l'inadaptation. Parce que c'est ça le problème. La peur est désormais considérée comme une maladie qu'il faut soigner et que la résilience prétend soigner. Non, la peur, je considère que c'est, je l'ai dit déjà, c'est un mouvement vécu qui est légitime. Et c'est une tentative déjà d'extirpation de l'état d'ignorance et d'impuissance dans lequel on se trouve. Donc, il est fondamental d'avoir peur dans un désastre. Et il ne s'agit pas de dépasser la peur. Il faut la vivre. Il faut qu'on soit conscient de cette peur. Il faut pas la refouler. Il faut pas la dépasser en la refoulant.
1: Et en quoi les discours des mouvements qu'on dit de la collapsologie ne répondent pas à ce que vous dites, puisque vous les critiquez un petit peu quand même dans votre livre?
0: Ben, c'est très simple, c'est parce que la collapsologie elle-même s'appuie complètement sur les théories de la résilience, et d'ailleurs les cite abondamment, les mobilise abondamment, et notamment s'appuie sur la notion d'antifragilité, hein, cette notion bizarre développée par des adeptes américains de la résilience. Donc la collapsologie, elle est complètement, elle fonde ses théories sur ça, sur notre capacité à tirer parti du désastre pour aller plus loin, pour créer un monde nouveau. Mais ça nous aide en rien à prendre conscience de notre impuissance, justement. C'est en ça que je pense que les collapsologues font une erreur, en fait, à mon avis.
1: Oui, mais enfin, ils appellent aussi à accepter. Enfin, ils prennent leur source dans ce qu'on appelle l'éco-anxiété, cette angoisse grandissante qu'ils appellent à accepter, justement, cette angoisse au dérèglement climatique.
0: Oui, tout à fait. Mais moi, je suis pas en train de dire que il faut accepter la peur. Hein. Je suis en train de dire qu'il faut la vivre. Parce qu'en fait, vivre la peur, c'est ce qui va nous permettre de nous révolter par rapport aux situations qui nous mettent dans des situations de peur, justement.
1: Donc la peur est une source de résistance et de révolte.
0: Oui, fondamentalement, oui. C'est pas une maladie, c'est une source de résistance. Et la résilience, elle, veut se faire passer pour la résistance. Non, pour moi, la résilience, c'est tout le contraire de la résistance. C'est une résistance à la résistance, au contraire, la résilience.
1: Est-ce que ça serait pour la résilience et à notre époque, comme je le sens moi personnellement instinctivement, la résilience est promue comme le nouveau développement durable, croissance verte qu'on entendait dans le temps?
0: Oui, c'est complètement ça. C'est une évidence. Les théories du développement durable, d'ailleurs, sont complètement inséparables de la notion de résilience. Mais on pourrait ajouter aussi que la résilience, c'est une nouvelle formulation de la notion de progrès aussi, oui, qui est devenue un peu dépassée, justement, pour le coup. Et la résilience prend le relais de cette notion. Elle recrée un nouveau rêve, quoi, qui, en fait, est un cauchemar.
1: Eh bien, c'est sur ces mots que nous allons nous quitter. Merci Thierry Ribaud d'avoir participé à cette émission. Je rappelle les références de votre ouvrage « Contre la résilience à Fukushima et ailleurs » aux éditions de L'Échappée. Un ouvrage très fourni et une écriture assez acerbe contre les tenants de la résilience. Merci donc Monsieur Ribaud, on va se quitter
0: Merci beaucoup.
1: On va se quitter sur un son, une musique de Kraftwerk, Radio Activity, dans le contexte. À 19h, vous allez pouvoir écouter en direct mon camarade Valentin et l'émission Tintamarre, une émission musicale. Restez donc à l'antenne de Cause Commune. C'était l'Histoire en roue libre. Je vous souhaite à toutes et à tous une bonne soirée, une bonne nuit ou une bonne journée selon l'heure à laquelle vous nous avez écoutés.

Et dans maintenant une minute, Valentin va vous parler de nouvelles candidatures musicales que l'on a reçues à Cause Commune, notamment Cassé Code, le groupe emblématique des Grands Voisins. Et il va faire une petite sélection du mois, vous faire écouter, vous faire une promenade dans des sonorités blues et funky. Vous êtes à l'écoute de Cause Commune et je passe la main à Valentin dans quelques secondes maintenant.

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1: 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L'idée, c'est que toutes les personnes qui peuvent faire du vélo le fassent. Et il y a encore de la marge. Hein.
2: Je pense que le vélo, c'est tellement un outil qui rend libre.
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3: Bonjour et bienvenue à tous, c'est Rayon libre avec mon invité en face de moi et nous sommes en direct. Merci d'écouter Cause commune, merci de parler de nous, de nos émissions. Merci évidemment au-delà de parler de nous, de relayer nos productions pour être encore plus visible, encore plus audible, comme un geste militant, que votre militantisme soit pour plus de vélos ou pour un paysage médiatique différent, pour nous aider à continuer à donner la parole sur du temps long à ceux, celles qu'on n'entend pas, peu, pas assez. Cause commune, on aura une cause commune, toujours. Cette semaine, on ne refait pas l'histoire, on s'y intéresse pour mieux se projeter. Pourquoi pédale-t-on? La question paraît simple, et pourtant, la réponse change selon les époques, selon le contexte, selon les individus, selon le moment de chaque individu. Aujourd'hui, on peut pédaler pour gagner du temps ou prendre du temps, on peut pédaler pour faire du sport, ou au contraire, par aversion pour le sport. On peut pédaler pour réduire son empreinte carbone, tout comme se foutre de son empreinte carbone comme de sa première chemise. Ils doivent pas être très nombreux, ou en tout cas, j'aimerais bien les entendre, ceux-là. On peut pédaler pour le plaisir ou sous la contrainte, pour se faire remarquer ou se faire discret. Et demain, pourquoi on pédalera? Pourquoi on ne pédalera pas? On imagine évidemment déjà le vélo du futur, plus connecté, plus intelligent, plus autonome. On parle de la ville du futur, du territoire du futur. On imagine des pistes cyclables plus confortables, des batteries plus performantes, des moteurs plus efficaces. Et il faudra bien les imaginer, ces villes de demain, parce qu'elles devront faire face aux changements climatiques, aux canicules, aux épisodes météorologiques extrêmes. Mais avant de regarder devant, je me demande s'il ne faudrait pas prendre le temps de regarder derrière. J'ai lu ce livre de mon invité du jour, qui est écrit par Sébastien Albertelli et Clément Dusson. Clément Dusson est en face de moi. La petite reine des années noires, histoire de la bicyclette sous le temps de l'occupation, livre publié chez Taillandier. Et j'y ai découvert un vélo que nous avons un peu oublié. Entre 39 et 45, on ne pédale pas pour sauver la planète. On ne parle pas de mobilité douce. On ne compte pas ses émissions de CO2. On ne cherche pas à faire un peu d'exercice avant d'aller travailler. On pédale parce qu'il n'y a plus d'essence. Parce que les transports fonctionnent mal. Parce qu'il faut nourrir sa famille. Parce qu'il faut passer inaperçu. Parce qu'il faut résister. Le vélo n'est plus un choix. Il devient une nécessité. Nous racontons souvent le vélo avec les mots d'aujourd'hui. Nous oublions qu'il a déjà eu plusieurs vies, outils de survie, instruments de liberté, outils de travail, compagnons des vacances, moyens de transport du quotidien. Le vélo a toujours raconté son époque. Alors, avant de chercher à imaginer celui de demain, peut-être avons-nous encore quelques chapitres de son histoire à comprendre, à nous approprier. C'est ce que je vous propose de faire aujourd'hui avec Clément Dusson. Bonjour Clément, merci d'être là au micro de Rayon Libre aujourd'hui avec nous.
4: Bonjour Jérôme, bonjour tout le monde.
3: Alors Clément, pourquoi est-ce qu'il faudrait s'intéresser à ce sujet, le vélo, spécifiquement durant cette période, celle de l'occupation?
4: Au final, moi, dans mes recherches, donc je m'intéresse un peu à l'histoire du vélo, à la sociologie du vélo, à la géographie du vélo également. En fait, je me rendais compte que dans mes recherches, je revenais toujours sur cette période-là, parce que les récits, les formes de vélo, les usages, les problématiques... et que j'explorais aujourd'hui avait toujours un lien avec cette période, souvent des documents assez foisonnants, et donc je me suis dit mais cette période est très intense, très enrichissante pour comprendre le vélo, pourquoi pas s'y intéresser. Et en cherchant dans la littérature disponible, je me rendais compte qu'il y avait pas vraiment de travaux, et donc de là je me suis dit c'est l'occasion de se lancer dans un travail de recherche dessus. Et donc j'ai un peu répondu à ta question. C'est ouais. Une période très riche, très intense,
3: très courte,
4: mais en même temps avec une variété, c'est très foisonnant dans la pratique du vélo, et donc c'est en ça que ça en fait une période très intéressante. Et évidemment il y a les questions de pénurie, de crise aussi, qu'on peut évidemment on peut étudier avec le regard d'aujourd'hui pour nous apprendre aussi sur les problématiques futures.
3: Ouais. Et comment est-ce que vous avez procédé, parce que vous êtes deux auteurs, il y a vous et Sébastien Albertelli qui lui est historien, comment est-ce que vous avez procédé l'un et l'autre pour mettre en commun vos connaissances, vos compétences et finalement pour écrire cet ouvrage?
4: Moi je m'intéresse plutôt au vélo sous un angle contemporain et puis à l'histoire globale du vélo, donc j'avais déjà des sources, des pistes, des auteurs que je connaissais ou des endroits où aller chercher pour commencer ce travail. Et Sébastien, avec ses connaissances de l'occupation, de la résistance, il avait tout un tas d'autres récits, de pistes, de sources qu'il avait envie d'explorer. On a un peu chacun fait la recherche dans nos domaines et dans nos connaissances respectives, puis progressivement on a mis en commun, et puis évidemment des fois moi en cherchant des choses de mon côté, bah, je trouvais des thématiques qui étaient en lien avec ces sujets à lui, et donc au fur et à mesure on a un peu brassé, on a un peu mélangé nos recherches avec nos points de départ respectifs, qui sont lui vraiment historien de l'occupation et moi plutôt curieux et historien, on va dire, du vélo en général, avec un regard aussi très contemporain. Donc évidemment, il y a des liens et des parallèles avec aujourd'hui que moi je permettais à apporter à Sébastien, ouais, pour faire un peu un mélange dans nos réflexions et pour produire une réflexion commune.
3: Justement, au fil de la lecture, on se rend compte que le vélo, finalement, il a différentes fonctions que j'ai un peu listées dans l'édito pour ses utilisateurs et ses utilisatrices. Pardon, est-ce que vous pourriez quand même nous les lister, ce que vous avez appris, vous, ce que vous aviez peut-être des intuitions, mais c'est en allant chercher ces infos que vous vous êtes dit, bah tiens, oui, le vélo, il servait aussi à ça à cette époque-là.
4: Bah c'est, en effet, on a essayé un peu de les lister, tous ces différents usages du vélo qui traversent cette période de l'occupation et puis aussi de l'immédiat après-guerre, hein, parce que l'usage du vélo et les transports ne se remettent pas en place dès la libération. Il y a un usage assez intense à la fin des années 40, début 50. Ouais. Et si on les reprend un peu pêle-mêle, peut-être un peu dans l'ordre chronologique, bah déjà, il y a un usage au moment de l'exode, hein, au moment où la France est envahie par l'armée allemande. Il y a le besoin de partir et de fuir cette invasion, et donc un usage déjà massif, assez important, du vélo pour fuir le nord de la France, ouais, et pour quitter vers le sud. Donc un usage pendant l'exode. Ensuite, bah, des fois un usage pour revenir de l'exode, même si beaucoup de gens sont parfois partis à vélo et revenus en train, par exemple. Et certaines personnes sont parties et pas revenues tout de suite. Donc pour l'exode, mais après, bah, au fur et à mesure, bah, déjà pour l'usage du quotidien, pour aller travailler parce qu'il n'y a plus d'essence. Et puis en plus, il y a des problèmes de transport public, comme vous l'avez déjà dit. L'usage du quotidien pour aller travailler, pour le ravitaillement, sortir des villes et des grandes villes pour aller dans les fermes. Mais à l'époque, on parlait d'aller faire les fermes, donc aller faire du marché gris pour se ravitailler et compléter les rations prévues par les tickets de rationnement.
3: Et donc, oui, mais ça c'est intéressant, ça veut dire que les cyclistes, allez, on va dire parisiens, ou en tout cas qui sont dans la France occupée, qui sont dans les grandes villes, ils ont faim, ils sont rationnés, et pour pouvoir nourrir leur famille, ils prennent le vélo pour aller faire les marchés, c'est ça, et faire les fermes.
4: Aller directement en fait vers le producteur,
3: à la source,
4: et après, bah, évidemment que les fermiers voyaient d'un angle plutôt intéressé cette population urbaine qui arrivait, qui cherchait à acheter davantage que ce qui était permis par les tickets de rationnement. Et donc là on a évidemment des relations des fois un peu tendues entre ces cyclistes urbains qui viennent acheter des produits à la ferme, et puis ces fermiers qui d'un coup se retrouvent en position de force et qui mettent un peu les tarifs qu'ils souhaitent. Et donc il y a cet usage de ravitaillement, mais aussi l'usage de vacances, de voyages, parce que souvent on joint l'utile à l'agréable, on choisit une zone, une destination,
3: ouais,
4: et une région parce qu'on sait qu'elle va être productive et c'est un endroit où on va pouvoir trouver à manger, et puis on continue à partir en week-end, les gens ont toujours des week-ends, et puis surtout les gens ont toujours 2 semaines de congés payés, puisque les semaines de congés payés permises par le Front Populaire restent en état sous Vichy. Donc on part aussi en vacances à vélo, même si souvent, comme je l'ai dit, on en profite pour aller se ravitailler. Donc on part en vacances, et puis aussi il y a l'usage, donc on l'a pas encore dit, mais de la résistance, ouais, hein, des résistants qui aussi utilisent le vélo pour leur mise en réseau, notamment pour tout ce qui est le travail de liaison, donc de transmission de messages au sein du réseau, mais aussi un usage par la police de Vichy, par la police française et aussi par l'armée allemande. On l'a pas dit, mais les Allemands, quand ils rentrent et ils arrivent en France, ils arrivent évidemment avec des Panzers et des camions, mais ils arrivent aussi massivement à vélo, donc il y a aussi un usage important du vélo par l'armée allemande.
3: Mais alors justement, si on prend le prisme des autorités du gouvernement de Vichy, le vélo est quand même au fil du temps, j'ai presque envie de dire, de plus en plus problématique, d'une part, de l'usage qui est fait par les habitants, et de l'autre part, il est de plus en plus indispensable.
4: Et oui, indispensable, il y a toutes ces problématiques de transport, et donc le vélo est une solution à cette situation de pénurie. En même temps, Vichy et les autorités allemandes ont un peu du mal à réguler l'usage du vélo, qu'ils qualifient souvent d'anarchique, parce que évidemment, quand le chat est absent, les souris dansent, et la disparition du trafic automobile donne la place aux cyclistes pour circuler au milieu de la chaussée et pour prendre un peu de nouvelles habitudes. Et c'est notamment là qu'on va avoir des évolutions aussi en matière de code de la route, puisque du coup, en 1943, est révisé le code de la route, et le cycliste devient assimilé à un véhicule. Et donc ça, c'est vraiment une nouveauté de Vichy. Donc qu'on a.
3: Et c'est un héritage qu'on a aujourd'hui.
4: Exactement, c'est un héritage qu'on a aujourd'hui, puisque voilà, aujourd'hui, quand vous circulez à vélo, vous êtes soumis au code de la route comme n'importe quel véhicule, même s'il y a des exceptions, le tourne à droite au feu de circulation avec le panneau M12 par exemple, des doubles sens cyclables, mais la règle générale dit que à vélo vous êtes un véhicule, et évidemment sous l'occupation, comme il y avait quasiment plus de véhicules, il fallait bien qu'on fasse quelque chose pour que ce code de la route ait encore du sens, et donc c'est pour ça que le vélo a basculé dans la catégorie véhicule.
3: Et on le voit aussi dans l'organisation de Vichy sur une sorte de tentative de contrôler tous ces cyclistes. Les vélos, par exemple, à cette époque, ils sont soumis à une immatriculation.
4: Oui, il y a une immatriculation qui se met en place. Alors c'est une immatriculation qui n'est pas à l'origine de Vichy, puisque c'est un arrêté préfectoral du département de la Seine. Donc pour Paris et sa petite couronne, on va mettre en place une plaque d'immatriculation au début de l'année 1941, et qui va se généraliser à toute la région parisienne, donc aussi au département de Seine-et-Oise et de Seine-et-Marne. Oui. Mais ça sera vraiment limité à la région parisienne.
3: Pourquoi est-ce que le préfet local, il veut immatriculer les vélos?
4: Alors là, on peut faire des hypothèses, on n'a pas vraiment de réponse claire et nette présentée par les pouvoirs locaux, mais les arguments qui sont mis en avant, c'est déjà essayer de mieux contrôler les cyclistes qui génèrent davantage d'accidents que dans les années précédentes. Ouais. Avant, c'était plutôt les cyclistes qui subissaient les accidents. À partir du moment où il n'y a plus d'automobile, c'est plutôt les cyclistes qui les causent, et notamment avec des piétons.
3: Donc c'est une sorte de préambule à la sécurité routière, j'ai presque envie de dire.
4: Oui, c'est un peu ça. Après, ouais, évidemment que l'autorité de l'époque, et notamment Vichy, mais aussi les autorités locales, étaient très emprunts à mettre de nouvelles règles, à contraindre, à essayer de maîtriser les comportements. Donc le thème de l'anarchie, de contrôler l'anarchie, notamment après ces années un peu de Front populaire, c'était aussi dans l'ambiance du temps. Et l'immatriculation sert à contrôler mieux les cyclistes pour mieux les verbaliser en cas d'accident, et aussi de tenter de réguler le vol et le recel de vélos. Oui. Parce que le vélo devient un objet indispensable au quotidien, on l'a dit, et donc on vole énormément de vélos, et immatriculer les vélos permet de mieux identifier les vélos volés, comment ils se revendent, etc. C'est les deux principales raisons que nous on identifie comme étant à l'origine de cette immatriculation dans région parisienne.
3: Alors, puisque vous parlez de vol de vélo, c'est quelque chose que je trouve hyper intéressant quand on lit votre livre et que je découvre, c'est que le vol de vélo à l'époque, il y a 80 ans maintenant, c'était déjà un sport national.
4: C'était déjà un sport national, et c'est intéressant qu'on remonte à des archives plus anciennes de la presse dès la fin du 19e siècle. Dans les années 20, puis les années 30, on voit sans cesse dans la presse dire il y a de plus en plus de vols de vélo, ouais, le vol de vélo explose. Donc c'est un thème assez récurrent au final dans la presse, déjà même avant l'occupation. Et puis évidemment, sous l'occupation, là, le nombre de vols va encore augmenter, puisque l'usage du vélo augmente, mais la production de vélo, elle baisse, est divisée à peu près de tiers, et donc forcément il va y avoir un conflit entre l'offre et la demande, et donc le prix des vélos, le coût des vélos va exploser. Ouais. Pour donner une idée, ça vaut à peu près 600 francs un vélo au début de la guerre, au moment de la déclaration de guerre en 1939, et puis à la fin de l'occupation, on arrive sur des tarifs et des exemples de vente de vélos à 10 000 francs, 12 000 francs, voire 15 000 francs sur le marché noir.
3: Donc ça devient presque un produit de luxe. Et ce qu'il faut dire aussi, c'est que, enfin en tout cas c'est ce qu'on comprend quand on lit votre livre, c'est que les vélos qui sont fabriqués pendant cette période de guerre, c'est des vélos, on peut dire, fabriqués à la merde. C'est des vélos bas de gamme et qui sont faits la matière première, l'acier notamment, part plutôt pour l'armement que pour faire des cadres de vélo.
4: Oui, tout à fait. C'est vraiment des vélos très bas de gamme, de mauvaise qualité, parce qu'on va réduire en fait la quantité de matériaux pour tous les pièces et tous les composants du vélo. Vous avez parlé notamment des parties en acier et du cadre, mais il y a évidemment par exemple le pneu, où en fait comme on a une pénurie de caoutchouc, puisque le caoutchouc c'est un produit colonial qui vient de l'autre bout du monde, avec ce contexte de guerre évidemment il y a des problèmes de ravitaillement, et donc il faut tenter de gérer le stock de caoutchouc, et donc les pneus sont aussi, et les chambres à air, beaucoup plus fines, et donc amené à crever évidemment beaucoup plus rapidement, puis l'état des routes étant aussi de plus en plus déplorable, donc les crevaisons sont vraiment l'ennemi du cycliste à cette époque-là avec le vol. Donc les vélos de l'époque sont de très très mauvaise qualité, et donc on manque aussi de lubrifiants, les vélos commencent à grincer, à couiner, et plus on arrive à la fin de cette période de l'occupation, plus les vélos sont en mauvais état.
3: Vous parliez tout à l'heure de Vichy, on parle aussi, enfin en tout cas vous abordez ce sujet-là, vous abordez aussi le sujet du voyage à vélo et des vacances à vélo, et vous abordez aussi le sujet du sport, le cyclisme sous le régime de Vichy, avec un œil qui est intéressant, c'est en gros organiser des jeux pour le peuple, quoi.
4: Tout à fait, alors... Vichy déteste et l'extrême droite déteste le sport spectacle, le sport business. Donc typiquement tout ce qui va être les courses de vélodrome avec qui a la réputation déjà d'être à l'époque plutôt des sports un peu arrangés où il y a des grosses sommes d'argent qui tournent autour de ces sports. Donc Vichy va tenter de réguler le cyclisme professionnel, va vouloir même l'arrêter complètement. Par contre, le sport amateur, plutôt d'essayer de le promouvoir et en faire un peu un outil de redressement de la population française dans une période aussi, il faut imaginer, de défaite et d'humiliation militaire. Il y a cette logique un peu de redresser la population par le sport.
3: Et donc de leur redonner une certaine fierté d'être français ?
4: Oui, et puis aussi d'entretenir les corps. Il y a ce rapport au corps, à l'activité physique. Après, encore une fois, ces années un peu de paresse et de laisser aller des années 30 et du Front Populaire, l'idée c'est qu'on va remettre et obliger les gens à se remettre à de l'activité physique intense pour forger des corps forts en vue d'un conflit armé. Et donc Vichy va essayer de valoriser le sport amateur, mais sur le cyclisme amateur, bah, y a toujours une difficulté, c'est les problèmes de pénurie et de matériaux, parce que pour organiser des courses cyclistes, même amateurs, bah, il faut plusieurs dizaines de vélos, il faut du matériel, et il faut d'avoir des routes bien entretenues, et ça c'est quelque chose que Vichy est incapable de proposer, et du coup Vichy va plutôt s'orienter sur d'autres sports qui sont beaucoup moins gourmands en termes d'organisation, notamment l'athlétisme par exemple, qui sont beaucoup plus simples à mettre en place.
3: Et donc, dans un stade fermé.
4: Et donc c'est pour ça que les vélodromes vont quand même bien fonctionner aussi, parce que contrairement aux courses sur route, elles sont plus faciles à organiser. Mais voilà, il faut des véhicules, il faut des vélos, et ça c'est tout un tas d'équipements qui manquent drastiquement à l'époque. Et Vichy va finalement pas vraiment s'intéresser au vélo parce que n'en ayant pas les moyens.
3: On va faire la pause musicale. Vous écoutez Rayon Libre aujourd'hui au micro. Clément Dussong pour sa deuxième visite à ce micro. Après son exposition Le Vélo à Paris, on évoque son ouvrage coécrit avec Sébastien Albertelli. Son ouvrage s'appelle La Petite Reine des Années Noires, histoire de la bicyclette sous le temps d'occupation, livre publié chez Talendier. Pardon. Comme toujours au mi-temps de Rayon Libre, je vous propose de vous mettre en danseuse avec notre pause musicale. Là, qu'est-ce que je vous propose? Je vais vous proposer d'écouter Queen's The Blaze. Restez avec nous en deuxième partie d'émission. On va aussi s'intéresser au vélo pendant cette période de l'occupation ailleurs qu'en France, et on restera aussi un peu en France. On se retrouve dans 3 minutes, à tout de suite.

0: Nous sommes de retour, Rayon Libre en direct le lundi 14 septembre 2026, il est 14h20, c'était Queen's The Blaze. Nous sommes avec Clément Dussong, on évoque son ouvrage coécrit avec Sébastien Albertelli, La Petite Reine des Années Noires, histoire de la bicyclette sous le temps de l'occupation, livre publié chez Talendier. Clément, ce livre, il est riche en anecdotes, en noms de personnes pédalant pour une raison ou une autre, ce que je appellerais des petites histoires dans la grande histoire. Encore une fois, est-ce que pour vous, c'est un vrai besoin d'incarner un récit, ne pas parler du vélo, mais plutôt parler de ceux et celles qui pédalent et pourquoi ?
1: Oui, oui, totalement. En prenant un peu des personnages ou des figures qu'on connaît tous et toutes, comme par exemple Simone de Beauvoir, ou encore on parle un peu de Jean Moulin ou du général Leclerc, qui sont des figures évidemment de l'occupation, mais aussi des cyclistes moins connus, mais qui nous ont légué des textes intéressants. On essaye de repartir de ces personnages pour raconter différentes étapes de l'usage du vélo, un peu à hauteur de guidon, à hauteur des cyclistes, et pour raconter, voilà, en termes de problématiques, qu'est-ce qui se passe sur les sujets de vol, qu'est-ce qui se passe sur les sujets de pénurie, qu'est-ce qui se passe sur les sujets de verbalisation, ouais. Et d'essayer d'explorer un peu toutes ces thématiques à hauteur du cycliste ou de la cycliste. Et donc, ouais, c'était aussi un procédé pour pouvoir raconter des histoires, raconter une histoire et rendre le récit aussi intéressant à lire en prenant cette focale-là.
0: Qu'on puisse se projeter un peu. Dans votre livre, on apprend aussi plein de trucs. Alors moi, personnellement, on a évoqué tout à l'heure le vol de vélo qui m'étonne un peu. Enfin, en tout cas, je suis surpris d'apprendre qu'on volait déjà autant les vélos. L'autre truc qui m'a vraiment surpris, c'est la place du vélo qui est très importante aux Pays-Bas. Quand le récit qu'on nous sert est l'avènement de la bicyclette en Hollande qui daterait plutôt du début des années 70, visiblement, le vélo là-bas dans les années 40, 45, 50, c'est déjà bien présent et donc l'histoire est bien plus ancienne. Comment est-ce qu'on pourrait expliquer cette dichotomie entre le récit que l'on nous sert aujourd'hui et visiblement l'antériorité de l'importance du vélo dans le paysage du pays des tulipes et des moulins ?
1: Alors c'est intéressant, c'est que déjà dès les années 30, le taux d'équipement des Néerlandais est deux fois plus important que celui des Français. Ouais. Donc il y a rapporté à la population, évidemment, parce que les Néerlandais sont pas aussi nombreux que nous en France, rapporté à la population, il y a deux fois plus de vélos par habitant, déjà dès la fin des années 30. Et en fait, pourquoi il y a ce récit du retour du vélo dans les années 70 aux Pays-Bas ? Alors, c'est peut-être pas l'objet du livre, mais pour tenter d'avoir des réflexions, je pense qu'aux Pays-Bas, comme en France, il y a eu un déclin important de cette culture vélo préexistante. Et évidemment, cette culture du vélo aux Pays-Bas, elle n'était pas identique à celle de la France, et donc il y avait des spécificités. Et peut-être une des spécificités, c'était que l'usage était un peu plus développé qu'en France déjà avant les années 70, mais je pense qu'aux Pays-Bas, ils ont sincèrement senti une période de déclin dans les années 60, enfin 50, 60 et 70. Et donc il y a eu un sentiment encore aujourd'hui d'être sorti de ce déclin et de ce marasme où le vélo se faisait massivement remplacer par l'automobile, notamment dans les cœurs des villes. Et donc c'est aussi remettre la focale et le regard à partir du spectre néerlandais. Mais si en effet on compare la situation notamment sous l'occupation en France et aux Pays-Bas, on se rend compte que déjà à l'époque on voit, et notamment les autorités allemandes voient, une spécificité dans le rapport des Néerlandais au vélo, ouais, notamment sur tous les aspects de régulation, de réglementation, ouais, des comportements cyclistes.
0: Et cette sacro-sainte liberté qu'ils clament quand ils sont sur leur vélo. Y a aussi un autre point, parce que le temps avance, et aussi un autre point que je trouve hyper intéressant dans ce livre, c'est la vision du vélo qui, à cette époque, est déjà clivée autour des pro-voitures qui sont anti-vélo et des pro-vélo qui sont anti-voitures. Vous le racontez très bien dans ce livre, et avec des déceptions, évidemment, pour ceux quand la guerre s'arrête et l'occupation s'arrête et le retour de la voiture, une sorte de déception de ces pro-vélos.
1: Oui, il y a déjà en effet des défenseurs ardents et militants, on pourrait dire, comme on dit aujourd'hui, du vélo dans les années 30, qui voient cette période de l'occupation et ce retour du vélo comme une aubaine ouais, très particulière, ouais, parce que voilà, elle est la conséquence d'une humiliation terrible, d'une défaite terrible. Et donc il y a une interrogation sur le futur, comment ça se passera une fois que la guerre sera résolue. Il y a plein d'interrogations, il y a beaucoup de textes à ce sujet. Les plus grands défenseurs disent il faut essayer de maintenir ces gens sur des vélos, il faut essayer de leur convaincre que même une fois que la guerre sera terminée, ouais, qu'il n'y aura plus de problème de pénurie, que le vélo c'est bien pour eux et c'est bon pour l'environnement et pour la société française. Évidemment, tout un tas d'autres qui se projettent déjà sur la motorisation. Par exemple, le Solex est inventé sous l'occupation comme une petite motorisation qui aura pour but de motoriser les Français, ouais, dès l'après-guerre. Et après, il va avoir plein d'autres projets, évidemment, de moteurs, de deux roues motorisées, et puis surtout de voitures très populaires, comme la 2 chevaux, la 4 chevaux, la 4L, qui vont arriver dans une logique de remettre les Français et les Françaises sur des, sur des, sur des petits véhicules motorisés.
0: Alors c'est le moment d'Abel Guggenheim. Abel, il a assisté au point annuel du collectif Vélo Île-de-France. D'ailleurs, Abel, sa dernière chronique, elle parlait de votre livre, Clément. Mais là, aujourd'hui, il nous dit que ça avance le vélo dans notre région Île-de-France. Mais comment ? Eh ben, écoutez Abel, il va vous répondre.
2: Bonjour. Vendredi dernier, 11 septembre 2026, avait lieu à Saint-Ouen, au siège de la région Île-de-France, les rencontres régionales du vélo. Événement à peu près annuel qui permet de faire le point sur le vélo en Île-de-France, particulièrement sur l'avancée du réseau VIF Vélo en Île-de-France. Louis Bellenfant, qui est le directeur du collectif Vélo Île-de-France, regroupement des associations cyclistes franciliennes, qui jouent un peu le rôle de bureau d'études vélo pour la région, a présenté les aménagements réalisés depuis la dernière rencontre. Et puis il a invité les élus à lancer leurs projets dès le début de leur mandat pour pouvoir les réaliser avant les prochaines élections. Il explique aussi que, contrairement à ce qu'on pense parfois, le vélo, ce n'est pas que pour Paris et sa proche banlieue, mais aussi pour la deuxième et la troisième couronne. Il précise aussi que ce n'est pas uniquement pour le vélo taf, c'est aussi pour les loisirs, pour faire des courses, etc. À la fin de la réunion, je suis allé voir Louis pour lui faire observer qu'il y a encore peu d'années, il nous fallait argumenter exactement en sens inverse. On nous objectait alors que le vélo, c'est bon pour les balades à la campagne, mais pas pour Paris. Et surtout pas pour aller à son travail. On nous reprochait même d'importuner nos collègues en arrivant en sueur au bureau. Une autre discussion m'a bien intéressé. Un des intervenants lors de la dernière table ronde de cette matinée était un élu à la Chambre régionale d'agriculture. Son intervention a été un peu dissonante par rapport au reste de la journée. Vous le savez peut-être, un des problèmes posés par les aménagements cyclables hors agglomération est la faible largeur de beaucoup de petites routes sur lesquelles il n'est pas possible de tracer des aménagements cyclables convenables. La création d'une piste nécessite alors un achat de foncier sur une bande parallèle, ce qui est souvent très difficile ou même impossible. Une des idées en vogue actuellement est la création d'itinéraires sur des routes peu circulées sur lesquelles on interdirait le transit aux véhicules motorisés ou sur des voies surtout utilisées par des engins agricoles. Mais cette dernière solution nécessite parfois de faire des travaux pour rendre

0: soir, et lui se faisant rejeter comme un étranger. À lundi prochain.
1: Merci Abel. Et oui, le véhicule ne fait pas le conducteur. Clément, selon vous, le vélo et son acceptation, ce sera pour la conclusion, aujourd'hui, est-ce qu'il souffre de cette image bâtie ou léguée pendant la Seconde Guerre et pendant l'occupation ?
2: Je pense que cette image léguée, elle est en train de disparaître au gré des disparitions des personnes qui ont vécu cette époque-là. Aujourd'hui, je pense que si on interroge les Français jeunes, moins jeunes ou même âgés, il y a peu de chances que la question du traumatisme, de l'humiliation de juin 40 arrive. Par contre, il y a beaucoup plus de chances pour qu'on parle de santé, d'environnement, de pollution, de vélo-taf, tout un tas de sujets beaucoup plus contemporains. Et il y a eu un renouvellement des imaginaires du vélo qui se sont opérés sur les 80 dernières années. Donc, je pense que c'est très rare que quelqu'un puisse parler de ça, quelqu'un de très renseigné ou des personnes très âgées qui ont encore vécu. Donc, je pense que cette mémoire s'efface et c'est d'ailleurs peut-être pour ça que on a eu l'intérêt et qu'on a l'intérêt aujourd'hui de faire ce travail de recherche, c'est parce que c'est une mémoire qui est en train de disparaître, ouais. Et donc on a un peu un intérêt à la ressortir, à la montrer et à l'expliquer.
1: Merci beaucoup, c'est la fin de ce Rayon Libre. 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Et bien, il est 14h29 et des 29 secondes. N'oubliez pas, le vélo est une chance. Ce serait dommage de ne pas l'enfourcher. Un peu plus tôt dans l'émission, nous évoquions le vélo comme une solution pour survivre pendant l'occupation. Peut-être qu'on pourrait imaginer dans quelques années un même livre intitulé La petite reine des années pandémiques, histoire de la bicyclette sous le temps du coronavirus. Bonne semaine à vous, auditeurs, auditrices. La semaine prochaine, pédalez 24 heures d'une traite. Est-ce bien raisonnable? Je vous dis à la semaine prochaine.
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0: Je suis à Pigalle, sur la place Pigalle, il est presque 15h, pour une radio qui s'appelle Cause Commune. ¿Usted habla en francés o español? ¿Que me puedes contar lo que pasa?
1: Bueno, llevamos 6 años tratando de derrotar esta ley, que es la penalización de clientes, ya que para nosotras las trabajadoras sexuales es muy difícil trabajar así, porque de nosotras vivimos de esto y cada día los clientes van menos por miedo de que de pronto los demanden, de pronto tener problemas legales por ir a obtener un servicio sexual. 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
2: Nous sommes ici avec l'association ACPST, le STRAS et d'autres collectifs qui se battent pour le droit des travailleurs et travailleuses du sexe. Nous, l'ACPST, nous représente le travail pour les droits des travailleurs et travailleuses du sexe qui sont les migrants et migrantes, les personnes trans, notamment les femmes trans migrantes, les sans-papiers, les séropositifs et aussi toutes les personnes trans en difficulté et en grande précarité. Il faut rappeler encore que ça fait déjà 600 que nous subissons la loi de la pénalisation des clients et de la politique anti-brute, la politique raciste et transphobe de ce gouvernement de Macron. Le gouvernement Macron n'est pas le gouvernement qui a mis en place cette loi de la pénalisation des clients.

mettre en place par le gouvernement de M. François Hollande, qui est vraiment voilà, celui qui a fait cette loi. Mais après, avec le gouvernement de M. Macron, il n'y a pas de volonté de ce gouvernement de vouloir abroger cette loi, alors que le gouvernement, le ministère, sont au courant de la difficulté, de la misère, des violences qu'on subit au quotidien, notamment quand il s'agit des femmes trans, migrantes, travailleuses du sexe, qui ont été assassinées à Jean-Paul, depuis Vanessa Campos, depuis Jessica,

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1: Je veux te rappeler que notre lutte, la lutte des travailleuses du sexe, est une lutte des minorités, une lutte des personnes opprimées. Et plus encore que jamais, on doit créer des alliances, créer des solidarités, nous impliquer dans les mouvements. Notre lutte est une lutte LGBTQI+. Notre lutte est une lutte féministe. Notre lutte est une lutte des travailleurs. Et on sera solidaires de toutes les autres luttes et nous attendons que les solidarités se créent. Merci encore d'être venu aujourd'hui.
2: Du 18e qui s'appelle Cause Commune.
3: Oui, la Cause Commune.
4: Tu connais?
3: J'ai entendu, mais je n'ai jamais participé ou fait quoi que ce soit, mais je vous soutiens. Et merci d'être là.
2: Il y a un
3: an, c'était un peu comme ça depuis la pandémie. Je constatais que c'était un peu comme ça. Mais avant la pandémie, on a fait une grosse manif avec le cocktail bien. Avec beaucoup de monde, un peu plus que ça. Je pense qu'après la pandémie, ça nous a rendu un peu déprimés. La dépression sociale, psychologique, ça c'est devenu un phénomène, hein, parce qu'il y a beaucoup de monde qui s'est suicidé, oui. Et du coup, je suis contente voilà, de votre présence, mais en même temps, il faut rien lâcher, malgré le nombre qui ne peut pas être considéré comme « waouh, énorme ».
4: Non, mais peut-être parce que justement, il y a un climat de peur quand même, là.
3: Et de la dépression après la première élection de présidentielle cette année aussi, qui a rendu les gens dans, comment dire, certaines personnes sont dans le déni, certaines personnes sont dans le dilemme. Qu'est-ce qu'on va faire après? Est-ce qu'on va s'arrêter? Est-ce qu'on va continuer? Et c'est le moment où on a besoin le plus d'encouragement, en fait. Le fait de savoir qu'il y a les autres qui ne lâcheront jamais, malgré les crises, malgré les galères, et aussi le résultat de l'élection présidentielle.
4: Il faut vraiment se réunir contre le fascisme, non?
3: C'est ça, parce que c'est notre ennemi principal. Et d'abord, je et comme et je profite ici de vous saluer toutes et tous les gens de 18e, parce que notre association, on vient de changer le local, mais on reste toujours dans le 18e. Okay. Accepté, c'était maintenant au métro Max Dumour. Avant, on était sur Boulevard Babès. Et du coup, on fait dans les voisins. Et ça fait très longtemps qu'on reste dans le quartier, parce que c'est le quartier qui est plutôt proche de l'hôpital Bichat, avec lequel on travaille pour la santé des personnes trans, les travailleuses du sexe, notamment les sans-papiers qui n'ont pas la chance de pouvoir se soigner correctement. Et nous accompagnons toujours cette femme-là pour accéder aux soins et aux droits et pour la justice aussi. Et c'est pour ça que merci aux habitants et aux habitantes de 18e d'être là. Par la mairie en général aussi, parce que il y a une partie de la mairie de Paris qui est de notre côté, mais il faut savoir aussi que la mairie de Paris, il y a aussi une grosse partie des personnes qui sont contre notre droit, notamment celle qui s'appelle Hélène Bida, qui est la représentante de PCF à la mairie, et à la position très abolitionniste, mais on compte travailler avec elle pour qu'elle comprenne que sa position est dangereuse pour notre santé, pour notre bien-être et pour notre vie en général. Parce qu'elle fait semblant de vouloir protéger les femmes, alors qu'on n'a pas besoin de la protection comme ça, on a besoin de droits d'éco.
4: C'est toute l'ambiguïté de la loi qui est passée depuis 6 ans.
3: C'est ça.
4: Moi, j'habite le quartier aussi, simplement.
2: Ah, trop bien.
4: Et en fait, c'est vrai que depuis 6 ans, on ne voit plus personne. Et je me demandais comment ça se passait concrètement, c'est-à-dire comment concrètement cette loi était appliquée.
3: Oui, mais en fait, le nombre de clients pénalisés n'est pas si nombreux. Hein. Je pense pas qu'il y a plus de 5000 personnes. Il y a les noms dans la statistique. Hein. Je ne peux pas dire
4: C'est un peu de la poudre aux yeux pour faire peur. Mais
3: oui, pour faire peur, exactement.
4: C'est pas vraiment appliqué non plus.
3: C'est ça.
4: C'est complètement dans la confusion, quoi.
3: Exactement, ça fait peur aux clients et ça fait peur à nous aussi, parce qu'on sait très bien que quand il n'y a pas de clients, il n'y a pas quoi manger, il y a encore plus de gens qui profitent de cette situation de manque de clients de venir nous agresser. Uh-huh. Et par exemple, ils savent que les clients sont en baisse. Et du coup, ils sont venus nous dire qu'il faut qu'on accepte toutes les prestations qu'on n'a jamais voulu. Par exemple, le fait de ne pas mettre la capote parce qu'ils veulent payer le moins cher possible avec toutes les prestations. Uh-huh. Parce que, par exemple, quand on n'a pas de clients, il faut tout accepter parce que c'est le seul moyen pour finir la journée avec un petit revenu. Et du coup, avant, on a plus de pouvoir de négocier avec les clients en disant que non, on ne veut pas ce genre de rapport. Non, peut-être on veut ça, si vous n'êtes pas content, je vais chercher un nouveau client et on voit comme ça. Mais aujourd'hui, avec cette loi, ça a baissé le pouvoir de négocier, de négociation des travailleuses du sexe. C'est-à-dire que ça nous rend encore de plus en plus dépendantes des autres parce qu'il y a déjà des gens bizarres comme ça, ou même les gens qui sont les agresseurs ou les voleurs qui sont venus faire semblant d'être les clients alors qu'ils sont là pour nous voler. Et du coup, il y a beaucoup de filles qui doivent payer quelqu'un pour nous protéger parce que plus il y a la violence, plus on a besoin d'une autre personne pour nous protéger. Uh-huh. Et ça renforce le prosélytisme en soi, uh-huh. alors que la loi et ce genre de philosophie de l'État de vouloir mettre en place ce genre de loi, c'est pour combattre, voilà, par exemple, le prosélytisme, le travail forcé ou les choses comme ça. Mais le résultat, il est à l'inverse, en fait. Oui.
5: Quel est le nom de votre association?
3: C'est Acceptes, A-C-C-E-P-T-E et tiré T, Acceptes T. Oui, parfait.
6: C'est facile d'obtenir le droit de manifester aujourd'hui?
3: Le droit de manifester, normalement, on n'a pas trop de soucis.
6: On va vers où là?
3: Vers la République. Okay. On n'a pas trop de soucis avec les flics, même si on sait très bien que c'est les premiers chasseurs de nos droits. Ce sont voilà, les gens qui viennent nous faire chier de la plupart du temps depuis très longtemps, par exemple. Dans le bois de Boulogne, il y a les travailleuses du sexe qui sont les femmes trans. Uh-huh. Et il y a à l'époque, il y a les policiers qui ont incité les femmes au fond de la rigolade, la blague transphobe. Genre, bonjour monsieur, je suis comme ça. Et quand les policiers sont vraiment à l'encontre de nos droits, comment peut-on faire pour déclarer le crime quand on subit les violences et les crimes? Par exemple, comme la loi de prosélytisme que je viens de dénoncer, c'est parce que, par exemple, si on travaille dans un appartement et si le propriétaire a été signalé que cette maison, il y a les travailleuses du sexe dedans, même si le propriétaire ne gagne pas plus d'argent de nous, mais la loi de prosélytisme va poursuivre le propriétaire. Et le seul moyen pour que le propriétaire soit relâché, mm-hmm. c'est-à-dire qu'il doit mettre la personne à la rue au plus vite pour montrer que la personne a la volonté de ne pas être dans le prosélytisme. C'est-à-dire que quand on est agressé, violé dans notre appartement, on ne peut pas aller à la police parce que sinon la police va savoir où on habite, où on travaille et qui est le propriétaire s'il y a une enquête, des choses comme ça. Et comme ça, le propriétaire sera poursuivi, cherché comme le proxénète. Et du coup, ça va nous rendre dans la situation de sans-abri obligatoirement. C'est pour ça qu'il faut tout cacher. Et la loi de pénalisation des clients, par exemple, il y a beaucoup qui travaillent encore dans la rue parce qu'ils mm-hmm. n'ont pas la chance de faire le travail sur le site parce que beaucoup sont les personnes âgées. Elles sont du mal à faire des trucs numériques. Et aussi, certaines personnes ne veulent pas que les photos soient mises en ligne, les choses comme ça sur le site. Et du coup, il y a aussi certaines qui pensent que non, ça fait chier trop de travailler dans la rue, il y a trop de violence, il y a trop de flics qui viennent surveiller. Et si les flics viennent surveiller, comment peut-on travailler parce que les clients seront arrêtés. Et du coup, il y a certaines qui ont décidé de travailler à l'appartement. Et donc, isolation complète, c'est-à-dire que pas d'aide, pas de personne.
6: Il y a longtemps, il y avait comme une cohabitation, on se connaissait.
3: Oui, c'est ça.
6: Et là, en fait, tout le monde a disparu, quoi.
3: C'est ça. Et même pendant la crise pandémie, j'ai vu beaucoup de femmes qui sont, parce qu'on était à Château-Rouge, et du coup, c'est le lieu très fréquenté par beaucoup de travailleuses du sexe là-bas, niveau, la rue. Dans les trucs du marché, sur Boulevard Babesque, Rue Poulet, quand on monte un peu vers comment la Côte d'Or.
4: La Côte d'Or, ouais.
3: Voilà, il y en a beaucoup. Il y a certaines filles latinas, trans aussi, qui restent un peu sur le coin à l'hôtel, des choses comme ça. Mais elles ont quand même du mal à travailler. Et là, ça a rendu la session encore plus difficile à travailler librement comme avant. Et du coup, c'est pour ça qu'elles sont là, parce qu'elles ont besoin de manger. Oui, elles sont en danger.

0: Oui, ils sont en danger et je pense que la plupart ne sont pas les personnes trafiquées, notamment celles qui sont dans notre communauté, parce qu'il y a les gens qui disent que la statistique officielle du ministre de l'Intérieur montre que la majorité des femmes qui travaillent, comme travailleuses du sexe, sont les personnes, les victimes de traite, les choses comme ça, alors que la plupart ne sont pas dans le cas, mais la construction de la statistique. Il y a beaucoup de nuances. Par exemple, si on fait tous les questionnaires, est-ce que vous savez payer quelqu'un pour venir en France? Si je dis que oui, je suis considérée comme victime de traite, alors que quand on est sans papier, quand on est personne qui ne peut pas venir en France avec le visa, avec les passeports de pays européens, ce qui est le cas de beaucoup de monde qui vient de pays pauvres. Et c'est le capitaliste qui est responsable de ça, de rendre nos pays de plus en plus précaires et en pauvreté. Et du coup, nos passeports des pays du tiers-monde, comme ça, on ne peut pas venir en Europe. Et du coup, on doit payer quelqu'un pour organiser le voyage. Ce qui est aussi le même cas des gens qui fouillent la guerre, des gens qui payent les passeurs. Est-ce qu'on va les considérer comme les victimes des traites? Il y a vraiment les personnes qui profitent de ça. Mais c'est qui est responsable de ce phénomène de rendre les passeurs, les personnes qui sont considérées comme les traites, les gens qui organisent les traites comme ça? C'est l'État, c'est le racisme d'État, c'est la fermeture de frontières. Et la politique xénophobe à l'encontre des migrants et migrantes, alors que nous, ici, les Occidentaux, ils sont tellement besoin de ces migrants et migrantes en cachette pour les services qui coulent le moins bas possible. C'est le but de ça. Mais ça a rendu aussi la condition de venir très, très pénible. Et le questionnaire comme ça, pour moi, je trouve ça très bidon. Mais ça peut être vu par beaucoup de monde que, ah ouais, il ne faut pas soutenir les personnes qui font la manip pour les travailleurs du sexe. Parce qu'ils ont dit que nous sommes dans la minorité. On est les personnes qui veulent vraiment faire ce travail. Mais je voulais vous dire que dans ce capitalisme, qui est vraiment libre de faire notre propre choix, le choix qui est le plus adapté à nos envies, en fait. Par exemple, si je travaille dans le McDo ou ailleurs, ou dans les trucs dans une usine, ou le travail massage comme ça, est-ce que si j'ai d'autres choix, je veux travailler comme ça? Il y a beaucoup qui aiment ce travail, il faut accepter, mais peut-être que ce n'est pas mon cas. Je n'aime pas rester debout comme ça, je n'aime pas travailler avec la force. Ou certaines aiment, mais dans ce capitalisme, ça nous force à travailler. Et déjà, le travail du sexe, ça ne peut pas plaire à tout le monde qui est dans ce travail. Mais c'est un travail et le plus important, ce n'est pas d'abolir le travail du sexe tant qu'il y a encore le capitalisme, tant qu'il y a encore les injustices économiques et fiscales. Et le travail du sexe est devenu un moyen pour faire sortir de la pauvreté les femmes qui viennent d'ailleurs. Et c'est pour ça abolir le travail du sexe, c'est aussi être en complice avec le capitalisme, c'est-à-dire faire disparaître ce travail de la forme reconnue pour qu'on ait rien comme droit, que nos conditions de travail soient vraiment invisibles. La précarité, les violences ne seront jamais comptées parce que ce n'est pas un travail. Et quand les conditions de travail de maître comme ça ne sont pas reconnues officiellement, c'est-à-dire que il n'y a pas la revendication pour les droits parce que ce n'est pas considéré comme le travail. Et du coup, ce qui gagne le plus, c'est le capitalisme de l'Ouest. Il faut dire qu'il y a le rapport colonial dedans. C'est les gens qui ont besoin de ces services le moins cher, mais qui ne veulent pas que les blanches travaillent dans ces trucs. Du coup, on apporte ces poutres d'ailleurs et de les rendre les plus invisibles possible.
1: C'est du néocolonialisme.
0: Néocolonialisme, c'est pour ça.
1: Je voulais que tu me commentes un peu sur le fait, parce que moi j'étais très surprise de ça, qu'on te demandait éventuellement de dénoncer son réseau pour avoir une légalisation d'un an, par exemple.
0: Oui. Ce qu'on demande, c'est la décriminalisation du travail du sexe.
1: Oui, mais ça me paraît fou, parce que comment on peut dénoncer un réseau d'abord auquel on appartient, alors qu'en fait, c'est très compliqué de prendre
0: C'est très compliqué, oui, c'est ça. C'est déjà ça.
1: Plus, pourquoi on aurait besoin de faire ça pour être reconnu et légalisé. C'est incroyable.
0: Oui, oui, c'est ça. Par exemple, la loi de la pénalisation des clients nous promet qu'on va avoir le titre de séjour au moins 6 mois, mais il faut dénoncer celui ou celle qui est le notre procénète, ou il faut dénoncer comment on est venu. Oui, oui, oui, c'est ça, c'est nos potes. C'est... En fait, ce n'est pas les maîtres, c'est nos potes, en fait. Voilà. Mais dans les, aux yeux des personnes au pouvoir, c'est que, ouais, il y a quelqu'un qui vous demande de faire ci, faire ça, qui vous force, en fait. Alors que ce qui nous force être heureux, c'est la pauvreté. Uh-huh. C'est le capitalisme qui est responsable. Et du coup, comment peut-on dénoncer ça pour avoir les droits? Et alors que quand il y a certaines qui essaient de se faire régulariser par ce dispositif de la loi de la pénalisation des clients, c'est-à-dire que voilà, elle dit oui, elle fait semblant de dénoncer ou elle dénonce pour de vrai, je ne sais pas. Mais il y a très peu de pourcentage des femmes trans qui obtiennent le titre de séjour parce que la régularisation par cette loi de la pénalisation des clients, par la voie de la sortie de travail du sexe, n'est pas vraiment efficace, c'est-à-dire que ça dépend de chaque région. C'est le préfet qui décide si on va accorder le titre de séjour à la personne et la plupart des cas sont rejetés. Mm-hmm. Et du coup, et en plus, le papier de 6 mois, qu'est-ce qu'on peut faire pendant les 6 mois avec le séjour très court? C'est ça, et avec l'agent de 300 euros qui est moi de RSA. Et du coup, pour apprendre le français correctement, pour trouver un travail digne. Par exemple, à mon époque, hein, j'ai appris le français avec les associations, mais il faut savoir que le cours de français avec les associations, c'est déjà très gentil de beaucoup de bénévoles, de la part de beaucoup de bénévoles, mais la qualité d'enseignement n'est pas garantie qu'on va pouvoir passer aux examens A1, A2, B1, B2. Et pour trouver un travail au bureau, c'est presque impossible. Il faut avoir assez de niveau de français et à l'époque je pouvais pas parce que c'est très difficile,
1: ça prend du temps.
0: Ils nous apprennent tous à acheter les tickets de métro, aller au supermarché, demander la direction, mais on nous apprend pas à écrire la dissertation, en fait. Et j'ai dû travailler, trouver les clients, travailler pour gagner assez de sous, et j'ai payé un cours à l'éco, à une éco privée. Et sans ça, je pouvais pas vous parler en français comme aujourd'hui. Ce qui est très difficile parce que ce n'est pas toutes les travailleuses du sexe qui s'intéressent à aller en cours comme ça parce que ça coûte trop cher et 300 euros déjà, ça ne suffit pas pour payer le loyer.
1: C'est quoi ta langue d'origine? C'est où?
0: Thaïlandais, oui. C'est la langue thaïlandaise, oui. Et du coup, voilà, ça a rendu des trucs très, très difficiles. Et c'est pour ça que qu'on réclame, c'est la décriminalisation du travail du sexe. Ce qui est le cas de Belgique, il y a quelques semaines, il y a un mois. La Belgique vient de décriminaliser le travail du sexe. C'est le premier pays européen qui a mis en place la décriminalisation du travail du sexe. D'abord, le premier pays qui a fait la décriminalisation du travail du sexe, c'est en Nouvelle-Zélande. C'était le premier pays du monde qui a abrogé tous les délits liés au travail du sexe de la loi. Et du coup, ça a rendu les travailleurs du sexe de plus en plus autonomes dans le sens qu'elles ne dépendent pas de quelqu'un d'autre. Elles peuvent s'organiser entre elles et eux-mêmes pour, par exemple, faire un bordel autogéré, c'est-à-dire ni patron, ni maître, tous nous et nous. Les collègues, dans le sens coopératif, c'est possible. Mm-hmm. Un autre mot est possible pour les putes aussi. Et du coup, voilà, c'est pour ça qu'il faut que notre travail...
1: Il faut que toute la société change de vision.
0: Exactement, change de vision et accorde-nous les droits qu'on mérite. Et aussi, si les autres travailleuses du sexe préfèrent être salariés, si c'est le choix, c'est aussi possible. Mais aujourd'hui, en France, on ne peut pas employer quelqu'un dans le cadre du travail du sexe, c'est du proxénétisme. C'est de traite comme ça et du coup, décriminaliser le travail du sexe, ça donne le choix. Si vous voulez travailler entre vous, si vous voulez travailler dans un salon de massage sexuel directement, sans devoir cacher ou cacher les capotes. Hein. Mm-hmm. Il y a un moment, j'ai travaillé dans un salon de massage à Paris et la patronne m'a dit qu'il ne faut pas que la capote soit visible ou soit dans le local parce que si les flics ils voient, on sera dans la merde. et à quel point c'est très dangereux de travailler en cachette dans les conditions où on ne peut pas réclamer nos droits parce que on doit faire tout ça de peur d'être arrêté dans le déni. Oui.
1: Merci beaucoup, Mimi.
0: Merci beaucoup. Et on continue à manger.
1: Ouais, je continue. Je vais, mais je veux te libérer un peu pour aller ailleurs.
2: Ça va.
1: Et puis moi, je
2: vais continuer. Non, moi, je suis juste une alliée.
1: T'as envie de dire quelque chose ?
2: Non, pas spécialement. Je préfère laisser la parole aux gens qui sont concernés directement.
1: T'es contente de ce rassemblement ? Tu trouves qu'on est assez nombreux ?
2: Je trouve qu'on pourrait être plus nombreux, mais je comprends que tout le monde n'ait pas la possibilité de se déplacer. Mais je trouve ça déjà bien qu'il y ait autant de monde. C'est petit pas par petit pas, chaque personne compte, donc voilà, faut juste continuer.
1: Une belle énergie quand même.
2: Oui, ça oui.
1: Après tout.
2: Bon, bah, tout le monde est uni. Ouais, bon ça... Mais justement, c'est ça aussi qui est important, c'est de se déplacer pendant l'entre-deux-tours, parce que vu les résultats qu'il y a eu, voilà, il faut se mobiliser de plus en plus, et ça, ça passe que par la rue.
1: Ouais.
2: C'est ça, c'est que tout le monde a vu où on allait et que voilà. Du coup, il y a eu une petite secousse là, voilà. Et je trouve que c'est nécessaire que les gens s'en rendent compte. Et plus on va faire du bruit et plus les gens vont s'en rendre compte. Donc c'est pour ça qu'il faut continuer.
1: Okay.
2: Voilà.
1: Tu t'appelles comment ?
2: Loredana.
1: Merci Loredana.
2: Mais de rien. C'est la digitalisation, elle amène aussi ce genre de contraintes, mais espèce d'ubérisation. Justement, quoi. Donc ça,
3: tu fais partie du STRAS. Bah moi, j'ai été 4 ans secrétaire général.
1: D'accord.
3: Du STRAS. J'ai été 6 ans au CA, et puis en 2002, c'est ce que je lui disais, en 2019, j'ai fait un burn-out, je suis partie en Grèce. Mais là, je chapeaute le collectif des femmes de Strasbourg-Saint-Denis. C'est toutes les TDS traditionnelles du quartier de Strasbourg-Saint-Denis. Alors, ça fait 20 ans que je suis TDS, mais je milite depuis l'annonce de la loi de Pénéquian depuis 2011. D'accord. Je suis un bébé, moi. Ça fait que 11 ans que je milite.
1: D'accord.
3: Et j'étais en train de faire des louanges sur plein de personnes qu'on connaît, notamment Thierry Schaffhauser, qui est... Et je parlais du fait que quand tu es militante, activiste, et que tu donnes tout de toi, mais que tu n'es pas outée, parce que nous, on protège nos familles. Quand on monte pas notre gueule, c'est pour que les gens ne viennent pas dire à mon père, ma mère, ma fille, ta mère fait la pute. Voilà, c'est eux qui seront mal. C'est pas moi. Moi, je travaille dans la rue, donc j'assume ce que je fais. Mais c'est pour pas que la stigmatisation se reporte sur eux, parce que les gens, ils n'ont pas de courage de venir vous dire en face les choses. Ils vont plus se dire à une autre personne. Je dis, mais quand t'as pas la reconnaissance aussi de tes tiers, quand tu te bats, c'est très difficile, ça t'enfonce. Et là, tu rentres et tout ça, tu te bats, tu donnes des heures et des heures pour défendre les autres, mais ils te connaissent pas. On voit pas ma gueule, moi j'interdis qu'on mette des photos de moi, qu'on me filme et tout. Bon là, en manif, c'est différent, donc c'est très dur. Quand t'as la reconnaissance de tes pairs, c'est vrai que ça soulage quand même.

0: Mais là,
1: donc militer te permet de tenir la route aussi.
0: Ça, de tenir la route. Non, parce qu'en même temps, je te tutoie. Non, tu vois, je réfléchis au truc, si je me dis aussi, si je m'en étais tenu qu'à ma gueule et si j'avais pas milité, en fait, j'aurais pas fait de burn-out et puis voilà, ma vie serait installée bah, comme beaucoup de gens, je suis peinard, moi je m'engage pas. En fait, tu sais, il n'y a pas beaucoup de personnes qui s'engagent dans le syndicalisme et pour les droits des personnes. Et les gens qui s'engagent dans la vie pour les droits des autres, quelle que soit l'activité, nous on est dans les mêmes proportions. C'est-à-dire que combien de personnes sont syndiquées, on est à 5%, ça doit être pareil pour nous les putes en fait. Ouais, okay. Voilà, c'est à peu près le même problème. C'est les mêmes proportions.
1: C'est comme, on pourrait croire que c'est un milieu qui se syndique beaucoup parce qu'il en a besoin, mais non.
2: Pas plus que d'autres.
0: Non, c'est les mêmes proportions. J'ai fait mon estimation, je veux dire, en 6 ans au CA du Stras, j'ai vu à peu près comment c'était. J'ai analysé tout ça, j'ai fait la comparaison. Et je dirais même qu'en proportion, on est plus impliqué parce que là, il y a beaucoup quand même dans notre activité de personnes qui sont dans une démarche individualiste pour tout un tas de raisons, parce que l'État nous renie socialement, nous donne pas la chance que notre syndicat nous donne des droits, etc. Donc ils se dépolitisent complètement, et qui dit dépolitiser dit aussi on s'engage pas dans le syndicat pour aller miter dans la rue. Donc, tout s'explique. Et la fatigue, elle vient du fait que tu donnes de ton temps bénévolement et que tu vois que de toute façon ça n'aboutit pas, tu te défonces sans que ça aboutisse. Mais la fatigue, elle vient surtout de la psychiquement. Moi, c'est psychiquement la violence que c'est quand tu as en face de toi des personnes, notamment des femmes, parce que ce sont les femmes qui se sont servies de notre condition pour dire on va tacler les hommes sur leur comportement. Quand tu as des femmes en face de toi qui te font toutes les misères du monde et qui racontent des mensonges en plus et qui te traitent comme une asociale ou une victime ou une sale pute, tu le ressens dans les yeux comme quelqu'un, voilà. C'est super violent. Pour moi, la femme, c'est comme la... Ma mère était très aimante, elle m'a apporté toute la force que j'ai à l'intérieur de moi. Une femme, c'est quelqu'un qui t'écoute, qui te comprend et qui va te... Qui... Voilà. Surtout que le but... Parce que le but, là, dans tout ce qui se passe actuellement, c'est pas de vie, c'est moins l'égalité que de dire, maintenant, on va taper fort. Des lois, des prunes... Moi, je veux pas construire un monde comme ça. Parce que là, ça empêchera pas les lois, les prunes, ça ne changera pas le comportement de ceux qui n'ont pas la base, l'éducation et tout ça. Donc ça ne change rien. Vous, avec vos lois, vous ne changerez rien. Et surtout, depuis quand même, quand tu essentialises l'homme...
1: Pas possible.
0: Quand elles vont attaquer notre activité sur un service, hein, on vend pas, ça c'est un... On vend rien du tout, on fait un service, tu masses, nous on n'a pas d'état d'âme pour produire de l'argent, source de travail c'est ton cerveau, là c'est votre cerveau, des fois l'ouvrier c'est la main, nous c'est le vagin, mais nous on n'a pas de hiérarchie d'organes, on n'a pas... Voilà, cette sensibilité, mais c'est sensibilité.
1: Puis le corps n'est pas en morceaux, non?
0: Non, mais nous, c'est tout qui est impliqué parce qu'on a affaire à des gens qui ont des problèmes d'interaction pour avoir une sexualité libre. Donc nous, il y a tout qui est... Il y a psychologique, il y a tout. Mais quand tu dis ça, il ne faut pas utiliser son vagin, mais est-ce que tu n'es pas influencé par le patriarcat qui t'a dit ton vagin, tu ne vas pas l'utiliser que pour enfanter, que pour moi, dans le couple? Alors maintenant, on a passé un cap.
2: Et puis surtout, t'es qu'un vagin.
0: Non, mais oui, voilà. C'est-à-dire, on te fait comprendre que t'es un vagin sur balle. Non, on a passé un cap, là, quand même, c'est qu'on a le droit de le faire pour notre plaisir. On n'est plus la salope qu'il y avait avant. Enfin, là, ça va mieux, là. On peut baiser pour notre plaisir. C'est récent. Donc, de là à baiser en se faisant payer, là, c'est une étape qu'elles veulent pas franchir parce que le but, c'est de mettre en avant notre condition qui est... lié non pas à ce qu'on fait, non pas à ce qu'on ait des interactions sexuelles avec quelqu'un contre rétribution, parce que ça n'a jamais fait de mal à personne. Hein.
1: Non, puis tu peux aimer ce que tu vends. Hein.
0: Voilà, moi je vends du plaisir, donc effectivement j'aime ce que je vends. Oui. Et je sais le faire et ça ne me pose pas de problème. Qu'est-ce que je disais ?
1: C'est ambigu ce que je viens de dire, parce qu'il y a aussi toute la pénibilité, le risque d'un métier, en fait.
0: Bah, tous les autres métiers, quand vous allez à la poste, il n'y a pas des caméras partout, et puis il n'y a pas des gens qui sont derrière des trucs pour les protéger. Nous, on n'a même pas le droit à un videur.
2: Voilà, c'est ça. Après, c'est ça qu'il faut se battre. Là.
0: Puis c'est une loi classiste. Moi, je suis propriétaire, je peux travailler, mais quand tu loues, tu peux pas, parce que c'est le bailleur qui tombe. C'est une loi classiste, c'est une loi raciste, parce que c'est les migrants qui sont touchés dans la rue. C'est pas moi, je suis dans la rue, je suis peinard. C'est une loi sexiste. Donc c'est les féministes qui ont fait une loi classiste, raciste, sexiste. Et en plus, Maud Olivier, donc on est en interview à Europe 1. Il y a un écrivain érotique qui dit « Vous pensez qu'avec votre loi, la prostitution va disparaître ?» Elle fait « Non, c'est enregistré. » Donc quand ils ont repassé le truc, ils ont coupé ce passage. Et puis il y a le mouvement du nid aussi. Nous, on a notre McKinsey, notre Orpea. Parce que le mouvement du nid, il a bien participé à raconter des conneries pour que la loi soit là. Il touche des millions d'euros, c'est lui qui touche le plus de millions d'euros, pour 400 euros par cours de sortie à 400 euros par mois. Déjà, une loi féministe qui dit à une femme, tu vas arrêter le tapin. Déjà, tu vas arrêter, on te dit que tu vas arrêter, sinon tu crèves la dalle. D'accord ? On te dit comment te comporter. Puis on va te payer 400 euros par mois. Juste, c'est mon budget pour mon chien. Donc ils en ont fait faire 400, ils ont touché des millions d'euros. Moi, je veux un audit là-bas. Moi, je veux un audit, je te le dis. Passe le mot. Un audit au mouvement du nid. Ils se gavent sur notre condition qu'ils ont aggravée avec la loi. Tu dis pas, tu comprends la violence ? Tu la sens quand je parle ?
2: Bien sûr.
0: Voilà. C'est énorme. Et j'étais super déçu, moi qui n'étais pas du CERA militant et politisé. Quand je suis rentré dans le truc, on m'a pris tout de suite, on m'a dit « Bon, toi, t'es bonne, tu vas pouvoir le faire. » Ben, c'est vrai. Bon. Pourquoi ? Parce que je sais m'exprimer, j'ai une base et puis ouais, j'ai des valeurs qui font que j'ai pu rentrer tout de suite dans le truc. Et c'était, pour moi, ça me paraissait quand même évident que cette loi, c'était de la merde. Ça allait mettre les gens dans la merde, des collègues qui sont, voilà, des amours, des femmes en plus, mais qui ont un niveau. Moi, j'ai pas d'estime pour une femme qui fait une mauvaise loi ou qui est là pour un siège. Mais j'ai une estime sans borne pour toutes mes collègues qui vont... d'hôtel, en bois, en camionnette pour gagner leur vie et puis en dépit de tout, des lois, des mecs, elles ont le tapin pour pouvoir quitter quelqu'un et continuer à assumer leur vie. Donc alors moi j'ai une estime sans borne, mais moi ces femmes-là qui font des lois pareilles, je n'ai aucune estime. D'ailleurs elles le savent quand je suis en face, donc elles me parlent avec condescendance en se disant oh, ben. Quand la loi sera appliquée, ça c'était avec les députés, là je dis pas toutes les abolotes, mais c'est horrible, horrible. Mmh. Horrible, là, te parle. Vous pourrez faire autre chose. Alors là, on attend la CEDH. On a porté plainte, je fais partie des plaignantes contre la France.
2: D'accord.
0: À la Cour européenne des droits de l'homme, la CEDH. Dans deux ou trois ans. Ils vont donner leur avis.
2: Ça met tout.
0: C'est long. Ça met 5 ans en moyenne en tout, donc ça fait 3 ans qu'on est dessus. Ça fait 2 ans qu'on est dessus, ouais. Mais le truc qui est important, c'est que comme il y a un mouvement abolitionniste européen qui a tendance, tu as vu que tout a tendance à se globaliser. Hein. Dans un pays, un truc qui arrive, hop, ça. Selon ce que la CEDH va dire, ça peut avoir un impact sur tous les autres pays qui n'ont pas. Ouais. Donc c'est important aussi. Ce serait important comme décision, mais en finalité, c'est que la sexualité, ça fait partie les échanges économiques. On n'a pas changé le système. Hein. D'abord, tu changes le système et après, on en reparle de tapiner pour gagner sa vie. Quoi. La sexualité et le besoin d'avoir des échanges économiques, des gens numéraires, fait que jamais ça ne disparaîtra. Et tant que tu fais des lois comme ça de merde, bah, t'es pas une féministe et puis c'est tout. T'es une carriériste, t'es une jalouse, tout ce que tu veux, parce que les gens qui sont exploités, les migrants, tout ça, il y a des lois déjà contre l'exploitation ou les conditions des migrants. Donc je sais pas pourquoi il faut faire une case spéciale pour les putes. C'est considéré que ce sont ces femmes-là des pauvres victimes, et ça c'est pas féministe. Non, parce que quand tu fais 5000 km, je suis désolé, mais t'es pas pour sucer des bites dans les couloirs, parce qu'elles ont des androïdes, hein, les Nigériennes, elles le savent, hein, les Chinoises c'est pareil, pour sucer des bites dans les couloirs ou dans la rue, t'es pas une... Non, je peux pas considérer, si je vais voir une petite nana qui fait des ménages, ou elle, oui, une victime du système, mais ils font un courage sans borne, moi je dis comment elles font, quoi. une détermination, une autodétermination. On dit à ces... Tiens, tu vois Mimi, tu la connais Mimi? Et bien ça, c'est, un de mes, de, c'est une de mes héroïnes, c'est-à-dire qu'une Maud Olivier, une Nana, une Cécile Mayfield ou LF, une tout ce que tu veux, toutes ces abolotes qui ouvrent leur gueule, les effrontées et tout ça, elle, Mimi, elle a vécu dans les camps de redressement en Thaïlande parce qu'elle s'opposait au roi. Elle a un diplôme de sociologie, elle est polyglotte, elle tapine, elle est investie dans l'activisme et elle est trans. C'est-à-dire en termes humains. Et en termes d'énergie, en termes de ce qu'elle apporte aux autres, en termes de capacité à faire évoluer la condition humaine, elle, c'est, voilà, c'est de courage et tout. C'est énorme, c'est énorme. À si jeune avoir vécu tout ça, mais c'est le lot de beaucoup de mes collègues, et c'est pour ça justement, quand tu as beaucoup vécu, à un moment, tu prends des positions et des décisions qui est en pleine conscience, et tu sais que voilà, il y a une espèce derrière nos histoires à toutes, il y a une espèce de rebellitude que n'ont pas ces femmes-là qui sont dans une démarche idéologique de tu vas te comporter comme ça, qui n'est pas féministe. Dans la vie privée, par exemple, la plupart de mes collègues, dans les relations, que ce soit avec un homme ou une femme, ou en bi ou hétéro, elles ont souffert des situations incroyables. Le seul moment de répit et où elles pouvaient être autonomes, c'était quand elles ont tapiné. Bah, tu te dis à un moment, je suis la seule personne à Strasbourg-Saint-Denis, on est juste à côté, tu vois, on passe devant. Ça fait 20 ans que j'y suis, je suis la seule personne à être partie deux fois, avoir racheté un studio pour travailler trois fois. Je suis partie, je suis revenue. Bon, et à chaque fois que j'ai racheté pour travailler, c'est que dans ma vie privée, il n'y avait plus rien. J'ai gagné assez d'argent pour avancer toute seule, sans besoin de personne, et j'ai plus d'implication avec le système qui te broie, ni avec un mec qui va te faire chier ou une nana qui va te faire chier, voilà.
1: Donc c'est quand même un vase communicant, c'est compensatoire ?
0: Non, c'est pas de la compensation. La compensation des problèmes affectifs, c'est d'être heureux et de retomber amoureux, et que quelqu'un s'occupe bien de toi, et puis qu'on construise des choses. Non, là, ça peut pas être une compensation aux problèmes d'ordre personnel en tout point. C'est pas ça. Ça peut pas être une compensation. Alors je dirais plutôt que c'est une revanche sur ce que tu subis. Ce que je subis dans ma vie privée, je ne subis pas au boulot. C'est moi qui décide.
1: C'est de l'ordre de la liberté.
0: Ouais, on est rebelle et on est avide de on est en quête de liberté par rapport au système globalement. C'est pour ça d'ailleurs qu'on a les mouvements LGBTQI avec nous. Anticonformistes, vraiment imbriqués, mais ce qui nous lie globalement, c'est la rebellitude par rapport à ce qu'on veut nous imposer ou au système. Et ça marche pour les migrantes aussi. Même si elles tombent des fois, certaines personnes, dans des trucs pas possibles. Voilà, ah, tu vas vivre ça, on te fait rêver. Mais je te dis, ouais, j'ai jamais vécu, mais il me semble quand même, moi j'ai travaillé à côté des Nigériens, je les vois avec leur téléphone et je vois les arrivantes. Quand tu fais 5000 km pour aller sucer des bites dans les couloirs en plein centre de Paris, tu sais que tu vas être chassé, mal vu par le quartier. Nous, on est bien vu, les tradis, mais pas les elles. Mal vu par le quartier. Donc tu vas travailler dans des conditions pas possibles. Dehors, sous la pluie, il fait 0 degré, tu travailles. Que tu as une mama, tu vas lui donner ton droit de passage, etc. Il y a quand même une certaine autodétermination, quoi. On les enferme pas dans des bateaux et dire maintenant tu vas faire ça en les fouettant. Non, c'est pas du tout comme ça que ça se passe.
1: Bon, en même temps, il y a une dose aussi de néocolonialisme.
0: Non, c'est les mamas, c'est en circuit fermé, c'est leur réseau. Mais en plus, ils savent très bien, les gouvernements. Ils disent on peut rien faire, on n'a pas d'accord entre ces pays pour stopper les arrivages des filles, puis on peut pas filtrer, gna gna gna. De toute façon, déjà. Quand ils font cette loi, ils disent, si elles n'arrivent pas, on les envoie en OQTF. Si elles ne veulent pas faire un parcours de sortie, on les envoie en OQTF. Les renvoyer chez elles, tu sais, elles en ont rien à foutre de ce qui va leur arriver, ces fameuses féministes. Non, elles préfèrent leur faire faire un parcours de sortie à 400 balles par mois. Quitte à faire, alors je sais pas ce que, justement je voudrais un audit pour savoir ce qu'ils font pendant les parcours de sortie. Il paraît qu'elles peuvent choisir leur formation.
1: Ouais, j'ai lu qu'il y avait un peu de réinsertion, mais on la connaît la réinsertion, hein, pas que dans ce métier-là, mais dans tous les autres métiers.
0: Alors, déjà, oui. Non mais
3: 6 mois c'est extrêmement court.
0: J'ai des copines qui travaillent depuis, elles ont 70 ans. À l'heure où toutes ces féministes là bolotent, elles disent bah, moi je suis grand-mère, je fais des pots de confiture et que les maris vont les tromper avec des nanas de 30 ans de moins. Nous on se fait payer, d'accord. J'ai des copines qui ont 70 ans, qui sont là, elles sont payées. Donc c'est autre chose, c'est une autre dimension quand même. Hein.
1: Oui, mais donc ça veut dire que le système doit changer.
0: Valeur.
3: Parce que ça veut dire que la femme, elle n'a pas sa place en fait.
0: Au niveau déjà, de sa valeur et tout. Alors là, oui, on peut. Là, il faut vraiment en parler avec. Mais des questions sur la violence. Il y en a qui n'aiment pas ce qu'elles font particulièrement, elles n'en raffolent pas. Mais pour rien au monde, elles iraient faire autre chose. Elles iraient dans le monde de la vie normale. Pour rien au monde. Jamais.
1: Voilà, bon. Ce que je veux dire, c'est que c'est plutôt ça qui doit changer.
0: Bah, tu es isolé, tu es stigmatisé, on te fait sentir soit comme une victime, soit quelqu'un de... Non, tu vois bien l'hypocrisie de la loi. Dans la loi, à aucun moment, dans le discours, à aucun moment, elles ont envoyé le message, mais vous respectez les prostituées, parce que tu vois bien comment on te rabaisse. C'est pas une travailleuse, c'est une prostituée.
3: Infantilisation.
0: Voilà.
3: C'est des malades. Quoi.
0: Voilà. Voilà. Et ils ont essayé de pathologiser. Ils ont essayé la HAS.
3: Ouais.
0: Et tout de suite, elle a dit non. On n'a rien. Il n'y a aucun problème de corrélation entre l'activité et les maladies mentales.

0: Et on va bientôt arriver à République.
1: Alors moi je suis là parce que je suis travailleuse du sexe, plus particulièrement dominatrice professionnelle, et que j'ai été membre du conseil d'administration du SRAS et en charge de la mise en place de la protection sociale. Mais maintenant je suis plus activiste, en tout cas activiste active. Ouais. Je suis une activiste passive, mais je viens toujours en fait manifester parce qu'en fait il est important qu'on soit représenté sur ce type de rassemblement pour qu'on puisse montrer aux abolitionnistes, mais surtout à l'opinion publique, qu'il y a plusieurs paroles sur les métiers du sexe, et notamment des paroles qui soient autres que esclaves ou traite ou victimes de proxénétisme. Aussi pour essayer de montrer que les lois qui aujourd'hui régissent le travail du sexe sont ubuesques, c'est-à-dire qu'au lieu de protéger les personnes les plus précaires, parce que moi je me considère comme une TDS, travailleuse du sexe plutôt privilégiée, au contraire les TDS les plus précaires sont celles qui sont victimes de plein fouet de cette loi et qui les met dans des conditions encore plus détestables qu'elles étaient auparavant, puisque maintenant elles sont obligées de se cacher, enfin je parle des TDS qui travaillent en rue, elles sont obligées de se cacher en fait au fin fond des forêts, victimes de personnes qui sont violentes, parce que les clients, entre guillemets, les bons clients et clientes, parce qu'il y a aussi des clients, n'osent plus en fait venir parce que les flics tournent et qu'ils n'ont pas envie d'être arrêtés, ils n'ont pas envie. Pour les clients, c'est flippant. Et donc ils ne viennent plus, ils n'ont pas envie en fait d'avoir dans leur dossier ce type d'inscription, ils n'ont pas du tout envie d'avoir ça sur leur casier, on ne peut que les comprendre. Donc en fait ça précarise les travailleurs et travailleuses du sexe. Moi aussi j'ai eu, une raréfaction de la clientèle. Donc à un moment donné j'ai été amenée à accepter un peu plus de personnes que peut-être auparavant je n'aurais pas accepté. Mais moi j'ai la chance de travailler dans un lieu, dans un donjon. Donc je suis quand même beaucoup plus à l'abri. Je suis plus à l'abri que mes camarades de rue. Néanmoins, je me rends compte que la situation, la réglementation, c'est quand même tendu. C'est-à-dire qu'aujourd'hui, on ne peut plus faire appel à PayPal, donc on ne peut plus avoir des paiements à distance. Moi, j'avais demandé un terminal de carte bleue. Je ne sais pas par quel mystère ils ont réussi à recouper mon identité officielle avec celle de ma profession. Et donc, au bout d'un mois, j'ai perdu mon terminal de carte bleue. Deux
2: ça,
1: fois.
2: Ça, c'est un autre souci, c'est qu'on est vraiment fléché. Enfin...
1: Oui, on est fléché, ça c'est sûr. Donc sur Internet, on ne peut plus en fait, communiquer avec les réseaux sociaux, il faut faire gaffe. Il faut vraiment... Enfin, moi, je sais que je travaille avec deux ordinateurs pour éviter les recoupements. Mais surtout, j'ai été agressée, j'étais agressée chez moi. Et je n'ai pas pu porter plainte parce que, comme je suis locataire, je ne voulais pas en fait que mon propriétaire soit informé de la plainte, de mon métier surtout, et qu'il soit obligé de me virer. Donc je n'ai pas porté plainte et pourtant je suis... c'est du proxénétisme hôtelier en fait. Vous ne pouvez pas louer votre logement ou un local quelconque à une travailleur ou une travailleuse du sexe. Sinon vous êtes passible du qualificatif de proxénétisme hôtelier. Donc moi quand je me suis fait agresser, il était hors de question en fait que mon propriétaire soit averti. Et pourtant, comme je vous le dis, moi je suis une femme blanche, diplômée, plutôt bourgeoise. Donc dans l'échelle des privilèges, mais ça va, moi je... Alors imaginez les personnes qui n'ont pas ces chances-là, évidemment que... d'autant plus si vous êtes agressé, et là j'ai failli témoigner pour... sur une cour d'assises parce qu'il y avait une TDS chinoise qui a été agressée par un client sous couvert de BDSM. Mais quel courage! Quel courage, parce qu'elle risque, si elle n'avait pas ses papiers, bah, elle pouvait être expulsée, parce qu'elle ne parle pas très bien français, parce que... Et elle a eu ce courage-là, et on est pas... enfin, voilà, elles ne sont pas nombreuses.
2: Non.
1: On sait que par le passé, il y en a certaines qui ont dénoncé aussi des exactions, enfin en tout cas des comportements problématiques et qui n'ont pas eu la chance en fait, enfin la chance qui ont dû être quand même être expulsées.
2: Mmh.
1: Voilà. Et donc là, effectivement, avec le deuxième tour qui arrive, dont on ne sait pas quel résultat ça va être, c'est vrai que pour nous, c'est vraiment problématique et questionnant. C'est-à-dire que, bon, avec Macron, on ne peut pas dire qu'on était bien traité, mais enfin bon, on était dans une sorte de statu quo. Si Madame Le Pen arrive au pouvoir, ou quelqu'un d'autre d'ailleurs, du même genre, qu'est-ce qui va devenir de nos collègues qui sont majoritaires? Ouais, mais qui sont majoritairement migrants. C'est-à-dire que quand vous êtes migrant et que vous arrivez en France et que vous n'avez pas de papier, vous n'avez pas énormément de choix en termes de profession, en fait.
2: Donc ça, c'est assez la même lutte, quoi.
1: C'est assez... En tout cas, c'est très connexe. Évidemment.
2: Ouais.
1: Donc c'est pour ça que je suis là. Ça. Et franchement, moi j'ai eu des espoirs là. J'ai eu vraiment un grand espoir.
2: Il aurait suffi quand même que deux, trois égos se mettent.
1: Exactement.

riches aux travailleurs, travailleuses du sexe qui font parfois leur entrée aujourd'hui dans les sphères du handicap, par exemple, qui offrent leurs services aux personnes qui ne sont plus à même de vivre une sexualité non assistée. C'est un vaste débat ouvert, la prostitution. Elle pose problème quand elle s'étale et se voit de nos fenêtres, peut-être, pendant que le tourisme sexuel bat son plein avec ses nombreuses destinations, à Bangkok, à Angkor, à Rio, à Manille, à Madagascar, à Casablanca, à Santiago de Cuba, à Boca Chica, au Costa Rica, à Iquitos, à Laetitia, et bien sûr ici, sur le boulevard du plaisir. Merci Mimi, merci Kadine, Loredana, Mylène, Axel, pour vos témoignages. À très bientôt.

Salut à tous et bienvenue. L'émission c'est Encycli, moi c'est Marianne et ça se passe sur Cause Commune, fréquence 93.1. De mettre 10, 5 landos, un bon morceau, mais ce soir c'est sûr qu'on aura de bons morceaux. Une fois par mois, je vous raconterai un cycle entier sur un artiste ou un courant musical, divisé en 4 parties complémentaires qui forment un tout. D'abord l'événement, un film, un documentaire, un livre, un album ou un concert. Ensuite l'avant, les influences, puis l'après, les résonances. Et enfin le presque inénarrable, le morceau qu'il faut chérir et retenir. Pour ce cycle, on va parler de Jungle et le programme c'est le suivant. En partie 1, l'événement, donc la sortie de l'album Loving in Stereo par Jungle en 2021. En partie 2, l'une des influences de Jungle, selon nous, au travers du morceau That's the Way of the World, sorti en 75 par Earth, Wind and Fire. En partie 3, l'une des résonances actuelles de Jungle avec le morceau Up All Night de Salt, sorti en 2019. Et en partie 4, le presque inénarrable, le morceau subjectivement le plus cool de Jungle, Bonnie Hill, sorti en 2021. 4 semaines pour parler de soul avec aigus nappés et danses sucrées, des esprits souples dans des corps souples, du milieu des années 70 à aujourd'hui. Tout de suite la première partie, l'événement, et on va parler de l'album Loving in Stereo, sorti en 2021 par le groupe Jungle.

Flexion, extension. Du domaine du kiff d'abord, de nos corps engourdis par l'hiver ensuite, ainsi que le chaleur et bonheur parce que l'automne, l'hiver, les fins et les débuts d'année en général, c'est à chier. Et ce jusqu'au joli mois de mai, l'instant délivrance où on ne sort plus du taf dans la pénombre glacée. Flexion, extension, réchauffement et détente grâce au troisième album de Jungle, Loving in Stereo, sorti en août 2021 quand on avait si chaud au soleil. Pourquoi ? Bah parce que c'est jamais vraiment différent, mais c'est toujours du tube, même lorsqu'on ne s'y attend pas. Attends, mais ça veut dire quoi cette phrase de merde là ? Bah ça veut dire que lorsqu'on entend un nouveau titre de Jungle, même si on ne le trouve pas foufou à la première écoute, on termine invariablement et réellement par le mettre en repeat une semaine entière dans nos oreilles. C'est addictif parce que ça prend. Ça donne envie de danser, de plier les genoux et de fermer les yeux, d'abord parce qu'il maîtrise l'art du break savamment placé, et principalement parce que ce qui fait Jungle, c'est la

retenue, celle qui donne envie d'exploser mais qui n'arrive jamais et donc rend dingue parce qu'on ne peut pas s'empêcher à chaque fois de penser que ça va arriver. Ils avaient instauré ça dès leur premier tube, un truc qu'on a dans les oreilles depuis 7 ans donc, parce qu'on nous l'a rabâché sur les radios, sur YouTube, en festoche, en jeux vidéo. Ce titre, c'est Busy Earning, extrait de leur premier album simplement intitulé Jungle. Il était sorti chez XL Recordings, le label indépendant anglais dont les signatures vont de Adele à Gorillaz à Radiohead ou à Basement Jaxx pour les puristes. Si, souvenez-vous du formidable titre Romeo, c'est un classique.

second album de Jungle sortira aussi chez XL Recordings, intitulé cette fois-ci Forever et truffé de merveilles toujours. Alors sur Busy Earning, au-delà du morceau écouter, il faut regarder le clip, parce qu'on a les bases de tout ce qu'ils font depuis, l'esthétique, le mystère, la souplesse et surtout une qualité de vidéo incomparable parce que ça danse. Et la danse, c'est ce qu'il y a de mieux lorsqu'on écoute de la musique parce que ça donne envie de faire pareil que ceux qu'on voit et qu'on a l'intime conviction qu'on pourrait réussir à être aussi flex. Lorsqu'on l'a vu la première fois, on s'est dit « Mais c'est qui les chanteurs là, je comprends pas ? Ils se la jouent Daft Punk à pas vouloir se montrer, non ? Mais tu crois que dans ceux qui dansent, il y a ceux qui chantent aussi ?» Eh ben non, pas du tout, parce que Jungle ne se montre que très peu souvent dans ses clips. Mais Jungle, c'est qui du coup ? Eh ben Jungle, c'est deux mecs, Josh Lloyd Watson et Tom McFarland. Le reste de la formation, les musiciens pas front woman, viennent de changer, mais ils sont restés à peu près les mêmes de 2013 jusqu'à 2021, mas o menos. Et les deux en question, ils sont derrière des claviers, attrapent parfois une guitare ou une basse, mais surtout, ils chantent. Et ils chantent très aigu et c'est ça qui fait du bien. Les nouveaux Bee Gees, comme beaucoup aiment à le dire, mais pour nous, c'est plutôt la délicieuse relève cheesy de Earth, Wind & Fire.

Parce que rien n'est trop fort, tout est délicat et surtout, tout s'entrelace. Et que grâce au choriste, ça fait mille voix et une sensation de nappe qui laisse une place énorme aux instruments. Pour la première fois depuis longtemps, la balance entre les voix et l'instru est au milieu, tout est vécu sur le même plan. C'est certainement pour ça qu'on n'a pas forcément envie de chanter les paroles, même si on les connaît, parce que la mélodie jouée nous suffit à kiffer. C'est un full package instrumental, vocal, chorégraphié, contextualisé et habité. Les cadres de leurs vidéos sont toujours somptueux, allant d'entrepôts dénudés à la campagne anglaise à la souplesse des hauteurs de Los Angeles. Mais pour le dernier album, Loving in Stereo, ils ont fait très fort. Le contexte, c'est a priori un équipement type scolaire, pas en super état, ça c'est une bonne phrase de quelqu'un qui bosse dans le BTP, en Angleterre probablement, et objectivement ni beau ni moche, mais habité par plein d'ambiances créées par les morceaux, et surtout par des danseurs, qui instaurent une narration et une progression dans l'histoire que Jungle souhaite raconter. Le groupe est adepte du plan-séquence, triché ou pas, comme dans Heavy California dans le précédent album avec le raccord-ciel. Et là, ils ont mis le paquet parce que chaque clip est la suite de l'autre. Une évolution dans un même bâtiment en allant de pièce en pièce. Le titre par lequel l'album a été teasé, c'est Keep Moving. Second dans le titrage, mais celui qui le précède, Dry Your Tears, n'est qu'une intro ou plutôt un propulseur.

commence en extérieur avec leur danseuse fétiche qui a priori n'aura pas d'Oscar, mais c'est pas pour ça qu'elle est là, et on pénètre alors dans le bâtiment. Tout est vide, tout est défraîchi. Les danseurs sont mis à l'honneur encore une fois, mais dans des tenues bien moins gracieuses et délicates que ce qu'on avait pu voir pour les deux opus précédents. C'est plutôt cuir, bottines, matière plus lourde, pas moins souple néanmoins, mais toujours sexy à gogo et avec à-coup dans les mouvements. Et des troupes de danseurs, le genre de truc qu'on voyait dans les clips genre Thriller. Les vidéos les plus incroyables à regarder tant tout y est travaillé, millimétré et surtout vivant. Ici c'est plus souple et par rapport à leur début pas de perte de repère, mais l'ambiance est toutefois un peu moins légère et sucrée. Peut-être parce que pour cet album, ils font tout ce qu'ils veulent, produit sur leur label Kayola Records et distribué par Awal, une structure pour aider les musiciens indépendants, mais bon, quand même ça appartient à Sony, faut pas déconner. Ce qu'on retient de Loving Stereo, c'est la détente et le défoulement dans le même temps. Parce que dans les vidéos, on passe de la salle de jeu de cartes à celle des cocktails, ou encore des chorés dans une salle de sculpture, au cercle de parole, puis à l'euphorie de la jeunesse qui devient une sensualité adulte. Le meilleur des meilleurs de Loving Stereo, c'est le titre Bonnie Hill, dont le clip est un objet complètement hallucinant de grâce et de sensualité, avec pour fin un solo de flûte traversière qui terminerait de nous achever, s'il n'était pas en plus suivi de quelques notes de saxophone. Ça donne juste envie d'aller au lit en fait, mais pas pour dormir, que des danseurs cartes Pokémon sexe qu'on a tous envie d'attraper, et finalement on en vient à se dire, mais attends, ce serait pas l'hiver la vraie saison du cul ?

Passons maintenant à la seconde partie et donc aux influences de Jungle au travers du morceau That's the Way of the World, sorti en 1975 du groupe Earth, Wind & Fire.

Earth, Wind and Lovers. La honte, punaise. Pas du jeu de mots d'avant, non, non, la honte de trop se reposer sur les tubes toniques. That's the way of the world ou comment passer à côté d'un chef-d'œuvre. C'est pourtant pas faute de le trouver sur les best-of de Earth, Wind and Fire. C'est aussi le nom d'un album sorti chez Columbia en 1975, le sixième du groupe américain. C'en est aussi le deuxième titre et pour en rajouter une couche, c'est aussi un film dont ce morceau est la bande originale. Et ce film, il est avec Harvey Keitel. Incroyable. Zéro excuse a priori, si ce n'est celle du fameux titre après le son qui fait grave danser. Parce qu'avant That's the Way of the World, le groupe a choisi de mettre Shining Star, le morceau d'ouverture donc. Impossible de pas le coller en repeat quoi. Shining Star, l'un des basiques d'une bonne soirée, titulaire en plus d'un Grammy à la cérémonie de 1976. Et puis bon, lorsqu'on porte Earth, Wind and Fire, c'est la danse et le rythme qu'on retient. Il n'y a qu'à penser au morceau numéro uno pour nous du groupe, September. Ça s'appelle une autoroute du soleil.

Mais That's the Way of the World, c'est un autre type de voyage. C'est comme prendre une nationale, voire même une départementale, moins vite et moins clinquant, égale bien mieux et plus heureux. Ce morceau est lent, mais il évolue vite et beaucoup, de sorte qu'il n'offre jamais le même paysage à contempler. Comprenez ici que ça convoque plein d'émotions qui passent à la fois par le développement du travail vocal et l'accompagnement instrumental. Preuve ultime que les voix aiguës et les nappes, c'est de la frappe. Les années 70 où l'avènement du vocal cul est langoureux, une décomplexion sexuelle totale très sensuelle et très virile, pourtant portée majoritairement par des hommes moulés dans des pantalons balls friendly avec voix de castrin. Earth, Wind & Fire sont sans le moindre doute des influences de taille pour des artistes comme Prince ou encore D'Angelo et même plus récemment Charles X, des mecs beaux, luisants, stylés et très sexualisés, rendant hystériques par la sensualité que leur voix aiguë confère parce qu'ils la mêlent avec des moments bien plus graves et des danses plutôt explicites.

That's the Way of the World est sorti en single un 18 juin, même date anniversaire que Michou, Amanda Lear et Paul McCartney. C'était alors pour lui une destinée toute tracée, à la fois star et pailletée, comme les chanteurs et musiciens de Earth, Wind & Fire finalement. Et on ne va en citer qu'un parce que sans lui rien, Maurice White, qui n'est malheureusement plus depuis 2016. Musicien américain, il était initialement batteur et deviendra par la suite multi-instrumentiste, tout en composant, chantant et produisant. Il est à l'initiative du groupe Earth, Wind & Fire, donc, qu'il créera en 1969 à Chicago. Le nom, ça a toujours été une énigme pour nous. Pourquoi manque-t-il l'eau? Il y a la terre, il y a l'air, il y a le feu. Oui, parce qu'on avait quand même capté que wind, même si ça voulait dire vent, ça restait quand même de l'air. Mais l'eau, bordel. Eh bien, c'est parce qu'en vérité, ce nom n'est pas qu'une ode aux quatre éléments de manière classique, mais une référence personnalisée, une fantaisie de Maurice. Il est de signe Sagittaire, et les éléments associés à ce signe sont la terre, l'air et le feu, donc ciao l'eau et welcome le vent. On peut aussi voir cette association d'éléments comme celle qu'il opère au travers de sa musique, un savant mélange difficilement classable de beaucoup d'influences, du jazz, du rhythm and blues, de la funk, de la soul ou du disco. Différentes phases dans la carrière du groupe, pourtant c'est définitivement dans le disco et la funk qu'on les classe le plus souvent, et pourtant...

sont si bons dans la soul sirupeuse qu'ils nous ont fait fondre comme des petites guimauves au coin du feu. Un morceau grâce auquel on a l'impression de revivre tous les états du début d'une histoire d'amour lorsque tout n'est que douceur, délicieuse surprise et félicité. Tourbillon de notes, de voix et de frissons qui jamais le déçoit, sauf lorsqu'il meurt, trop vite, après 5 bonnes minutes. On omet souvent de reconnaître la perfection intégrale d'un morceau, peut-être parce que c'est rare et surtout assez subjectif, mais ici on trouve que rien ne va pas.

Les paroles d'abord écrites par Maurice White, Verdine White et Charles Stepney, qui ne font pas déplacer des montagnes mais sont d'une bienveillance absolue. Croire en la force régénératrice de son cœur et de son âme malgré les embûches de la life qui, il est vrai, nous font parfois nous sentir comme dans les premiers entraînements de la team bobsleigh de Rasta Rocket. Sportif, mais surtout sismique.

Et la maîtrise des virages se fait alors beaucoup mieux, dans un océan de coton soulevé par des nappes vocales et instrumentales délicieuses. Parce que Earth, Wind & Fire, c'est avant tout une qualité musicale incomparable, mélange de cuivre, de basse et de guitare au sirop d'érable et de cordes gracieuses. Dans That's the Way of the World, rien ne tabasse et tout semble se donner la main. Le clavier ouvre le bal soutenu par une basse légère, puis les cordes entrent et les cuivres viennent créer le tremplin vers le chant. Ce sont plusieurs voix mêlées qui donnent l'impression de n'être qu'une, mais extrêmement riche, presque irréelle. Aiguë, avec du mouvement, balançant le refrain dès le départ, simplement upgradé parfois par une voix solo. La vérité, c'est que cette voix, même si elle est géniale, elle serait rien sans toutes les autres qui la portent. Ce qu'il y a de mieux dans le morceau et qui arrive deux fois, ce sont les mots « Stay young at heart », ce juste avant les refrains. Des voix complètement lunaires qui collent des frissons partout. Elles sont en plus soutenues par des cordes qui donnent une profondeur aux mots et aux moments. À 2 minutes et 32 secondes, une note de basse propulse subtilement vers un solo de guitare. C'est le paradis, sérieux, parce que ça arrive à la moitié et qu'on se dit qu'après ça va être grand. Et sans surprise, ça l'est. Tout ce qui existait déjà dans la première partie, à savoir l'intensité des émotions et les fluctuations de voix, n'est que amplifié. Et on met tout notre amour sur le second Stay Young at Heart, à 4 minutes et 30 secondes, parce que c'est le feu. Pourquoi ? Bah parce qu'à la perfection du premier, les musiciens ont choisi de rajouter subtilement quelques notes de guitare électrique coulantes. Elles sont délicieuses. Un morceau qui ne donne que deux envies, tomber amoureux et en pleurer de bonheur. On préfère à deux, mais écoutons Maurice et c'est peut-être mieux parce que c'est d'abord de nous dont ils font tomber amoureux. Bisous.

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1: Troisième partie maintenant, au travers du morceau Up All Night du collectif anglais Salt, sorti en 2019.

Umami, ou essence de délice en japonais, chronique cuisine et musique parce qu'après tout ils constituent avec le sexe les plus grands exhausteurs de sens, de chacun des cinq sens d'ailleurs. Pour y aller de manière ultra littérale tout en assumant une belle faute d'orthographe lorsqu'on avait entendu pour la première fois un morceau de Salt, S-A-U-L-T, on avait compris que le nom du groupe c'était Salt, S-A-L-T. Donc celle, on avait trouvé que c'était un super blast tant le morceau était de qualité et en parfaite harmonie donc avec cette substance autant formidable par ses qualités d'assaisonnement que de conservation. Selon une définition trouvée dans Wikipédia, le sel diminue l'amer et le sucré pondère l'acide et participe à l'intensité de l'umami selon des mécanismes encore mal compris. On a envie de dire tout à fait, il est seulement omis de dire que toute personne composant sans sel ne devrait pas pouvoir accéder à une cuisine, mais ce qui est important ici, c'est le mot umami. Il désigne l'une des cinq saveurs de base avec le sucré, l'amer, l'acide et donc le salé, et peut être délicieusement traduit par savoureux. Quel meilleur mot pour introduire le groupe Salt qui, s'il est le sel de la vie, n'est qu'un tremplin vers l'umami. Cinq albums, cinq festins, même si aujourd'hui il en manque un. Salt, c'est la foire au mystère. Un groupe, ou plutôt un collectif d'ailleurs, aussi subtil qu'un ingrédient qu'on n'arriverait pas à définir précisément par son goût, tout en étant certain de la plus-value qu'il apporte. Smile and Go, c'est le morceau qui a tout déclenché, mais on trouvait ça sympa tout en étant absolument ignare sur l'interprète. Après on a cherché, et puis on a trouvé. Une véritable félicité, un prolifisme à toute épreuve parce que 5 albums depuis 2019 quand même, dont un n'est plus disponible parce que disparu au bout de 99 jours, le dernier intitulé Nine, évidemment c'est un choix. Le collectif n'est donc que mystère et on ne sait pas depuis très longtemps qui en fait partie, les champions du cache-cache et des avatars, ces anglais, Gorillaz, Banksy, David Bowie, Jungle et maintenant Salt. Les trois annoncés du collectif sont Inflow, Cléo Sol et Kid Sister. La dernière est américaine et les deux autres anglais Of Course, et la seule dont nous avions eu vent était Cléo Sol, grâce au live Colors qu'elle avait fait de son morceau Why Don't You, une petite pépite qui avait mis tout le monde d'accord. Une belle voix, une instru légère, c'était comme déguster une magnifique soul meunière avec beaucoup de beurre.

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Les deux autres, bah c'est un peu la honte de n'en avoir jamais entendu parler parce que le premier est un producteur ultra connu à l'initiative de Salt, donc qui a bossé avec notamment Adele, Lil Sims ou encore les adorés Jungle. Tout se croise, tout se mélange. Kid Sister, c'est une rappeuse et elle est connue pour son morceau Pro Nails parce qu'en featuring avec Kanye West, bon c'est lourd quand même si Kanye il est freaky et que pour le dire de manière très consensuelle, Kid Sister c'est pas trop notre cam. Agression maximale des instrus que l'on trouve bien trop informatiques, c'est un style, faites que ce ne soit qu'une mode. Alors on ne sait pas trop comment ça s'est passé, mais Salt est né en 2019, un collectif dont le mystère n'a d'égal que la qualité de leurs morceaux et la cohérence dont ils font preuve sur tout. Engagés dans la lutte contre le racisme, leur travail s'insère directement dans le mouvement Black Lives Matter, tant au niveau textuel que visuel. On sait qu'il n'y a pas de clip, pas de concert, mais les pochettes sont parlantes parce que sobres et monochromes. Toutes sont noires avec seulement un élément mis en lumière dont on ne comprend pas forcément le sens, mais elles nous permettent de nous donner le temps d'y penser. Démarche classique de donner des clés sans préciser pour quelle porte elles sont faites, et sur les premiers et second albums sortis en 2019, sobrement intitulés 5 et 7, ce sont des chiffres signifiés par le biais d'allumettes, peut-être métaphoriques des vies qui se consument. Réponse directe aux questions sociétales actuelles entre violence et inégalité, et les titres phares selon nous sont chronologiquement Up All Night et Smile and Go. 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

Les 3e et 4e albums sont une réaction directe à l'assassinat de George Floyd le 25 mai 2020, sortis donc tous deux en 2020 avec pour le premier un point levé sur fond noir et le second des mains en position de prière. Sur Untitled, entre parenthèses Black Keys, c'est le morceau Pray Up, Stay Up qui nous avait conquis en clôture, et sur Untitled, entre parenthèses Rise, toujours en clôture, l'exceptionnel Little Boy. Parce que tout est d'une douceur absolue, presque enfantine parfois, et ce qu'il faut retenir, c'est que Salt, ça fait du bien. C'est comme cuisiner, comme manger, comme aimer, comme chanter, comme danser. On sait que ça traite de sujets lourds, et que la lourdeur est toujours plus intelligible lorsqu'elle est amenée avec douceur. Celle des textes, celle des voix, celle des instruments, celle de la production, une cohérence.

tous les albums sont super et sortis sur Forever Living Originals, on a vraiment jeté notre dévolu sur le tout premier morceau du tout premier album, Up All Night. Truc de ouf tellement c'est bien parce que ça fait danser et que ça soulève le cœur de joie. Sans écœurement, juste avec des larmes parce que c'est trop tellement c'est tout. L'impression d'être sur des ressorts parce que ça commence par une basse vibrante et que tout va très vite. Et le début c'est trop bizarre, on dirait que c'est la fin du morceau d'avant alors que c'est le premier de l'album. Parce qu'au tout départ c'est hyper brouillon. Mais ça ne dure que 3 secondes parce qu'ensuite c'est propulsion dans le temple du Huge. Troisième seconde avec la grosse caisse ajoutée à la basse, à 6 secondes quelques percussions arrivent et à la 26e seconde, voix envoûtante et répétitive qui fait juste se dire que ça va partir et derrière des « wouh » encourageants qui nous donnent envie de bouger notre cul de notre canapé. Puis tout se sectionne, phase chantée féminine, phase parlée masculine, puis les délicats et dit de manière sensuelle mot « and I walk alone » et là on sait que quelque chose va se passer. Et bah c'est propulsion immédiate vers des phrases coulantes qui font rêver et collent dans un état second. Et les nappes des claviers derrière, bam c'est parti t'as pas compris, c'est ultra psychédélique parce que ça donne envie d'être loin dans la déglingue intérieure. Tout ne fait que monter en nous collant en tension maximale sans jamais aboutir. Et au contraire du sexe, là on trouve ça mieux. Parce que finalement pour l'orgasme musical le plus kiffant c'est lorsqu'on ne sait pas si ça va s'arrêter. Salt, le sel de notre vie, en tout cas dès qu'un esprit éclairé songe à jouer Up All Night en soirée, debout pour la nuit, ou Mamie Max, ou Mamie Vie.

Bénil. Le réveil avec la tête comme la première scène d'Apocalypse Now, parce que le coucher c'était comme la fin du générique de Benny Hill dans notre cerveau. La foire du trône de musique, de danse, de fête avec neurones complètement lyophilisés. L'état second qui permet de profiter de Jungle de la meilleure des manières parce que ça fait planer et que c'est tout ce qu'on peut actuellement supporter. Ce groupe c'était au départ presque ovniesque tellement ça ne ressemblait à rien de ce qui sortait à l'époque en 2014. On a immédiatement retrouvé un truc qu'on avait expérimenté il y a plus ou moins 20 ans, la découverte des sons des années 70. Réconfort absolu de mélodies sucrées, de voix aiguës, d'instrus chaudes, soul et funk, tout en douceur. Le premier contact, ça avait été avec les Jackson 5 et I Want You Back, qui nous avaient fait littéralement mais péter un câble, repris en plus en 98 par l'un de nos groupes idoles lorsqu'on était enfant et dont personne ne se souvient, Cléopatra. Sans beaucoup de transition, on avait découvert les Bee Gees et on les trouvait hyper ringos avec Staying Alive, puis un jour on a vu Grease. Et le morceau d'entrée de Grease, il a été écrit par Barry Gibb, l'un des trois, interprété initialement par Frankie Valli et repris par eux pour leur tournée One Night Only. Oh mon Dieu !

une flopée de notes qui dégringolent au départ, jouées au cuivre, aboutissant à une rythmique funk bien bassée et guitarée qui donne immédiatement envie de danser en pliant les genoux avec des chœurs ultra sucrés et aigus derrière, c'est un plaisir. Après ça, piste de bobsleigh ultra lustrée et direction Earth, Wind & Fire. Douceur, désir, danse, swag au max, et ses voix surtout, hautement perchées et donnant presque l'impression d'entendre un pupitre de cordes tellement elles sont claires et parfaitement arpégées. Superposition parfaite qui donne ce fameux effet bulle de coton au sommet du moelleux, les rois des morceaux Petit Coco. Et puis bah après, il y a eu les années 80 avec Émile et Images, Eurythmics, Phil Collins et Jean-Jacques Goldman. Suite du vol sans escale vers les dégoulinantes et hystériques années 90 avec Balade Lunaire entre Daft Punk, Spice Girls, Céline Dion et Eiffel 65, beaucoup de choses différentes, neuves, aujourd'hui très inscrites dans leurs époques respectives, datées pour beaucoup, pour ne pas dire ringardes. Eh bah punaise, on les avait bien perdues les années 70, et un jour on a entendu Busy Earning. Ah putain, mais c'est super bien ça, c'est quoi? Mais tu trouves pas, on dirait un peu le générique de Grise? J'arrive pas à comprendre si c'est des ordis ou des humains les voix. On va les voir, ils passent au nouveau casino. Eh bah grande idée, parce que c'était super, même si c'était il y a très longtemps. C'était assez intimiste et surtout, yes, la voix est humaine. Et surtout, encore, les voix sont humaines.

En fait, ils chantent tous, en très grande partie à 4, ok, mais pour les moments pick-up, c'est vraiment tout le monde. Un batteur, un bassiste, quelques cymbales ou un tambourin dans notre souvenir joué par un mec et une meuf, et deux autres mecs avec guitare sanglée autour de leur buste et devant chacun d'eux un clavier. Et un micro. Et ces deux mecs, ce sont les créateurs de Jungle, Josh Lloyd Watson et Tom McFarland, et ils chantent bien, et ils chantent très aigu, et on les trouve super beaux parce que tout est interprété et joué de manière extrêmement sensuelle, et comme pour Earth, Wind & Fire, l'aigu de la voix est bizarrement un exhausteur de virilité. Ensuite, on a écouté leur premier album, beaucoup, puis on a maté leur premier clip, beaucoup aussi, parce que Jungle amène du fascinant et du contemplatif, sans jamais tomber dans la lassitude malgré les milliards de visionnages et d'écoutes. Chacune de leurs vidéos est une chorégraphie millimétrée, un ballet, l'appropriation d'un lieu en général remarquable et une vraie histoire racontée. Si tout apparaît extrêmement cadré et ultimement cohérent entre la danse, la musique, les couleurs, les matières et les architectures dans lesquelles ils s'insèrent, ce qu'on retient pourtant c'est la liberté. Ça avait été selon nous le leitmotiv du second album Forever, sorti en 2018, avec notamment le morceau Heavy California qui donnait envie de partir à la campagne et de danser dans les champs avec 20 potes et des potes beaux.

Des notes souples, des voix liquides et chaudes, des corps guimauvesques et des mouvements instinctifs, donc très habités. Pour le morceau qui nous intéresse, Bonnie Hill, c'est un condensé de tout. Sorti en août 2021 sur l'album Loving in Stereo, sur le propre label du groupe Kayola Records, on trouve que c'est le meilleur des sons de tous leurs albums et peut-être la plus parfaite réponse qu'ils aient pu trouver au sortir d'une pandémie mondiale, insuffler du positif, de l'humain et surtout du contact. D'ailleurs, le tube de ce dernier album a pour titre Keep Moving, une ode à l'anti-mollesse et surtout à la motivation après des mois de léthargie un peu physique mais surtout mentale.

Alors ouais, des paroles un peu cheesy, mais quel kiff d'entendre autant de bienveillance et l'avenir avec filet de sécurité personnifié. Si Jungle nous a toujours habitués à des chorégraphies très sensuelles, c'est dans la manière dont ils scindent toujours leur rythmique qu'ils excellent et dont ils les illustrent chorégraphiquement. Le contexte du clip de Bonnie Hill, c'est une pièce à rideaux fermés avec full soleil à l'extérieur, ce qu'on appelle une lumière sexe, remplie de statues de marbre et de chair, et les secondes font presque vivre les premières tant leurs mouvements sont galvanisants. Un effet rebond, un effet détente, un effet shot, un effet kick. Ça arrive toujours après les mots « in the sunshine », des petits breaks subtils qui ne se font pas toujours sur la même syllabe mais qui font tout repartir. Soit au travers des voix ou d'un solo de clavier, soit et ô joie, par l'arrivée d'une flûte traversière puis d'un saxophone, personnifié dans le clip par un danseur seul alors que tout l'avant n'était interprété que par des femmes. Quid du filet. À voir, le live Passenger dans le métro parisien par Jungle est capté pour Arte. Sans masque, avec style, sans stress et avec filet, filet mignon.

Merci infiniment de votre écoute, c'était En Cycliste, c'était Marianne, et tout à l'heure on se met l'épisode 1 d'un nouveau cycle, ce mois-ci consacré au Brian Johnston Massacre. Un bon morceau, mais ce soir c'est sûr qu'on aura de bons morceaux. Dans les poches, plein de bistos, de quoi m'amuser. Ça se passera toujours sur Cause Commune et donc toujours sur 93.1.

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15: Saison 9.
16: Donc, on est le mercredi 16 septembre 2026.
17: C'est la rentrée de Mayday.
18: On est là autour des micros.
15: Avec même une nouvelle console toute neuve à la régie.
18: Trop bien.
16: Voilà. Et dans les studios, il y a
17: Bas-relief,
18: Le Frigo,
15: Mamé,
16: Luigi,
15: MC Galère. Mais t'es nouvelle, toi.
19: Genépi.
15: Bah, mais toi aussi, mais toi c'est aussi. Trop bien.
16: Et ouais, il y a pas mal de nouvelles autour des micros. Et ça fait bientôt 3 mois qu'on n'a pas fait ça.
17: Une émission de radio.
18: Est-ce que vous vous rappelez, il faisait déjà très très chaud.
15: Très très très chaud.
17: Tu l'as dit, 2 canicules précoces, fin mai et en juin.
18: Bam.
19: Des records de température déjà pulvérisés.
16: Et donc, on avait diffusé ça en juin 2026.
20: Est-ce que vous pouvez me dire ce que vous avez dans les bras?
19: Un ventilateur. Parce qu'on est dans un petit appart étudiant et que bah, moi je suis sous les toits, donc c'est un peu difficile. Bah là, nous, on est là que pour une semaine. Après, on a fini les cours, on rentre chez nous, chez nos parents. Mais on a tout acheté des ventilos, on boit beaucoup. Là, on est allé toute la journée dans l'appart-dieu parce que c'est climatisé et qu'on devait acheter des trucs. Et puis après, on prépare un défilé pour notre école. Du coup, bah, hier, on a fait des essayages et on était dans la journée climatisée aussi à l'école. Donc ça va. Moi, j'en souffre moins normalement quand je suis chez mes parents dans le sud parce qu'il y a la piscine et tout. Et vu que c'est pas la ville... Bah c'est moins chaud en fait. Juste que c'est la première année qu'on est vraiment en ville. Et du coup on souffre plus de la chaleur quoi. S'il y a moins d'air aussi en ville.
15: Ça, c'était en juin. Déjà un gros coup de chaud.
19: Alors aujourd'hui, l'almanach de l'été 2026.
18: Une saison en enfer.
17: Bon, tu vas un peu fort. Bon, moi j'aime bien qu'il fait vraiment très chaud.
15: Attends, mais les rivières à sec, t'aimes bien toi?
17: Bah moi je suis bien baigné cette
19: année. C'est intéressant votre débat, mais on pourrait commencer ce Summer Almanac.
18: Ouais.
15: Cette rétrospective de l'été.
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23: Et faites gaffe aux feuilles, au bruit
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16: 26 juin 2026, la signature d'un accord entre le Liban et Israël n'a pas mis fin aux bombardements et aux massacres israéliens au sud Liban et à Beyrouth. Tsahal occupe toujours une partie du sud du pays.
19: 6 juillet, enfin, Cédric Jubilard reconnaît le meurtre de sa compagne Delphine Osagel, 6 ans après l'avoir tuée. En 2025, c'est 165 féminicides en France. En 2026, on en est déjà à 96. Comme d'hab, la majorité de ces meurtres surviennent au sein du couple ou de la sphère familiale. Tiens, tiens. Et le plus souvent, les violences avaient déjà été signalées.
18: 7 juillet. Marine Le Pen est candidate à la présidentielle, malgré sa condamnation en appel. Elle est pourtant reconnue coupable.

0: coupable de détournement de fonds publics par la Cour d'appel de Paris dans l'affaire des assistants parlementaires européens du Front National. En appel, sa peine est revue à la baisse. Elle écope de 3 ans de prison, dont un en ferme, aménageable sous bracelet électronique, et 15 mois d'inéligibilité, ce qui lui permet de se présenter.
1: Son pourvoi en cassation lui permet d'entamer sa campagne sans bracelet électronique.
2: On rappelle qu'on n'aime pas la prison, même pour les méchants. Néanmoins, la bannière de toute vie publique nous ferait le plus grand bien, et de même pour tous ses petits camarades.
3: 9 juillet. Les militants socialistes optent pour une primaire fermée limitée au pôle socialiste, incluant des formations alliées comme Place publique de Glucksmann. Il faut payer 15 € pour pouvoir voter à la primaire de la gauche de la droite. 9 juillet encore, 14h17.
4: Je suis en Bourgogne, dans le nord du département de la Côte d'Or, et je m'apprête à enregistrer une visite de l'abbaye cistercienne de Fontenay.
5: Donc on peut faire ça? Genre au milieu de l'almanach, on parle de soi?
4: Et donc je me dis, peut-être qu'on pourra faire une émission sur le Moyen-Âge cette année.
6: Alors juste, je me permets de dire que je vais enregistrer... Il n'y a pas d'image, c'est juste le son. Je vais enregistrer notre guide pour faire un documentaire radio sur l'abbaye de Fontenay. Voilà.
0: 9 juillet toujours. Adoption de plusieurs lois sur la sécurité et la justice. Le Parlement a adopté définitivement la loi Riposte, un texte hétéroclite visant à lutter contre les troubles à l'ordre public. Rodéo urbain, squat, free party.
1: Les députés ont adopté en première lecture un texte instaurant une présomption de légitime défense pour les forces de l'ordre quand ils tuent des gens, dans le cadre de leur service.
4: Une loi demandée depuis des années par le Front National, la droite républicaine, défendue par Darmanin, également, et appuyée par tous les syndicats de flics séditieux et fascistes, à Lyon sans tête.
3: Quand les flics tuaient jusqu'ici, il était quasiment impossible qu'ils soient reconnus coupables de meurtre. Désormais, on leur délivre un permis de tuer.
2: 49 personnes ont été tuées par la police en 2025, 66 en 2024. À la fin de l'été 2026, on en compte déjà plus de 25. C'est plus du sport, c'est une passion.
0: 10 juillet. Une nouvelle vague de canicule s'est installée en France depuis plusieurs jours. Le 10, 9 départements du centre-ouest sont placés en vigilance rouge canicule. Ils sont 37 en vigilance rouge et 46 en vigilance orange le 12 juillet, ce qui constitue l'apogée de cet épisode de chaleur dans le pays.
5: Vivès, Pyrénées-Orientales, département 66, la température ne redescend pas en dessous de 30 la nuit.
1: C'était jamais arrivé en France.
3: Des feux de forêt dus à la chaleur sèche et au vent fort se déclarent au Portugal, en Espagne, en France, dans les Pyrénées-Orientales et en Grèce et brûlent au total environ 20 000 hectares.
0: Plusieurs milliers de personnes doivent être déplacées pour être mises à l'abri.
4: Et ce n'est que le début. Les incendies vont ravager des espaces forestiers toujours plus grands pendant tout l'été.
2: Depuis juin, les mers et océans européens subissent des canicules marines records, avec une anomalie de température de 5,2 Celsius en moyenne dans le nord-ouest de la mer Méditerranée.
1: Et jusqu'à plus de 7 degrés localement.
5: Pendant ce temps-là, Bob, qui fait également son entrée dans Mayday aujourd'hui, ouvre son micro chez un camarade boulanger qui allume tous les matins son four au feu de bois en pleine canicule ardéchoise. On est à côté d'Aubenas, où elle vit.
7: Là, en fait, c'est une idée de faire rentrer l'oxygène au fond du four. Le feu soit vif.
8: Je m'appelle Martin, je suis boulanger au Fournil Les Copains là, depuis une bonne quinzaine d'années. J'ai participé à la création du lieu.
7: Là, le feu il chauffe, là. Prochaine fournée.
8: Donc là, on est sur un four vraiment traditionnel, type romain, c'est-à-dire qu'il n'y a qu'une seule grande pièce où en fait on met le feu dedans et après on l'enlève et après on met le pain dans le même endroit où il y a eu le feu. C'est un four qui fait environ 2,50 m de diamètre avec une grande voûte en pierre, tout est en pierre. C'est un four qui est là depuis 15-20 ans maintenant. Il n'a pas bougé, il a été construit sur une remorque agricole. Et il est accolé au bâtiment. Et là, l'avantage, c'est vrai, c'est qu'on voit les flammes là qui dansent. C'est comme une danse de flammes. Tout est un peu au ralenti, parce qu'en fait, la chaleur est très élevée là-dedans. Et les flammes viennent lécher la voûte jusqu'à sortir par la... En fait, il n'y a pas de cheminée. La sortie des flammes ou des fumées se fait par là où on enfourne. Là, avec les flammes, on dépasse les 400. Hein. L'idée, je vais enfourner autour de 300. Mais après, comme je vais mettre une cinquantaine de 60 kg de pâte froide dedans, le four il va chuter très rapidement à 250. C'est une température, on va dire, idéale pour le pain, autour de 250. Après, il va baisser progressivement parce qu'il n'y a pas de source de chaleur autre que la chaleur accumulée actuellement là, qui est en train de chauffer. Ça rayonne, hein. Il y a un rayonnement fort qui, en temps de chauffe, effectivement, nous fait déjà un petit peu perler la sueur. En hiver, on est très content effectivement de se réchauffer de cette chaleur. On vient se mettre le dos à coller à la porte là, pour procurer beaucoup de bien. C'est vrai que là, par ces chaleurs, ça fait moins rêver. Ouais.
9: On se met un peu plus au frais.
8: Ouais. Alors ici, on est au fournil Les Copains. Donc on est en une entreprise qui a été montée en scop, qui a maintenant plus de 15 ans. On est une dizaine de salariés sur l'été, avec une partie un petit peu restauration, vente, et une partie plus boulangerie. Sur la partie boulangerie, on est 4 boulangers qui tournent sur les postes. On fait essentiellement du pain au levain, au feu de bois, avec des farines bio, un petit peu de viennoiserie, mais plus de type brioche, un petit peu de snacking, comme des plaques de pizza ou des tartes salées aux légumes. Ben, on a fait une belle saison en termes de fréquentation et de chiffre d'affaires. En revanche, c'est vrai que le côté canicule a été un petit peu le sujet principal de la fatigue, de notre préoccupation. C'est vrai que cette chaleur un petit peu extrême, elle a eu, elle joue sur deux tableaux, autant le côté un peu travail physique en conditions extrêmes, mais également un peu sur le côté moral, qui termine jamais, qui crée une ambiance un petit peu lourde au travail, quoi. Où dès le matin, on arrive fatigué, ce qui n'aide pas à affronter des grosses journées rythmées, qui sont intenses physiquement. On avait l'habitude ici de les avoir ponctuellement, mais là, de sentir que semaine après semaine, ça chutait pas, la morale des troupes, il baissait au fur et à mesure, quoi. Et le côté physique, ouais, c'est surtout d'enchaîner les fournées, défourner, enfourner, gérer les commandes, un petit peu toujours debout, courir, dans un endroit où on fait du feu, quoi. Donc c'est vrai que le matin, à 5h du mat, d'habitude, il fait frais, on allume le feu, il y a un côté agréable. Là, c'est vrai que cet été, dès 5h du mat, allumer un feu semblait un petit peu contre nature, quoi. Parce que c'est pas tant non plus le fait de créer du feu, mais c'est surtout quand on sort les pains. Les pains, on sort une cinquantaine, 60 ou 70 kilos de pain du four, et ce pain, il rayonne de la chaleur, et c'est ce moment qui est le plus difficile, je trouve. Quand on sort cette grosse quantité de pain, il y a un pic de chaleur humide qui crée le côté un petit peu too much, quoi. Je pense qu'on a particulièrement de la chance d'être déjà dans un milieu rural un petit peu isolé, pas loin d'une rivière qui garde une fraîcheur, parce que même dans ces conditions, on a souffert de la chaleur, alors qu'on peut se permettre d'avoir toutes les portes ouvertes, le four il est à l'extérieur. On a même la capacité d'aller sauter dans la fontelière qui est à deux pas du fournil, et la rivière elle est baignable, et ça nous est arrivé de moments difficiles d'aller faire un petit plouf, et c'est vrai que c'est autrement plus efficace qu'une douche, quoi. Donc, mine de rien, je pense qu'on est particulièrement bien loti dans notre petit village. Quand je compare à des boulangers qui ont en bord de national, avec un trafic, des petites fenêtres d'ouverture, le four dans le labo, je me dis qu'il y a quand même deux mondes, quoi.

0: vite, réduise en cendres, voire enfourner.
1: C'est quand même particulier dans des, une période aussi où, où il fait très sec dehors, où on a peur des incendies, du coup d'allumer un feu, quand on se retrouve devant le four en train de mettre une bûche, alors qu'il fait déjà 40 degrés dehors, et nous on alimente, on voit une chaleur qui se dégage de la fumée, on se dit c'est un peu tordu comme, comme activité quoi. Et effectivement le feu de bois, autant en hiver ça réchauffe, c'est joli, c'est agréable, autant en période de sécheresse, alerte incendie, les canadaires qui tournent, et toi tu as eu ton feu. C'est vrai que c'est la première année où je me dis oui c'est un peu en décalage quoi, enfin ça pose des questions.

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2: Juillet 2026, l'Iran tire des coups de semonce sur un immense navire porte-conteneur et referme le détroit d'Ormuz. L'armée américaine répond par une nouvelle vague de frappes suivie de répliques iraniennes.
3: Depuis le 28 février, l'armée des États-Unis et celle d'Israël mènent une vaste offensive contre l'Iran des Ayatollahs. Au printemps, Khamenei, le guide suprême, est tué lors d'un bombardement. Son fils, qui doit lui succéder, est grièvement blessé. En juillet, on estime que plus de 3000 Iraniens ont sans doute péri sous les bombes.
4: L'attaque s'est rapidement étendue au Liban, où Israël entend détruire le Hezbollah. Plus de 1200 personnes ont déjà péri sous les bombes de Tsahal.
5: C'est le plus gros déploiement militaire des États-Unis dans la région depuis l'invasion de l'Irak en 2003. Trump et Netanyahou, d'abord très confiants, comme d'hab, s'embourbent dans le conflit. Pendant ce temps-là, l'augmentation du prix du baril continue de ralentir l'économie mondiale.
6: Le 15 juillet, en France, on a désormais le droit d'être aidé activement à mourir. Ok. Super. Mais quelle sera la marge de manœuvre des personnes malades les plus pauvres, les plus isolées, les plus marginalisées?
7: Le néolibéralisme détruit nos droits sociaux jusqu'à la fin de vie. La mort n'est pas une solution pour tous ceux que le système abandonne.
3: 16 juillet. Le deuxième rapport d'inspection commandé après la mort de la petite Liana relève que l'enquête concernant des précédentes accusations de viol sur mineurs contre Jérôme Barella a pâti d'un manque de moyens et de délais manifestement excessifs.
5: À l'âge adulte, 5,4 millions de personnes déclarent avoir subi des violences sexuelles avant leurs 18 ans en France.
2: Sur 60 millions d'habitants et d'habitantes, c'est quand même beaucoup.
5: Parmi les victimes, 8 personnes sur 10 sont des femmes.
3: 160 000 enfants sont victimes chaque année de violences sexuelles. Autrement dit, un enfant est victime d'un viol ou d'une agression sexuelle toutes les 3 minutes.
6: 19 juillet, l'Espagne gagne la Coupe du Monde de football. Que doit-on en déduire ? Ce furent en tout cas de belles pages de publicité, interrompues par des pages de football, et on se sera bien hydraté.
7: 21 juillet, après l'Assemblée nationale, le Sénat a adopté le projet de loi d'urgence agricole. Welcome back à l'acétamipride et le flupi.
3: Deux pesticides interdits en France depuis 2020.
4: 22 juillet, Volodymyr Zelensky se sépare du général Oleksandr Syrsky, commandant en chef des armées. Face à la détermination de la rue qui demandait le départ du général, le président ukrainien s'est désavoué et vient de le remplacer.
5: 22 juillet, début des incendies dans les Landes.
2: Un mois et demi plus tard, maman me laisse un message vocal à 17h23.
8: Allô, le biquet, c'est maman. En fait, moi je t'appelle, c'est parce que on est dans les Landes, comme tu dois le savoir, on en avait parlé. Et là, on traverse les forêts qui ont brûlé cet été. Ben écoute, il n'y a pas de mots hein, pour dire une telle désolation, pour enfin la dire, la décrire quoi. Donc on est à Le Porge qui a souffert des incendies de toute évidence. Et on a fait des kilomètres et on a toujours le même spectacle. On ne peut faire autrement que de se mettre à la place des gens qui n'avaient pas 36 choix, là il fallait partir. Par contre, on sort de Lège-Cap-Ferré où on a vu très peu de marques d'incendie.
9: Ils ont été prêts. Hein.
8: Alors là, il y a toute une zone là, toute une zone incendiée. C'est Lège. Waouh, c'est de couleur rose de part et d'autre de la route. Oh là là, oui, il y en a un paquet là d'hectares brûlés. Et on se dit, mais est-ce que ça va reprendre un jour? Peut-être. Sur les sommets des arbres, il y a du vert. Là, par exemple, voilà, c'est tout cramé sur les deux tiers de l'arbre. Et puis, il y a quand même un tiers qui est vert. Pas partout, hein, là où on est. Je sais pas. À voir, mais je pense pas qu'il faille s'attendre à des miracles malgré tout. Voilà, là, on est en plein dans les maisons qui ont brûlé. Voilà. Alors là, ça fait mal. Ah, mon Dieu, il y en a un paquet. Je comprends qu'ils aient été tellement en colère. C'est pas de la rigolade, là. Quand les gens n'ont pas eu d'autre choix que de partir, parce que ça brûlait de part et d'autre, j'avais vu à la télé, avec des flammes à une hauteur dingue, quoi. Eh bien, ils devaient quand même pas être tranquilles. Et d'un, ils laissent leur maison. Et de deux, il y a une route unique avec le feu à droite et à gauche. Rien que d'y penser, moi, ça me met des frissons.
9: Oh ben là, ça a été sauvé des maisons.
8: donc ça continue, des maisons incendiées jusqu'au... Oui, tiens, j'en vois au fond là-bas. Ça a dû être terrible de quitter sa maison puis de se retrouver dans le feu. Ouais, tout est roux là, roux. Oh là là, ouais. Ah, c'est terrible, on n'avait jamais vu ça. Le feu est allé partout en fait. Tiens là, sur la droite encore aussi, regarde. Ouais, il est allé partout. Oh, mon Dieu, c'est tout roux et noir. Noir, les troncs, c'est sinistre. Et le sol est gris, c'est le mot, c'est sinistre. Mais alors là, c'est sur des kilomètres encore. Oh là, tiens, une maison brûlée encore. Là. Voilà. Je ne peux dire qu'une chose, c'est brûlé, archi brûlé.
7: Les 25 et 26 juillet, dans le nord de l'Italie, lors de la 10e édition du festival Alta Felicità, ça brûle aussi. Mais là, c'est plus joyeux.
3: Le week-end Notav rassemble des milliers de personnes qui s'opposent au chantier de la ligne ferroviaire à grande vitesse Lyon-Turin. 4 camionnettes de carabiniers finissent en cendres et plusieurs chantiers sont méchamment vandalisés.
4: Sur les chaînes de télé italiennes, Meloni promet la foudre pour les responsables de ces attaques indignes.
5: 26-27 juillet. La Méandre, lieu autogéré établi dans des hangars du Port Nord depuis 15 ans, à Chalon-sur-Saône, est gazé par les CRS.
2: À Cab.
6: Dans la nuit, un événement qui, elle, avait organisé, célébrant la fin du festival Chalon dans la rue, où s'étaient réunies plus de 1000 personnes qui dansaient tranquillement, s'est achevé dans les gaz de la police.
3: Une opération répressive qui résonne avec la menace d'expulsion visant le collectif qui occupe les hangars du Port Nord depuis 15 ans.
5: 28 juillet. Zinedine Zidane est nommé à la tête de l'équipe de France. Et cette fois, c'est pas sur un coup de tête.
4: 30 juillet 2026. Entrée temporaire par la mère de milliers d'immigrants originaires du Maroc dans les villes espagnoles autonomes de Ceuta et dans une moindre mesure Melilla.
5: La plus grande partie des traversées s'effectue à la nage, en longeant les digues des plages ou à pied, en longeant le rivage.
6: Le ministère de l'Intérieur espagnol estime que plus de 70 000 personnes accèdent alors à Ceuta irrégulièrement.
2: Dès le 31 juillet, plus de la moitié d'entre eux retournent au Maroc sous escorte policière le plus souvent. Pour ceux et celles qui restent et qui revendiquent le droit à se déplacer librement et à vivre dans la dignité, de nouvelles difficultés commencent. La Guardia Civile espagnole, l'armée et des milices fascistes locales se coordonnent depuis pour les terroriser.
3: Menaces, harcèlement, agressions et reconduites à la frontière en dépit du droit européen.
2: Des groupes camarades se coordonnent aussi et ont besoin de notre soutien. Plus d'infos sur Border Résistance ou à l'Amicale du Futur pour les Lyonnaises.
5: 31 juillet, le rappeur et cinéaste marocain Mehdi Plaguind est remis en liberté par les autorités marocaines, sous pression après ce qui est alors appelé la crise des Ceuta. Artiste engagé contre les inégalités dans son pays, il avait été arrêté le 10 juillet sur sa terre natale pour ses critiques de la monarchie dans ses chansons. Son interpellation avait suscité un vaste élan de mobilisation.
6: À la même date, Kim, animatrice de Mayday, est dans un taxi à Casablanca. Elle laisse tourner son micro.
3: Début août 2026, la sécheresse s'approfondit dans toute l'Europe.
4: Le phénomène d'une ampleur exceptionnelle n'épargne aucun pays, du sud de l'Espagne jusqu'au nord du Royaume-Uni. L'est du continent est également touché.
5: Outre les dégâts sur la végétation et les sols, l'assèchement de nombreux cours d'eau a mis à l'arrêt plusieurs centrales nucléaires et compliqué l'irrigation des cultures.
6: On apprend que pour la seule période du 17 juin au 2 juillet, la France a enregistré une surmortalité de 5764 personnes.
2: Du jamais vu depuis la canicule de 2003.
7: Entre le 3 et le 22 juillet, 1243 décès de plus que la moyenne ont été recensés par Santé publique France.
2: Dans plusieurs villes, des collectifs de locataires se constituent pour réclamer à leurs bailleurs des volets ou des stores.
3: À Lyon, ceux de la rue du Lac remportent une victoire contre le Crédit Agricole, propriétaire de leur immeuble, qui doit débourser 1 million pour déployer des stores.
2: Écoutez Minuit Décousu, il leur donne la parole.
5: Ça vous dit pas de sortir du taxi, là ?
6: Ouais, carrément.
2: Ah oui, bonne idée.
6: 4 août, je suis dans le forêt.
3: Dans la forêt, tu veux dire ?
6: Non, dans le forêt. Enfin, le forez, si tu préfères. Mmh. Mais vers mon horizon, les gens disent pas le S. Hein? Enfin, le Z, quoi. Le S, le Z.
3: Ok.
6: Enfin bref, c'est là-bas à Montbrison que je fais un entretien avec Guillaume, qui est joueur de poker professionnel. On l'entendra bientôt dans Mayday. Et en attendant, on l'écoute nous dire quelles sont les réactions des gens quand il dit qu'il est joueur de poker.
0: ça les amuse, la plupart du temps ça les amuse. J'ai l'impression, j'ai jamais eu trop de gens scandalisés. Il y a une époque où je disais pas trop, tu vois. Je disais que j'étais comptable à beaucoup de gens. Parce que t'es comptable, personne ne te pose de questions, c'est hyper cool. À l'école, un jour, la maîtresse, elle m'a attrapé, elle m'a dit « Ah, mais Romy, elle m'a dit que vous jouiez au poker, que c'était votre métier. » Et c'est vrai, j'ai dit « Oui, c'est vrai. » Et là, je me suis dit « Il faut que j'arrête de mentir, parce qu'il faut, il faut quand même assumer. » Donc, je suis fier de ce que je fais et c'est bon, maintenant je le dis.
3: 5 août. Lors d'une conférence de presse clandestine, le Front de Libération Nationale Corse, FLNC, avec une quinzaine d'individus encagoulés et armés, a rejeté le projet d'autonomie de la Corse qualifié de mascarade et menacé les Français du continent venant s'installer sur l'île.
4: Le FLNC s'est toujours battu contre la colonisation des Français du continent sur l'île et particulièrement contre la construction des villas des Richoux détruisant leur côte sauvage. Mais sans doute le mieux serait d'écouter chez les Corses notre magnifique émission du 10 juin 2026.
2: Bonne idée.
6: 9 août. Israël rejette le plan américain de paix pour Gaza, accepté par le Hamas.
2: Depuis juillet 2026, plus d'un million de personnes déplacées vivant dans des tentes ont affronté, elles aussi, des températures caniculaires bien au-dessus des normales de saison, là-bas aussi, aggravant encore leur détresse.
3: Ça n'empêche évidemment pas de Tsahal de bombarder régulièrement Gaza pendant tout l'été.
5: Au même moment, des milliers de manifestants israéliens se sont mobilisés pour réclamer le retour des colonies dans la bande de Gaza.
7: Tout l'été, en Cisjordanie, des colons israéliens continuent de terroriser les Palestiniens qui y vivent.
4: Et l'annexion de facto de la Cisjordanie s'accélère.
3: 10 août, Colombie. Séisme de magnitude 7,4. Le plus puissant de ce début du siècle et le plus meurtrier. Ce sont les villes de Cali, Pereira, Manizales et Quibdó, dans l'ouest du pays, qui sont touchées. Plus de 216 morts et 1600 blessés.
7: Namé est à Saint-Nazaire le jour de l'éclipse.
2: C'est le 12 août, éclipse de lune.
7: Apparemment, côté océan, ça va être quelque chose. En plus, elle est avec Marguerite, qui n'en a jamais vu de sa vie. Namé se réjouit de faire un petit son de l'été. Malheureusement, une fois à la plage, elle se rend compte qu'elle a oublié son enregistreur. Dommage. À quelques centaines de kilomètres de là, Nina a eu la même idée.
6: Attends, tu veux dire de ne pas prendre son enregistreur ?
7: Non mais, d'aller voir l'éclipse.
6: Ah ok.
4: Paris, 12 août.
9: J'avais regardé les endroits dégagés et le plus proche, c'était le jardin du Luxembourg. Moi, j'étais seule, je me trouve une chaise aussi et l'éclipse commence. Mais au bout de 20-30 minutes, en fait, on se rend compte qu'on voit juste des feuilles d'arbres puisque la lune et le soleil étaient descendus. Et donc, on n'était plus au bon endroit. En fait, en avançant, je me rends compte qu'il y a des super places sur la pelouse. Je me pose, je rejoins les gens. L'ambiance change, une espèce de lumière bleue comme ça qui irise, une espèce d'atmosphère un peu étrange. En fait, on se fait réveiller par un énorme sifflement du gardien du jardin du Luxembourg qui nous hurle dessus en disant qu'on n'a pas le droit de s'installer sur la pelouse. Donc tout le monde se lève, tous les visiteurs et tout, on se lève tous ensemble pour sortir de ce petit pan de pelouse. Puis tout le monde gueule, quoi, parce que les gens se disent « Mais il a que ça à foutre, en fait, il a pas de vie. Le gardien, là, c'est le seul soir de l'éclipse. Il regarde rien du tout. Il a pas ses lunettes, mais il me fait chier, quoi. » Donc on se barre. Donc on est tous agglutinés dans les allées, serrés les uns contre les autres à regarder le spectacle. Et puis les grandes pelouses toutes belles, toutes vides, qui nous narguent juste à côté. Et dès que le gardien a le dos tourné, tout le monde se rassied. Et à un moment, elle est tellement énervée parce qu'on s'était tous rassis, il nous dégage comme ça, et pour nous dégager, en fait, il monte à son tour sur la pelouse, et il se retrouve comme un con, tout seul sur sa pelouse, à siffler. Il n'y avait plus personne, et lui, il piétinait tout seul sa pauvre pelouse. Donc, tout le temps de l'éclipse a été agrémenté de sifflements du gardien, et on a joué comme ça au chat et à la souris tout le long.
2: Moi, au moment de l'éclipse, je suis dans une vallée en Ardèche, je vois rien du tout, ni lune ni soleil. Un copain joue de la musique sur un modulaire, il s'appelle Tisane, quand il joue en public, et d'autres s'agitent avec des instruments improvisés autour.
5: Moi aussi j'y étais. Sans matos, bien sûr, parce que les vacances, c'est les vacances. On est allé en Espagne. Depuis l'éclipse de 2024 aux US, je suis devenue chasseuse d'éclipse. Et ouais, alors c'est la ligne des 100% ou rien. On a pris la voiture. voyant moteur allumé au péage de Montpellier. Ça commence bien. Destination l'Aragon. Camping surbooké. Mirador à côté, on y est. Mais avec 2 heures d'avance. En même temps, qui regarde l'heure UTC? 2 Espagnols arrivent. Méga vénères. À Skip, elles ont privatisé la colline pour poser leurs chaises de camping. Ambiance. Elles arrêtent pas de parler sur notre dos. Ça devient raciste. Sauf qu'elles savent pas qu'on a fait espagnol LV2 et qu'on comprend tout. 12 étrangers arrivent. Elles craquent et se cassent. Le silence revient avec le crépuscule. Pas pour longtemps. Olivier le motard, aux lunettes de soudure bricolées, nous inonde de salogorée. On y est presque. 3, 2, 1. Paf, pastèque. Yeah.
7: 14 août. Vous avez vu mon gros jet ski? Une fois n'est pas coutume, Manu fait la une de Paris Match à Brégançon en jet ski et doudoune sans manche. Ah non, pardon, c'était un gilet de sauvetage qui laisse bien sûr voir ses muscles. On souligne le journalisme de qualité.
6: 15 août. Je suis toujours dans le forêt, enfin le forez.
3: Là?
6: Ouais. Avec un Z. Je croise Nora que j'avais enregistrée l'année dernière. Ça me fait penser que je dois me mettre au montage. En attendant, voici un aperçu du portrait à venir.
10: Je suis née à Saint-Étienne. Je suis d'origine musulmane, mes parents musulmans. Mon père est né au Yémen. Il est venu lorsqu'il avait 30 ans. Ma mère, Algérie. Elle est venue lorsqu'elle avait 15 ans. Ils ne se connaissaient pas, mais ils se sont mariés à Saint-Étienne par une personne de connaissance. Et elle m'a eu à 16 ans. Et à 7 ans, je suis allée dans une petite chapelle, j'ai été attirée, toute seule. Donc je me mettais au fond de l'église et je priais. J'aimais bien voir les offices et regarder les gens prier. C'était des religieuses qui étaient là et qui chantaient, et je trouvais ces chants très très beaux. Et elles disaient, mais qu'est-ce qu'elle est mignonne cette petite. Je me mettais au fond et j'adorais, en fait, j'étais bien. Et lorsque je rentrais à la maison, je mettais le tapis à mon père, qui était un fervent pratiquant musulman, sans rien dire, bien sûr, pour pas blesser mes parents. Je le gardais pour moi.
3: Notre rentrée littéraire. Le livre des souterrains de Phoebe Hadjimarcos-Clark sort. On ne l'a pas encore lu, mais on vous le conseille. Ça va être génial.
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2: 22 août, la Russie a lancé une nouvelle vague de frappes en plein jour dans plusieurs villes ukrainiennes, faisant au moins 16 morts et plus d'une centaine de blessés. 2 jours plus tard, l'Ukraine célèbre le 35e anniversaire de son indépendance. Une indépendance chaque jour menacée.
5: 28 août, c'est signé. Les États-Unis et le Venezuela signent un accord qui permettrait à Washington de prendre le contrôle de près d'un cinquième des réserves du pays. Drill, baby, drill.
4: Ce matin du 28 août, entre 6h40 et 6h55, le ciel s'est déchaîné sur la tête des Lyonnaises et des Lyonnais, avant de se calmer subitement. Tiens donc. Namé se réveille en sursaut, et puis un peu plus tard dans la matinée, elle descend dans la rue avec son micro cette fois.
11: Vous pouvez me dire ce qui s'est passé?
12: Ben, il y a eu un orage cette nuit, en début de matinée, vers 6-7 heures du matin. Moi j'habite en dehors de Lyon, mais on a tous eu la même chose. Elle aussi, elle habite en dehors et on a eu pareil.
13: On est à Place Satonnet. Et puis il y a un arbre qui a perdu une grande branche,
12: un marronnier,
13: voilà. Et puis on mange au milieu des branches. Mais c'est très, très chouette, hein, en même temps.
14: C'est comme si on se promenait à la campagne. Moi je fais du tourisme, je suis venue rejoindre ma cousine. Je suis suisse, du Jura, de Léman.
11: Et vous savez à quoi c'est dû ça? Vous étiez là?
13: L'orage de ce matin. Oui, moi j'étais réveillée, ça n'a pas duré longtemps, hein, mais c'était assez fort. Hein. Ça a commencé vers 6h30, moins 20, là ça a duré 10-15 minutes. Beaucoup d'éclairs, un grand coup de tonnerre une fois, et puis voilà, c'était fini.
15: On est au 6 place Fernand Rey, et ce matin, pendant la tempête qu'il y a eu sur la ville, il y a une cheminée qui s'est écroulée sur le toit de l'immeuble et qui s'est en partie effondrée sur la place. Donc maintenant, il faut déblayer la cheminée, sécuriser le toit et sécuriser aussi qu'il n'y ait pas d'autres débris qui puissent tomber sur les gens. Moi, j'habite ici depuis un an et je suis locataire seul dans cet appart au dernier étage, donc juste en dessous de la cheminée qui est tombée. Et au plus fort de la tempête, j'étais réveillé. Il pleuvait énormément, il y avait beaucoup de vent. Et à un moment, on a entendu un énorme boom et on a senti tout l'appart vibrer, les murs. Et ça a fait des fissures dans mon plafond, il pleuvait un peu dans le salon. Et puis après, on a laissé passer l'orage et on a vu un peu les dégâts. En bas, moi, j'ai pas encore le droit de rentrer chez moi. Et j'attends qu'il déblaye les restes de la cheminée qu'il y a encore sur le toit. Il y a encore plusieurs centaines de kilos de briques sur le toit, un peu en vrac. Pour pouvoir sécuriser et après que je puisse rentrer chez moi. Et puis ensuite, c'est les assurances du syndicat, de la copropriété, etc. qui s'occuperont du reste. Nous déjà, on est chanceux, là, personne n'a été blessé. Il y a une cheminée qui tombe, ça ne servait pas à grand-chose. Donc l'essentiel, c'est que voilà, personne n'a été blessé, je pense. Nous, ça va être un peu d'administratif et de quelques dégâts matériels. Mais par rapport à ce que d'autres gens ont subi dans les Landes, dans le Sud, etc., je pense que ici, c'est un micro-événement.
16: Moi, je m'appelle Mamadou, et je suis intérimaire, tu vois. C'est lui qui a embouché. Mon boulot, c'est le chemin pour faire des cheminées, le casser et refaire, comme celui-là. On le casse tout, on le refait.
11: Et vous n'avez pas le vertige?
16: On n'a pas de vertige. On est spécialiste, tu vois. On ne sélectionne pas les gens qui ont des vertiges, tu vois. On le fait visite médicale avant, à chaque année. Donc, on n'a pas de vertige. Bon, nous, juste, on est venu pour intervenir. Il y a un cheminée qui est tombé en haut. Donc, il a tout cassé, les tuiles, tout. Donc, il faut qu'on le répare. Tu vois, c'est tout ce que je sais.
2: Des dégâts, il y en a d'autres. Nuit de terreur pour les mineurs isolés du jardin des Chartreux, déjà en situation de précarité depuis plus de 18 mois. Tentes envolées, arbres déracinés et bâtiments inondés. Le campement frôle le drame, réveillant l'urgence d'une mise à l'abri.
7: 31 août, Edouard Balladur, né à Izmir, en 1929, est mort. Pour rappel, Balladur, c'est le libéralisme avec Reagan et Thatcher.
17: Oui, oui.
7: La privatisation de Suez.
17: Oui, aussi.
7: Paribas.
17: Ah, aussi.
7: Société Générale. TF1, BNP, ELF, à coup de 49.3 notamment, la réforme des retraites.
17: Oui.
7: Il a voulu supprimer le droit du sol et expulser les immigrés chômeurs depuis plus de 2 ans.
17: Oui, bon, bas-relief, on va s'arrêter là pour l'instant.
7: Mais c'est pas mal, non?
17: Nous, le seul Balladur qu'on aime dans Mayday, c'est le groupe de musique.

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9: Le 1er septembre, c'est la rentrée des classes. Bizarrement, c'est toujours la canicule, mais on en entend moins parler. D'ailleurs, le gouvernement nous fait le coup de rabot sur le plan de rénovation thermique des écoles. L'enveloppe publique consacrée à l'adaptation des écoles aux fortes chaleurs perd 40 millions d'euros. Et tant qu'on y est, le gouvernement supprime 3000 postes dans l'éducation nationale.
2: 6 septembre, l'histoire se répète. L'Est de l'Allemagne vote et ça part direct à droite. Bien à droite, très à droite de la droite. Là-bas, ça s'appelle « Alternative pour l'Allemagne ». Pourtant, eux, ils ne peuvent pas dire qu'ils n'ont pas essayé. Donc voilà, on en est là. 43,8% des sièges de l'Assemblée parlementaire de Saxe-Anhalt sur lesquels vont s'asseoir des nationalistes anti-immigration, anti-euro, pro-Trump, russes et Israël, climato-sceptiques et j'en passe. Pour un parti qui a seulement 13 ans d'existence, c'est quand même pas mal. De post-vérité, personnalisation du candidat, nostalgie de la RDA. Alors comment on en est arrivé là? Tout le monde est choqué du score record, mais est-ce que c'était pas prévisible? Qu'est-ce qu'on n'a pas voulu voir? Il se trouve que je suis allée en Saxe. Pas en Saxe-Anhalt, mais en Saxe tout court. C'est à côté. C'était en 2024. J'ai été à Chemnitz, troisième ville du Land. Il se trouve que c'est là-bas qu'est née ma grand-mère. Il se trouve aussi que c'est connu pour les rassemblements fascistes et le racisme. Sympa. Bref, j'y suis allée et j'ai trouvé ça sympa, justement. Parce que j'ai rencontré plein de gens sympas. Et des racistes. Moins sympas. Surtout des jeunes racistes. Ceux qui viennent des campagnes alentour et qui ne connaissent pas Karl Marx, l'emblème de la ville sous RDA.
10: Mais pourquoi t'es allée là-bas?
2: Parce que la famille de ma grand-mère a fui l'Allemagne nazie en 1934. 1934, 2024, j'ai fait le chemin retour. La migration inversée. 80 ans après. Pour voir, pour sentir, pour comprendre. Ou du moins essayer. Me rapprocher. Ma famille n'y est jamais retournée. Moi, j'y suis allée en touriste. Sac à dos, micro. Et j'ai rencontré des gens. Sympas et moins. Ils m'ont parlé. Se sont racontés. Leur ville, leur région, leur histoire. Et l'AFD. L'AFD qui revenait dans les conversations. Oui, elle est très présente. Oui, il y a beaucoup la police. Oui, la ville a mauvaise réputation. En même temps, la guerre, les bombardements alliés, la désindustrialisation, 40 ans d'extrémisme et d'enfermement, c'est pas évident. Aujourd'hui, tout ressort, ça fait mal, mais on peut pas dire qu'on savait pas.
11: J'ai grandi en Allemagne de l'Est et
12: a nice childhood.
11: Et j'ai eu une belle enfance.
12: For me, difficult.
11: Et en ce moment, c'est difficile pour moi. J'enseignais le russe. J'aime bien les Russes. Je ne sais pas comment vous voyez Zelensky. Que pensez-vous de lui? Pour moi, c'est un nazi. J'aime les gens. J'aime les gens pacifiques. Mais Zelensky, je l'aime pas. Je le hais.
13: En Allemagne, beaucoup voient Chemnitz comme la ville des fascistes. Parce qu'il y a 6 ans, il y a eu un grand rassemblement de personnes proches du nationalisme. Des gens qui sont venus de tous les coins de l'Allemagne, de tous les coins du pays. Et il y a un homme qui a été poignardé. Quelqu'un poignardait quelqu'un. Et ils ont vu ça comme une provocation. Ils ont décidé d'obtenir justice par leurs propres moyens. Et ils sont rassemblés des milliers de fascistes. Et ils sont mis en chasse de toute personne qui n'avait pas la peau pâle. Ils ont poursuivi tout le monde. Et c'était inouï. C'est pour ça que la ville n'a pas bonne réputation. Mais bon, il y a encore, plus qu'ailleurs, je pense, des gens qui nourrissent des fantasmes fascistes à Chemnitz.
2: J'en ai pas rencontré.
14: All of Saxony is extreme right. I looked at the map after the current elections and it was very like blue, which in this case is AfD, was all of Eastern Germany. This party, Alternative für Deutschland, they are the extreme right. the big title was we need to deport at great lengths, like we need to really deport a lot of people. That was the title of the Spiegel magazine. You just don't want to accept them here because it's bad for your economy or whatever. And at the same time, as in the German economy based on migrants right now, why is there so much fear, yeah, of the other? Fear of the other, yeah. Why? You tell me. Who can think that war is a good thing? Like, how can you? How? What makes you so tied up to the land? How did we get here? Like, this bad. What disappointed people this bad that they think this is the right solution? Because that's what they talk about, right? Oh, the system has let them down so many times and they're so disappointed with the system, so now they're fucking the system by voting for this guy. How is this the better solution is my question. How?
1: Vous venez d'où?
2: De France.
1: Ok, pourquoi est-ce que vous êtes en Allemagne?
2: Ma grand-mère, elle est née à Chemnitz, il y a 90 ans. Donc je refais son trajet parce qu'elle a fui en France avant la guerre. Parce que son père était polonais et il était juif.
1: Ah ok, est-ce qu'il a survécu à la guerre?
2: Oui, ils ont tous survécu. Mais de l'autre côté de ma famille, ils sont français. Et j'ai un arrière-grand-père qui a été déporté parce qu'il était dans la résistance à Mauthausen. En Autriche. Et lui, il n'a pas survécu. Je veux aller à Mauthausen, après Chemnitz.
1: Je veux visiter l'ancien camp?
2: Oui. Est-ce que vous êtes déjà allé dans un endroit comme ça?
11: Oui, Buchenwald.
2: Mon grand-père y est allé avec l'armée américaine pour libérer le camp. Et qu'est-ce que vous pensez de la ville?
11: Il y a plein de cultures différentes ici.
1: Oui, il y en a trop. C'est plus vraiment allemand qu'Emnitz. Il y a beaucoup de gens du sud.
2: Le sud de l'Europe?
1: Non, pas d'Europe, je veux dire...
2: Du monde?
11: Les foncés?
1: Oui, du monde. Arabie Saoudite, Afghanistan, etc.
11: Et beaucoup de criminels. En tant que femme, je me sens pas en sécurité.
2: Il t'est arrivé quelque chose?
11: Non, mais à une amie, oui.
2: Vous avez quel âge?
1: On a 16 ans. On est tous nés après la RDA. Quand c'était la RDA, il n'y avait pas de problème.
2: Aujourd'hui, il y a des problèmes?
11: Des problèmes avec les criminels.
2: Vous pensez que c'était mieux avant?
3: Prenez n'importe quel parti politique. Le système est malade.
2: Ok, mais qu'est-ce qu'il faudrait faire alors?
3: Un vieux proverbe dit que si on se change soi-même, on change le monde.
2: Vous votez encore?
3: Mais mes ancêtres viennent aussi de Pologne, de Silésie, de l'ancienne Allemagne. Mais avant la guerre, la plus récente, les Polonais et les Allemands vivaient ensemble dans la même ville, sans problème. Mon grand-père était polonais, ma grand-mère était allemande. Ils ont eu 5 enfants et pas de problème. C'est la politique. C'est important les racines. Parce qu'après la guerre, ils ont tous nié le fascisme. On ne peut pas fermer ce chapitre. On ne peut pas le fermer si on ne le révèle pas. Il faut faire la lumière sur l'obscurité.
4: I'm from Syria, but I live here in Chemnitz.
5: I'm from China.
4: Moi, je m'appelle Mohamed, je viens du Maroc. J'habite à Chemnitz, mais j'ai vécu 9 ans en France. Et la France m'a demandé de quitter le territoire.
5: I don't like Chemnitz. Where I don't was in Chemnitz, I was a good boy. But I came here from 10 months. And I'm...
6: bad boy.
5: Bad boy.
6: We don't like Germany, but Germany is... What? It's not
4: normal.
6: C'est pas
4: vrai. It's
6: Germany Nazi.
4: L'Allemagne, c'est un peu plus la paradis pour les étrangers. En gros, l'État, il me donne quand même une pièce d'identité. C'est-à-dire même si la police elle passe,
7: mais
4: c'est
7: là,
4: pas
7: il y a
4: en
7: quand
4: gros...
7: même beaucoup la police.
4: Oui, oui, oui, mais en gros, je vais dire.
6: You looked it, you looked it.
5: The police, Maswal hit me, they hit me and get me home. Hit this police.
7: Okay.
5: Ah, no, they're coming. I have anger. I have fear.
4: Moi aussi, ils m'ont tapé.
5: But please stay with me because they will. They will catch me if you don't stay.
4: Je vais te dire un truc, ça fait un mois que je suis en Allemagne et j'ai vécu pas mal de trucs racistes. Regarde, une deuxième voiture qui arrive, ça veut dire c'est la routine. Je pense que c'est la personne qui est propriétaire d'ici qui a appelé la police. Mais avant que tu arrives, t'as vu, t'es blanche, regarde, les yeux, t'es française. Tu passes crème et avec... Certainement avec ton truc là, ton micro. Là, là, toi, franchement, ils ont peur de toi carrément. Ils vont jamais te contrôler. T'as vu
7: à Almas. Tu vois?
4: Frontière Suisse, ouais. T'es une gratteuse.
10: Which one sauce garlic spicy yogurt?
4: Ça m'étonne comment on peut pas se sentir aimant comme les autres. On me sent aimant. Mais c'est les personnes en face qui nous font pas sentir. Ils ont déjà une vision. Ils ont déjà pris la décision de comment te rencontrer. J'ai l'impression que c'est moi qui se mets dans cette position parce que je me parle de ma vérité. Alors que pas du tout. J'en parle parce que c'est la réalité. C'est la Palestine, Israël, ce qu'on voit, etc. En fait, c'est pas parce qu'on n'est pas palestinien alors qu'on ne veut pas des choses violentes. Et que c'est pas parce que je vis des trucs violents alors que j'ai pas le droit d'être aimant. Et toi, comment t'as attiré? Ah ouais, tu m'as dit t'as
7: parce que je refais le chemin.
4: Ok, ok.
7: De ma grand-mère.
4: Et tu te sens comment?
7: Bah en vrai, je trouve ça cool. Tu sais, je rencontre des gens.
4: Qu'est-ce que t'as fait cette pique de dire ouais, je vais le faire?
7: Je me suis dit, ah en fait, faut que j'aille relier les deux histoires de ma famille par rapport à la guerre et traverser les endroits où ils ont été à une autre époque de l'histoire.
4: Ça a l'air pas mal en vrai.
7: Non mais
4: t'as le privilège quand même de le faire comme tu veux et t'as vu, c'est quand même facile de le faire, t'as un peu des facilités, je sais pas ta faute, genre c'est pas une faute déjà tu vois, c'est une chance. Moi j'aurais aimé de faire un interview, vas-y demain je vais prendre un sac à dos et je vais aller en Allemagne, je vais pas passer les frontières facilement et tout tu vois.
15: We are from Chemnitz.
13: On est de Chemnitz. Ici, il n'y a pas de vision. Et on est fixé sur la production, et encore produire. Quand on regarde les 200 dernières années, c'était uniquement ça. La production. C'était quoi déjà? Production. Rien d'autre. Peut-être c'est l'influence des montagnes. Il n'y a rien après Chemnitz. Si on continue, il y a juste quelques villages et puis la République tchèque. Donc les gens, ils ne sont pas très ouverts, ils sont fermés. Aujourd'hui, on a à peu près 240 000 habitants. 12% de la population est étrangère. Et je pense que c'est une bonne chose pour la ville, car sans les réfugiés et les Ukrainiens, la ville serait vraiment vide. On n'a pas vraiment eu le choix en 2015. On avait besoin d'ouvrir les portes pour que les gens puissent venir. Parce qu'on est l'un des pays les plus riches du monde, bien sûr que les gens veulent venir ici et avoir une meilleure vie. Mais bien sûr que ça reste dur de vivre ici. Pour eux, je crois. Mais le gouvernement a fait plein d'erreurs. Parce que si vous voulez qu'ils fassent partie du système, ils ont besoin de parler la langue. Donc on a besoin de plus de profs et d'offres pour eux. Et évidemment, ils ont besoin de plus de pression aussi. Si tu ne veux pas faire partie de la société, rentre chez toi.
5: Ce
13: n'est pas du racisme. C'est juste qu'ils doivent accepter nos règles et la société. Et si tu ne veux pas, tu rentres chez toi. C'est un tout. C'est comment on communique, comment on intègre les gens. Et maintenant, 10 ans après, on voit les problèmes. Et il y en a beaucoup des problèmes. Il y a des quartiers où il n'y a plus d'Allemands. Il y a le parti fort de la droite, la AfD. Surtout en Allemagne de l'Est. Parce que dans l'ouest de l'Allemagne, Depuis les années 60-70, ils ont des étrangers de Turquie, du monde entier, parce qu'ils avaient besoin de travailleurs. Mais ici, c'est différent. Les gens sont plus fermés. Il a les cheveux noirs, il va tuer ma femme parce qu'il a des cheveux noirs, il va prendre mon travail parce qu'il a les cheveux noirs.
5: Like a guy from Syria.
13: Si un gars syrien tue sa femme, okay, ça va faire 2-3 jours dans les journaux. Mais si un Allemand tue sa femme, on ne va pas en entendre parler. Ils écrivent ce qu'ils vendent. Souvent dans les journaux, t'entends que le problème, c'est les étrangers qui vivent en Allemagne de l'Est, mais ce n'est pas le cas. Il y a surtout ça partout, partout en Allemagne. En France aussi, aux Pays-Bas, c'est encore pire. En Italie, en Espagne, partout.
2: Est-ce que toute ta famille vient d'Allemagne?
5: My family?
13: Yeah. Ma famille? Ouais, bien sûr.
5: No, but,
13: non, mais la femme de mon frère est mexicaine.
5: Mexico, no. But the wife of my uncle.
13: Et même la femme de mon oncle vient d'Angola.
16: This is like kind of.
13: C'est un peu du racisme, franchement.
5: No, why?
13: Non, pourquoi?
5: No, it's not.
16: For sure.
13: Take a look. Mais si, regarde la définition. Il y a 30 ans, on pouvait dire, regarde, il y a un chocolat là-bas.
5: Crossing the way.
16: Yeah.
5: It was normal.
16: Yeah.
5: It's like we are getting more sensible.
13: C'est comme si on devenait de plus en plus sensible.
16: Ouais, bah maintenant, depuis 10 minutes, tu le mets en avant à chaque fois. J'ai un frère avec une femme mexicaine, j'ai une tante, etc.
13: Non, mais en Allemagne, on est très sensible avec tous ces sujets.
5: We are sensible with all these topics.
17: Le 9 septembre, le quotidien Midi Libre a révélé un enregistrement réalisé par la caméra piéton d'un policier à son insu lors d'une patrouille fin 2005 à Carcassonne.
2: 2025.
17: Propos racistes, misogynes, complotistes, l'ancien militaire et membre du service d'ordre du Rassemblement National fait l'objet d'une enquête judiciaire.
2: 12 septembre, Céline Dion a mis son nouveau costume et fait son grand retour sur scène à peu près de 6 ans d'absence. On ne change pas.
18: Et 11 septembre, la veille, l'Occident commémore le 25e anniversaire de l'attentat, du 11 septembre donc, et malheureusement l'état d'urgence globale qui en a découlé.
19: Le 12 septembre, dans le genre, on ne change pas, la police tue à nouveau.
17: Sur les images diffusées samedi 12 septembre, donc une vidéo tournée le 21 juin.

0: toujours 200 milliards d'aides aux entreprises. Merci l'État.
1: 13-14 septembre, grève à France Inter pour protester contre le recrutement de Charles Sapin en tant qu'éditorialiste. Les employés s'opposent à la venue du directeur adjoint de la rédaction de Valeurs Actuelles, un homme qui, rappelons-le, a défendu la priorité nationale dans l'attribution des logements sociaux.
2: Voilà, et ça, à Radio Canu, la plus rebelle des radios, ça n'arrivera jamais.

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1: Ça a quand même senti le sapin pour nous aussi. Hier, on a appris la mort de Catherine Ringer, chanteuse d'Erita Mitsuko. Dans vos oreilles en ce moment, le titre « C'est comme ça » pour ne pas oublier sa voix.
2: Tiens, Rita, ça me fait penser que le bar-resto des copains du Rita Plage à Villeurbanne fête ses 10 ans cette année. La fête, ça sera le 25 septembre.
1: Bien, bien.
2: On rappelle aussi pour les luttes en cours qu'aujourd'hui, pendant l'émission, il y a eu une manif contre la fermeture des stations pour mineurs isolés. Et si vous l'avez loupé...
0: Rendez-vous le 19 septembre, 15h.
3: Place des Rodiers, en soutien aux occupantes de la place de Milan.
4: Enfin, pour fêter et soutenir à partir d'aujourd'hui et jusqu'à samedi une série d'événements à l'Amicale du Futur, ce soir, il y a notamment Zone Infinie, le plus célèbre des groupes de Villeurbanne de punk.
1: Et samedi, c'est de 15h à 2h du matin, 8 groupes, 4 dans la rue, 4 dans l'intérieur de l'Amicale. Venez, ça va être super. Il y aura la distro de la lutine et à manger.
3: Et durant cette émission, on a écouté Summer Summer de Grand Blanc.
1: Baladur et le titre, ça va tellement manquer.
2: Et la semaine prochaine, on parle de quoi ?
0: On parle de quoi ?
3: La semaine pro, on va parler du Moyen-Âge. Et dans un instant, c'est les infos.
4: Ouais, ou de l'Ancien Régime, ou enfin, on va voir quoi, la semaine pro.
0: On en discute.
4: Allez, on est en retard, c'est les infos dans un instant.
2: Bisous !
1: Bisous, à la semaine prochaine.

0: Les gens comme moi, ce sont des gens qui aiment les gens, je pense, qui vont prendre sur eux pour aller rencontrer des gens et leur parler, les faire parler d'eux et essayer de raconter ce qu'ils ont entendu et ce qu'ils ont vu avec le plus d'à propos et d'honnêteté aussi. Et donc, les gens comme moi, ils passent beaucoup de temps probablement à réfléchir à la bonne manière de faire pour que les gens dont on parle et qui nous racontent leur histoire ne se sentent pas trahis ni abîmés.
1: Bonjour, je suis La Petite Blanc et vous êtes dans Du Poil Sous les Bras. Un Du Poil Sous les Bras enregistré dans la très bonne librairie de Toulouse, Terra Nova. Merci encore aux libraires pour leur accueil. Et vous, auditeurs et auditrices, eh bien, si vous passez à Toulouse, faites un saut au 18 rue Léon Gambetta, vous serez bien reçus. Alors mon invitée du jour n'est pas journaliste, mais elle aussi, comme tout journaliste qui se respecte, s'efforce de ne pas trahir la parole récoltée. D'ailleurs, quel que soit notre métier ou nos liens, on devrait toujours s'efforcer de ne pas trahir la parole des autres. Une parole qu'on nous a confiée, c'est un petit trésor. La preuve, c'est une forme de torture de n'entendre jamais personne, ça rend fou. Alors aujourd'hui, plus que jamais, apprenons à écouter et si besoin à rendre compte, mais sans jamais déformer ni trahir.
0: Bonjour, je suis Sophie Houdard et je suis anthropologue, chercheur au CNRS, au Centre National de Recherche Scientifique. De ce fait, je suis fonctionnaire et je travaille essentiellement dans la recherche. C'est-à-dire que je fais très peu d'enseignement et que j'ai cette chance de pouvoir consacrer ma vie à des projets de recherche qui, en l'occurrence, portent depuis plus d'une dizaine d'années sur la relation entre nucléaire et territoire.
1: Bonjour Sophie Houdard, ohayo gozaimasu, comme je le dirais en japonais, et merci arigato de venir sur toutes les antennes de Du Poil Sous les Bras pour nous rapporter la parole de personnes qui sont loin de nous mais qui nous apprennent beaucoup sur le monde. Avant de démarrer, je me suis dit, tiens, profitons quand même de Sophie pour faire le point sur ce qu'est une anthropologue, parce que je ne suis pas sûre que ce soit si évident pour tout le monde.
0: Il y a souvent des termes qu'on utilise un peu l'un pour l'autre. On entend ethnologie, c'est-à-dire l'étude des ethnies. Anthropologie, c'est l'étude de l'homme. Quand on dit anthropologie en France, c'est anthropologie sociale. Donc c'est l'étude de l'homme en société, comment les gens font société, comment et pas l'anthropologie physique. C'est pas le faciès. Des fois on me dit tu travailles sur les os. Je travaille pas sur les os. Je travaille sur des gens vivants et qui grandissent, qui vivent, qui travaillent, qui meurent dans des contextes culturels, sociétaux, particuliers. Et donc en anthropologie, on travaille sur, très souvent, pas sur un pays. Je peux pas dire que je travaille sur le Japon, je peux pas dire non plus que je travaille sur les Japonais, mais je vais m'intéresser à poser une question, pour mon cas, que j'essaye de faire assez petite en général, et je rencontre un petit nombre de gens, et ce qui est fondamental en anthropologie, c'est la relation qu'on essaye d'avoir, fondée en partie sur l'empathie. Une relation longue qu'on peut établir avec les gens et une relation de confiance. Et donc voilà, c'est ça le métier de l'anthropologue qui donc se charge de établir un contact avec des gens qui soient de qualité pour que les gens nous racontent ce qu'ils ont envie de nous raconter, de la manière dont ils ont envie de nous raconter. Et puis nous, ensuite, on essaie de le raconter à notre tour.
1: Quel beau métier que l'anthropologie et quel beau livre que vient d'écrire Sophie Houdard, un livre intitulé « Ce territoire qui comme une pulsation », un livre paru aux éditions des Mondes Affaires en janvier 2026. Et ce livre parle du nucléaire d'une façon que j'ai trouvée originale et touchante. Direction La région de Tohoku, dans la partie nord de l'île de Honshu, l'île principale du Japon, sur laquelle se trouve aussi Tokyo. Hein, Tokyo, c'est à peu près au milieu. Hiroshima, tout au sud, et donc Tohoku, la région du nord. Et Sophie Audard nous raconte comment vivent celles et ceux qui sont restés après la grande catastrophe, puisque c'est souvent ainsi que l'on désigne au Japon la triple catastrophe du tremblement de terre, suivi du tsunami et de l'accident nucléaire de la centrale de Fukushima Daiichi. La première centrale nucléaire construite à Fukushima et exploitée par la société TEPCO. Centrale tristement célèbre donc depuis le terrible accident nucléaire de mars 2011 à Fukushima, donc dans la région de Tohoku. Alors après cette catastrophe, la zone autour de la centrale, la zone la plus proche, a été vidée de ses habitants et c'est encore aujourd'hui une zone interdite car on considère que la radioactivité est encore trop présente. Mais de l'autre côté de cette zone, juste à côté là, 10 mètres, 100 mètres, 1000 mètres, qu'en est-il ? Comment vivent les hommes et les femmes dans cette zone où, on s'en doute, la radioactivité n'a pas disparu ? À travers ce que vivent ceux que l'on appelle les Ubakusha, Sophie Audard raconte le nucléaire, la radioactivité, les vies à la fois bouleversées évidemment, mais qui continuent presque comme avant, enfin pas tout à fait quand même. Sophie Audard raconte la vie partout, alors qu'on a cet imaginaire des zones irradiées qui seraient des zones mortes, pas du tout. À travers ce territoire en pulsation plein de vie, on comprend mieux ce qu'est la radioactivité, ce qu'on en sait, ce qu'on ignore, ce que ça implique pour ceux qui sont restés et qui vivent avec. Du poil sous les bras avec Sophie Audard, et bien c'est parti.
2: La petite blanc dans du poil sous les bras.
1: Alors essayons de comprendre quelle est cette petite question qui a titillé l'anthropologue. Une question que ni vous ni moi ne nous étions posée probablement.
0: Disons que j'ai essayé de rendre petite une question qui vient après une énorme catastrophe. Voilà. Ce qui arrive, c'est donc 11 mars 2011, il y a un séisme qui génère un tsunami sur les côtes du nord-est du Japon. Et tout ça, ensemble, une suite de circonstances et une histoire très longue font que une centrale nucléaire, enfin deux centrales, mais notamment une, Fukushima Daiichi, Fukushima numéro 1, est accidentée, explose et il y a une contamination nucléaire importante. Donc c'est une grosse catastrophe. Et effectivement, moi je travaillais déjà sur le Japon quand c'est arrivé, donc ça faisait des années que je me rendais au Japon, voilà, très régulièrement. Avec des projets de recherche qui m'ont emmené dans des milieux assez différents. Ce qui se passe pour moi après cette catastrophe, c'est de la décontenance. Je suis décontenancée. Je ne sais pas comment aborder ça. Je me suis, moi, à titre personnel, jamais vraiment posé des questions relatives au nucléaire. Et la première question que je me pose, qui est donc, qu'on pourrait dire, cette petite question, c'est comment les gens font pour respirer ? Alors c'est à la fois une grosse et une petite question. C'est pas la grosse question, c'est pas que penser du nucléaire ou quel avenir pour le Japon ou voilà, c'est pas des grosses questions comme ça. Que font les gens pour respirer ? C'était de me dire vraiment presque à l'échelle de, c'est l'échelle à laquelle moi je me situe. J'aurais pu me poser cette question-là si j'avais vécu à ce moment-là dans ce pays-là, dans cet endroit-là de ce pays-là. Et il arrive ça, et d'un coup, il y a une perte d'assurance totale de la composition de l'air, de l'environnement, pour le dire plus trivialement, mais de quoi est fait l'air qu'on respire. Et vraiment, je me suis demandé comment les gens faisaient avec ça. C'est pas une pollution qui se sent, c'est pas une pollution qui se voit, c'est pas une pollution qui se touche. Et dans beaucoup des endroits où ça s'est produit, c'est une contamination, ce qu'on appelle à faible dose de radioactivité. Donc il y a eu des mouvements de population très, très importants, mais il y a eu des tas d'autres endroits où les gens n'ont pas été déplacés et sont restés vivre là. Et je me suis demandé comment ils faisaient. Voilà. Comment ils faisaient pour accomplir de continuer à accomplir cette chose qui relève de de la physiologie la plus élémentaire. On peut pas ne pas respirer si on veut être vivant, et on n'a pas de prise. Enfin, il y a assez peu de moments dans la vie, dans l'existence, dans une journée même, où on conscientise le fait de respirer. Et je me suis demandé comment il respirait.
1: Respirer quand l'air est radioactif. That is a putain de question. Dans ces zones léopards, comme on les appelle, parce que tachetées de radioactivité, dans ces zones, peut-on rester vivre? Est-ce que la radioactivité évolue ou stagne, vole ou nage dans ces zones? Je cite, se fracture le concept de rationalité. On est comme dans un nouveau monde, un monde parallèle. La question de la respiration donne le vertige. Sait-on si la radioactivité, ça monte dans l'air ou ça descend, ça s'incruste dans la terre? Est-ce que ça rentre dans la peau? C'est comment? Invisible, inodore, intouchable, nous dit Sophie Houdard. Mais alors comment on fait? La respiration, c'est loin, très loin d'être une petite question.
0: C'est là que ça m'a attrapée tout de suite. Et après, la traduction de cette question-là pour en faire un projet de recherche, ça a été de dire que j'allais faire un terrain, une enquête sur les mesures de l'air au Japon. Donc d'abord, j'ai pris l'air parce que ma question de base, c'était la respiration. Et donc, je me suis dit, comment est-ce qu'on mesure? D'emblée, ce qui est venu tout de suite après la catastrophe, c'est l'idée que la plupart des situations de l'existence quotidienne allaient être médiées par des instruments de mesure à partir de ce moment-là. Je me suis dit, je retourne au Japon et je vais aller voir comment on mesure, avec quel instrument, d'où viennent les instruments, etc. Comment on fait une carte? Comment on sait comment ça se déplace, etc. Et donc les premiers temps de l'enquête, c'est ça, c'est d'aller voir un peu tous les endroits dans ce nord-est du Japon, le Tohoku, la région du Tohoku, les endroits où on mesure, les institutions où on mesure, de m'intéresser aux instruments de mesure eux-mêmes, d'essayer d'en retracer l'histoire éventuellement, et de voir quels sont les usages que font les gens de ces instruments de mesure. Comment ça entre dans le terreau. Voilà. Donc ça, c'est la première descente, enfin, c'est le premier vertige d'une certaine façon. C'est comme tu le dis très bien, et donc j'ai essayé de faire en sorte qu'en lisant le livre, on se figure le vertige pour les gens eux-mêmes, de se dire tout va être mesuré. Et c'est pas des échantillons qu'on mesure. Donc on mesure tous les sacs de riz qui viennent de toutes les rizières, par exemple, pendant des années. Ça change la manière de travailler parce que il faut mettre le riz dans les sacs, ensuite les mettre dans le camion, ensuite les porter à la coopérative agricole où il y a un point de mesure, et ensuite etc., etc. Voilà. Et donc, pendant les premières années, effectivement, les gens vont se mettre au travail accompagnés par des agronomes, des experts en radioactivité, etc., des scientifiques qui viennent souvent, la plupart du temps, bénévolement, en fait, dans la région pour commencer à faire des choses et à pouvoir savoir effectivement les endroits où on peut marcher, ce qu'on peut manger, ce qu'on peut boire, comment on peut se déplacer, enfin voilà quoi, de répondre à ces questions qui sont des questions vitales et en même temps que très quotidiennes quoi. Les gens vont mesurer beaucoup, vont s'équiper aussi. Alors d'abord, il y a des instruments de mesure qui sont installés par le gouvernement, des grandes stations de monitoring qui vont être installées dans des endroits stratégiques, des instruments de très haute précision qui vont donner des chiffres. Voilà, on passe devant, on voit un chiffre qui s'affiche quotidiennement. Le chiffre change quotidiennement parce que ce que vont comprendre aussi très vite les gens, c'est que ces mesures-là, elles varient avec le temps, avec le climat, avec la saison, donc voilà, avec une série de choses. Voilà. Ça va bouger pendant très longtemps. Voilà. Et puis, la deuxième catégorie, enfin il y en aurait plein d'autres, mais la deuxième catégorie, disons, de mesures qui sautent aux yeux quand on arrive pendant les premières années, c'est les gens s'équipent à titre individuel, sont équipés dans certains endroits, s'équipent à titre individuel de compteurs GGR. Et donc, ce sont des petits instruments qui tiennent dans la main et qui vont accompagner les gens dans leurs déplacements. Voilà. Et après, il se trouve que très vite, les gens vont comprendre que Alors déjà, on devient quand même un peu dingue à être dans ce rapport à sa vie quotidienne et son environnement systématiquement mesuré, voilà. Que un compteur Geiger, quand on l'a dans la main, quand on l'a dans la voiture, etc. Les chiffres n'arrêtent pas de monter, descendre, etc. Que un compteur Geiger, ça calcule aussi la radioactivité naturelle, donc il fait pas de distinction a priori entre radioactivité naturelle et artificielle. Donc on a dans la mesure le bruit de fond aussi pour la. Pour les gens, c'est déjà une pensée nouvelle. Hein. En fait, on n'a pas forcément tous conscience qu'on vit dans un bain radiologique qui n'est pas le même à tous les endroits de la planète non plus. Donc, et voilà, est-ce que je vais voir à mesure des années où je vais me rendre sur place et finalement m'installer toujours au même endroit, c'est que les gens vont lâcher, en tout cas les compteurs Geiger, c'est-à-dire ces instruments au plus proche des corps, en fait, hein, des individus en tant que personnes, parce qu'ils ont compris que mesurer n'allait pas faire taire toutes les incertitudes. Voilà.
1: Vivre après un accident nucléaire, c'est vivre au rythme des chiffres, des formules mathématiques, des probabilités qui suivent, des modèles de dispersion de polluants qui varient et en deviennent des hypothèses arbitraires ou aléatoires. C'est vivre au rythme des campagnes de revitalisation, de reconstruction, de renaissance, ou quel que soit le nom que le gouvernement donne à ces différentes phases de vie. C'est vivre, en tout cas, en suivant les chemins sinueux de la radioactivité qui avance sur Terre plus vite que la science, manifestement. Ce que l'on sait aujourd'hui, c'est qu'on ne sait presque rien. Au final, on a l'impression d'être dans un grand flou.
0: C'est très vrai. Alors là, il y a eu beaucoup de critiques dans les années qui ont suivi la catastrophe, parce que si on regarde par exemple les opérations de zonage, et les opérations de zonage, c'est hyper important parce que des opérations de zonage sont dépendantes, voilà, les indemnisations qu'on va toucher en fonction de la zone dans laquelle on se retrouve. Et donc toute la question des seuils, la question des mesures, c'est-à-dire à partir de quel moment, de quel chiffre on va décider qu'on est dans la zone 1 plutôt que dans la zone 2 ou dans la zone 3, bah tout ça, il y a énormément de conséquences qui vont découler de ces choix-là. Et les discussions vont être incessantes pendant les premières années et torturer beaucoup les gens. Il y a le zonage, c'est une frontière. Donc, il y a un moment, il faut faire passer la frontière quelque part. Et donc, la frontière, elle peut passer, par exemple, au milieu d'un village. Et donc, si on est d'un côté, il faut bien qu'elle tombe quelque part. Et donc, si on est d'un côté de la rue ou de l'autre, on est évacué ou pas. Et donc là, ça prend effectivement un tour cauchemardesque, en fait, pour les gens, parce que tout le monde a bien conscience que c'est pas un fil, c'est pas... Là, j'ai un ami japonais qui est photographe et aussi anthropologue et qui avait fait un très beau projet avec des tas de gens qu'il a emmené dans la région de Fukushima. Et l'idée était d'avoir un fil très long. Et il y avait deux personnes qui tenaient le fil et simplement de filmer ce moment-là, voilà, deux personnes qui tiennent un fil très long qui était sur ce fameux zonage, cette fameuse, on le voit sur une carte, hein, c'est un trait sur une carte, voilà. Donc eux se sont mis sur les traits et on voit les fils qui bougent avec le vent, enfin on voit, voilà, qu'il y avait une portée évidemment poétique, aussi politique, dans ce geste très simple, cette installation en fait hyper simple qui consistait à montrer comment c'était, ça relevait de l'impossible, ça relevait du fantasme en fait, et ça relevait aussi d'une imposition, enfin politique violente sur les corps, quoi, parce que on détermine, voilà. Et donc il y a eu énormément de critiques, hein, formulées et beaucoup d'études aussi sur ces questions de zonage, sur ces questions de mesures, sur ces questions de relever les seuils, parce que si tu as des seuils trop bas, un très grand nombre de la population est concerné par des subventions, par des indemnisations, etc. Et donc ça on l'avait déjà vu, c'est des choses qui sont des espèces d'ajustements cyniques en fait. Qui ont lieu dans chacune des catastrophes de ce type-là. Après, c'est pour ça que pour moi, ça a compté de changer un peu d'échelle, de pas trop m'embarquer sur ces questions-là qui ont été étudiées aussi par d'autres gens, et de m'installer dans un endroit. Voilà, je fais la connaissance de ces gens-là qui habitent à Towa, qui est à une cinquantaine de kilomètres de la centrale de Fukushima d'Haïti, et qui donc sont en dehors de la zone d'évacuation, concernés par l'évacuation. Et donc, ils sont restés vivants là, en fait. Et de fait, il y a des personnes qui partent tout de suite après la catastrophe, qui s'éloignent et qui reviennent au bout d'une semaine, au bout de deux semaines, au bout d'un mois. En fait, personne n'a quitté cet endroit-là. Voilà. Et donc, les gens se posent cette question du vivre avec dont tu parlais. Ils disent, bon, bah voilà, nous, on reste là. Et par ailleurs, ils ont eu des aides, notamment pour la relance agricole, mais pas d'indemnisation. Voilà, on leur a pas construit de serre, on leur a pas. Donc, il faut qu'ils trouvent d'autres solutions. Et pour eux, ces questions-là de zonage, etc. D'un coup, ils vont vraiment faire descendre l'échelle des questions. Parce que pour eux, ce qui les intéresse, c'est ce champ-là, ce bois-là, cette situation familiale-là, etc. Et donc, ils comprennent assez vite que, en fait, de toute façon, ils n'ont plus confiance dans le gouvernement. Et donc, il va falloir qu'ils apprennent par eux-mêmes à faire les choses et à prendre des décisions par eux-mêmes. Et donc, ils vont s'équiper, ils vont s'entourer, ils vont lire et ils vont observer eux-mêmes, faire des expériences par eux-mêmes et tirer leurs propres conclusions. Et donc, les conclusions qu'ils tirent de tout ça sont des conclusions locales. Et Monsieur Ono me dit, moi, ce qui m'intéresse, je vais pas servir de modèle. Ce qui m'intéresse, c'est là. Là, maintenant, aujourd'hui, voilà, à l'échelle de ma communauté, c'est pas à l'échelle de sa propre petite gueule, c'est à l'échelle de ma communauté. Voilà, c'est à Towa, pour les gens de Towa, etc. Et donc, voilà, il y a plein de choses qui se mettent en place à partir de là, qui font comprendre que la mesure, effectivement, pour eux-mêmes, ça va vraiment pas suffire. Il va falloir de l'entraide, il va falloir de l'intelligence des situations, il va falloir beaucoup, beaucoup d'autres qualités, beaucoup d'autres outils aussi, dont des outils relationnels, en fait. C'est ça qui va me passionner, moi, quand je fais leur connaissance, en décidant de passer du temps, année après année, avec eux, quoi.

0: La petite blanche dans du poil sous les bras.
1: Apprendre à vivre avec, parce qu'on ne vivra plus jamais sans. Mais alors, vivre avec quoi d'autre ? L'anxiété, la peur, le doute ? Intégrer la radioactivité dans sa respiration, dans l'eau qu'on boit, dans la tomate qu'on croque, c'est inévitable, puisque c'est la réalité dans cette zone grise. Mais c'est une réalité flippante, parce qu'on ignore ce que ça va vraiment produire, ce que ça va faire à nos corps. Alors le premier risque, c'est de vivre dans ce doute, dans cette incertitude, et d'être rongé par cela.
2: Les gens comme monsieur et madame Ono, ils se disent victimes de ce qu'on a appelé les rumeurs néfastes. C'est en fait un outil politique pour décrédibiliser les gens qui ont peur. C'est voilà, il y a une très longue histoire de ce qu'on appelait la radiophobie. Donc le fait de tomber malade quand on est dans une situation comme ça, avec un lâchage de radioactivité, la radiophobie, c'est ce terme qui est inventé à partir des années, fin des années 50, dans les années 60. Enfin, il y a déjà des tas de théories avant que le mot ne soit lancé, suivant lequel on tombe malade du fait de la peur et non pas du fait de la contamination. Et donc les gens disent il faut pas avoir peur. Il y a plusieurs théories là, plusieurs écoles entre le, puis voilà, il y a eu Tchernobyl avant. Alors il y a les gens qui disent pour ne pas avoir peur, il faut savoir, il faut connaître. On va vulgariser, autrement dit, on va leur expliquer bien simplement comment ça se passe, qu'est-ce que c'est que la radioactivité. On va leur expliquer comment utiliser les outils. Et quand on sait, on n'a pas peur. Pour d'autres personnes, c'est le contraire, c'est-à-dire vaut mieux pas trop savoir. Si on peut éviter d'en parler un peu, c'est mieux. Parce que à force d'en parler comme ça, tout ça, on se fait des idées. Et donc, il vaut mieux ne pas savoir. Pas trop savoir. Voilà. Donc, il y a un peu toutes les écoles. Et les gens à Towa se disent victimes de ces rumeurs. C'est effectivement la radiophobie. Très vite, on dit que c'est les femmes qui ont un cerveau radiosensible. Et donc, il faut faire taire un peu les femmes. Il faut les rassurer, il faut soigner leur psychologie. Les rumeurs néfastes, c'est ça. On a accusé les femmes de propager, d'être le vecteur d'inquiétude, de peur, qui fait que dans des endroits comme Towa, les gens ne peuvent plus vendre leur riz, leurs légumes, etc. Et donc, d'un certain point de vue, en fait, les gens avec lesquels j'ai passé du temps à Towa sont les méchants, parce qu'eux continuent à vendre le riz. Mais il faut comprendre le tableau général qui est très compliqué. C'est-à-dire que les gens sont montés les uns contre les autres. Et monsieur et madame Ono, comme tous les gens à Towa, vont, à leur échelle locale, faire tout ce qu'ils peuvent pour essayer, effectivement, de rassurer la population. Ils n'ont pas essayé de vendre à tout prix, à n'importe quel prix, en n'en ayant rien à faire des conséquences sanitaires, etc. Ils ont enquêté pendant des années et c'est des arbitrages à l'échelle d'une communauté, à l'échelle d'un pays, etc. Mais il faut imaginer le climat général, en fait, voilà, dans lequel toutes ces enquêtes-là sur c'est quoi le rapport du riz avec la terre, avec le sol, avec le vent, avec le soleil, tout ça, faut imaginer que le climat général, c'est ça, voilà. C'est de la peur, et puis que c'est pas non plus, les catégories sont pas fixes. Et là, on a travaillé aussi avec un collectif, donc on est allé à plusieurs dans la région de Towa et plus largement dans le département de Fukushima. Et là, c'est très saisissant, parce que ce que fait comprendre cette expérience qui consiste à y aller à plusieurs à cet endroit-là, c'est que, en fait, moi, quand j'y suis allée toute seule, je me suis dit, moi, j'y vais 3 semaines, un mois, les gens vivent là, je vais faire comme les gens, et je vais manger comme les gens, je vais boire comme les gens, et je vais pas, alors, quand je rentrais, on me disait, mais tu sais, t'as pas peur de la radioactivité, je disais, mais je fais comme les gens, enfin, eux, ils restent vivre à l'année, donc moi, je m'étais fait mon petit calcul, en fait, en me disant, moi, je me mets pas en risque, j'avais pas du tout l'impression de me mettre en risque. Et le fait d'y aller à plusieurs, simplement à 7, 8, voilà. Ce que ça fait, c'est que on arrive avec chacun à des moments de notre vie différentes, des sensibilités, des connaissances différentes, enfin tout ça joue et c'est jamais stabilisé. C'est-à-dire qu'il y a un moment, toujours dans le groupe, quelqu'un qui dit « Ah non, en fait, là, je peux pas. » Et sans avoir jamais pu anticiper ce moment-là, voilà. Et donc on ne sait pas le moment où pour nous ça va être juste, ça va, là c'est pas possible, là je le sens pas. Et c'est très difficile d'objectiver ça. Et donc on peut imaginer sur cette expérience-là, on peut imaginer comment pour les gens ça s'est produit de la même façon. C'est pas des gens qui ont des positions arrêtées. Ils se sont posés des tas de questions. Ils font des choses un peu au jour le jour parce qu'on est quand même dans, il y a eu une catastrophe. Enfin, il y a eu un truc qui a bouleversé le pays aussi. Enfin, il y a tout ce contexte-là. Et puis, d'un coup, on peut imaginer qu'ils se sont dit « Non, mais ça, t'es sûr que tu le donnes à notre fils, là ?» Voilà. Et que les interrogations ont été incessantes pendant des années, des années, des années, des années. Et donc, c'est pas stabilisé à l'intérieur même d'une famille ou à l'intérieur même, encore moins, à l'échelle de Towa, et même à l'intérieur d'un individu. À l'échelle d'un individu, nous, on l'a vraiment éprouvé. On se dit, oh non, on est clair, non, mais on sait pourquoi on y va, on est clair, on a lu, on a machin, on est prêt. Enfin, je veux dire. Et une fois, on y est allé, deux fois, on y est allé, trois fois, on y est allé, chaque fois, on s'est retrouvé à des moments très différents, suivant les individus, bloqué sur un truc qu'on n'avait pas pu anticiper.
1: Trop d'incertitudes, donc trop d'informations discordantes, alors chaque personne fait comme elle veut, comme elle peut, et comme elle peut surtout à cet instant T, en fonction de plein de choses qui la traversent. Est-ce que moi, j'accepterais de boire le thé avec des habitants dans cette zone léopard ? Même 10 ou 15 ans après l'accident, je ne sais pas, je ne peux pas savoir, je n'y suis pas. La zone grise porte bien son nom, rien n'y est tout blanc ou tout noir.
2: Il y a les zones de contamination très élevées, c'est ce qu'on appellerait la zone interdite. Donc, grosso modo, voilà, il y a des endroits où les gens ne vivent plus, ou ne pouvaient plus vivre pendant des années, avec des taux de contamination élevés. Mais à Towa, les gens n'ont pas été déplacés, et on est dans ce cadre-là d'indécidabilité. C'est-à-dire, c'est ce qu'on appelle des faibles doses. Et moi, c'est vraiment l'apprentissage que j'ai fait auprès de ces gens-là. C'est une des choses que je décris dans le livre. C'est, en fait, des faibles doses de radioactivité. C'est pas juste moins de radioactivité. C'est juste, c'est un régime d'existence très particulier. Voilà. Parce que faible dose, ça veut dire que c'est les choses vont se comporter, les entités radio, les radioéléments vont faire manquer d'assurance tout le temps. On va jamais trop savoir. On sait que c'est pas, on sait que c'est dangereux, mais c'est la mesure est située à un tel endroit d'indécidabilité que on ne sait pas si c'est. Voilà. Et là, dans les théories, c'est vraiment vicieux en fait cette histoire de radioactivité, parce que dans les théories expertes sur la radioactivité, pareil, il y a toute une palette, mais grosso modo, il y a une théorie qui veut que bah plus il y a de radioactivité, plus c'est dangereux, et il y a une théorie qui dit bah même un tout petit peu, en fait, ça dépend de si ça te touche, toi, à un moment donné de ta vie tel organe, ça va avoir un effet. Peut-être sur moi, ça n'en aura pas. Ça dépend de nos histoires, ça dépend de tout un tas de choses. Donc, c'est des rencontres, mais du coup, un tout petit peu de radioactivité peut avoir un effet. Donc, c'est pas une question de quantité, autrement dit.
1: Personne n'est atteint par la radioactivité de la même façon. Si vous êtes malade, si vous fumez, ce que vous mangez, votre génétique, votre vie, de tout cela va dépendre comment la radioactivité pourrait vous toucher. Toucher un organe de votre corps plutôt qu'un autre et quelles conséquences cela aura sur vous. Alors comment faire puisque aucune règle universelle ne peut être définie ?
2: C'est-à-dire qu'on est quand même obligé de se donner des règles. Il y a des plans de gestion, il y a des voilà, c'est ça qui va avec les infrastructures nucléaires, c'est des plans de gestion, des plans d'évacuation, c'est des zonages, des machins comme ça, des seuils, il faut dire, voilà, c'est des politiques sanitaires. Et après, la physique, en fait, c'est un collègue du collectif qui est géophysicien qui disait c'est stochastique, donc c'est chaotique, c'est-à-dire voilà, effectivement, si on n'est pas exposé, il y a moins de chances que on tombe malade, qu'on ait des conséquences sanitaires, évidemment. Mais à petite dose, par contre, les effets, on n'est plus très sûr des mécanismes qui peuvent s'enclencher à cette échelle-là. au point qu'il y a même une théorie qui s'appelle la théorie de l'hormèse, qui dit qu'au contraire, et c'est un peu le principe de, avec la radiologie, hein, qu'au contraire, de très faibles doses de radioactivité vont être bénéfiques pour la santé. C'est impressionnant, moi ça m'a impressionné aussi de me rendre compte que le degré d'incertitude qui reste, et des gens qui ne sont pas d'accord, c'est quand même très troublant, quoi. Parce que c'est à la fois des théories scientifiques, mais par exemple, nous, on y est confronté, là, par exemple, avec ce collectif, là, une des premières fois, où c'est comme une trappe qui s'ouvre sous les pieds. On va dans la région de Fukushima, on prend un hôtel. Dans les hôtels japonais, souvent, il y a des bains publics, enfin, bains pour les hommes, bains pour les femmes, très chaud. Et on arrive dans le bain pour les femmes et on voit que c'est un bain au radon. Donc, le radon, c'est le gaz du radium. Donc, il y a une pierre donc, qui est radioactive dans le bain. Et ça, c'est. Et il y a la liste de tout ce que ça. Tous les effets bénéfiques de cette eau-là, très légèrement radioactive, pour la santé. Et du coup, là, c'est ce sentiment de dire, je comprends pas, on est à Fukushima, on est quelques années après la catastrophe, les gens savent comment cette chose-là est possible. On a l'impression d'un retour sévère, direct, au 19e siècle, dans cet autre moment de la radioactivité, où on associait à la radioactivité des vertus quasi magiques, en fait, voilà. Et ça coexiste. Voilà. Et ça renvoie au fait que dans le champ scientifique, les choses ne sont pas réglées. Et probablement qu'on est pile à un endroit où ça ne pourra pas être réglé. Parmi les derniers développements scientifiques, là, il y a une autre théorie où suivant cette théorie, c'est au contraire... de très faibles doses de radioactivité, un peu en continu. Ce qui est le cas, par exemple, dans la Hague. Dans des endroits où il n'y a pas eu de catastrophe, encore. Mais il y a des tas de petits incidents dans l'échelle des infrastructures nucléaires, enfin des opérateurs nucléaires. Et il y a eu des petites fuites quand même dans les années 70, 80. Et donc les gens savent qu'il y a un peu. On en retrouve, on sait que telle rivière, à tel endroit, qu'il y a des lâchers qui n'auraient pas dû être, Et donc là, suivant cette dernière théorie, quand t'as un tout petit peu, mais pendant très longtemps comme ça, c'est-à-dire à l'échelle d'une vie, en fait, c'est ce que ton corps prend, c'est tellement à bas bruit, tellement bas, en fait, que le mécanisme dont on est équipé par ailleurs, qui est un mécanisme de réparation des cellules qui peuvent être atteintes dans des tas de circonstances, ce mécanisme-là ne se déclenche pas. Voilà. Donc, ça, c'est pas très optimiste ce que je dis là. Voilà, c'était pour faire un peu le panorama général de toutes les théories qui sont encore au travail parmi les scientifiques.

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1: On ne sait pas grand-chose. On voit bien les similitudes entre Hiroshima, Nagasaki, Tchernobyl, Fukushima et tant d'autres événements catastrophiques liés au nucléaire. Mais on voit aussi toutes les différences dans la propagation, les concentrations, les dommages collatéraux. Finalement, les explosions se produisent et on survit. Alors, au lieu de faire croire à des accidents improbables qui ne devraient jamais arriver, eh bien, on fait accepter aux populations que désormais c'est une possibilité comme une autre d'avoir un accident nucléaire ou de recevoir une bombe sur la tête. On va juste discuter de ce qu'on fait quand le pire arrive, puisqu'on sait désormais que le pire arrive de temps à autre. Alors on va tergiverser pour savoir où est-ce qu'on mettra la frontière, où est-ce qu'on dira « bah ici, la radioactivité s'est arrêtée, vous vous inquiétez pas, là par contre, attention ». La nouvelle doctrine, c'est « le pire n'est plus si pire, finalement ».
2: C'est vraiment, pour moi, ce que j'ai découvert en suivant les gens pendant toutes ces années, quoi. C'est de réaliser que très probablement à Towa, cette question de la contamination allait pas être une question de vie ou de mort. Les gens sont pas en train de se choper des cancers de la thyroïde. C'est pas si colossal. Il y a une augmentation, mais c'est pas si colossal. Ce qui a été mis en péril, c'est la relation qu'on entretient avec toutes ces choses. Donc on a parlé de la mesure, les gens font ça pendant des années, et une année je reviens et je me rends compte qu'en fait les gens sont moins préoccupés, sont toujours préoccupés de mesures, mais sont plus, se conduisent plus comme des naturalistes ou des éthologues. Ils regardent le comportement, c'est-à-dire ils enquêtent, ils ont commencé à essayer de comprendre comment se comporte la radioactivité, le césium. Voilà. Et donc c'est plus comme on a affaire à un animal qu'on voit pas, on voit que les traces, et il faut comprendre comment la radioactivité elle se déplace, à quoi elle s'accroche, comment on peut la fixer, comment elle stagne à certains endroits, comment elle va être remise en mouvement par les intempéries, un typhon, comment elle va être saisie par des environnements chaque fois spécifiques. Donc la radioactivité, telle dose de radioactivité dans une rizière, ça fait pas la même chose que la même dose de radioactivité dans une forêt ou dans une rivière, voilà. Les gens comprennent qu'il va falloir tout distinguer, tout discriminer et faire une enquête dans la rizière, dans la rivière, dans la forêt. Et là, je te parle d'environnement. Et dans la forêt, il va falloir voir la radioactivité avec tel type d'arbre, tel sol, tel type d'écorce, tel type de croissance d'arbre. Et dans la rizière, il va falloir voir le rapport de la radioactivité avec tel type de riz, avec la racine du riz, du plant de riz, avec la feuille du plant de riz, avec la tige du plant de riz. À chaque fois, c'est différent. Et donc, il n'y a pas un péril sanitaire imminent. Et en même temps, les gens, ils ont été mis dans une situation où, d'un coup, la continuité entre toutes ces choses, c'est-à-dire le fait de, voilà, on passe pas notre temps à s'interroger sur le liant entre chacune des choses qu'on côtoie, qu'on touche, etc. Et là, d'un coup, les gens doivent... Plus rien ne devient innocent, quoi. Enfin, il n'y a plus ce sentiment de continuité de l'existant. De l'existant. Et donc, de l'existence, quoi. Tout ça est mis en péril, vraiment.
1: Les habitants de ces zones grises deviennent experts de leur expérience de vie singulière, d'une vie avec la radioactivité. Ils étudient ce qu'il se passe, ils deviennent chercheurs, ils mettent ainsi en lumière la connexion du vivant, les interconnexions de tous les vivants. Suivre le chemin de la radioactivité, c'est aller du ciel à la terre, des racines aux bactéries, de l'eau à la pierre, de notre peau à notre intestin, tout y passe, tout est poreux à la radioactivité. Comme si cet état de fait permettait aussi une opportunité nouvelle de voir ces connexions, de mieux les comprendre, de repenser notre lien aux autres et au territoire. Au final, on pourrait presque se dire bah, la vie perdure, ça va quoi.
2: C'est vrai que ce dont tu parles, c'est quelque chose avec laquelle je me suis moi-même battue beaucoup dans le livre. Et parce que je voulais pas du tout banaliser, donner l'idée que ce qui se passait à Towa, c'était de l'ordre du banal, que c'était de l'ordre de la réparation, puis ça va, quoi. Enfin, on prend un peu sur nous, hop, hop, hop, et puis... Mais il fallait bien que j'entende aussi M. Ono qui disait, bah quand même, toutes ces années, c'était quand même passionnant, j'ai rencontré plein de gens, des tas de scientifiques qui sont venus chez moi, ça serait jamais passé s'il n'y avait pas eu la catastrophe. Puis on s'est mis au travail, et puis on s'est soudés, toute la communauté s'est vraiment soudée, c'est comme un électrochoc, et on a fait plein de trucs ensemble, ça a relancé la communauté, le faire communautaire, et il y a des belles choses qui naissent de ça, voilà. Et je me disais, comment je vais faire pour raconter ça sans qu'on puisse imaginer que, bah, ça va, quoi, une catastrophe nucléaire, franchement, ça va, quoi. Voilà. Ça va être un peu dur au début, mais ça va aller. Et donc, il y a beaucoup de choses qui ont été écrites sur Tchernobyl, sur Fukushima, sur d'autres catastrophes nucléaires et sur d'autres catastrophes de pollution aussi, d'ailleurs. Et parfois, il y a des manières de dramatiser qui me semblaient pas tout à fait justes. Sur les catastrophes nucléaires en particulier, on a un imaginaire qui est super nourri déjà. Il y a des tas de d'images qu'on a en tête. On dit Tchernobyl, on dit zone interdite. Voilà, on a tout de suite un imaginaire qui se met en action, quoi. Voilà. Et donc, il y avait l'idée non plus de pas utiliser de ce registre-là. C'est pas qu'il est faux, c'est qu'il dit pas tout. Et donc, l'idée là dans le livre, c'était aussi de mettre de l'attention à d'autres endroits, comme tous ces moments d'enquête là à tout petite échelle sur cette histoire d'écorce d'arbre où on découvre en fait les chênes c'est moins bien que les bouleaux parce que l'écorce elle est toute crénelée et que ça devient des réservoirs à radioactivité et qu'il va falloir repenser la totalité de la gestion forestière en fonction de cette nouvelle, c'est juste en fonction du type de la peau des arbres, l'écorce des arbres, quoi. Voilà. Et donc, voilà, moi j'ai essayé de faire porter l'attention à ces endroits-là pour pas qu'on imagine que c'est trop cool.
1: Ce que raconte Sophie Houdard dans ce territoire qui, comme une pulsation, c'est l'intelligence et la variété du vivant. Mais c'est vrai qu'on est parfois dubitatif. On se demande comment est-ce possible, après Hiroshima et Nagasaki, que le pays se soit lancé dans le nucléaire. Quand bien même il est dit nucléaire civil. Bon, ça reste du nucléaire. Mais on oublie, on passe à autre chose, comme dans la vie en général.
2: Ce qui m'a intéressé, parce que je m'intéresse beaucoup aussi à l'anthropologie des sciences et à l'histoire des sciences, enfin, comment les savoirs s'établissent, se stabilisent, se fabriquent, enfin, évoluent, etc. Et là, il y a deux choses qui m'ont vraiment intéressé et, pour compliquer, l'idée, c'est toujours de compliquer l'affaire. Et donc là, ça amène à faire une enquête aussi de type plus historique, à la fois sur qu'est-ce qui s'est passé après Hiroshima et Nagasaki, comment en fait des politiques culturelles très fortes ont tout fait, et pas seulement japonaises, et bien aidées par les Américains, pour dire nucléaire civil et nucléaire militaire, ça n'a aucun rapport. Voilà. Et donc, toutes les années 50, au moins, sont dévolues à ça. Il y a des expositions, il y a des films, il y a Astro Boy, enfin, il y a tout ça. Qui fait que c'est des campagnes vraiment de publicité, d'information, tout ça. Et donc, qui fait qu'on construit dans le temps la possibilité pour un pays, des gens, des personnes, de croire en l'énergie de l'avenir, l'énergie nucléaire. C'est l'énergie de l'avenir, et faire le deuil de cette histoire... militaire, le nucléaire militaire, c'est lié à la défaite, c'est lié aussi, il faut se repentir, hein, c'est vraiment un moment très dur de l'histoire japonaise, et tout a été fait pour déconnecter ces deux histoires. Voilà. Par ailleurs, un autre élément historique qui fait que ça complique l'histoire, c'est, ça m'a passionné aussi, c'est l'histoire de la géologie et l'histoire de la sismologie, et de réaliser qu'en fait, au moment où les projets de centrales nucléaires se développent au Japon, eh bien, la théorie des plaques tectoniques n'est pas encore officialisée au Japon. C'est très tard. Alors même en Europe, même en aux États-Unis, hein, c'est les années 60. Premier article, c'est les années 60. Et au Japon, il y a des tas de controverses, qui sont des controverses scientifiques, qui n'invalident pas cette théorie-là avant au moins 20 ans plus tard. Et donc, c'est pas du tout pour excuser TEPCO ou excuser le fait qu'il y a eu des bourdes énormes parce qu'il y avait un paléo-sismologue, quelqu'un qui avait travaillé sur des histoires de la sismologie, des tremblements de terre très, très, très, très anciens, qui était allé voir TEPCO en disant « il faut relever les digues, on a trace, maintenant on sait, etc. » Et voilà, ça s'est pas fait, ça a été négligé. Il y a des, comme aujourd'hui encore, il y a des cas de négligence, alors que maintenant, quand même, on sait que... Donc, ça n'excuse rien. Mais ça complique l'histoire. C'est-à-dire, quand même, voilà, il faut considérer que... Enfin, moi, j'en revenais pas que ce soit si tardif, cette histoire de plaque tectonique. Et avec tout ça, va l'idée que les sciences de la Terre sont très liées à l'histoire nucléaire, nucléaire militaire, voilà. Le développement des instruments en physique de la Terre et notamment en sismologie, ça prend un coup de boost énorme pendant la guerre froide parce qu'il s'agit de pouvoir distinguer un essai nucléaire d'un tremblement de terre. Et donc c'est vraiment le nucléaire qui investit massivement dans l'histoire de la sismologie, par exemple, dans les sciences de la terre. Enfin bon, tout ça, c'est encore une fois, c'est pas pour chercher des excuses, c'est pas pour amoindrir ce qui s'est passé, c'est au contraire pour faire comprendre que ça a une histoire beaucoup plus longue et des ramifications beaucoup plus profondes, en fait. C'est lié à l'histoire de notre modernité, c'est lié à l'histoire de notre rapport à l'environnement, à la Terre, à notre place sur la Terre. Enfin, voilà, c'est une histoire très, très lourde, quoi. Une des choses qui, pour moi, a été une leçon forte, c'est sur justement ce qui peut ou non s'apprendre d'une catastrophe. Donc, le livre finit un petit peu là-dessus, sur Monsieur Ono qui me dit s'il arrive une catastrophe nucléaire chez vous, je pourrais vous donner quelques tips, quelques conseils. Et en même temps, ce qui fait comprendre, c'est qu'il faudra qu'on refasse tout le chemin, quoi. Que ça va pas être clé en main. Et que les solutions qu'ils auront, eux, essayé laborieusement de trouver, de mettre en place, de stabiliser, ben il y a de grandes chances qu'elles ne marchent pas chez nous et qu'il faudra qu'on arrive à nos propres conclusions en ayant refait tout le travail d'enquête qu'eux-mêmes ont accompli. Et pour moi, c'est en fait un des points d'aboutissement de cette enquête-là, mais c'est le point de départ aussi de ce sur quoi je suis en train de travailler maintenant et qui m'amène d'une certaine façon dans la Hague, en Normandie. Je suis pas en train de comparer Fukushima et la Hague, mais dans cette histoire très dense dont on a parlé, très longue aussi, le fait de pouvoir concevoir que des choses sont comparables, qu'on va pouvoir gérer, avoir des modes de gestion, un management des catastrophes nucléaires, avec une capitalisation d'une catastrophe qui va servir à une autre, etc. Ça, c'est quand même le mode de gestion qui est à l'œuvre et qu'on voit, voilà, en France, on a un plan de gestion, un plan d'évacuation qui a pris en compte, évidemment, la catastrophe de Fukushima, qui s'est servi de Fukushima comme d'un laboratoire et qui paramètre un certain nombre de décisions au regard de ce qui s'est passé. Voilà. De comprendre cette chose-là, qu'il y avait d'une part, du point de vue à hauteur des gouvernements, des choses qui se préparent, des scénarios qui sont établis et pour lesquels c'est bien utile d'avoir des catastrophes. Et puis la catastrophe telle qu'elle est vécue, voilà, dans l'expérience des personnes, dans l'existence des personnes, et avec toutes ces choses qui sont irréductibles, pas reproduisibles, il n'y a pas de raccourci possible. Voilà. Et donc pour moi, ça ouvre des tas de questions sur comment est-ce qu'on a pu imaginer ça. On n'est pas du tout sorti de ces affaires-là, vu les politiques qui sont menées actuellement. Alors moi, je trouve que il y a quelque chose à avoir en tête, quoi, sur ces questions-là. Quoi.
1: Oh non, crotte, zut, le temps a filé et moi j'avais encore envie de vous dire plein de choses. Bon, ben je vous dis juste que le Japon est entré dans l'ère de la belle harmonie. C'est tout ce que je souhaite aux Japonais et à nous aussi d'ailleurs, parce qu'en ce moment, l'harmonie sur Terre, c'est pas flagrant avec ou sans nucléaire. Alors profitez, respirez, abreuvez-vous d'air pur tant qu'il y en a. Moi je vous quitte avec les poils de Sophie Houdard, mais on se retrouve très bientôt sur la FM et puis d'ici là, en podcast sur le net.
2: Mes poils, je fais ce que je peux pour les laisser libres. Oh, si je peux raconter l'histoire de mes poils, après les avoir laissés très longtemps pousser sur mes jambes, ce que je ne faisais pas quand j'étais plus jeune et que j'ai commencé à faire il y a plusieurs années, et le moment où je me suis rendu compte de ce que devaient éprouver les hommes avec leurs poils sur les jambes, c'est le vent qui passe sur les poils et qu'on n'éprouve pas du tout quand on est épilé. Et ça, vraiment, j'ai trouvé ça, c'était une découverte, voilà. J'aimerais bien transmettre ce goût-là à ma fille, qui malheureusement continue à s'épiler. J'aimerais qu'elle découvre ce plaisir du vent dans les poils.

l'artiste a pourtant accompagné de célèbres musiciens tels que Michel Portal ou Colette Mani. Il a aussi grandement participé à l'essor des musiques traditionnelles dans la culture occidentale, suivant la vague de la world music dès les années 1970.

créateur d'une musique exclusivement percussive, sa musique nous transporte dans une fusion du mouvement et du son, un instant magique où le corps vibrant se mêle au son du tambour. Je tiens aujourd'hui à vous raconter une partie de son histoire et vous partager une infime partie de cette magie que ce grand monsieur nous laisse comme héritage.

Le seul vrai échange que j'ai eu avec Gem, c'était il y a 3 ans. De manière inattendue, je l'ai croisé à une fête d'anniversaire. Il naviguait jamais sans un instrument à portée de main, j'ai donc eu la chance de sentir les vibrations de son art en face de moi à travers une jam session organisée à l'improviste lors de cette fête. Impressionné par la spontanéité de sa musique, je me suis permis timidement de l'aborder pour le féliciter. Il me remercia en m'offrant sa dernière maquette, un EP à double face, double visage et 2 titres simples, La ville et la forêt.

Né en 1947 à Batna, Ghem arrive en France dans les années 60 et vit ses premiers instants en hexagone en tant que footballeur au sein du mythique club de Saint-Ouen, les Red Stars. Le 14 juillet 1966, il monte sur scène pour la première fois lors d'un bal populaire. À partir de ce moment-là, il joue dans les bals et les cafés du côté du quartier de Barbès. Rattrapé par la musique, il abandonne sa carrière de footballeur. Au début des années 1970, une institution culturelle, le Centre américain de Paris, apporte un nouvel élan à la danse française. Notamment en faisant appel à de nombreux percussionnistes, Ghem rejoint cet institut dès les débuts de cet élan et aura l'occasion d'accompagner divers jazzmen, tels que Steve Lacy ou Michel Portal que nous avons déjà cités. En 1973, il sort son premier album, Percussion africaine, sur la maison disque d'édition française Le Chant du Monde. Ce premier enregistrement navigue à travers 8 rythmes africains, à travers 8 pistes dont nous écoutons un extrait aujourd'hui, l'extrait rythme maquis.

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Nous faisons, consacrons une émission hommage au percussionniste Game qui nous a quitté le 22 janvier 2021. En 1978, c'est le début de la notoriété avec l'album Game et Zaka. Un morceau, Le Serpent, devient culte et est réenregistré en 1996 pour le générique de l'émission Ça se discute, présenté par Jean-Luc Delarue sur la chaîne de télévision France 2.

La puissance et la richesse de ses rythmes vont inspirer de nombreux musiciens. En débutant sa carrière d'artiste dans les années 1960, Ghem verra arriver l'utilisation du sample et des DJ. Il ne condamnera pas ces nouvelles techniques, bien au contraire, dans une interview accordée à RFI, l'artiste confie. Beaucoup de DJ avaient travaillé sur mes vinyles. Cette fois, c'est moi qui leur ai donné la bande et une totale liberté. Je leur ai donné carte blanche. C'est ce que nous retrouvons dans l'album Rose des Sables, publié en 2003, où la place est laissée aux DJ Fred Galliano, Jeff Charrel et Oscar. L'idée est bien évidemment d'utiliser les techniques un peu modernes, un peu numériques, pour réinterpréter la magie que nous offre ce percussionniste et ainsi apporter une nouvelle couleur à ses rythmes.

0: Le rythme, c'est évidemment une notion très importante de la musique, mais ça recouvre des tas de choses différentes. Quand on pense à un rythme, on pense à un motif rythmique. Par exemple, brève, longue, brève, pam, pam. Ou alors, je sais pas, un autre rythme très connu, une marche militaire, pam, patatam, pam, tatatam. Il y en a des tas, des motifs rythmiques comme ça.
1: De toute façon, le premier rythme, c'est, pour moi, c'est le pas, comme on marche. Un, deux, c'est... Après, on l'améliore un peu plus. Un peu plus s'améliorer, c'est... Après, à partir de là, on peut aller encore plus loin, doucement, doucement. Chaque fois, on rajoute des frappes pour construire un rythme. Après... on peut aller encore plus loin, après... 3, 4, 3, 1, 2, ouais. Il y a 3 frappes, 4 frappes. 1, 2, 3, 4, un rythme 4 temps. Par exemple, le rythme 4 temps fait... On recommence. Je recommence. Maintenant, j'enchaîne. À partir de là, quand on a une base rythmique, après on peut rajouter des frappes et pour bien construire un rythme. Exemple, maintenant on va essayer de prendre un rythme africain, ça s'appelle Kassa, donc on le trouve au Sénégal, en Guinée, tout ça. Et deux basses, droite, gauche et claqué. Parce que les frappes déjà pour commencer, il y a la basse, tonique, claqué. Un, voilà. Avec ça.

Maintenant, avec le même instrument, si on veut aller aux Antilles, on peut faire un rythme antillais. Par exemple, on va en Guadeloupe, on fait le tumblak. Et ça. Mais ils jouent avec un instrument qui s'appelle le groka, en Guadeloupe. Hein. Parce que Martinique, ils ont le même instrument, le même fil de rhum, mais ça s'appelle le bel air. Comme en Guyane, c'est pareil. Mais là, en tumblak, le rythme, ça fait ça.

Maintenant, soit on tourne en Afrique, si on cherche un pays africain, n'importe. Hein. Parce que chaque pays, ils ont un rythme qui est national. Comme ici en Europe, on dit la valse à Vienne ou autre. Et avec ce rythme-là, ils font plusieurs, un peu et après, dans chaque région, elle a son rythme différent. Exemple, si on commence par la valse, on fait comme ça. Parce que le rythme à trois temps, on le trouve dans tout le pays du monde. Si on est en Europe, on fait ça. Si on passe en Orient, je vois que le doigté, c'est ça. Alors que le même temps, on va en Afrique. Parce qu'en jouant avec les deux mains, si on démarre plus lent, on fait ça. Au lieu de faire une seule main comme ça, on fait deux mains.

on va loin avec. Hein. Et que le rythme, pour moi, c'est universel. Souvent, je dis, le rythme n'est pas noir. C'est vrai, parce que les gens souvent disent, vous, le noir, vous avez le rythme dans la peau. Oui, c'est culturel, c'est la culture. Dans toutes les phases, la percussion est présente. Et pour moi, le premier instrument de percussion, c'est le corps humain. Et le rythme, c'est la vie, tout simplement. Comme j'ai des recherches dans la musique, au lieu de jouer avec des baguettes, avec des mains, là, mes doigts remplacent les baguettes. Ça fait ça.

0: bien travailler les mains pour avoir la frappe très claire, nette et bon, on peut évoluer avec. Mais l'instrument, quel que soit l'instrument, si on a envie d'apprendre, on s'y met, il faut s'y mettre. Il faut travailler.
1: 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C'est votre émission Tintamarre, votre rendez-vous musical du dimanche. Il nous reste 30 minutes d'émission ensemble. Et cette émission est un hommage au percussionniste Gem qui nous a quittés le 22 janvier 2021. Nous avons pu entendre un petit montage audio. L'introduction a été donnée par Jean-François Ziguel qui nous donne une leçon de rythme dans son DVD des leçons musicales. Mais nous avons surtout pu entendre une leçon de djembé donnée par Gem lui-même le 19 novembre 2002 à l'occasion du festival de Nancy Jazz Pulsation. Et ainsi nous avons pu entendre sa voix et pouvoir un peu découvrir sa vision du rythme, sa vision des instruments et nous présenter toute la richesse que cet homme avait, toute la richesse musicale et la curiosité aussi qu'il menait, chose qu'il publia en 2007 avec son album Couleur Pays pour lequel il s'inspire de rythmes joués dans à peu près 17 pays du monde. 17 pays pour 17 rythmes, je vous propose de découvrir le morceau qui s'appelle Cuba.

Après l'hommage à 17 rythmes du monde, en 2011, Game sort l'album Mon Paris. Pour chaque arrondissement, Game a composé un morceau qui rend hommage à la ville lumière qu'il considère comme la plus belle ville du monde. Je vous propose d'écouter le morceau qui s'appelle 18e arrondissement.

0: D'une manière générale, la percussion soigne. Ce n'est pas une question de sorcellerie, mais c'est simplement la nature. Avec la même rythmique, on ne ressent pas les mêmes choses. J'y mets une part de moi-même, donc de magie, parce que je me donne, je ne fais pas semblant. Ces mots, issus d'une interview accordée à Réfi, nous apportent une vision particulière du rythme. Ils nous enseignent la puissance que cette fonction essentielle à la musique nous apporte. Le rythme, c'est la nature. C'est grâce au rythme que les premières musiques furent composées. C'est le rythme qui maîtrise notre vie, qui découpe notre temps. Gem, c'est une trentaine d'albums personnels ou en collaboration. C'est un percussionniste inspiré des rythmes du monde qui nous laisse en héritage 50 ans de musique, de magie, de mouvement.
1: Parce que si le peintre a comme matière première la couleur, bien sûr, mais aussi l'espace, le compositeur a comme matière première le son, bien entendu, mais également le temps.
0: Si vous voulez pousser cette petite présentation de l'artiste, vous pouvez suivre le travail du réalisateur Hamid Benhamra, réalisateur d'un documentaire « Gem, l'homme aux mille mains ». Vous pourrez prochainement suivre l'actualité de ce documentaire sur le site Nunfilm, N-U-N-F-I-L-M. Pour conclure cette émission, je vous propose la lecture d'un article issu de l'année 1995 des cahiers d'ethnomusicologie, un article écrit par Daniel Barriot et Didier Desmolins. L'article s'appelle « Naissance de la voix d'un tambour à fente chez les Mangbetu, du geste de l'artisan à celui de musicien et du danseur ». Nous avons eu l'occasion de rencontrer et de suivre le travail d'un facteur de tambour à fente Mangbetu. Dans ce qui suit, nous l'appellerons par son nom, Mabondan. C'est un artisan réputé bien au-delà des frontières de son village. Sa démarche nous a paru exemplaire par sa cohérence et susceptible d'éclairer quelques points liés à la logique des gestes de la facture instrumentale en Afrique. Nous avons côtoyé Mabondan à une époque où il venait de recevoir la commande d'un nouvel instrument destiné à servir les besoins du chef Danga Dombo, intronisé depuis peu. Au cours de nos rencontres, nous avons pu recueillir une série d'informations qui permettaient de suivre l'ouvrage depuis le choix de l'arbre jusqu'au tambour fini. Nous avons opté pour une description dans laquelle il est possible de saisir la continuité du fil de ses pensées et de ses actes en reprenant uniquement la succession d'images et de symboles qu'il utilisa lui-même pour caractériser les étapes cruciales de son travail. Membre d'une société d'agriculteurs et de chasseurs, lui-même fils de chasseur, Mabondan se livre à deux activités principales, la chasse et la fabrication de tambours à fente d'un type appelé Nekpokupo chez les Mangbetu. L'instrument commandé devait être de grande taille afin de pouvoir envoyer des messages tambourinés depuis la cour jusqu'à des villages éloignés. Il devait en outre s'intégrer à l'ensemble des instruments de musique de la cour de Danga Dombo. Comme la plupart de ses proches, Mabondan est imprégné du savoir oral dont il a hérité. Ses dons de jeune joueur de tambour et sa curiosité l'ont amené à s'intéresser à la fabrication de cet instrument et, très tôt attiré par la magie des gestes, il a observé l'adulte du village qui était facteur de tambour. Petit garçon, il a aussi régulièrement accompagné son père pour chasser et prospecter dans la forêt. Son exploration du grand territoire de chasse et de la forêt équatoriale deviendra progressivement le théâtre mouvant d'expériences multiples. Sa confrontation végétaux aux animaux, aux éléments, lui donneront l'expérience nécessaire à l'épanouissement de son talent d'artisan. Sa vivacité et le contact quotidien avec des chasseurs expérimentés lui apprennent progressivement à lire dans le grand livre de la nature. Apprentissage progressif et rigoureux dans sa cohérence car l'économie vitale du village dépend directement de la connaissance et du respect des lois qui gouvernent les relations du groupe avec la totalité de son environnement. Nous avons pu constater que la rigueur de sa démarche se prolonge aussi dans la sphère spirituelle. En effet, avant une chasse, Mabondan consulte l'oracle du Mapingo, mais lui pose d'abord une question dont il connaît avec certitude la réponse. Et ce n'est qu'après la réussite de ce test qu'il interroge sur des questions précises liées à l'organisation de la chasse future. Cette lecture du grand livre de la nature possède un caractère d'autant plus exigeant qu'elle ne se pratique ni par lettres ni par mots. Mabondan a appris à lire les gestes de la nature. Dès qu'il apprend la demande de fabrication d'un nouveau tambour, Mabondan se met à parcourir la forêt et à examiner les différentes essences susceptibles de lui donner le bois. De nombreuses fois, il a vu faire des instruments avec ses arbres. Lui-même en a déjà fabriqué plusieurs. C'est ainsi qu'il prendra 2 mois pour rencontrer l'arbre dont il a besoin et pour annoncer au chef qu'il pourra exécuter la commande qui lui a été faite. Comme pour la chasse, c'est l'oracle du Mapingo qui l'aide à délimiter la zone de la forêt où se fera sa recherche de l'arbre. Mabondane a abattu l'arbre et va commencer à donner vie au tambour. Cette alchimie demandera une pleine et constante attention pour que le son germe puisse se développer, s'extérioriser jusqu'à devenir la voix du chef. La société occidentale ne connaît plus d'exemple où un facteur d'instrument a la possibilité de suivre toutes les phases de la métamorphose d'un produit naturel en un produit culturel. Les lois de la musique écrite nécessitent en outre toujours de lier les instruments les uns aux autres par des contraintes de diapason et de timbre. L'égalité du diapason et l'homogénéité du timbre contraignent les facteurs à tenir compte des mesures qui réduisent leur liberté dans la sphère de la créativité des gestes sonores. La seule contrainte à laquelle Mabondane est soumis se situe sur un autre plan. Son tambour doit posséder un esprit susceptible d'incarner la voix du chef. Peu importe la hauteur des tons mâles et femelles obtenus en percutant les deux flancs de l'instrument, ici, il n'est pas question de mesure, mais bien de proportion. La voix du tambour, la voix du chef, ne se trouve pas dans les combinaisons plus ou moins complexes des tons hauts et bas. Elle se sert des alternances entre ces deux pôles sonores pour s'imprimer en creux dans l'espace où une infinité de gestes différents peuvent relier ces bornes toujours identiques. Les gestes de la parole articulée peuvent se traduire en gestes de percussion articulés, eux-mêmes se traduisant en gestes sonores tambourinés et articulés. L'oreille perçoit les gestes sonores de la voix et du tambour, le corps ressent les gestes de percussion, les yeux voient les gestes, les phases de métamorphose des arbres et du développement de la forme du tambour. Mabondane observe et étudie tous ces gestes. Il apprend à les accompagner par la pensée et, dans cet espace intérieur, il expérimente le dynamisme des gestes et leur fécondation mutuelle. Il apprend aussi à les accompagner par son propre corps qui danse, par sa main qui sculpte, et à les traduire en forme extérieure dans l'espace extérieur. Mabondane organise les gestes, il les articule en un corpus. Le fondement de sa démarche nécessite qu'il ressente en permanence ces gestes. La voix de l'instrument stabilisée, Mabondane fera savoir au chef que l'instrument est prêt. Ces hommes ne viendront pas simplement prendre la livraison du tambour, mais ils simuleront son enlèvement. La nouvelle voix du chef ne se reçoit pas, il faut la prendre. Les musiciens et les danseurs de cour, habillés en guerriers pour la circonstance, équipés de boucliers, factices, faits d'herbes tressées et de lances, arracheront l'instrument au facteur comme s'il s'agissait d'une conquête. Ils porteront le nouveau Nek Pokpo jusqu'à la résidence du chef en le protégeant des attaques symboliques des spectateurs. Le tambour de Mabondane va maintenant être intégré dans la pratique musicale de la cour de Dangadombo. La voix du Nek Pokpo permet déjà d'incarner la sagesse du chef, mais elle va aussi l'aider à faire preuve de son habileté et de son intelligence grâce à la formation d'un nouveau couple danse-rythme-tambouriné. Lors de la réception de l'instrument, Dangadombo va exécuter un solo de danse dont les pas s'articulent sur un ostinato joué par tous les instruments, à l'exception du nouveau Nek Pokpo. Le chef, sur la base de cet ostinato rigoureux, va conduire son corps dans une série complexe de figures coordonnées. Ces figures, langage de signes, montrent à tous les sujets présents de sa dextérité et de son intelligence. Intelligence liée à sa maîtrise des gestes et à sa capacité d'effectuer des figures toujours renouvelées. L'originalité de sa danse constitue un gage de l'originalité de sa personnalité. Il exprime l'autorité et le tambour principal, le nouveau tambour du chef, seul parmi tous les instruments, va proclamer cette autorité. En effet, le musicien de cour qui le joue calque ses gestes instrumentaux sur les gestes dansés. La danse du chef commande le jeu du tambour, le son du tambour stimule la danse du chef. Le couple danse-rythme-tambouriné s'unit, le tambour danse et le chef tambourine. Alors l'assemblée entière voit et entend l'autorité et la reconnaît.

Ce texte est un extrait d'un article écrit par Daniel Barriot et Didier Desmoulins. L'article s'intitule « Naissance de la voix d'un tambour à fente chez les Mangbetu », du geste de l'artisan à celui du musicien et du danseur. Vous pouvez retrouver ce texte en open édition dans les cahiers d'ethnomusicologie sur l'année 1995 intitulé « Terrain ».

Nous touchons à la fin de cette émission tant amarre, l'émission musicale du dimanche sur Radio Cause Commune 93.1 FM. Cette émission était un hommage consacré au percussionniste Game qui nous a quitté le 22 janvier 2021. Cet hommage a été suivi par la lecture d'un article ethnomusicologique sur la fabrication d'un instrument à percussion chez les Mangbetu. Ce texte nous a permis de découvrir, de voir à quel point la percussion, l'instrument à percussion, peut avoir un rôle essentiel dans une société. Nous allons conclure tranquillement cette émission avec deux morceaux. Merci de naviguer sur nos ondes Cause Commune 93.fm en vous souhaitant un bon moment. Nous allons nous quitter en nous écoutant le morceau Greek Light du groupe Darkside, ainsi qu'un morceau intitulé Sampagne d'une collaboration d'artistes qui s'appelle Les Mamans du Congo et Robin, qui est sorti en décembre 2020. On se retrouve la semaine prochaine pour une nouvelle balade musicale tintamarre. Bonne continuation à vous.

0: Nous aurons évidemment la planification écologique qui va structurer l'agenda de rentrée. Nous aurons la question de l'immigration qui va structurer nos travaux de rentrée. Et là aussi, nous avons continué d'avancer à marche forcée.
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0: on peut encore en parler sans être taxé immédiatement de dénonceur ou de militant caché ou de quoi que ce soit. Et donc, du coup, voilà, c'est un vrai plaisir de pouvoir parler de capitalisme et aussi de colonisation, même si elle est mentale, mais elle est aussi, hélas, encore aujourd'hui très pratique au sens de réalité internationale. Alors, je te présente rapidement, parce que je préfère que les gens aussi évoquent par eux-mêmes leur parcours. Tu es à la fois docteur en sociologie à l'Institut d'études politiques de Paris et psychanalyste. Alors, je vais présenter tes bouquins, mais déjà, je vois les deux versants de ta compétence, puisque à la fois tu as écrit un ouvrage « Les étapes de la pensée psychanalytique » chez Desclée de Brouwer en 2007, et en même temps sociologie avec « Réconcilier marxisme et démocratie », avec le côté sociologie politique quand même qui est pas mal présent. Tu voulais dire quelque chose ?
1: Oui, effectivement. Merci Patrick. Non, effectivement, la particularité, disons, de mon parcours, c'est que effectivement, j'ai un parcours de sociologie. Donc, j'ai fait jusqu'en thèse de sociologie. Ensuite, j'ai resté chercheur associé. Et puis, j'ai prolongé en sociologie du travail et de l'organisation. Donc, je continue à écrire, à donner des cours à Sciences Po. Et en parallèle, effectivement, j'ai un parcours analytique. Et ce livre-là, donc, qui est le dernier livre, Capitalisme et colonisation mentale, est sur le plan, disons, de l'approche. Une volonté, si tu veux, de conjuguer un petit peu les deux approches et de prendre le capitalisme à la fois, comme tu l'as dit, comme une réalité tangible de colonisation, d'impérialisme, de domination, et en même temps de voir qu'est-ce que ça signifie sur le plan de la subjectivité compte tenu des nouvelles formes de management.
0: D'accord. Mais moi, ce que j'aimerais comprendre, parce que ce sont quand même des trajectoires qui sont assez rares. Par exemple, mon directeur de thèse, Philippe Brault, était à la fois politiste, donc proche de ton côté sociologie politique, puisque aussi fait à l'IEP de Paris. Et en même temps, il était spécialiste de la psychanalyse. Je ne sais pas s'il avait suivi une analyse, probablement. Mais en tout cas, voilà, quand il écrivait Le suffrage universel contre la démocratie, c'était essentiellement sous l'angle d'une analyse psychanalytique. Et je pense bien sûr à comment s'appelle-t-il déjà ce sociologue qui a travaillé en sociologie clinique et qui a étudié aussi les organisations et les entreprises.
1: Gojak.
0: Voilà, de Gaulle-Jacques. Donc en fait, on a très peu de personnes qui sont à cheval sur ces deux disciplines. Donc est-ce que tu peux nous expliquer dans ton parcours, qu'est-ce qui fait que tu as eu besoin, toi, pour penser le monde social, tu as eu besoin d'avoir ces deux dimensions des sciences humaines?
1: Non, mais je crois que tu as raison, les deux trajectoires restent très polarisées. Donc moi, j'étais très influencé par la sociologie politique et en particulier le marxisme. Et en même temps, pour restituer les phénomènes sociaux, à un certain moment, les individus qui agissent dans les structures sociales et qui les font vivre, même si c'est pour les contester, sont des individus avec leur profondeur psychologique, avec leur psyché. Donc il me semble qu'à un moment, quand on veut restituer ce que j'appelle la vie quotidienne sous le capitalisme avancé dans lequel nous vivons, il faut à la fois, je dirais, objectiver, décrire, analyser les structures sociales, mais aussi partir du point de vue des individus, quelles sont leurs émotions, quelles sont leurs affects, quelles sont leurs pulsions qui sont engagées. Et tu as parfaitement raison, c'est-à-dire qu'en France, curieusement, il y a une polarité entre, je dirais, sociologie et psychanalyse, qui n'est pas le cas partout dans le monde. Et c'est vrai que moi, je me rattache beaucoup à une école, même si je n'en partage pas forcément tous les tenants, les aboutissants, qui est l'école de Francfort, car historiquement, les intellectuels de l'école de Francfort, donc depuis les années 1920, ont essayé, je dirais, de tenir les deux bouts ensemble et d'essayer non pas de faire une sorte de synthèse freudo-marxiste, ce qui n'a pas grand sens, mais d'essayer d'articuler, je dirais, les deux champs pour essayer de penser globalement ce qu'est la domination du point de vue des structures tangibles et du point de vue du ressenti subjectif. Donc je pense qu'il y a là aussi une particularité française qui est liée, comme dirait Bourdieu, à une composition de champs qui exclut, je dirais, la psychanalyse du champ de l'analyse sociale.
0: Donc en fait, pour toi, tu penses que l'école de Francfort, bon, c'est a émigré aux États-Unis, elle est allemande. Et pour toi, qu'est-ce qui fait que c'est quelque chose qui est très clivé en France par rapport à d'autres pays, puisque tu as aussi cette dimension internationale où tu as pu intervenir dans d'autres pays, donc tu as cette distance qui te permet le comparatisme. À quoi c'est dû finalement ce clivage?
1: Je pense que c'est lié à la... Enfin, il faudrait faire une sociologie fine de ça, mais je pense que c'est surtout lié à la position très particulière de la psychanalyse en France, qui s'est

0: toujours, comment dire, a eu un rapport compliqué, je dirais, au champ académique, à la médecine et au champ universitaire. La psychanalyse en France, et ça s'est renforcé avec Lacan, a eu un lien avec la littérature, avec les arts, avec la poésie, avec certaines dimensions de l'anthropologie culturelle, mais n'a pas été véritablement intégré, je dirais, dans le champ de la recherche. Ce qui est différent en Allemagne et ce qui est différent aux États-Unis à travers des cliniciens qui ont travaillé l'articulation. Donc je pense qu'il y a une position de champ de la psychanalyse qui la rend difficilement articulable dans une recherche dite sérieuse dans le monde académique français aujourd'hui. Encore aujourd'hui, si vous faites une analyse de sociologie et que vous maniez des concepts freudiens, on pourra voir, je dirais, l'intérêt que ça peut avoir d'un point de vue intellectuel, mais ça grève un petit peu le sérieux qu'on pourra attribuer à cette analyse parce qu'il y a une conflictualité, je dirais, historique entre les sciences sociales et la psychanalyse en France, me semble-t-il.
1: Et moi, je pensais notamment aussi à la dimension militante qui est très, très présente en sociologie. Voilà, la sociologie est un sport de combat. Et de l'autre côté, c'est vrai que des psychanalystes comme Wilhelm Reich, qui était au cœur des luttes collectives, notamment à l'époque du fascisme nazi, eh bien, c'est ce type de psychanalyste engagé auprès du peuple, ça n'existe quasiment pas en France.
0: Non, ça n'existe pas, effectivement. Les psychanalystes ont souvent été, je dirais, des intellectuels assez réservés vis-à-vis des luttes sociales, alors que, comme tu l'as dit, en Allemagne, notamment, c'était pas le cas à travers Reich, et puis même des intellectuels comme Marcuse, qui a eu ses heures de gloire dans les années 60, donc intellectuel freudo-marxiste allemand émigré aux États-Unis, a voulu articuler de manière intellectuelle et militante l'analyse marxiste avec l'analyse freudienne. C'est une sorte de conglomérat que l'on n'a pas vraiment vu en français. Et moi, j'essaie de restituer ça parce que je pense que c'est important pour comprendre les dynamiques actuelles, je dirais, du capitalisme qui, sans rentrer trop rapidement dans le livre, mais qui, je pense, aujourd'hui, colonise les esprits, fonctionne à la mobilisation subjective, fonctionne à l'interpellation inconsciente. Et donc, je pense qu'on ne peut pas aujourd'hui comprendre les effets de domination et les caractéristiques de la domination capitaliste sans s'intéresser, je dirais, à la prise mentale que le capitalisme a. Travaille sur les sujets en situation de travail. Et c'est pourquoi la psychanalyse, non pas par dogmatisme de ma part, mais par, je dirais, utilité, me semble importante à mobiliser pour comprendre les ressorts profonds et l'efficace de la domination actuellement.
1: Je pense que la sociologie historique des sciences sociales, elle est importante parce qu'effectivement, tu parlais de Marcuse qui a été un des auteurs clés de mai 68 avec Guy Debord et d'autres. Et il est intéressant de voir qu'on pourrait dire que toi, tu es une sorte de résurgence parce que justement, le fait que tu reconvoques aussi la psychanalyse, tu la reconvoques dans un ouvrage qui quand même, quelque part, met en procès le capitalisme. Alors, pas en tant que forme globale d'existence parce que pour le moment, on n'en a pas d'autres, on est dans la période structurelle du capitalisme, mais plutôt on pourrait appeler ça une forme contemporaine ou un avatar, une modernité qui est relativement perverse. Et j'aimerais qu'on commence par, tu parles de subjectivité, on y reviendra, puisque... On parle de l'entreprise et justement le cœur de ton travail, puisque tu es sociologue des organisations et tu as travaillé à l'intérieur des entreprises, notamment auprès des dirigeants, mais tu nous expliqueras aussi ce que tu as pu voir en direct. C'est justement ça, je pense que quand je te lis, le maître mot d'abord pour commencer de manière générale, c'est une pensée complexe qui articule des antagonismes. Tu parles souvent d'ambivalence, tu parles souvent de dualité et tu présentes pas comme ça des modèles uniformes et unidirectionnels, comme disait l'autre. On a aujourd'hui des complexités et notamment ce capitalisme qui exploite, il est en même temps un capitalisme avec des patrons qui veulent ton bonheur. Est-ce que tu peux me dire si c'est pas ça finalement la grande difficulté à penser ce capitalisme aujourd'hui?
0: Absolument, je pense que la grande difficulté aujourd'hui à penser le capitalisme et en particulier les formes nouvelles de management, c'est qu'il y a une injonction, j'ai envie de dire, du capitalisme à l'autonomie, à l'indépendance, au fait de trouver du sens à son travail. Il y a ce que Boltanski et Capello appellent, et c'est indéniable, un nouvel esprit du capitalisme qui se veut émancipateur et qui reprend des idéaux libertaires. Du coup, ce qui est très compliqué, c'est que pour la gauche critique, c'est compliqué de critiquer ce capitalisme, puisque quelque part, le discours, je ne parle pas de la pratique, mais le discours est un discours, je dirais, d'émancipation et d'autonomie. Et l'ambivalence fondamentale, je pense, de ce capitalisme-là, c'est justement de ne plus séparer la question de la domination de l'autonomie. Domination et autonomie fonctionnent ensemble. C'est ça l'ambivalence fondamentale et la caractéristique de ce capitalisme-là, c'est-à-dire que on va à la fois avoir, je dirais, une pression très importante à travers des indicateurs de performance, à travers des process, des procédures, et t'as raison, j'ai travaillé et je continue à travailler dans des cabinets de conseil, donc je vois concrètement dans les entreprises ce que signifie ce système de pression objectivée à travers des contraintes de chiffres, de process, etc. Et en même temps, on va laisser l'individu, je dirais, seul face à l'organisation, en lui disant, fais ta carrière, réalise-toi, sois proactif, deviens ton propre entrepreneur. Donc, des choses qui relèvent d'un discours, entre guillemets, émancipateur. Et donc, l'individu est pris, j'ai envie de dire, dans ce double bind, comme on disait, cette double contrainte. Il doit à la fois répondre à un standard et en même temps, le chemin pour répondre à ce standard lui est complètement propre. Et donc, ça crée des phénomènes d'autocontrainte, de pression psychologique, de stress. Et c'est pas étonnant si, effectivement, la psychopathologie du travail se développe de plus en plus parce que, j'ai envie de dire, les individus prennent de plus en plus pour eux dans cette forme perverse, pour reprendre ton terme, de management.
1: En même temps, on pourrait te demander... essentiellement, en fait, ton objet, c'est quand même plutôt les cadres et les agents de maîtrise. Tout ce qui relève de cette assignation à l'autonomie, finalement, c'est plutôt, même si tu dis que les prolétaires sont même rattrapés par l'intellectualisation des processus, il reste que tu as quand même essentiellement pour objet l'analyse des nouveaux dirigeants, du managérialisme. Et ce managérialisme, l'art de manager des hommes, c'est quand même essentiellement, on va dire, les dominants intermédiaires dont tu parles.
0: Oui, alors tu as raison. Deux choses par rapport à ta remarque. Ce qui est quand même frappant, si on refait un peu l'histoire des élites du capitalisme depuis un siècle, c'est qu'aujourd'hui, c'est une population, les cadres dirigeants sont extrêmement affairés, suroccupés, au travail, mis sous pression. Tu sais, il y a ce fameux ouvrage de l'économiste américain qui s'appelait Veblen, Théorie de la classe de loisirs, où il disait que historiquement, l'élite se distingue par, je dirais, la capacité et la possibilité d'être oisif. Aujourd'hui, l'élite économique est entièrement affairée, alors que tu peux considérer qu'à certains niveaux inférieurs de l'échelle sociale, les gens ont plus de temps. Donc il y a une inversion historique qui me semble intéressante à pointer, et tu as raison, mon livre se situe beaucoup sur les niveaux supérieurs et intermédiaires de la hiérarchie. Cela étant, on voit même au niveau ouvrier, d'ailleurs on les appelle plus ouvriers, c'est pas pour rien, on les appelle des opérateurs, ces logiques d'autonomie qui se diffusent. C'est tout le discours sur les équipes autonomes, c'est tous les discours sur, je dirais, la capacité à travers des phénomènes de bottom-up, comme on dit, aux opérateurs de proposer leurs propres solutions, de s'auto-organiser sur les chaînes, avec toute cette perversion qui est que finalement ça fait miroiter l'idée d'autogestion, et en même temps c'est une autonomie qui est très encadrée et soumise à une performance de plus en plus dure. Donc je pense que quand même cette injonction et cette manipulation sur la question de l'autonomie se diffuse jusqu'à des strates, je dirais, d'exécution de la hiérarchie en entreprise.
1: Ouais, là, je pense que tu éclaires bien, parce qu'effectivement, c'est peut-être un des aspects qui méritait effectivement des développements, pour voir que même les exécutants, finalement, et là tu le dis très clairement, peuvent être assujettis à ces équipes autonomes à qui on donne un objectif et qui doivent se débrouiller pour justement atteindre par elles-mêmes en autocontrainte, comme tu dis, en autocontrainte subjective, les normes qui sont fixées pour la production. Donc, est-ce que tu peux me dire, par exemple, toi qui as étudié justement à l'intérieur ces cadres avec qui tu as discuté, comment ça marche concrètement cette autonomie, étant donné que je fais comme si j'étais un cadre. Je suis assujetti, comme tu dis, au process, les procédures. Je sais qu'il y a des gens au-dessus de moi qui sont des experts en dispositifs de pilotage. Je sais que je dois vivre mes indicateurs de performance, j'ai tout ça au-dessus de la tête. Donc, et on me dit, vas-y, maintenant lâche-toi, essaye d'avoir de l'initiative pour atteindre ces objectifs, et etc. Mais moi, je suis conscient entre guillemets, je suis libre de voir ma liberté. Est-ce que tu vois ce que je veux dire? Est-ce que l'individu cadre arrive à se dédoubler pour dire on me demande d'être indépendant? On me demande d'être autonome, mais je ne suis pas dupe. Je vois bien qu'il y a des objectifs à atteindre, que je dors pas la nuit, que je dors avec mon portable, que je dois travailler dur. Comme tu le dis, on le verra dans le cœur de l'ouvrage, les vacances sous perfusion de portable, etc. Donc, est-ce que ces acteurs parviennent à se dédoubler pour se dire, mais moi, mon autonomie, finalement, est-ce que c'est pas un marché de dupe ?
0: Eh bien, dans les différentes analyses que j'ai pu faire et dans les enquêtes empiriques que j'ai menées, la réponse, alors il faut la moduler en fonction des contextes des individus, est largement non. C'est-à-dire qu'on va finalement prendre l'individu tel qu'il est, de manière d'ailleurs très isolée, en dehors de toute forme de collectif de travail, et comme tu le dis, lui fixer des objectifs. Alors les objectifs peuvent être biannuels ou annuels, et on va lui fixer des objectifs de vente, des objectifs de rentabilité, des objectifs de performance, des objectifs de comportement. Et on va lui dire, bien maintenant, trace ton chemin, réalise tes objectifs et je te laisse la voie libre pour les réaliser. Et c'est là où intervient la question de l'autonomie. Donc aujourd'hui, on ne va plus contrôler le travail d'un cadre intermédiaire ou d'un agent de maîtrise au quotidien, sauf dans certaines industries, sauf en fonction de certains process. On va le laisser libre du chemin. Donc le but est fixé par l'organisation. C'est un but qui peut être extrêmement difficile à atteindre, et c'est là où intervient, je dirais, le capitalisme, hein, c'est-à-dire on va fixer des objectifs de rentabilité, de profit, et en même temps, le chemin est laissé aux individus. Et les individus se retrouvent dans une liberté au quotidien et vont essayer, dans l'organisation, de faire fonctionner l'organisation comme une sorte de marché. C'est-à-dire qu'ils vont se rapprocher de certaines personnes, ils vont essayer de faire des équipes, ils vont essayer de fonctionner par projet pour atteindre ces objectifs-là. Et donc, c'est là où intervient, je dirais, l'autocontrainte qui est très lourde et ce que j'appelle une sorte de nouveau stade du capitalisme, qu'on pourrait appeler un stade mental du capitalisme, mais que j'appelle la colonisation mentale, c'est-à-dire que les contraintes de l'organisation vont être intériorisées par les individus. Je vais être moi-même mon propre patron pour réussir les objectifs que l'on m'a pourtant fixés de manière hétéronome. Et c'est là où intervient la complexité, la psychologie et la difficulté pour les gens de le gérer. Et si effectivement tu vas te plaindre vis-à-vis de ton patron en disant mes objectifs sont inatteignables ou j'y arrive pas, on va te dire, eh bien réfléchis à ta situation, tu manques peut-être d'entrepreneurship, tu manques de résilience, tu manques de capacité d'innovation, etc. etc. C'est-à-dire qu'on va te renvoyer à ta propre condition d'individu du défaillant dans ta capacité à atteindre les normes et les standards de l'organisation.
1: Eh bien, avec cette conclusion momentanée, nous allons essayer de respirer un petit peu. Je vous propose de faire une première pause musicale en écoutant le groupe africain Tasuta Animal avec leur titre Sigam Online. À tout de suite.

0: Voilà, nous nous retrouvons sur Cause Commune dans notre émission Les Mondes Rêvés de Georges. J'accueille aujourd'hui David Mühlmann. Bonjour David. Pour les auditeurs qui nous, excuse-moi, pour les auditeurs qui nous ont pas écoutés, donc voilà, vous prenez en cours de route notre émission. David Mühlmann, capitalisme et colonisation mentale. Nous avons déjà tracé un petit chemin sur l'entreprise et les formes de subjectivation. On en était resté à quelque chose qui m'a tout de suite interloqué, c'est-à-dire qu'en fait, tu as à la fois une intériorisation quand ça se passe bien, des normes de l'entreprise, pour atteindre les objectifs de l'entreprise, on n'a plus un capot ou un chef qui te hurle dessus, mais tu as effectivement une culture internalisé qui fait que tu avances en individu autocontraint, comme disait Norbert Elias, et en même temps, quand ça marche pas, tu as une sorte de sur-internalisation, de sur-subjectivation qui fait que finalement, le procès n'est qu'individuel.
1: Absolument. Et ça développe chez les gens ce que j'appelle également une sorte de vigilance gestionnaire. Et c'est là où on peut mobiliser. C'est-à-dire qu'en fait, on va être vigilant sur sa propre performance et on va, je dirais, gérer son effort sur le long terme afin d'être capable de remplir les objectifs de l'organisation. C'est là où aussi, sans rentrer trop en détail dans le livre, j'insiste sur la question du sport. Hein. C'est-à-dire qu'en fait, il y a tout un vocabulaire du management qui est autour du sport, autour de l'effort. Le sport est valorisé parce que précisément, c'est une culture de l'effort en continu qui en plus laisse miroiter un certain plaisir, un certain loisir, une certaine détente liée à l'activité sportive. Et c'est là aussi, tu me diras si tu veux qu'on rentre en détail, mais on retrouve des choses qui me semblent importantes, qui sont des choses, notamment tous les éléments de gouvernance de soi tels qu'elles ont pu être analysées par Michel Foucault, au sens où on devient son propre petit chef, et la question de l'autoritarisme qui me semble une question de nouveau très importante dans ce nouveau management, puisque finalement on produit des individus autoritaires, c'est-à-dire durs avec eux-mêmes et durs avec les autres dans une situation de concurrence généralisée, au moment même où le management prétend être libertaire, hédoniste, jouisseur. Parce que précisément, c'est ce discours sur « soyez libre, soyez autonome, auto-organisez-vous » qui produit chez l'individu un réflexe, je dirais, de dureté, d'autoritarisme, de gestion de l'effort pour soi et de gestion d'agressivité avec les autres.
0: Alors là, on est justement, on parlait tout à l'heure d'ambivalence, et là, il y a vraiment quelque chose qui est au cœur de la complexité sur lequel je pense qu'il est nécessaire de revenir et de reformuler, parce que c'est quelque chose qui effectivement est au cœur de ta démonstration, c'est qu'on a à la fois un système managérial qui nous propose ce que tu appelles la relaxitude, avec finalement des objectifs, avec la spiritualité, le bien-être, le bonheur, la ville, on y reviendra aussi, la ville, le spatial, qui est fait aussi pour la fête, pour la circulation des marchandises, mais aussi la ville festive, même si elle est gentrifiée, et là on reparlera aussi des classes moyennes et des classes populaires, mais en tout cas, on a ça. Et de l'autre côté, tu parles d'autoritarisme. Donc, on a du mal, parce que c'est justement complexe, on a du mal finalement à penser ce dualisme entre des individus qui sont finalement, entre guillemets, plus heureux qu'avant, parce qu'ils sont plus cool, plus relâchés, et dans un consumérisme certes frustré, on y reviendra, mais en tout cas le bien-être avec toutes les possibilités qu'offre la société pour ceux qui ont de l'argent de pouvoir voyager, de pouvoir voilà. Et de l'autre côté, tu parles de lutte pour la survie, de stress, d'autoritarisme. Comment tu arrives à conjuguer ces deux-là?
1: Oui, c'est effectivement toute la complexité de. Alors après, effectivement, il faudrait. On pourra en discuter longuement, mais je pense que la complexité subjective, elle est là. C'est-à-dire qu'à la fois, il y a ce que j'appelle, et merci de reprendre ce terme, l'idée d'une relaxitude. C'est-à-dire qu'aujourd'hui, on n'est plus, si tu veux, dans le patron décrit par Max Weber, protestant, sérieux, etc. On est dans un patron qui doit être fun, qui doit être inspirant, qui doit être décontracté. Tu vois, il faut être comme Steve Jobs, il faut être, t'as plus besoin de cravate, on est dans le sourire permanent, etc. C'est ça, j'ai envie de dire, je dirais, l'affichage dominant pour les dominants. Hein. Donc il y a cette injonction à la coolitude extrême. Et en même temps, il y a dans ce contexte, je dirais, de performance accrue et de concurrence massive à la fois hors de l'organisation et dans l'organisation, puisque les collègues sont également des concurrents, j'ai envie de dire une logique de prédation, une logique de concurrence extrême qui induit le fait de réduire l'autre à un rapport instrumental. L'autre est une ressource pour moi. Dans la guerre économique qui m'est imposée, je dois réussir, et cette réussir implique d'être dur avec moi-même dans la gestion de mes émotions. La vie est un sport de combat, d'une certaine manière, et en même temps, il implique d'être implacable vis-à-vis, j'ai envie de dire, de mes concurrents, qu'ils soient collègues ou qu'ils soient concurrents sur le marché. Et donc, il y a ce mélange qui est très particulier, d'une décontraction affichée, et en même temps d'un utilitarisme et d'une réduction de l'autre à l'instrumentalité, qui fabrique, je crois, la complexité du cadre, hein, mais comme je l'ai dit, ce n'est pas uniquement le cadre, qui travaille actuellement en entreprise.
0: Mais est-ce qu'on ne peut pas dire que cette énergie, alors excuse-moi, je mets tout entre guillemets parce que je ne suis pas psychanalyste, mais est-ce qu'on ne peut pas dire que cette énergie libidinale qui est à la fois le bonheur de soi et en même temps la fatigue d'être soi, est-ce que cette énergie de production et en même temps de peur, le peur d'être écrasé par l'autre, de nécessité d'écraser l'autre, etc. Est-ce que finalement, avec en plus l'assignation à être quasiment du 24 sur 24 connecté à son entreprise et sans parler de l'obligation à consommer, d'avoir toujours d'être à la mode, etc. Est-ce que finalement c'est pas ça le cœur de la perversion? C'est-à-dire qu'en fait on est dans une économie perverse où l'acteur dominant, enfin ou les élites intermédiaires, mais je pense que les patrons c'est pareil, jusque même parfois tu dis jusqu'aux ouvriers qui sont aussi dans des équipes comme ça. Est-ce qu'on peut pas dire que finalement le maître mot de tout ça c'est quand même, tu parles d'aliénation très souvent, est-ce que c'est pas la perversion, au sens où quand j'imagine un serial killer ou un psychopathe, je l'imagine en train de faire des sourires à des gens pour totalement s'immerger dans une réalité, personne peut le dénoncer, personne peut le démasquer, et en fait par derrière il tue et il massacre. Est-ce que c'est pas cette obligation là de vivre dans une économie où on va être bien habillé avec une cravate, on va faire des réunions de séminaires entre cadres aux Seychelles, et puis en même temps on est un killer prêt à tuer le cadre qui est à côté de moi comme le cadre de l'entreprise d'en face?
1: Absolument, je pense que c'est ça, on peut parler d'une certaine perversion effectivement qui non seulement est une perversion de l'organisation, puisqu'à la fois il y a cette injonction à l'autonomie et en même temps je dirais une logique très top-down, une logique de rentabilité qui s'impose à soi, mais qui crée une perversion indéniablement intra-individuelle. C'est aussi pour ça que je parle beaucoup, alors il faut faire très attention quand on manipule ces choses-là, mais si tu veux, je pense que le cas d'Eichmann et je pense que les réflexions qui ont eu lieu, notamment je pense à Chapoutot et son travail récent qui s'appelle Libre d'obéir, qui montre le lien entre les nouvelles formes actuelles de management capitaliste et un certain autoritarisme barbare, je pense ont vraiment du sens. Si je prends par exemple le dernier roman de Vuillard qui s'appelle L'ordre du jour, il montre très bien que dans des réunions, je dirais, où on va planifier l'extermination, eh bien on se trouve face à des gens dont la gestion des affects est extrêmement polissée, sympathique, nuancée, et en même temps, je dirais, leur action va être d'une barbarie et d'une brutalité sans nom. Et je pense que l'on est quand même dans cette logique-là. Je pense qu'on est face à des gens qui optimisent les autres, virent les autres, leur mettent la pression, et en même temps, ces mêmes personnes-là doivent avoir un sourire affiché, une décontraction et une civilité extrêmement forte. On n'est pas dans, je dirais, le sadique transpirant de plaisir, on est plutôt dans l'individu bronzé, jouisseur, et qui en même temps va agir pour virer dans les 15 premiers jours quelques centaines de milliers de personnes. C'est ça, j'ai envie de dire, la forme actuelle du cadre dirigeant, et en ce sens, on retrouve des formes telles qu'elles ont été analysées historiquement par Arendt et plus récemment par Chapoutot sur le nazisme.
0: Ouais, effectivement, j'ai regardé récemment quelques vidéos sur Chapoutot, quelques conférences qu'il a pu donner. Effectivement, c'est particulièrement édifiant pour le général SS qui s'est retrouvé après la guerre dans une grande entreprise pour quasiment définir le managérialisme allemand. Donc effectivement, c'est une découverte hyper intéressante qui permet de continuer l'analyse de la banalité du mal. On y reviendra parce que c'est un objet en soi, je trouve passionnant à étudier. Pour moi qui étudiais les bourreaux aussi, parce que j'ai étudié écrit un bouquin qui s'appelle Devenir un Dieu, où j'essaye d'expliquer aussi ces modèles de comportement, de mise à mort de l'autre. Alors plus, moi je m'aligne plus sur David Goldhagen et les actes d'initiative que le schéma de la banalité du mal. Je trouve que les actes d'initiative de Daniel Goldhagen, c'est très intéressant pour voir comment on peut aussi jouir de la mort de l'autre. Et bref, ça sera une autre émission avec grand plaisir pour en discuter. Mais en tout cas, oui, la séparation que l'on fait entre la société de paix et la société de guerre, elle est trop rapide. Bien sûr que ce qui s'est passé pendant la guerre vient des sociétés de paix, et notamment aussi du colonialisme, avec notamment l'importation des camps de concentration qui venaient déjà de l'Inde et d'Afrique du Sud, ou même de la France, de l'Afrique et de ces territoires d'outre-mer. Donc, il y a effectivement d'énormes connexions entre la guerre ou l'impérialisme et le colonialisme et la façon dont on fonctionne dans les routines ordinaires. Je pense que c'est quelque chose que Chapoutot a révélé une fois de plus et qui est très très important. Et le lien que je voulais faire entre ce que tu évoques, alors là c'est sous forme d'une gageure, mais derrière ça c'est aussi une invitation à penser la sociologie des élites. Quand tu dis dans ton ouvrage que la détention d'un capital culturel devient moins critique dans le contexte de domination accrue du capital financier et de cette managérialisation, pourrait-on dire de manière générale, ça voudrait dire que le bourgeois du 18e et 19e qui était pétri des lumières, de l'encyclopédisme, qui avait des dictionnaires à la maison, qui se rend régulièrement voir des ballets, de la musique symphonique, qui peut aimer effectivement la nature, etc. Ce patron-là, que tu dis à capital culturel, tendrait à disparaître vers une forme de scolarisation et de qualification à court terme avec des savoirs techniques, des maths, des savoirs de contrôle des ressources humaines, etc. Et que ce savoir intermédiaire, purement technique, pourrait aussi contribuer à cette double identité entre...
1: Je crois que tu touches un point très très important, c'est-à-dire que pour le dire de manière encore plus directe, l'idée telle qu'elle a pu être élaborée par Bourdieu de l'importance d'un capital culturel, donc effectivement comme tu le dis, d'un goût des arts, de la civilité, de la littérature, etc., pour légitimer comme naturellement une position de dominante, moi empiriquement je le vois de moins en moins. C'est-à-dire qu'aujourd'hui on est face à des élites, il suffit de voir le champ politique, il suffit de voir les élites au niveau économique qui sont de moins en moins cultivés, au sens où ils ne détiennent plus, si tu veux, une culture classique, et pour des raisons il y a des raisons évidentes qui sont le manque de temps, qui rejoignent la thèse de mon ouvrage sur effectivement l'accélération de la vie économique, mais qui plus prosaïquement, c'est parce que le type, je dirais, de rôle attendu au sommet a changé. On est dans la coolitude, on est dans la relaxitude, on n'a pas besoin de faire des efforts, je dirais, extra-économiques qui sortent de mon modèle de performance. Et du coup, on se retrouve, je dirais, par rapport à l'histoire des élites dans le capitalisme, à un moment où les élites n'ont jamais été aussi peu cultivées. Fais une enquête sur qu'est-ce que les cadres, combien de livres, combien de pièces de théâtre ont été lues ou vues par, les dirigeants économiques, les cadres dirigeants dans les dernières années, et tu seras surpris de savoir que les gens non seulement ne lisent plus, mais n'ont pas honte de le dire qu'ils ne lisent plus, car la culture n'est plus fonctionnelle. Donc on se retrouve face à des gens qui n'ont plus cette civilité telle qu'avait le bourgeois, du 19e siècle, et je pense que dans l'équilibre entre capital économique et capital culturel, c'est bien le capital économique qui a gagné. La seule ressource à avoir, c'est le capital économique. Et je pense que de ce point de vue-là, on pourrait en discuter longuement. La critique qu'a pu faire Bourdieu de Marx, je me demande jusqu'à quel point elle est historiquement située. Je me demande jusqu'à quel point on retrouve ici une des intuitions fondamentales de Marx, qui est la prédominance du capital économique uniquement.
0: Alors dans ces mécanismes que tu décris de disparition tendancielle, en tout cas dans la période actuelle, est-ce que c'est genré? Est-ce qu'on peut trouver par rapport aux femmes cadres que tu as vues, les femmes, est-ce qu'il y a quelque chose qui se joue dans le fait que il y a une féminisation absolument révolutionnaire de l'économique. Les femmes ont investi depuis les années 60 massivement le champ économique dans les sociétés occidentales capitalistes. Est-ce que il y a des corrélations entre la façon dont fonctionne cette relaxitude, cette douceur, avec entre guillemets, une certaine autocontrainte, la disparition des manifestations des mâles, au sens genré, des mâles, les mâles dominants, de l'hétérosexuel blanc, mâle. Est-ce que la présence des femmes... Alors, pourquoi je dis ça? Parce qu'à une époque, j'avais travaillé sur la féminisation dans la gendarmerie, et les hommes que je rencontrais, les gendarmes me disaient, on fait beaucoup plus attention à ce qu'on dit quand il y a des femmes, on a beaucoup moins de blagues grasses, on parle beaucoup moins de sexualité, enfin les hommes entre eux, les plans cul, etc. Et donc il y a une retenue beaucoup plus forte avec les femmes. Est-ce que le capitalisme, le visage actuel du capitalisme, dans sa dimension aussi policée, d'autocontrainte, de façade, de mise en scène de la vie quotidienne, comme tu dis avec Goffman, est-ce que c'est pas aussi genré?
1: Alors c'est une très belle question. En fait, ça mériterait enquête empirique. Je n'ai pas étudié, si tu veux, en pratique, quel est l'impact de la, je dirais, de la promotion des femmes sur le fonctionnement et le déroulement et même la genèse peut-être de ce capitalisme que j'appelle le capitalisme avancé, qui parie effectivement sur l'hédonisme, la jouissance, la bienveillance affichée, etc. Donc je n'en sais rien. Par contre, ce que je sais, ce que je vois, ce que j'ai étudié, c'est que tout le discours actuel, qui est d'ailleurs très positif et progressiste, bien entendu, je dirais de promotion des femmes et des valeurs féminines, s'accordent merveilleusement avec les valeurs du capitalisme avancé, c'est-à-dire qu'on va, on va avancer les valeurs féminines, les valeurs de douceur, les valeurs de bienveillance, et on va effectivement critiquer, je dirais, la hiérarchie à la papa, d'une certaine manière, le command and control, le fait de diriger des entreprises comme on le faisait il y a un siècle de manière autoritaire, on va souhaiter en finir avec la vieille image du contremaître dur avec ses ouvriers, au nom de l'autonomie, etc. Donc, je ne sais pas, pour résumer, si c'est la venue concrète et la promotion concrète des femmes dans les postes de direction qui ont eu un lien avec le développement de ce capitalisme avancé. Ce qui est sûr, par contre, c'est que l'affichage des valeurs féminines, de douceur, d'inclusiveness, comme on dit, de bienveillance, je dirais, est une idéologie qui est fonctionnelle pour le développement et l'ancrage de ces nouveaux modes de fonctionnement fondés sur l'autonomie et l'autocontrainte, ça c'est sûr.
0: Je pense notamment à ces femmes qui sont dans les ressources humaines, qui sont souvent DRH. Je vois à quel point il y a aussi une très forte féminisation, et DRH c'est le contrôle du personnel, finalement c'est le contrôle de la main d'œuvre qui vient dans l'entreprise. Et je pense aussi à tous ces séminaires, tu parlais du sport, le sport chez les dominants, avant que le capital culturel et les grandes écoles soient importants, Bourdieu notamment, avec d'autres, disait que le patronat se formait par le rugby, il se formait par le sport, il se formait par la boxe. Les dominants pratiquaient la boxe et le rugby, des sports qui sont beaucoup plus violents que le tennis et le football. Et on est passé justement à une scolarisation, donc à une féminisation des hommes à travers la scolarisation, ça c'est sûr. Mais en même temps, il y a aussi ce côté parlotte que l'on retrouve dans les séminaires, et où justement il y a cette corrélation, comme tu dis, entre cette facilitation pour le capitalisme d'être dans la convivialité, la bienveillance, l'échange, les relations, etc., les expertises mutuelles, les auto-analyses ensemble, etc., et le fait que les femmes sont, on va dire, beaucoup plus formées à l'autocontrainte et à la parole, plutôt qu'aller se friter en bande comme le font encore beaucoup de mâles.
1: Oui, tu as sans doute raison. Modulo peut-être le fait que effectivement tu as il y a de plus en plus de femmes qui sont directrices des ressources humaines, mais en même temps, tout comme il y a beaucoup de femmes qui sont directrices du marketing, mais j'ai envie de dire ces deux fonctions-là, RH et marketing, sont des positions entre guillemets dominées dans le champ du pouvoir de l'entreprise, c'est-à-dire que au niveau d'un comité exécutif, le ou la DRH est évidemment moins important qu'un directeur de la stratégie, que le directeur de la production, etc. Donc je dirais la prise en main des questions de ressources humaines par les femmes est un signe de pouvoir, mais en même temps du point de vue, je dirais, de la position relative dans le champ du pouvoir de l'entreprise, c'est un champ qui reste quand même assez dominé. Le point que tu soulignes est important sur la question du sport, parce que là aussi, on voit une évolution très claire dans les séminaires d'entreprise. On va moins valoriser le rugby, le foot, des sports comme étant considérés comme étant violents, brutaux, sports de beauf, etc., que par exemple du yoga. Donc voilà, vous allez faire un séminaire d'entreprise aujourd'hui, ça va être yoga, méditation. On va beaucoup parler des sports qui nécessitent une entraide, à la fois une performance individuelle, mais une entraide. Typiquement l'escalade, avec la logique de cordée, qui nous fait d'ailleurs rappeler notre président. Donc c'est-à-dire que ce qui est intéressant du point de vue du management à afficher dans la logique de l'escalade, c'est que c'est un effort individuel, mais on ne réussit que si on est solidaire avec les autres, mais on ne réussit aussi que si l'on est devant les autres et si on tire les autres. Donc tu vois toutes les métaphores que l'on peut tirer sur l'imaginaire managérial. Et enfin, un des troisièmes imaginaires qui est très fortement développé dans les sports, c'est celui du bateau. Le bateau est considéré, à tort ou à raison, je ne suis pas moi-même marin, comme un sport qui n'est pas, je dirais, brutal, et on est obligé d'être à la fois très performant individuellement et en même temps de la jouer collectif. Et ça permet aussi de remplacer la vieille figure du général qui va diriger, je dirais, ses troupes par celui du capitaine qui sait donner le cap et auquel va s'identifier le haut dirigeant. Donc là aussi, on retrouve à travers cette figure du bateau un changement dans le paradigme de ce que c'est qu'un patron, non pas un chef d'armée, mais une sorte de capitaine fonctionnel pour les autres et qui sait donner le cap, mais en même temps qui laisse une autonomie suffisante à ses marins.
0: Merci beaucoup, David. Je vous propose une autre parenthèse avec Mdou Mokhtar, Afrique victime. On se retrouve dans quelques instants.

0: Nous voilà de retour sur Cause Commune 93.1, la voie des possibles. Dans notre émission Les mondes rêvés de Georges, nous poursuivons l'analyse du capitalisme aujourd'hui avec David Mühlmann. Alors David, j'avais une question autour de l'évaluation, parce que l'évaluation, c'est un coup près. Là, il y a un rappel de la violence de l'entreprise, parce que la relaxitude, c'est sympa quand on est dans le projet, quand on est dans l'action, quand on est dans « vas-y, fais tes preuves ». Mais à un moment donné, le sujet est évalué, le cadre est évalué, l'agent de maîtrise, l'ouvrier, ils vont être évalués. Donc, est-ce que tu as observé ces moments-là? Parce que, bien sûr, on va aussi bientôt, dans quelques instants, parler de ton positionnement théorique psychanalytique autour de Melanie Klein et de cette régression très intéressante dont tu parles chez ce sujet qui a besoin d'une régression qui a tout un ensemble d'accroches pour pouvoir le réaliser. Mais avant de parler de ça, justement, on a cette évaluation qui, à un moment donné, peut faire très très mal et peut justement produire des burn-out, des suicides, des arrêts maladie, des démissions, etc. Ou au contraire, peut-être un nouveau départ. Donc, est-ce que tu as pu observer ces évaluations? Comment ça marche? Comment ça fonctionne? Est-ce que c'est sous forme d'un procès? Est-ce que la personne se retrouve en face à face avec le grand patron? Qu'est-ce qui s'y dit? Qu'est-ce qu'on peut y voir?
1: Alors, c'est effectivement un sujet passionnant. Donc, les évaluations sont le moment, comme tu le dis très justement, où le capitalisme fait retour. S'il fallait prendre une analogie avec l'inconscient, c'est-à-dire qu'on va laisser l'individu, je dirais, faire son propre chemin, trouver les moyens pour, créer de la performance. Mais à un certain moment, donc ça peut être soit une fois tous les 6 mois, soit une fois par an, on va lui demander des comptes. Et donc là, on voit le retour, je dirais, de la brutalité capitaliste classique. En même temps, on voit un déplacement par rapport au capitalisme ancien en fonction de ce nouveau standard qu'est ce que j'appelle le capitalisme avancé. Pourquoi? Parce que de plus en plus, on va pas seulement regarder les résultats tangibles, donc les résultats de performance, les résultats de chiffres, les résultats de rentabilité, mais on va évaluer les comportements. C'est-à-dire que de plus en plus, on va demander à un individu pas seulement d'être performant, mais de se conformer à des standards de comportement attendus. Comportement en termes d'entrepreneurship, comportement en termes de proactivité, en termes de résilience, en termes de capacité d'innovation, etc. Et c'est là où il y a un déplacement qui est pervers, c'est-à-dire que on va demander à l'individu de se conformer à un standard de comportement qui est celui qui est établi par, l'organisation. Et du coup, si une personne ne réussit pas à atteindre ses objectifs de performance, c'est non pas parce que les objectifs ont été mal fixés, c'est non pas parce que on a raté telle ou telle vente, c'est parce que, in fine, les comportements donc ce que je suis comme sujet, n'est pas encore assez aligné avec les bons standards de comportement qui favorisent la performance. Donc il y a là clairement un déplacement dans le mécanisme d'évaluation et dans le contenu d'évaluation. Et à cela se rajoute, une mode récente qui a une dizaine d'années, qui est l'évaluation tout azimut. C'est-à-dire que c'est plus le patron à l'ancienne qui va évaluer le salarié, mais on va demander à CN-1, c'est-à-dire que les gens qui travaillent avec le salarié, on va demander à ses pairs, PAIRS, et on va demander à tous les gens qui travaillent avec le salarié, ce qu'on appelle une évaluation dite 360, de donner leur point de vue sur le salarié évalué, en termes de performance, en termes de comportement, là aussi. Et donc on se retrouve là aussi face à une évaluation qui a tous les apparats d'un fonctionnement démocratique, mais qui en même temps, pour l'individu, relève d'un jugement qui peut être vécu de manière extrêmement brutale.
0: Oui, effectivement, on a l'impression de se retrouver dans une sorte d'autocritique, comme a pu le faire Edgar Morin à l'époque où il quittait le Parti communiste, et où tu dois rendre des comptes devant tout le monde. Donc c'est effectivement une désagrégation de la personnalité. Enfin, l'ego est mis à mal. C'est comme un procès où la société de l'entreprise vient te dire que t'es bon ou t'es mauvais.
1: Exactement, et c'est là où on retrouve une nouvelle ambivalence, une autre ambivalence qui est complexe à saisir, c'est que l'entreprise est à la fois un lieu d'hyper-rationalité, d'hyper-procéduralisation, et en même temps c'est un lieu où on va demander aux gens de se lâcher, voire de lyncher un individu. C'est-à-dire qu'on va leur demander, tu as travaillé avec Jean, comment tu le vois, est-ce qu'il est bon, est-ce qu'il n'est pas bon, etc. Donc là aussi, il va y avoir ce mélange très pervers d'un process très rationnel, très objectif, et en même temps, je dirais, d'expression de l'émotion à l'encontre d'un individu sur lequel ce dernier individu n'aura pas contrôle. Et ce que tu disais sur Morin est intéressant, parce que dans mon livre, à un moment, je dis ce qui est assez surprenant dans l'entreprise telle qu'elle est aujourd'hui, dans la manière dont on évalue notamment les cadres, c'est qu'on retrouve des rites d'autocritique collective tels qu'on a pu en trouver par exemple dans les milieux maoïstes à la française. C'est-à-dire qu'il y a ces idées que quelque part, si j'ai mal agi, eh bien je dois m'en parler à mes pairs, PAIRS, je dois m'exprimer dessus, je dois faire mon autocritique et les autres vont me donner un feedback sur la manière dont je pourrais progresser. Il y a quelque chose à la fois d'ultra individualiste dans ces modes de fonctionnement-là et d'ultra collectiviste avec cette idée que l'individu doit s'ajuster et prendre le feedback des normes collectives qui lui sont assignées. Et tu vois évidemment les effets de gel psychologique, les effets de décompensation qui peuvent, je dirais, être produits chez un individu lorsqu'il croit vraiment que son problème n'est pas la performance telle qu'elle lui a été demandée, mais c'est que c'est sa propre personne qui est défaillante.
0: Alors, sur ce registre de l'évaluation et de la répression à l'intérieur de l'entreprise, à un moment donné, je voudrais voir comment on peut sociologiser le décisionnel, comment on peut sociologiser justement ces violences. Et je réagis par rapport à une de tes phrases qui me permet de faire le lien avec tout ça parce que ça reste obscur. En fait, la question, ça serait sur qui peut-on vraiment gueuler, sur qui peut-on vraiment faire saigner. Comme c'était repris par De Gaulle, Jacques et Henriquez dans l'emprise de l'organisation, faire saigner. Je me souviens de cette phrase qu'ils utilisaient pour dire les cadres entre eux se font saigner, etc. Une sorte de vampirisme. Bon. Et d'ailleurs, j'utilise dans mon bouquin le sadisme vampiriste pour dire voilà, comment on prend la vie de l'autre, finalement, en le tuant, on prend sa vie. Et donc, en fait, le cadre qui a des stock options, la technostructure de Galbraith, le cadre qui a des actions, qui est plus dans l'entreprise que le prolétaire de base qui lui peut être licencié parce qu'il est à temps partiel ou qu'il a un contrat ou en tout cas il est peu syndiqué. Il est plus jetable, comme le titre d'un livre qui s'appelle Le salarié jetable, du Stileux. Donc, du coup, je voulais rebondir par rapport à ta phrase quand tu dis un cadre qui travaille dans une société de service peut être sociologiquement considéré comme un prolétaire. Alors, effectivement, comme tu dis, parce qu'il est dépossédé des moyens de production comme le prolétaire, comme l'ouvrier, mais justement, le cadre qui, lui, peut être plus proche du patron. Par exemple, parce qu'il va être invité à bouffer chez son patron ou dans une soirée, parce qu'il va participer à une partie de golf, parce qu'il peut détenir en partie des stock options ou des actions de la boîte. Est-ce que justement, il est dans le même régime que les autres? Est-ce que lui, il n'est pas plus privilégié? Est-ce qu'on peut autant l'évaluer? Est-ce qu'on peut autant gueuler sur lui?
1: Tu as raison. Le cadre n'est pas comparable sociologiquement à l'ouvrier. Ce que j'ai voulu de pointer par cette phrase un peu, je dirais, choc, en disant que le cadre est également un prolétaire, c'est que d'une part, il y a une pression, je dirais, une charge de travail qui est croissante, qui a été mesurée par les sociologues, qui fait qu'effectivement, on n'est plus du tout, si tu veux, dans la figure du bourgeois oisif, si tu veux, ou de l'actionnaire qui vient, je dirais, relever les comptes une fois par mois. On est face à des gens qui sont laborieux, ça c'est la première chose. Et la deuxième chose, c'est parce qu'il vend sa force de travail. Ce qui est la définition même du prolétaire chez Marx, c'est qu'il reste un cadre jetable. Après, effectivement, tu as raison, on ne sait plus sur qui gueuler quand on est cadre. Parce que précisément, il y a toute cette complication. Même si vous allez voir votre chef et vous lui dites je n'y arrive pas, et bien la personne va lui dire mais moi je suis une ressource pour moi, comment est-ce que je peux t'aider? Mais ce n'est pas le chef qui va lui donner une sanction, si vous voulez. Donc, Chacun se sent, entre guillemets, partenaire dans l'entreprise. C'est l'organisation des cadres est un peu comme un marché où finalement il y aurait des individus qui interagiraient, mais pas une structure hiérarchique. Et d'ailleurs, ce qui me frappe de plus en plus dans la littérature sur le néo-management, c'est que non seulement on compare, mais on vante l'idée que l'organisation soit une tribu. Tu sais, il y a tout ce thème autour du tribal management. C'est assez curieux d'ailleurs, puisque c'est comme si le capitalisme, dans son stade le plus avancé, allait valoriser les formes les plus primitives d'organisation sociale. Donc, si l'on est dans une tribu, si l'on est dans une horde sans chef, comme dirait Freud, eh bien, sur qui veux-tu gueuler, sinon soi-même ? A fortiori, quand ton travail et tes objectifs sont de plus en plus individualisés. Et je pense que ça, c'est une des raisons profondes, c'est-à-dire qu'on ne sait plus qui interpeller, et on est très individualisé. C'est une des raisons profondes pour lesquelles, je dirais, la souffrance est de plus en plus endogénéisée. Et que lorsqu'un cadre, aujourd'hui, en a marre, eh bien, il le prend sur lui, soit il part de l'entreprise, soit il ne le sait pas ou il ne peut pas, et ça va avoir des conséquences psychologiques, psychosomatiques, telles qu'elles ont pu être vues par des psychiatres, je pense notamment au travail de deux jours dans Souffrance.

0: Je produis beaucoup d'émissions en parlant d'Australopithèque, notamment les hommes avec leur voiture sur la route, où on manque chaque jour de se faire massacrer et assassiner parce que le type a considéré qu'on démarrait pas assez vite ou autre. Donc il y a une violence extraordinaire que je peux sentir à travers différents épisodes de la vie collective quand on est dans l'espace public. Et dans l'entreprise, bien sûr. Où on voit bien que cette concurrence de tous contre tous, qui nous fait penser bien sûr à Hobbes, le célèbre philosophe politique du XVIIe siècle, qui nous disait bien qu'il fallait un État très très autoritaire pour contrôler tous ces instincts et toutes ces tendances meurtrières de la guerre de tous contre tous. Et effectivement, dans l'entreprise aujourd'hui, il y a la guerre entre États, mais il y a aussi la guerre entre entreprises pour survivre, avoir le monopole d'un marché, etc. Et les cadres, les salariés sont les instruments de ce pouvoir et qui fait qu'on est dans une sorte de meute, de tribu avec ces courses effrénées entre soi pour devenir le meilleur, être aimé par le chef, etc. Mais alors, l'autre versant de ça, c'est, alors, donc en te reformulant, d'un côté, on a la jouissance dans l'entreprise, parce qu'on parle effectivement de l'aliénation et des souffrances, mais aussi la jouissance de détruire l'autre, la jouissance d'être plus fort que l'autre, d'avoir évincé le concurrent, c'est du Elias Canetti, et donc on est heureux de survivre au corps de l'autre qui quitte l'entreprise par l'hôpital psychiatrique, les médicaments ou la démission, mais donc nous on reste sur place et on a la jouissance de la carrière, de la reconnaissance. Et puis tu dis dans ton ouvrage, le deux grands secteurs de la jouissance, c'est la consommation. Est-ce que tu peux nous dire finalement comment finalement fonctionne aujourd'hui ce modèle de la consommation voilà, qui est très connecté à l'ordre productif. Tu dis c'est un capitalisme généralisé.
1: Oui, j'ai essayé de c'est dans la dernière partie de l'ouvrage, un peu en synthèse, de décrire ce que j'appelle un nouveau bouclage pulsionnel articulé à ce capitalisme avancé. C'est-à-dire qu'il va y avoir effectivement une souffrance dans le travail, la recherche permanente de la reconnaissance managériale, la lutte pour la survie, comme tu le dis, au sens le plus basique, au sens le plus obscien. Et en même temps, il va y avoir une dérivation de cette énergie et une compensation de cet effort par le champ de la consommation. C'est-à-dire qu'effectivement, je travaille, je perds ma vie, je me fais mal aux autres, mais il y a un moyen qui est de faire dériver, je dirais, ce mal-être et de le compenser de manière momentanée et temporaire, c'est la consommation, c'est la course effrénée derrière l'objet consommation. Donc effectivement, la consommation d'objets, je dirais, permet de stabiliser les choses de manière temporaire. Les psychanalystes diraient de capitonner le narcissisme, hein, de se renforcer, de renforcer le moi, de renforcer le narcissisme du sujet, mais évidemment, la consommation est éphémère. Et donc, une fois la consommation faite, et bien à la fois pour pouvoir reconsommer, et bien il va falloir se relancer indéfiniment dans le cycle de la production. Donc, il y a un bouclage qui fonctionne, il faut le dire, entre production, aliénation et malaise, et dérivation, consommation par la jouissance mercantile qui relance en permanence, paradoxalement, l'effort de consommation afin de relancer l'effort de production afin de renforcer la consommation. C'est le bouclage pulsionnel entre, je dirais, malaise et plaisir.
0: Alors, je reviens sur la dimension genrée du phénomène, puisque c'est là où tu évoques à travers, finalement, l'axe central, c'est quand même que malgré tout, il y a une souffrance, et que cette souffrance produit ce que tu décris sur la dernière partie de ton ouvrage. On n'a pas encore parlé de la spatialisation et de l'urbain, mais on va dire que c'est dans la logique de la consommation, on y reviendra. Mais comme on parle là, effectivement, des frustrations et des souffrances, autant en parler maintenant. Tu nous dis voilà, qu'il y a un fantasme de régression subjective dans une totalité organique. Bref, c'est le ventre maternel. Donc tout ça, tu vas nous en parler en tant que psychanalyste. Mais en fait, moi, ce que je ressens à travers la libido et l'énergie pulsionnelle, je ressens aussi qu'il y a du plaisir dans la domination, que les cadres ou les patrons sont aussi dans le bonheur et l'extase d'avoir du pouvoir, d'avoir de la domination. Et donc, il y en a qui, visiblement, arrivent à se sustenter du dépeçage des autres et de l'accumulation des richesses, d'avoir des super Tesla, d'avoir des beaux châteaux et d'avoir des femmes les plus belles du monde. Et puis, il y en a qui n'y arrivent pas et qui ont besoin de consommer. Et même en consommant, ils n'y arrivent pas. Et ils ont besoin, voilà, ils sombrent dans des... des

0: des volontés, finalement, à travers ce que tu dis, de frustration trop forte, de vouloir être dans des espaces où il pourrait enfin régresser, finalement, à ce que tu appelles la totalité organique, le ventre maternel. Donc, comment tu fais la part des choses entre, justement, et ça rejoint ce qu'on disait sur les nazis, entre le modèle Goldhagen et le modèle Arendt ou d'autres auteurs qui ont parlé plutôt de la soumission à l'ordre, etc. On a le modèle de la jouissance et on a le modèle de ceux qui souffrent, qui sont écrasés.
1: Oui, tu as raison. Et puis, c'est une polarité qui traverse l'analyse du nazisme aussi, puisqu'effectivement, il y a des gens qui vont te dire que, tu vois, le modèle Arendt va être plus sur le modèle, finalement, de l'absence de pensée de Eichmann, de la soumission, versus des modèles qui vont plus insister sur la jouissance à faire mal. Donc cette polarité-là, je dirais, elle traverse le champ de l'analyse du nazisme, tout comme elle traverse le champ de l'analyse de la domination sous régime capitaliste libéral ou néolibéral. Alors, moi, je m'intéresse pas aux quelques gagnants, en fait. Je pense que c'est comme ça que je peux simplifier ma réponse. C'est-à-dire que tu as raison, il y a des grands patrons, il y a des grands dominants, et je pense il y a des gens qui ont plaisir à s'en sortir. Mais j'ai envie de dire, ces happy few, comme on pourrait les appeler, font pas vraiment partie du champ de mon analyse. Mon analyse, j'ai envie de dire, c'est les milliers, dizaines de milliers, millions de cadres moyens ou cadres supérieurs qui, modulo, je dirais, plus de salaire qu'un ouvrier, sont quand même dans un rapport d'aliénation et de souffrance au travail aujourd'hui. Et la psychopathologie du travail a bien montré qu'aujourd'hui, c'est pas parce que tu es banquier ou t'es cadre dirigeant que tu échappes à ces mécanismes de domination, que tu imposes certes, mais que tu subis aussi. Donc je pense que ça, c'est sociologiquement, je pense que c'est la manière de te répondre en termes de niveau social d'analyse.
0: Après, oui, mais concrètement, excuse-moi, je te coupe, mais concrètement, comment on peut localiser le fantasme de régression subjective? Ça se retrouve où concrètement?
1: Alors, il faut expliquer ce que j'appelle ça, parce que c'est un champ un peu compliqué. J'ai fait des recherches psychanalytiques précédentes, et j'ai effectivement, dans un précédent livre, j'ai exposé ma thèse, qui est celle de ce que j'appelle un désir de régression intra-utérine, c'est-à-dire qu'au fond de chaque sujet, il y a un désir de régresser, cas à l'appui, cas analytique à l'appui, un désir de régresser, je dirais, au sein du ventre et de l'utérus maternel. Ce que j'essaie de montrer, et j'essaie de mobiliser cette thèse-là à travers le fonctionnement actuel de l'organisation, c'est-à-dire que aujourd'hui, l'organisation, c'est une horde sans chef. C'est ce que j'essaie d'exprimer. C'est-à-dire que c'est quelque chose qui fait tribu, qui fait horde, où on doit tous être ensemble, travailler ensemble, se faire plaisir ensemble, etc. Et en même temps, il n'y a plus cette figure, j'ai envie de dire, paternelle, classique, du patron autoritaire. Donc, si tu veux, l'organisation, dans son semblant de démocratisme, de jouissance et d'hédonisme, elle fait miroiter par un être ensemble clos, par contraste avec les concurrents qui sont hors de l'organisation, elle appuie sur ce fantasme de régression intra-utérine. Mais en même temps, comme l'organisation capitaliste reste capitaliste, c'est-à-dire dure, il fallait trouver le moyen de penser en ensemble à la fois cette logique de horde régressive et la logique du maintien de la domination. C'est pour ça que j'ai fait appel au concept de Melanie Klein, qui est celui du surmoi maternel. Sans rentrer dans les détails techniques, à la différence de Freud, Melanie Klein, donc grande psychanalyste anglaise, ne réserve pas au père, j'irais, le pouvoir de sanction et d'imposition de l'obéissance. Elle considère que c'est également, historiquement, génétiquement, le rôle de la mère. Et donc, je trouve que la notion de surmoi maternel montre bien ce qu'est l'organisation capitaliste actuelle, c'est-à-dire une structure où, finalement, les enfants coucounés vont chercher la reconnaissance et la gratification permanente du manager, et en même temps, une structure où le manager va continuer à jouer un rôle surmoïque, c'est-à-dire un rôle d'imposition de la domination et de la loi. C'est un peu compliqué, je ne sais pas si ça répond ou si je suis clair.
0: Si, bah en tout cas, on est bien dans l'ambivalence.
1: Oui, Oui. L'ambivalence, finalement, de la servitude volontaire. On est toujours là-dedans, hein, si on suit la Boétie, hein. Comment ça se fait que des gens, finalement, volontairement obéissent, ou, pour reprendre des termes plus modernes et plus psychanalytiques, comment est-ce possible que l'on soit dans des structures régressives, cohésives, tribales, et en même temps qu'ils acceptent, j'ai envie de dire, la fascination pour le management qui leur fixe des règles. C'est ça l'ambivalence, si tu veux, de la fille dont la mère chez Mélanie Klein vis-à-vis de l'enfant, et je pense qu'elle est réinjectable et aide à penser, si tu veux, l'ambiguïté et l'ambivalence de l'organisation capitaliste actuelle.
0: Et je me demande si on ne peut pas parler finalement d'une double ambivalence. Une ambivalence qui est effectivement entre devoir supporter le modèle patriarcal et de l'autre côté avoir le phénomène tribal dans l'entreprise qui fait qu'on se retrouve entre cadres pour faire mumuse pendant un séminaire de travail sur un bateau ou à faire autre chose. Et puis l'autre ambivalence, c'est que c'est la grande complicité de la sociologie, c'est qu'est-ce qui est de l'ordre de l'inculcation culturelle, c'est-à-dire on est socialisé à rentrer dans le jeu de l'entreprise, ce que Bourdieu appelle l'illusio. On va jouer le jeu de l'entreprise avec cette double face bizarre entre plaire au chef papa et puis vouloir la régression maternelle avec l'équipe. Et puis de l'autre côté, ça c'est la culture, c'est l'inculcation, c'est la culture d'entreprise qu'on a en partie socialisée avec des progressions, bien sûr, hein, dans l'espace social. Et puis de l'autre côté, il y a la question du sujet, c'est-à-dire à quel moment on est libre. Alors tu évoques trois épisodes de liberté, c'est-à-dire les mobilisations collectives, les ZAD, les nuits debout, les gilets jaunes, etc., qui sont des façons de se réapproprier l'espace public. On va y revenir après, mais là, moi, je vois aussi, par rapport à la consommation, tu dis, voilà, une des formes de régression, c'est d'aller aussi vers l'objet qui permet de nous rassurer, c'est mon chien, c'est ma voiture, c'est, voilà. Mais malgré tout, tu as des sujets qui vont refuser ça et qui vont sortir de ça en disant non, moi je veux la nature, je veux pas l'économie monétaire, je veux pas gagner plus d'argent, je veux me barrer avec mes gosses, je veux plus travailler autant. Donc on le voit depuis 2 ans là, tous les gens qui se barrent de Paris et qui vont en télétravail dans une belle belle baraque avec du jardin et revivre leur famille. Donc il y a aussi cette question des gens qui vont, on va dire, un peu échapper au modèle du surmoi freudien ou du surmoi clanien, et qui vont dire non, je veux pas tout ça, je veux une vie plus simple, plus tranquille, adhérer à une association, faire du solidarisme et faire le bien autour de moi. Donc, tu vois, le mécanisme de la complexité humaine, on le retrouve finalement, ceux qui ne veulent pas jouer ce jeu-là.
1: Mais absolument. Il y a de la conflictualité, il y a de la dialectique. C'est dans le sens où je ne suis pas bourdieusien, je pense qu'on n'est pas dans une situation d'enfermement, et il y a des gens qui ne veulent plus jouer ce jeu-là. Et ça, c'est vraiment la dernière partie de mon livre, c'est ce que j'appelle l'affect de rétraction. C'est-à-dire que je pense qu'effectivement, dans le désir, il y a désir de consommer, désir de produire, désir de gagner, désir de réussir. Il y a ce qu'on pourrait appeler, toujours en suivant un peu Mélanie Klein, une logique de voracité, hein. C'est-à-dire, je veux conquérir, je veux gagner, je veux détruire. Mais il y a aussi une autre partie du désir que j'appelle le désir de rétraction. C'est-à-dire un désir de sortir de tout ça, un désir de simplicité, d'authenticité, de calme, et au fait d'échapper au superflu. Et je pense que c'est une tension que l'on vit tous, individus. On a tous envie, si tu veux, d'avoir des choses, de réussir, d'être reconnu. Et en même temps, on a parfois, je dirais, on est débordé, si tu veux, par les sollicitations permanentes, par les semblants du social, etc. Et à la fin, je ne sais pas si on en parlera, mais je pense qu'une des raisons du succès, je dirais, de l'écologie, du désir d'écologie comme symptôme, je pense que c'est ce désir de rétraction, c'est ce besoin finalement de se retrouver, de bien bouffer sainement, d'être au calme, d'avoir le temps de dormir, d'avoir le temps de penser et de ne pas être saturé par des objets dont on sait que la consommation ne recréera qu'une autre forme de vacuité. Donc c'est un point très important que tu soulignes, c'est ce que j'appelle le désir de rétraction, et une partie de notre désir échappe à la voracité inhérente au fonctionnement capitaliste.
0: Alors en même temps, ça soulève une question complexe qui est la nature du collectif, parce que entre la tribu dans l'entreprise où les gens peuvent croire qu'ils sont heureux, qu'ils sont avec des collègues, qu'ils sont heureux de participer à une activité sportive ensemble. Je me souviens quand j'étais à l'école, le moment où l'institutrice disait « Allez, tout le monde va faire du handball », on sortait de la classe où on écrivait pour faire du sport et on est tous ensemble avec une institutrice qui n'était plus celle qui écrivait au tableau, mais celle qui avait un sifflait et on s'excitait tous dans une hystérie collective à jouer au handball. Et donc là, on a cette superposition de l'activité économique et de l'activité ludique à l'intérieur de l'entreprise dans une tribu qui est un collectif et qui peut procurer du plaisir. Et de l'autre côté, on a ces ronds-points des gilets jaunes, dont tu dis qu'ils sont inséparables d'un désir de convivialité collective retrouvée. Donc je me dis, mais finalement, quelle est la différence entre les deux collectifs? Pourquoi le collectif des ZAD ou le collectif des ronds-points serait plus convivial que la tribu de l'entreprise?
1: Ouais. Alors, j'idéalise pas hein, les gilets jaunes et les formes de résistance actuelles. Moi, ce que je voulais simplement pointer, c'est qu'il y a de la dialectique, il y a de la résistance. Et au niveau, je dirais, au niveau individuel, au niveau collectif. Alors, d'un point de vue un peu conceptuel, au niveau individuel, c'est ce que j'appelle le désir de rétraction. J'en ai parlé. Et au niveau collectif, il y a ce que j'appelle les phénomènes, ou au niveau collectif, mais ça peut être aussi au niveau individuel, c'est non pas sur le plan du désir, mais sur le plan du comportement acté, il y a ce que j'appelle les rétractations. C'est-à-dire que je pense qu'on vit dans ces territoires, dans ce monde, dans ces villes qui sont submergées par le cycle infini de production-consommation, où la ville est totalement faite comme un étalage publicitaire de marchandises, eh bien je pense qu'il y a des gens qui se mobilisent avec différents types, je dirais, de mots d'ordre, mais avec aussi une raison qui est de libérer ces territoires hors de l'emprise marchande. Et je pense qu'il y a des gens qui ont envie de se retrouver ensemble, j'ai envie de dire, pour créer des collectifs dont on attend qu'ils se vivent différemment que des rapports de domination capitaliste et de consommation. Est-ce que ça veut dire pour autant que j'idéalise ces moments de convivialité et que finalement il suffirait de se rassembler ensemble et de critiquer, je dirais, le fonctionnement actuel pour qu'il n'y ait pas de rapport de domination? Non, j'ai pas assez de naïveté là, mais je pense qu'il y a quand même un fil rouge entre les ZAD, entre les gilets jaunes, entre un phénomène comme Nuit Debout, au-delà de l'hétérogénéité des revendications, au-delà des différences de composition sociologique des gens qui ont investi ce mouvement, dans une volonté, je dirais, de reconquête d'un espace soustrait à l'emprise marchande et capitaliste. Et je termine là-dessus, ça c'est au niveau collectif, et au niveau individuel, je prends le cas d'un super bouquin d'ailleurs, de quelqu'un qui s'appelle Matthew Crawford, qui a écrit un bouquin qui s'appelle Éloge du carburateur, et ce type-là, Matthew Crawford, il était docteur en philosophie, il était dans les plus grands think tanks de gouvernement américain, et à un moment il s'est dit j'en ai ras-le-bol, si tu veux, de ce mode de fonctionnement-là. Il est devenu réparateur de motos dans un garage dans le Richmond, et en fait il nous livre une analyse très fine finalement de la réalisation de soi par le travail artisanal, par une prise sur l'objet, par une rétractation individuelle hors des espaces dominants.
0: Et Ce modèle de la sortie, effectivement, est d'une infinie complexité. Je regarde, par exemple, tout simplement ces bifurcations biographiques. Aujourd'hui, c'est à la mode des ouvrages sur des changements radicaux de vie, donc ce qui montre encore la complexité de l'habitus, hein, fait d'une partie de subjectivation importante. On peut comme ça avoir des ruptures radicales. Et quand tu parles de la ville, on a effectivement cette tension qui est que la ville, elle est hors de la production. Donc du coup, elle autorise aussi bien l'espace que tu disais de la fête, c'est-à-dire la prolongation du consumérisme, de l'objet de consommation à l'intérieur de la ville, à travers, effectivement, et d'ailleurs Fernand Braudel, qui est le grand historien qui a écrit sur l'invention du capitalisme avant qu'il n'existe, donc entre le 15e et le 18e siècle, eh bien disait que le cœur même de la création du capitalisme, c'est bien la ville. C'est bien la ville comme regroupement de marchands, et surtout comme délimitation des bourgeois contre les pauvres. Et ça se voyait notamment dans le fait que la ville s'est structurée avec des barrières pour empêcher les gueux et les lépreux de pouvoir rentrer dans la ville et de corrompre le corps relativement salubre du bourgeois. Donc il y a vraiment une caste qui existe avec la ville. Et là, quand tu décris la ville gentrifiée, on a l'impression d'avoir ce schème qui perdure. C'est-à-dire on s'est débarrassé du 11e et de tous les prolos qui bossaient sur le canal Saint-Martin. On s'est débarrassé des prolos qui étaient sur la Bastille. On est en train de se débarrasser des prolos qui sont sur le 18, 19, 20e. Et on va avoir une ville de fête, une sorte de petit Versailles, où du coup, c'est comme si quelque part tout ce que tu décris du capitalisme, c'est quand même un espace qui est réservé à ceux qui ont de l'argent, parce que tu parles de monétarisation et de monnaie généralisée. Et donc, du coup, on est dans une version, certes, de relaxitude, mais aussi de production d'une caste à travers un nettoyage de la ville qui fait qu'on a besoin de forces de l'ordre, on a besoin de cerner par des caméras un peu partout, parce que, justement, c'est l'espace central où les dominants peuvent s'éclater et ceux qui restent dans les banlieues dont tu parles effectivement avec l'horreur des transports, eh bien eux doivent être contrôlés, surveillés pour qu'ils n'empêchent pas cette ville festive d'exister.
1: Je partage entièrement ton point et qui est celui de Brodel, l'idée qu'il y a une sorte de consanguinité finalement entre le développement de la ville et du capitalisme, et donc quelque part une continuité entre les modes de construction de la ville il y a, je dirais, un siècle ou 150 ans et aujourd'hui, notamment sur la question de construction de la bourgeoisie, d'un espace privilégié par opposition et par rupture avec les gens extérieurs à la ville. Ça, je pense que c'est une continuité qu'on voit bien et qui est juste. En même temps, j'ai aussi voulu montrer qu'il y a un changement dans la construction des villes et dans l'aménagement des villes qui accompagne le changement entre un capitalisme, j'ai envie de dire, paternel, autoritaire, classique, et ce capitalisme de jouissance ou de la séduction que j'essayais de montrer. C'est-à-dire qu'auparavant, il y a encore 50-70 ans, on construisait les villes autour des routes. C'est-à-dire que les villes étaient des passages pour aller, je dirais, du bureau ou de l'entreprise à chez soi, etc. Et c'est, finalement, les routes étaient le topos qui dessinait les villes. Aujourd'hui, avec toute la critique écologique, eh bien, les villes doivent être des endroits agréables, des endroits pour vivre, des endroits où on doit consommer. Alors, on consomme soit des objets, soit des services, soit de la nature. Hein. Donc, il y a cette idée qu'on doit pouvoir faire la fête, on a les nuits blanches, on a Paris-Plage... On a un espace qui doit être un espace de jouissance, d'hédonisme et de consommation permanent. Et je pense que là, il y a une petite variation dans la manière dont on conçoit la ville, non plus espace de transit, mais espace de vie qui accompagne les changements de mode de production, dont la volonté de créer une société de consommation, une société de consommation de plus en plus accentuée. Et si je peux me permettre une dernière phrase là-dessus, j'essaye aussi de travailler le lien entre ces... ces changements de la ville et les visions qu'en ont eues les écrivains et les poètes. Hein. Typiquement, si tu veux, d'un côté, dans l'ancienne ville, il y a Pérec, avec un livre comme Les Choses, où on voit bien quand même ces espaces un peu glacés et fonctionnels. Et aujourd'hui, on voit plutôt des espaces un peu welbeckiens, avec une description de la ville comme espace de jouissance, comme espace de luxure, comme espace où finalement il faut s'éclater et plus seulement transiter d'un endroit à un autre. Donc je pense qu'il y a quand même quelque chose qui est en train de bouger.
0: Mais ceci étant dit, tu décris quand même essentiellement les villes européennes, parce qu'aux États-Unis, comme tu le sais très bien, le centre-ville, l'Inner City, est abandonné au sous-prolétariat des ghettos et des noirs, et que les classes moyennes supérieures sont plutôt dans les grandes banlieues aux alentours. Donc on est en tout cas pour la ville européenne, on est dans ce schéma-là. Les dominants américains doivent trouver d'autres solutions pour faire leur fête, et c'est peut-être pas par hasard que dans les séries, justement, on n'est pas trop dans ces villes investies, mais on est plutôt dans des quartiers ou des gay communities qui sont finalement des petits endroits complètement protégés hors du centre-ville.
1: Absolument. Non, mais tu as raison, cette thèse que j'expose doit être modulé, ajusté, affiné en fonction des contextes nationaux et internationaux. Ça me semble clair. Mais je pense qu'il y a quand même cette logique d'aménagement, si tu veux, urbain, qui perce un peu partout. Et d'ailleurs, ça pose c'est un peu dérangeant, mais ça pose la question de l'écologie également, parce que, et une fois de plus, de la question de l'ambivalence, c'est-à-dire que l'écologie, si elle, au-delà du fait objectif qu'il y a un problème de climat, je ne parle pas du tout ça, je parle en termes de désir, si le désir écologique reflète cet envie de rétractation, cette envie de simplicité, d'authenticité, etc. Et donc, d'une certaine manière, si ça incarne une sortie hors de l'univers productif et marchand, toute la logique d'aménagement des villes, de la consommation, de la beauté des villes, etc., se fait aussi en fonction de l'écologie. La propreté, la relégation des pauvres, le fait que ça soit un endroit agréable pour consommer, montre aussi qu'il y a, je dirais, un versant dominant dans l'écologie qui accompagne finalement assez bien, de manière fonctionnelle, ce développement d'un capitalisme consumériste.
0: Je me disais que pour pas sombrer dans le fonctionnalisme du pire, je rappelle aux auditeurs que ça serait l'idée que tout est contrôlé, que le capitalisme sait où il va, etc. Le capitalisme produit son propre désordre, la sursaturation des bagnoles dans les centres-villes, la pollution qui finalement donne des maladies aux dominants eux-mêmes à cause des gaz carboniques, le diesel et compagnie. Donc les dominants sont en train de crever aussi au cœur des villes et ils voudraient bien que le rejeton profite de la nature, donc de l'écologie, de l'espace vert, et que voilà. Donc du coup, il y a des contradictions aussi dans les mécanismes capitalistes entre la production et la consommation, parce qu'on en est à des stades où la consommation est telle que on régurgite en permanence des bagnoles, des déplacements de population, et que tout ça produit énormément de déchets. D'ailleurs, à certains points, que les paradis genre Bali ou compagnie sont des déchetteries organisées dorénavant. Donc les dominants recherchent encore des îles qui soient un peu vierges pour continuer à déplacer leur bateau qui balance des poubelles et du plastique qui maintenant sature la planète. Donc c'est ça aussi qui est important de penser, c'est comment le dominant n'est pas un deus ex machina, comment le dominant ne contrôle pas tout, qu'il a un cerveau diminué lui aussi, et en tout cas à court terme, puisque le capitalisme c'est aujourd'hui le profit à court terme, et que ce faisant, le capitalisme chinois, le capitalisme de Poutine, ou le capitalisme américain, ou même allemand avec le charbon, ça produit aussi beaucoup de désordre.
1: Tout à fait. Voilà. Oui, je pense qu'effectivement, tu as raison de le préciser, c'est un point important parce qu'on parle, et d'ailleurs c'est un point dont je parle un peu en introduction méthodologique, c'est-à-dire que quand on parle de capitalisme, il ne faut pas avoir une vision, comme on dit en sociologie, holiste, parfaitement intégrée, pilotée, gouvernée. Le capitalisme, c'est quelque chose de composite, ce sont des éléments en transition, et la classe sociale dirigeante, donc les capitalistes, sont non pas une classe unie, mais avec des fractions de classe, et puis avec des contradictions internes, hein, c'est-à-dire qu'on peut très bien effectivement vouloir gagner énormément de pognon, exploiter les gens et puis être gentil avec ses gosses alors qu'on a viré 1000 ouvriers dans la journée. On peut très bien prendre son yacht et mettre dans la mer du carburant et en même temps vouloir avoir des plages immaculées, absolument.
0: Et est-ce que tu voudrais avoir le mot de la fin par rapport à ton livre, des choses qu'on n'aurait pas évoquées?
1: Non, je te remercie Patrick, je pense qu'on a fait un très bon tour de ce livre, hein, donc qui s'appelle Capitalisme et colonisation mentale. Moi j'ai pas de solution collective, hein. J'ai eu pas mal de retours et on m'a dit le constat il est effrayant, il est juste. Alors après il doit être modulé en fonction des contextes, mais je n'ai pas de solution collective, ça serait trop facile. Je pense si déjà ce livre permettait d'un point de vue intellectuel ou académique de montrer l'intérêt de tenir ensemble sociologie critique, disons, et psychanalyse ou analyse du sujet, je pense que ça serait déjà très bien. Et le deuxième point, parce que j'ai eu des retours là-dessus, donc là je me fais un petit peu le porte-parole de certains lecteurs, c'est aussi, comme dirait Bourdieu, ça prétend être un petit peu un manuel de défense, hein, un sport de combat, c'est-à-dire que si ça aide des gens à avoir à prendre un peu de distance par rapport au jeu de domination dans lesquels ils sont pris, ben je pense que j'aurais fait mon job d'intellectuel et d'écrivain.
0: Eh bien, un grand merci à toi, David Mühlmann. Je redis une nouvelle fois le titre de ton dernier ouvrage, Capitalisme et colonisation mentale. Bonne lecture à vous, chers auditeurs.
1: Merci Patrick, et merci Stéphane pour la technique.

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2: Chers auditeurices, bonsoir et bienvenue à Lumière Rouge, Vide Insurgé, 28e épisode. Je suis Mylène Just, travailleuse du sexe dite de rue depuis plus de 20 ans et comme chaque premier jeudi du mois, avec ma complice en régie Corinne, nous tendons le micro à mon invité travailleuse du sexe. Nous sommes en direct sur la radio Cause Commune 93.1, mais également sur la chaîne YouTube de la radio ainsi que le Twitch. Corinne, bonsoir.
3: Bonsoir Mylène.
2: Édito, tandis que les mouvements sociaux français marchent depuis le 10 septembre au rythme saccadé de différents mouvements s'organisant pour des actions et manifestations sauvages tenues secrètes jusqu'au dernier moment, ou des blocages et actions officielles, mes collègues se préparent pour l'hiver, tout en pestant d'être bloqués par les 10 mouvements, pour faire les derniers bas de laine dans des températures supportables, même sous la pluie. Sans qu'elles ne me parlent, je les entends penser, les collègues, dans le quartier. Quel droit, quelle revendication! Nous, on nous a tout bloqué à nous, depuis belle lurette. Plus rien à attendre de ce système dans...
4: Bip.
2: Nous font chier à nos âges. C'est plutôt le blocage de dos. Cependant, une poignée de collègues activistes ont tout de même pris part aux actions et très fiers d'avoir plus que bloqué, dérangé. Un happening porte Saint-Denis avec Icy Diamond, seins nus, accompagné d'autres militants TDS dont Thierry Schaffhauser, martelant sa colère sur le capot d'une voiture. Participation des collègues TDS à divers événements officieux comme officiels, dans les cortèges syndicaux et intersectionnels, et table ronde à la fête de l'UMA. Et pendant que les médias mainstream parlent des mouvements sociaux, des faits divers, du budget, feuilletonnent sur les politiques, de la Russie et de leurs drones, qui violent les frontières et des bombardements en Ukraine, à l'heure où je commence la rédaction de cet édito, mardi, le Global Sumud Flotilla, dans une timidité voire une sourdine irrationnelle de ces mêmes médias sur sa composition, ses avancées et ses déboires, information que nous devons aller chercher sur d'autres canaux, pour peu qu'on s'y intéresse, s'apprête à aborder les côtes palestiniennes pour apporter l'aide humanitaire après des jours éprouvants d'intimidation du gouvernement Netanyahou, illustrés par des mises en garde, des drones d'aveuglement et d'épandage de produits chimiques, ainsi que le piratage de leurs canaux et la diffusion cynique de morceaux de musique choisis. Un Fernando de ABBA, parce que Greta est suédoise, un autre morceau, Don't Worry, Be Happy, diffusion d'un cynisme rare et glaçant. Si la propagande sioniste se porte bien chez les fachos, les procédés coloniaux meurtriers orchestrés par le gouvernement de Netanyahou à Gaza commencent sérieusement à entacher Israël, son image et son négoce. Des témoignages d'exportateurs israéliens, de l'industrie pharmaceutique jusqu'aux produits agricoles en passant par le monde universitaire, font émerger les annulations de partenariats et colloques en cascade et un boycott exponentiel du produit en code barre, commençant par 729 identifiant la provenance d'Israël. Les pétitions pleuvent. Les lignes du gouvernement sont saturées suite à la demande de soutien des Français ayant pris part au périple humanitaire. Même la chanteuse Björk retire discrètement ses titres du streaming en Israël, notamment sur Spotify et Apple. Aujourd'hui, j'actualise la situation. Hier soir, dès 20h et dans la nuit, les navires ont été arraisonnés un par un par Israël. Des rassemblements et une manifestation se forment dans plusieurs villes et pays. Ce matin, à 9h26, il reste 12 navires non interceptés sur 44, nous dit le Tracker. Le Mykéno avance vers la côte. Thomas Guénolé a commencé une grève de la faim illimitée pour libérer tous les camarades de la flottille. À midi, le tracker est pété. Il reste la caméra du Fair Lady qui avance avec un problème de moteur notifié. Le Mykéno est toujours devant, prêt à aborder la côte de la bande de Gaza. À 13h, les dernières images que nous avions du Fair Lady ont pété aussi. Plus de streaming. Gustave Pedro expulse la délégation diplomatique israélienne de Colombie. Et pendant ce temps, les chaînes d'infos continues parlent des mouvements sociaux, du navire fantôme russe et du procès Jubillar. À 16h, seul Mykéno, Marinette et Summertime n'ont pas encore été interceptés. Les vidéos des Gazaouis sur la plage, attendant la flottille qui n'arrivera pas, me tordent les tripes. À l'heure où l'émission commence, seul le Marinette apparaît sur le tracker. Des manifestations tout autour du globe sont en cours et se poursuivront dans les jours à venir. Avant cela, la tribune de l'ONU est le lieu des passes d'armes. Lundi 22 septembre, Macron déclare que la France reconnaît l'État de Palestine. Mardi 23 septembre, le président brésilien Lula gratifie son homologue colombien Pedro d'un baiser sur le front pour son discours à la tribune des Nations Unies sur la Palestine. Un discours virulent, qualifiant le conflit à Gaza de guerre d'extermination et proposant la création d'une force internationale, sans les États arabes, pour libérer la Palestine en y engageant 20 000 soldats colombiens. Pedro a frappé fort. Il n'existe pas de race supérieure, pas de peuple élu de Dieu. Ce ne sont ni les États-Unis ni Israël. Le peuple élu de Dieu, c'est l'humanité tout entière, clame le président colombien, qui voit dans la foulée son visa révoqué par les États-Unis. Vendredi 26 septembre, 3 jours après, c'est à cette même tribune des Nations Unies, sous les huées, les sifflets et départs des diplomates, autour du Premier ministre israélien Netanyahou de répondre avec un discours offensif et ponctué de démonstrations visuelles et balayant les accusations de génocide qu'un nombre croissant d'experts et de dirigeants internationaux profèrent à l'encontre de son pays. Celui-ci a juré qu'il ne reculerait devant rien pour anéantir le Hamas à Gaza, pour finir le travail. Doit-on comprendre que ce gouvernement, que l'on peut dorénavant qualifier de criminel, et encore c'est un euphémisme, va aller jusqu'au bout des crimes et de la famine, des vols de terre, jusqu'à la colonisation de toute la Palestine et de la Cisjordanie. C'est à craindre. Chez les Colombiens, il n'y a pas que le président qui se fait entendre. Notre ancien partenaire activiste, réfugié politique en France, quelque temps, prouve une fois de plus que la combativité et les valeurs peuvent venir à bout des plus grandes hostilités. Notre ami Juan Florian Silva, ancien acteur porno et depuis février 2025 au gouvernement de Colombie. De premier vice-ministre de la diversité, il passe à ministre de l'égalité et de l'équité en août dernier. Juan est titulaire d'un diplôme en sciences politiques et d'une maîtrise en communication politique. Avant cela, il a été premier directeur adjoint aux affaires LGBTI et également était conseiller aux stratégies de communication au consulat de Colombie à Paris. Des débats forts ont été suscités par sa nomination. Gay, séropo, ancien acteur porno. J'ajoute que pendant sa période en France, il a co-créé le collectif Bad Boys et milité avec nous contre la loi 2016, entre autres investissements associatifs et militants. Juan a également vu son visa pour les États-Unis révoqué suite à la prise de position du président colombien pour la Palestine. De figures colombiennes, ce soir, celle que nous recevons est la plus emblématique dans l'Hexagone, dans l'activisme pour la communauté trans et pas seulement. Et elle aussi sait très bien se faire entendre. Elle est belle, courageuse, forte. Elle bâtit, milite, se bat depuis toujours pour elle et pour les autres. C'est la boss et c'est Giovanna Rincón. Bonsoir Giovanna. Giovanna, tu as une page Wikipédia très fournie sur ton parcours, mais il est nécessaire que les auditeuristes qui ne te connaissent pas se figurent d'où tu viens au sens propre comme au sens figuré pour aborder plus loin les choses en profondeur. Giovanna Rincón, c'est ton vrai nom. Tu es née il y a 56 ans en Colombie à Bogota. Tu grandis dans un contexte familial difficile et pauvre. L'école s'arrête tôt. À 15 ans, tu montes ton salon de coiffure. L'engagement débute très tôt, il commence par ta revendication identitaire féminine à 12 ans, puis un coming out en tant que personne trans à 17 ans. À 20 ans, tu découvres ta séropositivité. Ensuite, ton engagement ne cessera plus. La défense des personnes trans, des personnes séropositives et des TDS deviendra le socle de ton militantisme. Tu vas quitter la Colombie et vivre un périple européen jusqu'à poser tes valises en France depuis 2002. Tes hobbies à part lutter, tu m'as pas dit dans ta bio, t'as pas de hobby?
4: Bah si, j'adore quand même regarder des films.
2: Pour te détendre, des séries comme ça, buller, voler,
4: marcher.
2: Ah oui, mais avec toutes les manifs qu'on a, ça on marche hein, beaucoup aussi. Hein. Et ouais. Puis les maraudes, voir les copines.
4: Ouais.
2: Du sport. Oui, parce qu'on en parlera avec Accept TC, vous avez des activités sport aussi. Donc actuellement, tu vas à Paris, chapeaute l'association que tu as créée en 2010, Accept TST, entre autres moult engagements que nous allons découvrir. Alors, le départ, l'enfance. Alors, Giovanna de Tabio, et ça c'est tout toi, cette belle pudeur de la guerrière. Je n'ai pas eu d'infos sur ton enfance en Colombie à Bogota, mais permets-moi de nous transporter un demi-siècle en arrière sur tes terres et de partager avec nous. De cette enfance et adolescence en Colombie, quels souvenirs gardes-tu? C'est loin, c'est flou, un petit peu de nostalgie, d'émotion?
4: Ah bah, Milena, merci, quel plaisir d'être ici avec toi, avec Corinne.
2: Et pour nous, le plaisir.
4: Alors, c'est vrai que la question, elle est très attendrissante parce que... réfléchir au passé, réfléchir à l'enfance, c'est quelque chose de très apaisant. Mais en même temps, ça peut être un exercice compliqué. Ce que je retiens un peu de ces souvenirs, ce sont des souvenirs quand même malgré tout, des souvenirs heureux,
2: ouais.
4: Où j'étais quand même entouré d'une famille pauvre, oui, où il y avait beaucoup de conflits intrafamiliaux, mais une famille qui a su quand même dans le temps surmonter tout et grandir ensemble, qui a su aussi faire face aux tragédies ensemble, qui a su apprendre de ces tragédies et de grandir et se soutenir dans le temps ensemble. Aujourd'hui, j'ai ma maman qui me manque beaucoup, mais j'ai appris aussi à comprendre que bah elle est bien là-bas où elle est. Et je pense que la première pensée que j'ai, c'est mon enfance avec ma mère et aujourd'hui, à 56 ans, encore avec ma maman. Je pense que c'est quand même quelque chose de très important pour moi, comme mes souvenirs, comme mes pressions. Donc, voilà, c'est...
2: Ok, de l'émotion, beaucoup d'émotion, mais pas de nostalgie, par contre. Quand même plus quelque chose de... quelque chose alors, de positif, de gay.
4: Je pense que Giovanna, de par sa nature, elle est très rationnelle depuis son enfance. Et je sais que la nostalgie, c'est quelque chose qui n'est pas trop pressant dans mon esprit. Je pense que la nostalgie, pour moi, c'est quelque chose qui peut être des fois un peu déchargeur de potentiel et d'énergie. Et naturellement, je ne souffre pas trop de la nostalgie.
2: Tu n'as pas trop le temps d'être nostalgique. Hein,
4: peut-être, mais naturellement...
2: Tu as tellement de choses en cours, projets à venir. Bon... Et du coup, après l'école, les études, c'était comment? Parce que comme tu montes au salon de coiffure à 15 ans, on présume que ça s'est...
4: Alors l'école, c'est quand même des souvenirs violents, des souvenirs d'harcèlement.
2: Harcèlement.
4: Beaucoup de bullying, beaucoup de transphobie.
2: Ouais.
4: Mais en même temps, des souvenirs très forts dans le sens que si je réfléchis à ce moment-là, je me rends compte à quel point j'aimais l'école. J'aimais les études, j'aimais beaucoup tout ce qui est science naturelle. Et aujourd'hui, évidemment, je pense qu'un de mes plus grands regrets, c'est effectivement ne pas pu avoir la chance de faire mes études, de finir des études. Et je pense que j'aurais bien aimé devenir médecin, je pense. Et c'est vrai que quand je réfléchis à ces années-là, de l'école et tout ça, aujourd'hui, je peux dire, mais quel gâchis la vie quand même de ne pas permettre.
2: En même temps, tu te rends pas compte de tout ce que tu apportes à la communauté. Tu apportes plus qu'un médecin parce que tu es.
4: Non, je pense qu'aujourd'hui, je suis dans le soin, je suis dans le care. Mais... c'est un autre type de médecine. Mais c'est la médecine du social, du soin social, des soins des droits. Effectivement, oui. Mais bon. Pour revenir peut-être vite à ces années-là, je trouve que ce sont des endroits qui me ramènent beaucoup de souvenirs, et évidemment des souvenirs durs, mais des souvenirs assez beaux aussi en même temps.
2: Et heureusement, des beaux souvenirs, c'est justement, ça c'est bien. C'est pas évident non plus, mais beaux souvenirs, ça c'est important, et c'est ce qui forge aussi la force plus tard quand on est voilà.
4: Je pense que pour être plus clair sur ces souvenirs, c'est la rencontre aussi avec d'autres personnes, d'autres enfants, d'autres adolescents qui peut-être vivaient à peu près la même chose, direct ou indirectement, bullying ou autre, exclusion ou autre, pauvreté ou autre, et la notion de père en fait, la notion de communauté qui commence aussi là en fait, la notion de avec qui on s'identifie, ou à toi-même à devenir modèle, ou peut-être aussi toi avoir des modèles.
2: D'accord.
4: Je pense que dans mes souvenirs, les beaux souvenirs que j'évoque, ce sont plutôt les rencontres avec d'autres enfants qui étaient aussi persécutés, harcelés, et qui résistaient peut-être beaucoup plus que moi, ou peut-être d'autres enfants que je défendais parce qu'on était un peu dans la même situation, harcelés parce que PD ou trans, des choses comme ça.
2: Oui, tout de suite, ça c'était dans, de toute façon dans tes veines, et c'était en toi défendre les gens, hein, tout de suite, toute petite. Et du coup, alors tu crées un salon de coiffure à 15 ans, mais c'est hyper précoce.
4: Oui.
2: T'étais un boss déjà, à 15 ans, je fais un salon de coiffure.
4: Bah, je pense que c'est la vie un peu... Moi, j'ai tendance à dire que les marges en étaient mon point de départ, on va dire, la pauvreté, la marginalité, tous les problèmes de classe, etc. Et je pense que les rencontres avec des personnes à l'intérieur de ces marges ont donné la possibilité à que je rencontre mon premier petit copain, qui est un peu plus âgé, beaucoup plus âgé que moi, et avec qui, voilà, il y a cette histoire d'amour, mais cette histoire aussi où lui, il vient m'apporter une espèce de capacité économique pour monter son
2: salon
4: coiffure.
2: Ah, d'accord, c'est ça.
4: Et c'est comme ça que je me retrouve avec un salon coiffure à l'âge de 14 ans, avoir pour la première fois dans son salon coiffure des femmes trans qui jusque-là étaient travailleuses du sexe et qui vont pour la première fois. Et pas que dans mon salon, hein. C'est à l'époque en Colombie, hein, dans les années 85, 88, commencer à occuper des espaces dans les salons coiffure. Donc on passe de l'espace du travail du sexe à créer un nouveau espace dans les salons coiffure pour les femmes trans notamment. Donc voilà, c'est comme ça que je me retrouve à voir des femmes trans employées dans la coiffure, dans mon salon. Et c'est là où ça commence, cette, je ne sais pas, capacité d'empowerment, d'entrepreneuriat.
2: Très tôt donc, hein, vraiment.
4: Oui, assez tôt.
2: Oui, 15 ans.
4: Et je pense que je viens de cette culture-là, de l'enfance, de l'adolescence, tout de suite... pas dans la débrouille, mais plutôt dans le concret, il faut se forger une autonomie économique et une autonomie tout court.
2: Et justement, quand tu vas affirmer ton identité de genre à 15 ans et commencer ta transition, la famille le prend très mal, et c'est là que tu vendras ton salon et quitteras la Colombie quelques années plus tard. Comment était l'ambiance à l'époque en Colombie concernant ces sujets sociétaux? C'était...
4: par rapport à
2: la transidentité,
4: il y avait
2: par
4: rien.
2: Rapport au TD, c'était
4: il y avait rien.
2: Mais si c'était très stigmatisé ou puni.
4: Moi, je pense que il faut faire le parallèle très vite. Aujourd'hui, la Colombie est le cinquième pays au monde et je parle en 2025, où il y a le plus d'assassinats des personnes trans au monde. Et si on analyse le contexte de comment ça pourrait être, ça a pu être à l'époque, c'était dramatique. C'est la persécution, elle était beaucoup plus acerbée. La disparition des personnes trans dans le travail du sexe, c'était vraiment le nettoyage social ouvertement assumé par la police. Donc, la disparition des personnes trans, c'était quelque chose de normal, en fait, de légitime, en fait. Donc, les nouvelles générations, comme moi, à l'époque, parce que quand je suis en 90 à commencer vraiment mon parcours de transition, moi, j'ai déjà des femmes trans aînées dans mon salon coiffure qui ont 45, 50 ans et qui racontent qu'elle est pour, elle était rescatée de cette histoire-là. Il s'était échappé à cette violence-là. Arriver dans les salons coiffure, pour elle, c'était pratiquement la chance de rester en vie, en fait. Et il me racontait, effectivement, les assassinats, c'était les filles, il y en avait 50 qui étaient à travailler dans les rues, à la Caracas, à Bogota, et il passait un mec avec une mitra, et c'était une rafle de mitra, et tout, il y en avait 10 qui pouvaient tomber par nuit même.
2: Oui, le problème aussi, ça va avec, c'est le problème des traitements. Pour faire les transitions de traitements hormonaux, toi tu faisais un traitement sauvage.
4: À tout ça, ça s'est rajouté qu'effectivement, il n'y avait que, on va dire, l'expérience des personnes concernées, parce qu'il n'y avait aucune information, aucun accès aux soins dédiés par le ministère de la Santé.
2: Donc c'est des bouches à oreille, voilà, tu fais ça, tu prends ça.
4: De toute façon, l'histoire de mouvement trans, notamment par rapport au parcours de transition, c'est toute une histoire, c'est-à-dire que à niveau de connaissance, ce sont les personnes mêmes qui ont apporté la connaissance en utilisant des produits et en s'injectant des produits elles-mêmes. Je parle des hormones.
2: Vous les trouviez où, les
4: hormones? Les hormones, c'était...
2: Il y avait un marché parallèle, enfin...
4: C'était... Il ne faut pas oublier que les traitements que les personnes trans utilisent pour féminiser leur corps, ce sont les injections que les femmes cisgenres utilisent pour les interruptions des grossesses, pour les planifications contre les grossesses. C'est la pilule, ce sont les mêmes estrogènes, en fait. Donc, c'était accessible dans les pharmacies, donc c'était pas difficile. Ce qui était le plus compliqué, c'était plutôt quels sont les bons dosages, quelle est la bonne utilisation, par quelle voie on fait ces injections et avec quelle hygiène, quelle bonne pratique de stérilisation. Donc, moi, je pense que c'est plus centré la question sur est-ce que le ministère de la Santé, à l'époque, avait vraiment des pratiques, des prises en charge? Non, il n'y avait rien, il y avait zéro. C'était une communauté qui s'entraidait entre elles-mêmes, qui transmettait ses connaissances, qui s'entraidait aussi pour accompagner les parcours de transition des nouvelles personnes trans qui s'est auto-identifiées comme des personnes trans. Donc voilà, je pense que l'histoire à cette époque-là, c'est une histoire qui traduit aujourd'hui beaucoup de connaissances de l'époque et qui permet aujourd'hui effectivement de placer les personnes trans comme des experts dans le système des soins par rapport à les parcours de transition.
2: Ok. Et du coup, oui, à l'époque, la famille, bon, ça a fait un... Alors, maintenant, où ça en est avec la famille? Tu as parlé de ta maman, alors, tu vas là-bas, en Colombie...
4: Il ne faut pas oublier que le parcours de transition, c'était quand même aussi un parcours de rupture familiale, de rejet. Et c'est vrai que je me suis retrouvé à la rue, je me suis retrouvé après en confrontation très violente avec notamment mon père et certains frères. Et après, avec le temps, les choses sont évoluées et aujourd'hui, mon père n'est plus en vie, mais je profite peut-être pour renvoyer un message d'amour. Mon père, c'était le pire ennemi que j'ai pu avoir dans mon enfance et dans mon adolescence. Et la violence que j'ai subie de sa part, c'était quand même quelque chose d'horrible. Mmh. En revanche, dans le temps et avec les évolutions de la vie, les expériences de la vie, bah, j'ai eu le temps avant qu'il meure de pouvoir faire la paix ensemble, et de réconcilier et de nous expliquer sur beaucoup de choses, de faire la paix. Et puis, bah, c'est moi qui l'accompagnais dans sa fin de vie. Et moi, ça m'a beaucoup apporté aussi. Donc, je pense que dans mon histoire perso, la violence, je ne peux pas dire que je l'ai transformée en résilience, en empathie ou en amour, mais je pense que de façon très rationnelle, l'écoute de tout ça, écouter toutes ces histoires-là, les analyser, te permet de créer à nouveau des ponts pour pouvoir te réconcilier, réconcilier avec l'autre, mais aussi avec toi-même.
2: Et tu vas en Colombie?
4: Oui, j'y vais. J'y vais souvent. Ouais. Je vois ma famille, ma mère surtout aujourd'hui, qui est encore en vie, et le reste de ma famille.
2: Tu lui enverras le podcast.
4: Avec grand plaisir.
2: Par la maman. Et puis on va, là, on va faire la première pause musicale, et puis on va se détendre parce qu'elle est super gaie. Toi qui l'as choisi, tu as choisi la Beda
4: et son carnaval. Et c'est ça, la résilience, c'est ça, vraiment, la réconciliation avec la vie.
2: Cette chanson, elle te fait penser à quelque chose en particulier?
4: Évidemment, oui, parce que la vie, c'est un carnaval. Il ne faut pas penser que tout est mort, que tout est moche, que tout est douleur. Au milieu de tout ça, il y a la joie, et la joie d'exister, de pouvoir voir le soleil et de pouvoir danser tout court.
2: On y va pour le carnaval?

0: De retour en direct à Lumière Rouge avec Giovanna. Qu'est-ce que ça met la pêche, ça? T'as eu raison de choisir ça.
1: Lumière Rouge.
0: Ah oui, parce qu'après Dito et tout, parler de l'enfance, non, ça nous a bien réveillés maintenant. Et on va attaquer la deuxième partie, la route. Giovanna, en 89, à l'âge de 20 ans, tu apprends ta séropositivité. Tu quittes la Colombie pour aller direct en Italie.
1: À Rome, en Italie.
0: Pourquoi l'Italie?
1: Pourquoi en Italie? Parce que ces années-là, on était marqué par l'immigration des premières femmes trans colombiennes et de plusieurs pays d'Amérique latine en Europe, notamment à Paris et après à Rome en Italie. Et donc, je savais déjà, il y avait des femmes trans aînées qui étaient retournées avec les racontes de comment ils sont réussi à faire fortune dans le travail du sexe. Et donc, moi, à ce moment-là, je prends la décision de vendre mon salon.
0: Ouais.
1: Et pour la première fois, je dis, je veux faire aussi le travail du sexe.
0: Et voilà. Rome, pourquoi? Et Rome, c'est une belle ville, remarque, Rome. Hein.
1: Parce que, à ce moment-là, il y en avait beaucoup de femmes trans colombiennes qui y allaient. Et il y avait, on va dire, c'était, il y avait un marché.
0: Au fait, du coup, tu parles combien de langues? T'es polyglotte?
1: C'est un peu trop, mais bon, je parle italien, le portugais.
0: Portugais, espagnol, français, anglais?
1: Non, pas l'anglais.
0: Quand même, un petit peu.
1: Pas vraiment. Non.
0: Bon, tu parles pas mal de langues. Donc voilà, l'Italie, et tu vivras en Italie, une stigmatisation forte quand même, hein? Même
1: si, c'était très dur.
0: Transphobie, sérophobie.
1: Il est important de se rappeler que quand j'ai appris ma séropositivité un peu en 90 à peu près, c'est un moment où il n'y a rien.
0: Ouais. Hein,
1: pour c'était le VIH, on connaît rien sur le virus, ou très très peu.
0: Ah oui, il apparaît en 81, 82, je ne sais plus.
1: En 80. À peu près.
0: 80,
1: 85, c'est vraiment le moment le plus dur de l'épidémie. 90, le plus vraiment le moment le plus tragique.
0: Ouais.
1: Et apprendre mon diagnostic avec une médecin qui m'annonce 3 ans de vie.
0: Oui, c'est ça.
1: C'est vrai que ça marque toute ton existence. Et puis après, aller à Rome. Et se retrouver après face à une société extrêmement raciste, extrêmement xénophobe, ouvertement xénophobe, et puis extrêmement transphobe aussi. Donc c'est vrai que ça a été des années un peu de découverte aussi de ce qu'on appelle la fascination de la culture européenne, mais sur un angle vraiment beaucoup plus de qu'est-ce que c'est vraiment la vérité de cette société qui s'éprône comme une société peut-être on a avancé beaucoup plus en connaissance, en défense des droits humains, mais finalement
0: des libertés, la démocratie,
1: tu te retrouves que finalement pour accéder aux soins dans les années à peu près en 96, au moment de l'arrivée des premières antirétroviraux et je suis à Rome, je me vois refuser de la part d'un médecin sous prétexte qu'on va pas donner les antirétroviraux à une personne comme vous qui est prostituée, qui est trans. Et la priorité, on a ces médicaments, c'est pour les Italiens. Et en plus, on ne va pas vous donner les médicaments à vous. C'est, en plus, vous êtes les responsables de cette épidémie, dites par un médecin. Donc, ce sont des années qui marquent et qui je pense que, encore une fois, j'insiste sur le fait de... Tu t'aimais pas en victime. Je me suis jamais senti victime. Je me suis tout de suite confronté à des faits qui ont réveillé en moi

0: des actes de résistance et des actes de comment est-ce que tu te mobilises, quelles ressources tu es capable de mobiliser, parce que tu ressens que derrière, il y a des injustices et que ces injustices ne vont pas t'es frappé qu'à toi-même. Et je pense que le sens de conscience collective commence là, à ce moment-là. C'est-à-dire, tu es face à une épidémie du sida, tu es face à une épidémie qui touche presque tout le monde, mais face à un médecin qui a juré soigner à tout le monde,
1: qui a fait
0: le serment, Hippocrate. Etc. Et finalement, bah, tu te retrouves avec quelqu'un qui est totalement à l'opposé de ses principes, qui est totalement hors sol même. Et tu te dis, bon, voilà, tu te retrouves dans ce pays-là où, d'un côté, tu es en fascination et en même temps, tu es en train de
1: apprendre en déception.
0: Plutôt en révolte contre.
1: Et la révolte.
0: Parce que là, t'es obligé d'être en révolte contre un État, contre une culture, contre une société même, qui veut de toi, mais aux marges, encore une fois, tu vois. C'est la façon de ce médecin de te renvoyer aux marges, en fait. Tu ne dois pas sortir de tes marges et tu n'as aucun droit. Et il faut que tu restes dans ces marges-là, parce que pour exister, il faut juste que tu existes dans tes marges. Mais pour pouvoir accéder au traitement antirétroviraux, d'avoir ceux qui sont socialement définis comme étant la classe sociale propre, politiquement correcte.
1: Le tri. Ouais, c'était une période dure, donc, hein, où tu dis qu'elle était marquée par le manque d'amour, d'argent et le toit.
0: Et beaucoup de disparitions. C'est le deuil, elle est très présente. Moi, je porte un deuil. Comment dirais-je, permanent, avec beaucoup de rationalité, comme je dis, sous le côté émotionnel, c'est vrai que j'ai construit, j'ai bâti en moi une force, en politisant dans mon esprit que tout ça, c'est, ça fait partie des enjeux, ça fait partie de la révolte, ça fait partie de la lutte, mais que tant que je suis là, bah, c'est à moi de continuer à apporter ce que je pourrais. Et ça passe par rester quand même dans une posture aussi, pas des détachements, mais peut-être n'est pas se laisser emporter que par l'émotionnel. Et la disparition et le deuil, c'est le mémoriel comme un acte politique. C'est ça que je porte. C'est-à-dire qu'à chaque disparition, je mémorise, je me rappelle, je dignifie. Je fais le nécessaire dans ces années-là pour accompagner des femmes trans qui tombent malades du sida, qui personne veut les soigner, qui en plus qu'on les accompagnait à l'hôpital à Rome dans ces années-là, qui était très souffrante, très malade, finalement, elle finissait pour être rapatriée malade, en fait. Et donc, ce sont des années très dures en Italie, des années qui ont été marquées par les disparitions aussi de beaucoup de femmes trans, qui traversant les frontières en Autriche, dans les montagnes et tout ça, et ils perdaient leur vie aussi dans les parcours de migration, qui ont été assassinées, bah, dans des contextes fachos en Italie, et puis bah, l'épidémie du sida, et puis la violence policière qui était extrêmement violente
1: et dégueulasse. Oui, tout ça, c'est... je comprends, je suis en empathie, je suis... Et là, t'as milité là-bas, ou t'as juste... Alors, tu t'es opposé, à un moment t'as dit... Voilà, où c'est après, c'est venu plus tard à Paris.
0: Non, c'est... Alors, je ne ferai pas un point sur où est-ce que j'ai compris qu'il fallait militer, parce que ça a commencé très très jeune.
1: Bon, très tôt.
0: En Colombie même, dans la clandestinité totale, parce que en Colombie, c'était impossible dans les années 85 de parler des questions LGBT. Tout ça, ça s'est fait vraiment en cachet. Et c'est plus le moment, je pense, qui a marqué vraiment un départ des prises de conscience, qu'est-ce qu'il faut faire, comment il faut se révolter. C'est le jour où je vois à la télé, à Rome, dans mon appartement, une émission qui dit « on va mettre en place de façon expérimentale les premières antirétroviraux pour traiter le VIH. A priori, les résultats, ça me fait rappeler un peu le Covid. Ouais. On met en expérimentation un vaccin, on peut débattre sur oui ou pas au vaccin, mais à l'époque, c'est l'apparition de ces antirétroviraux en 96 à la télé. Et c'est Pia Kovre, qui est une femme TDS, qui parle à la télé et qui dit ouvertement, bah, écoutez, moi, je salue l'arrivée et cette initiative de mettre ces traitements en expérimentation, mais il ne faut pas oublier qu'il y a aussi les travailleuses du sexe, les prostituées. Nous avons besoin de ces médicaments pour celles qui sont concernées, donc il faudra vraiment que ce soit un accès non discriminant. Je pense que Pia Kovre, elle savait déjà que les personnes prostituées, les homosexuels et les personnes trans étaient, et les sous-agents de drogue, intraveineuses notamment, étaient désignés comme des personnes responsables de l'épidémie. Et elle réclamait effectivement des politiques de sexe et médicaments. Et donc, elle met le numéro de téléphone. À l'époque, c'est que la télé, on est loin de tous les outils d'aujourd'hui numériques. Et je prends tout de suite un stylo et je prends le numéro de téléphone. Et figure-toi que quand je suis allé à l'hôpital et je me suis vu refuser l'accès aux antirétroviraux par le médecin, après j'ai appelé Pia Kovre et elle, c'est elle qui m'a aidé à revenir à l'hôpital et d'expliquer quels étaient mes droits en tant que personne, en tant qu'accès aux droits. Et c'est comme ça que j'ai fait forcing pour que le médecin et le même service me donnent les traitements antirétroviraux et j'ai commencé mes traitements. Donc voilà, c'est impossible d'oublier ce moment parce que c'est le départ où tu t'es dit moi, j'ai plié le système, en fait. Ils me renvoient en marge. Ils ne souhaitent pas que je sorte de là. Ils veulent me voir crever de sida, en fait. Ça, et c'est cette rencontre, c'est cette émission télé, c'est Pia Kovre qui me donne le challenge, qui me dit « Non, tu dois retourner et tu dois dire ça. » Et voilà, aujourd'hui, je suis là.
1: Ok. Comment elle s'appelle ?
0: Pia Kovre.
1: Pia Kovre. Merci, Pia Kovre. Elle est toujours à Rome,
0: elle est toujours à Rome, elle est toujours mobilisée.
1: Et t'es en contact avec elle toujours?
0: Bien évidemment.
1: Ouais. Ah, j'aimerais bien la rencontrer un jour. Hop, si elle pouvait même venir ici, à l'émission.
0: On peut
1: l'inviter, même à distance, on peut faire à distance.
0: Et je pense que Pia, elle doit parler même français, elle est déjà venue en France.
1: Eh ben,
0: elle est très mobilisée partout.
1: Ouais, il faudra qu'on le fasse un jour.
2: Sinon même, on trouve un interprète, hein, mais...
1: on peut faire à distance.
2: On peut faire à distance.
0: Avec grand plaisir.
1: Alors, on garde ça sous le coude. Pia Kovre, je note. Alors, le TDS, il arrive où sur tout ce chemin?
0: Immédiatement.
1: Il était en Italie?
0: Non.
1: Avant, en Colombie?
0: Non, pas vraiment. Non.
1: Mais en Italie.
0: Je rappelle que je n'avais jamais fait le travail du sexe en Colombie.
1: Ouais.
0: Et que la décision de vendre mon salon, c'était une décision réfléchie. C'était un choix.
1: Mais oui.
0: Et c'était vraiment une stratégie. À multiples décisions. Donc, sortir de la violence en Colombie, aller chercher un espace économique qui me parlait, c'est-à-dire le travail du sexe. Et puis, je pense que c'était aussi l'espoir de voir arriver un jour des traitements contre le VIH.
1: Oui.
0: Chose qui, si on analyse, toutes les choses... Se sont produits, se sont enchaînés et produits.
1: Ouais,
0: aujourd'hui, tout ça, c'est matérialisé. Et je répète, je suis là, donc c'est vrai que...
1: Et donc, c'était en Italie, le départ du... première passe, tu te rappelles de la première passe?
0: Non, difficile. Honnêtement, non, pas...
1: Non, c'est vrai, c'est pas...
0: Honnêtement, c'était... Après, c'est vrai que, je répète, je suis pas dans l'émotionnel et c'est vrai que... Non, pour moi, le travail du sexe a été tout de suite un travail. Et je pense que j'ai enchaîné comme si j'étais... peut-être ça va choquer à l'usine.
1: Ah bah oui, un travail justement, c'est ça. Que, parce que bon, de la bouche des concernées elles-mêmes, les avis divergent et peuvent s'opposer pour l'appréciation de l'activité. Alors pour toi, c'était comment? C'est cool, une manière de gagner sa vie, émancipateur, évolutionnaire, chiant, voire pénible, ou rien finalement par rapport à...
0: Moi, je reviens des loin. sur la question de est-ce que c'est un travail ou
1: pas. Ouais, ouais.
0: Je reviens de loin avec le stigmate et je reviens de loin avec la poutophobie. Pourquoi? Parce que avant le diagnostic de VIH, j'avais tendance à être poutophobe.
1: Vas-y, redis-moi poutophobie, j'adore.
0: Que poutophobie?
1: Non, parce que Didi... non, là tu l'as dit en français, je veux qu'il dise
0: poutophobie.
1: Poutophobie, j'adore.
0: Poutophobie.
1: C'est ça que tu as dit, j'adore.
0: Et c'est vrai que avant le diagnostic de ma séropositivité, j'avais tendance à penser que j'étais dans une zone où, comme je ne l'étais pas, j'allais jamais être touché par le VIH. Et le jour où j'ai appris, et que là je me rends compte que je me suis fait contaminer dans un contexte qui était pas monogamie, mais pas loin. J'étais en couple avec un gars et que finalement, c'est dans ce contexte-là.
1: D'ailleurs, c'est lui qui t'a, tu sais, qui t'a...
0: Certainement. Donc, ça veut dire que quand tu es diagnostiqué, finalement, tu dois déconstruire. Et tu dois à nouveau remettre en question beaucoup de choses. Et c'est vrai que c'est après où je me rends compte que pas mal des femmes trans aînées qui venaient faire le travail du sexe, elles n'étaient pas concernées par le VIH. Donc, j'ai compris quand même qu'il y avait quand même des phénomènes de comment le stigmate il s'est intériorisé et tu, sans vouloir, tu pouvais rapidement reproduire aussi des phénomènes, aussi des oppressions vis-à-vis de ta propre communauté, ou de stigmatiser ta propre communauté, et tes pensées même d'être mieux à un étage supérieur. Et donc, c'est vrai que le VIH, il m'a appris à être beaucoup plus humble par rapport à ces questions-là, parce que ça m'a aidé à prendre des décisions non seulement rationnelles, mais aussi des décisions, je pense, avec un regard sur la vie beaucoup plus humain et beaucoup plus clair, dans le sens, c'est là où je vais y aller. Et si je prends cette décision, c'est parce que c'est là-bas où je vais. Et quand j'ai pris la décision d'aller faire le travail du sexe, c'était quelque chose de très rationnel. C'était un choix. Et pour moi, une fois que je me suis retrouvé dans le travail du sexe, très vite, j'ai compris qu'effectivement, c'était un métier, que c'était un travail. Et que quand j'ai tout de suite réussi à acheter, parce que mon objectif majeur aussi, en quittant la Colombie, c'était d'acheter une maison pour ma mère. Parenthèse pour dire que je viens d'une famille extrêmement pauvre et que le rêve d'avoir une maison, c'était un rêve où mes parents, ils sont...
1: Papa était cordonnier, c'est ça?
0: Mon père était cordonnier, mais mes parents, ils étaient déjà âgés. Ils avaient rêvé toute sa vie d'avoir une maison. Ils avaient travaillé toute leur vie. C'était la réalité des millions de personnes qui sont dans notre pays. Je ne vais pas dire que je romancie le travail du sexe, mais pour moi, oui. C'est-à-dire que je comprends très vite que 6 mois après mon arrivée, finalement, en mettant en pratique tout un exercice d'organisation dans le travail, en suivant vraiment la logique de comment est-ce qu'on organise son argent. J'ai acheté ma maison 6 mois après. Donc, finalement, je me suis très vite dit qu'effectivement, oui, c'est pas les stigmates. Les stigmates, c'est vraiment quelque chose qui non seulement est politique, mais à la fois, c'est quelque chose que très vite on doit politiser comme étant quelque chose de puissant pour pouvoir dignifier aussi le passé des travailleurs du sexe, mais aussi le futur des travailleurs du sexe.
1: Oui, mais il faut dire que c'est ta nature aussi. Plus tu as d'obstacles et plus tu développes des outils et un fonctionnement qui te fait dépasser. T'aimes ça, les obstacles, ça te rend meilleur. J'ai l'impression, ça te...
0: Après,
1: ça te booste énormément.
0: Je pense que le travail du sexe en Italie, ça a été un travail du sexe dans des conditions quand même complexes, dont face à une épidémie complexe, face à des violences policières extrêmement dures. Et pour moi, là où il y avait plus d'obstacles, c'était encore un rappel pour dire, merde, donc tout ça, c'est contre Bah, le travail du sexe, dans un contexte, encore une fois, j'ai tendance à penser qu'en ce moment, je parle beaucoup des marges, c'est-à-dire les marges. Ils nous renvoient aux marges et il ne faut pas que vous sortez des marges, parce qu'une fois que vous politisez votre marge, vous devenez un potentiel danger social. Or, bah, par l'expérience aujourd'hui, j'ai toute une série de témoignages et des profs. Que, finalement, c'est et à travers les expériences du marge qu'aujourd'hui, je construis du social. Et c'est vrai que, voilà, c'était pour moi une évidence que le travail du sexe, c'était du travail.
1: Oui, justement, en parlant de travail. Alors, t'as pas une anecdote croustillante, juste une, hein, parce que sur X années, avec un client?
0: Oh, il y en a tellement, oui. Mais je pense à Paris, dans les années à peu près 2006, je pense que c'est l'année, il ne faut pas oublier que c'est une période très très dure, parce que c'est en 2003 qui a été appliquée, adoptée, la loi sécurité intérieure de Sarkozy, et qui nous a mis dans une situation où on était persécuté par la police en permanence, tous les soirs, et on était en garde à vue permanente 3-4 fois par semaine, donc on pouvait plus, on n'avait plus d'espace pour pouvoir gagner. Et à chaque fois qu'on s'est fait contrôler avec un client, le client devait signer un PV pour valider qu'effectivement, toi, tu l'avais racolé. Et c'était ça qui validait les gardes à vue.
1: C'était plus chez vous, au Bois de Boulogne, chez Rue Saint-Denis, on n'avait pas
0: Si, c'est au Bois de Boulogne.
1: Un peu la stigmatisation sur les personnes, le harcèlement sur les personnes.
0: Ah oui, toute Paris.
1: Migrantes et trans.
0: Oui. Voilà. Toute Paris dans les zones vraiment, on va dire, les plus en marge. Et c'est vrai qu'une fois, j'étais à côté de la Seine, du côté vraiment du bois, vraiment très éloigné. Il y a une voiture de police qui arrive, qui nous met tout de suite les grandes lumières.
1: T'étais dans une voiture?
0: J'étais dans une voiture avec un client. Et donc, on était à moitié nu. Et tout d'un coup, il y a les flics qui arrivent, qui nous met tout de suite les lumières, descendez. Et on ouvre les portes, le client qui essaye de se réhabiller, tout ça. Et dès qu'il ouvre la porte, le client, il y a les flics qui tout de suite nous met les lumières comme ça. Et il y a une flic, une femme policière qui crie « Mais putain, qu'est-ce que tu fais là, toi ?»« Mais non, c'est pas possible, mais t'es vraiment un sacré connard !»
1: Qu'est-ce que c'était ?
0: C'était son mari, en fait. C'était son mari, c'était la scène. Mais moi, je pouvais mourir de rire. Entre-temps, j'ai essayé de me réhabiller en toute dignité, en toute discrétion. Et c'était le drame. Et les autres policiers qui essayaient, parce qu'elle, elle a commencé à péter les câbles, à le agresser, à l'insulter. Je n'étais pas sûr, mais j'avais des doutes. C'était une merde, t'es vraiment une pourriture. Tu ne me toucheras plus jamais. Tu t'es casé la maison tout de suite. C'était la scène des ouf.
1: Il n'y a rien qui a été signé. La procédure a été abandonnée.
0: Non. Là, c'était partez. Là, il n'y a pas eu quoi que ce soit. Comme quoi, les secrets des familles, ça se sent.
1: Alors, celle-ci, on en a eu des anecdotes, mais celle-ci, elle n'est pas piquée des verres.
0: Voilà.
1: Et donc, on sort de l'Italie parce qu'en 2002, tu vas venir en France pour accompagner pour ses soins une amie très malade du sida, justement, tu en parlais tout à l'heure, qui était en phase terminale.
0: Valérie.
1: Et tu resteras ici.
0: Et je suis là.
1: Et là, tu découvres le PAST, donc tu milites quelques temps au PAST. Oui. Donc le PAST, rappelle, qu'est-ce que c'est le PAST ?
0: C'est la première association auto-organisée des personnes trans dans le moment de l'épidémie du sida.
1: Et on a Asia qui travaille au PAST, qui est venue à la radio. Asia, t'en rappelles ?
0: Asia, très bien.
1: Elle est venue à la radio. En 2010... Donc,
0: alors, en 2010,
1: 8 ans après ton arrivée en France, 8 ans après, tu fondes Accept ST. Ça démarre comment, l'histoire d'Accept ST?
0: Alors, l'histoire d'Accept ST, c'est vraiment, je pense qu'une des revendications qui très vite s'est installée dans ma pensée, c'est nous ne sommes pas des cibles sanitaires. Et je refusais l'idée d'être une cible sanitaire dans le système notamment sociales, de santé et autres. Mmh. Et pour moi, il fallait vraiment sortir de ça. Et c'était la première revendication qui m'a dit mmh. « il faut créer un asso mmh. qui parle vraiment à la première personne ». J'ai tendance à penser que le PAST, c'est un asso mmh. qui a été créé par des personnes trans, mais la voix n'était pas vraiment directement portée par des personnes concernées, mmh. ni par le travail du sexe, mmh. ni par le VIH, ni vraiment directement par l'immigration, ni par les questions des classes sociales. Mmh. Pour moi, créer cette nouvelle association à SEPTST, c'était parler à la première mmh. personne mmh. sur ces sujets-là. Mmh. Et c'est ça qui s'est passé en fait, Mylène, qu'aujourd'hui, cette association a développé aujourd'hui toute une série
1: de projets. Qu'est-ce que vous faites justement avec SEPTST?
0: C'est aujourd'hui, c'est une prise en charge globale. On offre tout un accompagnement mmh. social et sanitaire. Mmh. Ça se passe par l'accès au dépistage mmh. Du VIH, les hépatites, la syphilis. Mmh. On travaille avec des hôpitaux, notamment ouais. l'hôpital Bichat. Mmh. On a un médecin qui vient tous les lundis directement dans nos locaux.
1: Service assistante sociale, aussi, service social.
0: Oui, tout un service social. On a un psychologue. Mmh. On a
1: sport, les activités sportives.
0: On a des activités sportives qui se sont mises en place. On a un créneau piscine. Qui ouais. permet aux personnes trans et leur entourage mmh. proche de venir. Et ça, c'est un projet qui est devenu vraiment un peu la signature mmh. aussi de l'association. Mmh. Et quand je parle vraiment de sortir des... Nous ne sommes pas des cibles sanitaires, mmh. je parle de ça. C'est-à-dire, quelle était la qualité de vie, la qualité des soins et qu'est-ce qu'on fait pour les, mmh. améliorer les conditions mmh. de vie de la population trans? C'est ça, mmh. c'est-à-dire avoir des créneaux piscines dédiés, mmh. Safe, mmh. Permettant aux personnes mmh. vraiment de s'épanouir, d'accéder mmh. aux services publics mmh. sans discrimination. On a aujourd'hui un fonds qu'on a créé, ouais. le Fonds d'action sociale trans, mmh. qui permet de distribuer des sets matériels aux personnes trans les plus mmh. démunies, celles qui ont été agressées, qui ne peuvent plus travailler. C'est une aide qu'on distribue directement. Mmh. C'est une aide qui peut apporter des nuits d'hôtel,
1: des chômage,
0: tickets
1: là, hein.
0: alimentaires. Il n'y a rien. Ouais. Donc, on aide aussi à certaines personnes à payer les endettements quand les personnes sont malades, qui ne peuvent plus exercer le travail du sexe notamment. Donc et voilà, et ce fonds d'action sociale, c'est un fonds autonome. On récolte à peu près 150 000 euros par an aujourd'hui et c'est un fonds totalement autonome en fait. On reçoit des dons et j'invite toutes les personnes qui souhaitent aller faire un petit don.
1: Oui, faites un don, faites des dons avec SEPTST. Mais il y a aussi... Tu as créé un dispositif d'hébergement. Alors, c'est le premier.
0: C'est assez récent. Ouais,
1: c'est le premier.
0: Je pense qu'aujourd'hui, le travail d'SEPTST est assez reconnu, soutenu. Et ça ancré vraiment dans les politiques publiques aussi. Mmh. Et on a une fondation qui nous a mis à disposition une très belle maison dans le 19e arrondissement. Et ça a permis de créer le premier hébergement. Nos dispositifs, chaque maison porte le nom d'une fleur. Et la maison des Iris, c'est la maison du 19e qui héberge des gens, personnes trans de 18 à 26 ans. Ouais. À 30 ans, pardon. Après, on a deux maisons à Saint-Denis, la maison des Tournesols, qui permet d'héberger des personnes de 30 ans, 50 ans qui sont en recherche du travail. Et puis, la maison des Orchidées, qui est aussi à Saint-Denis, on héberge des femmes trans âgées, de plus de 60 ans, la plupart sont papiers, qui ne peuvent plus accéder à quoi que ce soit en termes de droits sociaux ou d'allocations, et qui aujourd'hui ne peuvent plus exercer le travail du sexe, qui est l'unique chose qui leur reste, c'est la solidarité entre communautaires. Ces dispositifs d'hébergement... aujourd'hui,
1: Bravo.
2: Et pourquoi, je me permets, Mylène.
1: Oui, bien sûr.
2: Merci. Et pourquoi par tranche d'âge comme ça et pas,
0: Parce que quand on parle d'auto-organisation, je pense que c'est dans le sens de l'organisation qui permet de faire en sorte que les 18-30 ans soient dans une approche plus intergénérationnelle. Qui correspond et qui puissent se retrouver entre eux-mêmes et créer leur propre stratégie de partage d'expérience. Et celles qui sont 30-50, ce sont dans une recherche au titre du taf, mais les générations sont aussi différentes. Et puis les personnes trans âgées, je pense qu'elles ont besoin aussi du paix, de se retrouver entre elles-mêmes et de vivre aussi dans une oasis qui leur correspond à elles-mêmes en termes d'histoire aussi. Et la rencontre entre ces trois maisons, c'est une chose qu'on fait aussi, c'est-à-dire une chose, c'est de les faire rencontrer parce que la, le mémoriel, l'histoire et le futur s'est construit ensemble, mais en termes de, vraiment en termes de conditions et d'expériences de vie, on préfère que ce soit dans ce sens-là, en fait.
2: Ok. Non, parce qu'en fait, y a... bon, c'est vraiment la première question qui me suit, qui m'est venue comme ça, parce que il y a, je veux dire, les âges se nourrissent, quoi.
0: Bien mais sûr.
2: Les maisons se croisent quand même.
0: Totalement.
2: Font communauté.
0: Totalement.
2: Quand même.
0: Oui, totalement. On a créé tout récemment des ateliers de danse. Et c'est à travers ces ateliers de danse qu'on les fait rencontrer toutes.
2: Par exemple.
1: Oh, oui. Génial. Oui. Génial. Ah, tiens, en parlant de danse, très bonne transition. On va faire la pause. Avec France Gall.
2: Ah bah oui, super.
1: Parce que ça va très bien. Alors, résiste, évidemment.
0: Eh ben, évidemment. Ce sont des endroits de résistance.
1: Tu peux laisser le micro,
0: autonome.
1: On peut chanter. Hein.
2: Ah, on va chanter, hein. Mais de toute façon, merci Giovanna pour tes choix musicaux.
1: C'est parti. France Gall. On revient tout de suite. On a encore beaucoup de choses à faire. Oh, oui, on peut chanter aussi.
0: Comment j'aime cette chanson.

0: ça fait du bien ce petit France Gall. On est de retour avec Giovanna. Et la troisième partie, c'est récolter les fruits du travail, et puis c'est continuer surtout, parce que tu as résisté depuis tant d'années avec tout ce que tu as traversé, mais ça continue. Alors tes engagements pour la communauté trans, les droits des TDS et contre la sérophobie t'ont amené à endosser plusieurs responsabilités et fonctions. Tu as cofondé le FAST. C'est quoi le FAST?
1: Comme je disais tout à l'heure, c'est le Fonds d'action sociale trans.
0: C'est ça.
1: Qui a été créé en 2020, avant l'épidémie de Covid. On ne s'attendait pas, ils n'étaient pas pensés pour l'épidémie de Covid. Et finalement, on s'est retrouvé que le fonds a été lancé en février 2020. Et un mois après, le président a annoncé le confinement sans aucune mesure vraiment vraie pour répondre aux problématiques, notamment matérielles,
0: l'échec
1: et notamment des nourritures.
0: Service.
1: Et c'est nous qui avons collecté des fonds, qui avons distribué de la nourriture. Au passage, je rappelle qu'on avait des files entières des femmes trans, des TDS latinas, cisgenres, et des gars cisgenres qui faisaient la file pour pouvoir venir récupérer des colis alimentaires qui, nous, on a mis à disposition. Donc, nos associations, notamment la Moutinerie et Acceptesté, le bar de la Moutinerie dans le Marais et Acceptesté ont créé un partenariat qui a permis que la Moutinerie devienne le centre de stockage des aliments. Et donc, voilà. Et pareil, à Acceptesté, les locaux, à ce moment-là, c'était à Châteaurouge, c'était rempli de nourriture. C'était des camions entiers qui venaient débarquer. On avait fait un partenariat avec la Banque alimentaire aussi, des dons. Et puis, voilà, le fonds, très vite, correspond à une nécessité de lutte contre la pauvreté qui touche la communauté trans et notamment celle qui ne peut pas accéder aux droits communs parce que son papier par exemple, notamment aussi aux personnes trans primo-arrivants, demandeurs d'asile qui ne peut pas accéder par exemple à un logement dans un CADA. Les listes d'attente avant d'avoir une chambre dans un CADA, ça peut durer même 3 mois. Et nous, pendant ce temps aujourd'hui, nous pallions en quelque sorte la responsabilité de l'État et nous payons des nuits d'hôtel le temps que ces personnes puissent avoir une place d'hébergement dans les centres d'hébergement pour les demandeurs d'asile. Voilà, c'est la nourriture, c'est les nuits d'hôtel, c'est pallié à tous les manques de l'État pour une population que si on n'était pas là avec le Fonds d'action sociale trans, elle serait beaucoup plus dans la précarité. Je rappelle aussi au passage que ce Fonds d'action sociale trans a été créé par des personnes marginalisées, par celles qui finalement...
0: Par et pour. C'est bien le par et pour.
1: Mais aujourd'hui, on se rend compte que 40% des personnes à peu près qui viennent demander l'aide, ce sont des personnes trans aussi françaises. Qui n'ont pas les mêmes difficultés que les femmes transmigrantes, qui ne sont pas TDS, qui sont juste aussi rejetées par leur famille, qui sont aussi des personnes trans qui sont nées en France, qui ont la nationalité française, mais ils sont issus de l'immigration et qui subissent aussi toutes les problématiques aussi liées au racisme, xénophobie et autre chose. Et donc, voilà, et ce fonds aujourd'hui, c'est un fonds de résistance contre la pauvreté, contre l'exclusion de la communauté trans. En fait.
0: Bravo, bravo. Tu as été aussi vice-présidente du Corévi.
1: Alors, le Corévi, c'est une instance qui émane du ministère de la Santé, c'est par décret, c'est-à-dire qu'il y a des référents reconnus et validés par le ministère de la Santé, qui à partir de 2006 ont été. On va dire mis à travailler ensemble dans une coordination nationale des luttes contre le VIH et les CST. Et donc, ce Corévi a évolué dans les années. En 2017, pour la première fois, je me suis présenté à ce Corévi. Chaque région a ses propres Corévi. Paris, elle avait 4 Corévi. Et je suis devenu vice-présidente de ce Corévi. À savoir que la plupart de ces Corévi sont composés par des médecins. Des infirmières et du personnel du médico-social. Et c'est pour la première fois qu'une personne trans, qui vient des marges encore, pour la première fois, Il est en tête à tête dans un conseil.
0: Pas du CRAI médical et des chercheurs.
1: Qui ne vient pas du CNRS, qui ne vient pas vraiment des études à la Sorbonne, peut occuper une place dans les politiques de coordination des luttes contre les épidémies. Et donc, ça a permis effectivement qu'aujourd'hui, l'association puisse mettre en place des projets en partenariat avec toute la coordination nationale et aussi ici dans le nord de Paris. Pour promouvoir une éducation à la vie affective, à la vie sexuelle et la réduction des risques liés à l'utilisation des produits, mais aussi à la bonne utilisation des outils de prévention, parce qu'aujourd'hui, on ne peut plus continuer à parler que du préservatif. On doit parler des outils de prévention, parce qu'il y en a plusieurs. Le TASP, qui est vraiment révolutionnaire, c'est-à-dire les personnes séropositives qui prennent aujourd'hui leur traitement correctement, ne transmettent plus le VIH, c'est un outil de prévention. Ouais. La PrEP, pour les personnes qui ne sont pas séropositives, qui aujourd'hui s'exposent, peuvent le prendre et réduire le risque de contamination. Donc, il y a le dépistage régulier, l'autodépistage, il y a le dépistage dans les associations. Donc, il y a un multiple, dont le préservatif reste quand même aussi le cœur de cet outil de prévention, mais il n'y a pas que. Donc, pour nous, aujourd'hui, dans cette nouvelle époque où finalement, on peut à nouveau penser au bonheur lié à la sexualité, il faut savoir mettre à disposition ces outils. Donc c'est ça que nous faisons aujourd'hui à l'association, en gros, avec ce comité qui est devenu aujourd'hui CORES. Aujourd'hui, il ne s'appelle plus CORÉVI, c'est les comités régionaux de promotion de la santé sexuelle.
0: Ok. Tu pilotes plusieurs projets de recherche-action, notamment, et avec le CESTIM aussi.
1: Alors, le CESTIM, c'est un labo de recherche en sociologie de la santé à Marseille, qui travaille beaucoup dans des projets, notamment, qui relèvent vraiment la lutte contre les discriminations dans les services des soins pour les populations dites minorités des genres, au personnel LGBT. Et on a au moins 5 projets de recherche en cours, en collaboration qui sont subventionnés notamment par l'ANRS et donc ce sont des projets vraiment scientifiques et je pense que encore une fois j'insiste, c'est vrai que ce soir je parle beaucoup des marges, mais oui, ce sont des expériences de recherche qui viennent des expériences des personnes qui ont été tenues dans les marges qui aujourd'hui produisent des savoirs des savoirs scientifiques et dans un moment où on a zéro donnée vraiment sur quel est l'impact de l'épidémie du sida chez la communauté trans, où on ne sait rien sur les discriminations d'accès aux soins, qu'on soupçonne et qu'on peut dire que les personnes trans sont victimes des violences, oui, des discriminations, oui, mais on n'a pas des matières scientifiques ni des données. Et c'est la première fois que l'association, avec ses projets de recherche, va dégager des données scientifiques, des publications scientifiques et des recommandations.
0: Chérie, j'ai tellement de choses à te demander, je me permets de t'appeler chérie, parce que ça fait longtemps qu'on se connaît. Je voudrais qu'on parle du mémorial, projet d'archives. Donc là, c'est en cours aussi.
1: Alors, un des projets de recherche qu'on a mis en place, c'est analyser l'action des pères aidants et des médiations dans les années 80 et 90, dans l'histoire de comment l'épidémie du sida a frappé la communauté trans à Paris et en France. Et cette recherche envisage de comprendre qu'est-ce que s'est passé et comment la médiation et comment le père aidant agissait, intervenait dans cette période-là. Et ça, cette recherche a permis de faire émerger la vie et le récit de cette femme trans concernées par le VIH, qui sont encore aujourd'hui vivantes, qui ont 70 ans, certains 80 ans, et qui sont là vivantes, qui ont vécu le pire de l'épidémie du sida, le pire des rejets des discriminations. Et donc, ce projet des archives naît de ce projet recherche. Et donc, aujourd'hui, on a un sous-projet qui est la création des archives. Donc, on est en train de récupérer toutes les photos, tous les récits des vies. Donc, on est en train de faire des entretiens de toute cette femme trans. Elle nous met à disposition tout leur matériel. Parce qu'une chose qu'il faut se rappeler, c'est que la plupart de ces récits, de ces histoires, concernent des femmes trans qui n'ont pas de lien familial en France, qui n'ont plus de lien familial presque dans leur pays d'origine. Et que, par exemple, comme Raquel, aujourd'hui, c'est nous qui préservons sa mémoire.
0: Hier, vous étiez à sa cérémonie.
1: Hier, elle est décédée. Raquel, c'était le jour de sa crémation, à Père-Lachaise. Et je pense que la famille de Raquel, c'est nous. Et c'est cette histoire, ces archives qu'on est en train de parler, en fait. Comment le mémoriel, comment la dignification, comment il y a plus d'oubli. C'est quelqu'un, ça reste un nom, ça reste une histoire. Et ce n'est pas une histoire juste pour nous rappeler du décès et de comment il est mort. Non, c'est de nous rappeler aussi de tout son passé avec une histoire qui appartient à toute la communauté trans, qu'elle soit française ou pas. Et donc, les récits qu'on est en train de retranscrire, c'est de retranscrire aussi toutes les violences et de faire les parallèles et de rencontrer les résonances et de faire du plaidoyer pour rappeler que, un jour, il faudra reconnaître qu'il y a une réparation auprès de la communauté trans.
0: Oui, on en a fait des marches blanches, on en a fait trop. Vanessa, c'était très emblématique, et Jessica, il y en a... Bon, combien de noms? C'était emblématique, Vanessa, parce que ça correspondait juste après la loi 2016. Et on a fait beaucoup de choses, beaucoup de marches. Et on a fait aussi, je me rappelle, au bois, t'avais organisé la fameuse journée avec la bouffe et tout ça, le bal, pour récolter des sous. Et tu m'avais présenté sa sœur, donc je m'étais occupée un petit peu. Maruja.
1: Maruja.
0: Oui. Toi, comment t'avais vécu cette époque en 2016 quand c'est passé? C'était dur parce que la communauté, elle était quand même la Bois de Boulogne. C'était après la loi sécurité intérieure, un coup de massue encore, la loi 2016, c'était super dur.
1: Ça tapait sur la capacité économique de survie des personnes, les plus démunies. Donc, se retrouver avec un commerce totalement vide, j'invite n'importe quel commerçant se retrouver sans client. Qu'est-ce que ça se passe si vous vendez plus de pain? Mais quand vous avez un entourage proche et que vous avez les allocations, que vous avez des indemnités et que vous avez aussi toutes les assurances qui vont avec, mais pour des populations comme les nôtres, tu peux imaginer qu'effectivement, c'est dramatique. Donc, ce qui a créé le phénomène, le deuxième phénomène répressif et prohibitionniste de la pénalisation des clients, c'était vraiment appauvrir davantage déjà une population qui avait été appauvrie
0: et en
1: par
0: plus,
1: le délit de
0: racolage. Donner de la force aux clients, c'est-à-dire
1: et après,
0: on peut
1: rentrer dans les détails.
0: Les pratiques.
1: Discuter sur toutes ces autres complexités, mais je pense que le plus important, c'est de se dire si. Pour cette personne, il n'y a plus de clients. Qu'est-ce qu'ils vont manger le lendemain? Et donc, c'est pour moi plus ça. Et puis, la question de sécurité, en fait. C'est-à-dire que pour moi, le rapport des forces sous la question de sécurité, c'est totalement inversé. Et la preuve, aujourd'hui, on arrive à presque 6 décès, 6 meurtres de personnes trans dans des conditions atroces. Donc, moi, ce que je retiens de ces moments-là, c'est que... dans tout mon parcours, j'ai passé toute ma vie à imaginer que je suis dans ce moment d'apprentissage. Que la révolte, ce n'est pas juste un sentiment. La révolte, c'est aussi d'apprendre pourquoi on se révolte, pourquoi on se soulève. Et pour moi, me soulever aujourd'hui, c'est parce que finalement...
0: c'est la conscientisation, sa condition, réfléchir dessus.
1: À travers tous ces événements-là, on comprend les enjeux. Comment tout ça caractérise et comment tout ça prédéconstruit aussi les phénomènes des violences. Et comment tout ça, finalement, est légitimé aussi par le pouvoir public et par l'État. Donc, moi, je trouve que tout ça, je l'ai vécu comme des moments durs, des moments d'apprentissage, Pourquoi? Parce que le plus dur, ça a été aussi de comprendre que pour pouvoir dignifier, il fallait aussi impliquer les familles. Mmh. Et qu'impliquer les familles des victimes, c'était peut-être aller à impliquer des personnes qui ne voulaient pas de cette personne. Or, j'ai découvert qu'il y a eu des choses qui avaient changé. Cette famille, elle voulait de ses filles. Mmh. Et c'est ça en particulier positif aujourd'hui, c'est que la plupart des meurtres des femmes trans, c'est des femmes trans qui étaient très aimées par leur famille. Mmh. Et que quand moi, j'ai commencé à chercher leur famille, la première chose qu'ils voulaient, c'était de venir ici. Mmh. Et c'est ça qu'on a fait. Et on a trouvé, en même temps, des donateurs, surtout une donatrice, à qui je remercie au passage, un vrai allié, qui achetait les billets.
0: Ouais.
1: Et donc, on apprend que finalement, c'est ça la méthode. Mm. C'est-à-dire que la méthode, ce n'est pas de nous substituer de devenir les représentants des personnes. Nous, il faut qu'on soit le pont entre la famille et la personne qui a été victime. Et c'est ça qu'on a appris à faire, mais aussi à comment politiser, à comment impliquer toutes les parties prenantes, à ne pas prendre la place en tant qu'assaut, plutôt que l'assaut, il sert vraiment à que tous ces trucs se mettent et se canalisent, ils se construisent ensemble pour demander justice. Et c'est ça que ça se passe aujourd'hui. Tous ces meurtres, on était quand même accompagné par l'association en termes de justice. Et aujourd'hui, on n'est pas... Nous, à l'assaut, on ne se bat pas pour la prison comme étant le lieu des réparations. Parce que l'acte qui a vraiment préconstruit l'assassinat de Vanessa Campos, c'est quelque chose qui est beaucoup plus complexe. La responsabilité, tout ça, elle est ailleurs aussi. La responsabilité, ce sont les lois répressives, c'est le manque de sécurité dans les lieux d'exercice du travail du sexe, c'est aussi la répression policière. Donc tout ça, les stigmates, donc ça veut dire que ça allait être trop facile d'être content de dire que ceux qui ont tué Vanessa sont en prison. Oui, il y a justice qui a été faite, mais il y a malgré tout une forme d'omerta et une forme d'omerta contre laquelle, finalement, on n'a pas pouvoir. C'est-à-dire, il n'y a pas eu de prise de responsabilité par rapport à l'État de la co-responsabilité de cette loi contre pour la pénalisation des clients. Donc, voilà, nous, aujourd'hui, on est super contents de pouvoir mettre en place aujourd'hui un pôle juridique qui accompagne les victimes, qui accompagne le droit des étrangères, qui accompagne vraiment toute la question de justice. Mais on est en train aussi...
0: Tu connais tes droits, t'es plus fort. Hein?
1: Bon. Mais on est en train aussi de voir comment tout ce système des résistances et des accompagnements des victimes puissent rester pérennes, dans le sens autonome, de ne pas rester dépendant de quoi que ce soit.
0: Leur tourne et j'ai pas... Parce que, en fait, bon...
2: C'est vraiment dommage parce qu'il y a plein de questions.
0: Ouh là là, oui, il y a des questions. Parce que tu organises, tu as participé à de nombreux événements, alors IDAO, TEDOR, Existrance... Ton travail était récompensé et reconnu en 2015. La garde des Sceaux, Taubira, décerne le prix du jury des initiatives contre l'homophobie et la transphobie à ton association AcceptST. En 2018, tu remportes l'outdoor du coup de gueule pour ta vidéo dénonçant les sécurités des femmes transgenres dans l'espace public, remis lors d'une cérémonie organisée par l'association des journalistes lesbiennes gays trans. Il y a aussi, tu as été récompensé au Sénat.
1: Alors, le 25 juin.
0: Dernier. Ah, c'est pour ça que...
1: J'ai reçu une médaille d'honneur de la part de Yann Brossa, qui est un sénateur.
0: Donc
1: c'est une médaille du Sénat qui m'a été remise pour remercier, on va dire, le travail social fait jusqu'au présent. Ça a été une décision de ma part, oui ou non. Surtout qu'avec beaucoup de respect, parce que Yann reste quand même aujourd'hui un ami. Et je respecte beaucoup son travail, mais bon, il faut se rappeler que le Parti communiste a participé aussi à la mise en place de la loi pour la pénalisation des clients.
0: Bien sûr, là, ils sont très abolitionnistes.
1: Donc, mais au passage, je profitais de la remise de ces médailles pour lui rappeler à lui et à son parti, effectivement, les dégâts de cette loi et lui dire que oui, je recevais cette médaille en toute conscience que, en même temps qu'il y avait des alliances, il peut avoir aussi des questionnements derrière ces alliances.
2: Notamment pour le logement.
1: Et totalement, parce qu'il fait des choses aussi énormes sur beaucoup de choses. Et ça, il faut savoir le reconnaître. Et c'est pour ça que moi, je parle des ponts. Où est-ce qu'on peut aussi construire des ponts de communication, des ponts de collaboration, des convergences. Et dans les moments où ce n'est pas possible, bah, comment rester quand même, malgré tout, dans une forme de respect et des possibilités de dialogue constructif pour pouvoir reconstruire des choses, peut-être faire évoluer les choses. Peut-être qu'il faut aussi, Mylène, profiter pour rappeler que la marche,
0: c'est ça que je voulais te dire.
1: L'existence interne, c'est ce 18 octobre, place de la République, à 14h. Dans un moment où on est face à une transphobie internationale vraiment totalement ouverte, il est vraiment important de mobiliser tous les alliés et se rappeler que le droit des personnes trans aujourd'hui, c'est une urgence et que nous, malgré cet acharnement contre les personnes trans, nous pensons que c'est le moment où il faut faire enfin de cet acharnement transphobe un vecteur de mobilisation. C'est-à-dire que pour la première fois, à travers des actes mépris, des mépris de la dignité des personnes trans, au moins, c'est dit, à un niveau international, des millions de personnes ils ont entendu parler que les personnes trans existent. Et ça, c'est quand même important aussi, c'est-à-dire, aujourd'hui, on existe, même si c'est à travers la haine, on existe. Et je pense que la haine peut aussi réveiller les volontés de créer la haine peut aussi réveiller vraiment la résistance et une volonté aussi de s'y opposer contre ces formes de haine transphobe.
0: Oui, il y a aussi le 25 novembre. Le Thé d'Or.
1: Le 20 novembre.
0: C'est le 20 novembre cette année?
1: C'est toujours.
0: Moi, j'ai mis le 25, moi.
1: C'est le 20. Le 20 novembre, chaque année, on a la journée
0: pour honorer
1: la mémoire des personnes trans.
0: Voilà, à cause décédées, à cause de la transphobie.
1: C'est une journée mondiale.
0: Donc, ça sera le 20
1: novembre.
0: Et le 20 novembre, voilà. Et le 22 novembre, on aura la journée des violences faites aux femmes, auxquelles on participe aussi, TEDES en général. Un petit mot. Il va falloir qu'on se quitte. Tu as quelque chose à dire pour demain, Corinne?
2: Non, je voudrais juste te dire que merci, Giovanna. En fait, je pensais à Géraldine et aux Péruviennes et j'avais juste envie d'évoquer ça parce que tu viens de donner pourquoi c'est intersectionnel, en fait, vraiment, entre le problème économique, elle faisait vivre sa famille là-bas, au Pérou, à Lima, et entre le problème racial, la haine, la transphobie, voilà. Je voulais juste te dire ça. Et puis sinon, il y a toujours l'apéro de la radio le vendredi soir. Voilà.
0: Un petit mot.
2: Et puis aussi qu'il faut donner, en fait. Il faut donner au FAST, au Accept ST. Il faut donner à la radio aussi pour que des émissions comme ça existent et qu'on puisse en faire.
0: Et à la radio, il y a l'OASO, Cause Commune. Un mot, une pensée, une phrase, un mot, une humeur. Pour dire aux autres, aux auditoristes.
1: Je peux pas m'empêcher de dire.
0: À tes copines,
1: je peux pas m'empêcher de dire que contre la transphobie, on se souvient, on se soulève, on se révolte.
0: Waouh! Génial. Eh ben oui, c'est Giovanna. Merci.
1: Merci pour cette invitation.
0: Merci d'être venue parler de toi. De ton travail. Alors j'espère que tout ce que tu as dit, tout ce que tu fais va apporter éclairage et matière à réflexion et inspirer nos auditrices comme moi. Ça m'inspire depuis de nombreuses années. Ça fait peut-être 10 ans qu'on se connaît, je ne sais plus. Merci Corinne, merci à vous chères auditrices. pour votre fidélité. En attendant de nous retrouver jeudi 6 novembre, nous vous invitons à continuer la discussion sur le chat et à écouter l'émission en podcast sur causecommune.fm ainsi que sur la chaîne YouTube de la radio. On se quitte donc avec, évidemment,
1: la
0: chanson emblématique, la Queen
1: qui est toujours là.
0: Queen, une évidence.
1: Les Queens à travers les Queens.
0: Avec sa Bohemian Rhapsody, hein, qui est emblématique.
2: Totalement. Merci, Giovanna.
1: Merci à vous.
0: Et je mettrai dans la fiche podcast quelques petites choses qu'on rajoutera. Et pourquoi j'ai mis en titre Las Combativas Unidas Jamás Serán Vencidas? Parce que ça. Les combattantes, c'est toi.
1: C'est avec des marges qu'on construit nos combats. C'est à partir des marges.
0: Eh oui. On écoute Rhapsody et puis au revoir, chers auditeurs. Bonne soirée. À dans un mois. Ou demain à la radio, à l'apéro.

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2: 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Bonjour à toutes et à tous et bienvenue sur Radio Cause commune 93.1 dans le monde en question. Aujourd'hui, j'ai le plaisir de recevoir Masha Serovic. Bonjour Masha Serovic.
3: Bonjour Isabelle.
2: Vous êtes maître de conférence à l'EHESS, l'école des hautes études en sciences sociales, rattachée au centre d'études du monde russe et caucasien et centre européen. Vous êtes normalienne, ancienne école de l'école normale supérieure. Vous avez aussi été directrice adjointe du centre d'études franco-russe de Moscou. Vous avez publié « Les enfants de Staline » aux éditions du Seuil. Et avec vous aujourd'hui, nous poursuivons nos émissions spéciales consacrées à la guerre de Poutine contre l'Ukraine. Est-ce que, Masha Serovic, vous avez des remarques particulières à faire, préliminaires, à cette guerre qui a débuté le 24 février 2022 ?
3: Je voulais juste peut-être souligner combien nous sommes encore tous sous le choc de cette guerre, de cette agression russe, de cette invasion russe de l'Ukraine, qui avait été évoquée, dont on avait parlé, que le gouvernement russe avait agité comme menace et que oui. Les services de renseignement américains avaient annoncé, mais que la plupart des commentateurs sur le terrain ou des observateurs, y compris à Moscou et Kiev, n'arrivaient pas à concevoir, à imaginer tant elle reste folle et criminelle.
2: Voire suicidaire,
3: c'est encore trop tôt pour le dire. En tout cas, c'est une déflagration à la fois pour la Russie et pour l'Ukraine qui nous laisse dans un état de choc important, même si nous essayons, et par nous, je veux dire moi, mes collègues, toutes les personnes liées à la Russie, à l'Ukraine, et évidemment, bien entendu, nos collègues sur place. Et nous essayons, nous sommes engagés avant tout dans le soutien aux Ukrainiens, à la société ukrainienne et bien sûr aux réfugiés qui nous arrivent. Nous essayons de garder le contact avec les collègues sous les bombes, en particulier à Kiev et Kharkiv, mais nous avons encore beaucoup de mal à en tout cas accepter ce nouveau monde dans lequel nous sommes rentrés le 24 février dernier.
2: Depuis plus de 2 semaines maintenant. Alors justement, Masha Serovic, on parle de guerre fratricide. Qu'est-ce qu'on veut dire par là ?
3: Alors cette expression renvoie

0: à la proximité forte et réelle liée à l'histoire entre les Ukrainiens et les Russes, qui ont souvent été présentés, y compris par, disons, la propagande russe, puis soviétique, puis de nouveau russe, comme effectivement des frères, avec tout de même l'idée que les Ukrainiens seraient le petit frère des Russes, une relation
1: Oui.
0: inégale toujours, mais qui néanmoins, donc derrière cette propagande et cette instrumentalisation de la fraternité entre les peuples, qui est aujourd'hui au cœur du discours poutinien, hein, de la fraternité
1: Oui.
0: entre Ukrainiens et Russes, qui pour lui justifie justement la guerre, c'est au nom de cette fraternité, c'est parce qu'ils seraient frères que Poutine les attaque. Au-delà de ça, il y a la réalité de plusieurs siècles de relations extrêmement complexes, mais réelles et étroites, qui ont lié très étroitement par la culture, par des traditions intellectuelles, par des traditions scientifiques, mais aussi par des liens sociaux, familiaux, ces deux pays, ces deux sociétés. Donc on estime par exemple qu'en Russie aujourd'hui, 11 millions de Russes auraient de la famille, des parents directement en Ukraine. Et c'est cette réalité-là finalement d'une guerre, voilà, de cette guerre entre peuples frères, que donc encore une fois, qui pour Poutine est justement la justification de cette guerre, mais qu'un certain nombre justement d'opposants à la guerre, y compris par exemple dans l'Église orthodoxe ukrainienne, est présentée comme une guerre fratricide, comme une guerre, comme en fait une guerre comme la violence entre Abel et Caïn. Donc c'est cette imagerie qui est
1: Oui.
0: remobilisée pour parler effectivement de cette violence faite à un tissu encore une fois qui a très profondément intégré ces deux sociétés bien distinctes.
1: Alors, vous avez parlé de 11 millions de Russes qui ont de la famille en Ukraine, et il y a aussi une importante, communauté ukrainienne en Russie.
0: Tout à fait, il y a une importante communauté ukrainienne en Russie, une importante communauté russe en Ukraine. Des deux côtés, et cette réalité explique en grande partie la difficulté qu'il y a à penser la guerre qui est en cours, qui déchire très souvent des familles, qui déchire des personnes de part et d'autre du front, avec un certain nombre de témoignages poignants d'Ukrainiens sous les bombes à qui est fait Kharkiv, qui se heurtent à l'incompréhension de leurs frères, de leurs parents en Russie, qui sont parfois russes ou parfois des Ukrainiens qui ont choisi à un moment ou un autre de s'installer en Russie. C'était cette mobilité entre les deux espaces est ancienne et n'a pas été interrompue avant 2014, voire même s'est prolongée après l'agression russe dans le Donbass et en Crimée en 2014.
1: Alors, vous avez parlé des relations, des liens qui existent entre les Russes et les Ukrainiens, des relations de nature culturelle, sociale, politique. C'est des relations complexes aussi. Est-ce que on peut essayer de retracer un petit peu ces relations? Depuis quand l'Ukraine et la Russie sont liées? Depuis quand elle est-elle devenue un pays qui fait partie de l'Empire russe?
0: Alors cette histoire est ancienne et d'autant plus complexe qu'elle est en permanence instrumentalisée à des fins politiques par différents acteurs, et ce depuis le 19e siècle. Ce n'est pas quelque chose de nouveau, même si Poutine s'en est fait une spécialité. Donc pour rappel, Poutine s'est proclamé historien de la Russie et de l'Ukraine, donc dans un texte en particulier important de l'an dernier, qu'il a publié, enfin en tout cas qu'il a signé l'an dernier, intitulé de l'unité historique des Russes et des Ukrainiens, et donc qui remobilise ce discours officiel. Alors pour revenir sur quelques-unes de ces étapes clés, le mythe fondateur est celui de la Rousse kiévienne, donc cette principauté de Kiev au 9e, 10e siècle, enfin surtout enfin, au 10e siècle au nord de Byzance, qui est une des principautés, disons, de ce monde slave, donc russe, de ce monde slave qui s'étend depuis la mer Noire jusqu'à la mer Baltique et jusqu'à Novgorod. Donc un ensemble de principautés qui seraient liées, qui sont liées par des relations dynastiques et économiques, ainsi que religieuses, puisqu'ils deviennent chrétiens orthodoxes sous l'influence de Byzance. Donc là, on est quand même sur un ensemble, disons, politique complexe, prémoderne, qui explose au XIIe, XIIIe siècle avec l'invasion mongole qui sépare complètement cette construction qui, de toute manière, n'était pas unifiée. Il n'empêche que de cela reste le mythe de cette, encore une fois, de ce berceau de la civilisation, russe, même si aujourd'hui, les Russes, notamment, oublient que les berceaux ont tendance à accueillir plusieurs enfants et non pas un seul. Donc ça, c'est le mythe des origines. À la suite de cela, cette région qui est aujourd'hui, le territoire de l'Ukraine actuelle, se transforme et pour longtemps en un territoire, de marche impériale, entre plusieurs grandes constructions étatiques, l'Empire ottoman qui émerge avec les siècles, donc l'Empire ottoman au sud, les États lituaniens et polonais au nord, qui incorporent l'essentiel de l'Ukraine actuelle, notamment Kiev, qui est intégré à ce qui va devenir le grand-duché de Pologne et Lituanie. Et tandis que après le recul des Mongols s'organise au nord-est, donc la principauté de Kiev, et qui devient peu à peu un empire russe. C'est au XVIIe siècle que une partie de l'Ukraine actuelle, en particulier justement son centre de Kiev, rejoint l'Empire russe à la suite d'une grande révolte de Cosaques, donc de ces guerriers de ces marches et de ces steppes ukrainiennes, grande révolte contre les Polonais. Lors de cette grande révolte, leur chef, Bohdan Khmelnytsky, s'allie aux Russes par le traité de Pereyaslav de 1654. C'est pour les Russes l'acte de naissance de cette réunion, de ce rassemblement des terres russes et donc de cette union entre l'Ukraine et la Russie, confirmée lors du traité d'Androussovo en 1667 entre la Pologne et entre le Grand-Duché et la Russie. À partir de là, donc, cette partie centrale de l'Ukraine, donc, devient russe et le reste jusqu'à la fin de l'Empire russe. À côté de ça, en même temps, on reste sur un territoire très divisé, très hétéroclite. Le sud de l'Ukraine actuelle est conquis progressivement et colonisé par l'Empire russe, qui s'appuie justement sur les Cosaques. Donc, c'est une entreprise commune, conjointe entre les Cosaques d'Ukraine et l'Empire russe. Donc, pour conquérir les steppes ukrainiennes au sud les territoires comme la Crimée qui appartenaient à des entités liées à l'Empire ottoman, donc dont le fameux khanat des Tatars de Crimée. C'est au XVIIIe siècle que cette conquête-là se fait, et notamment autour d'un grand projet, du grand projet de Catherine II, fin XVIIIe siècle, de conquête de cette Ukraine du Sud pour créer une Novorossiya, une nouvelle Russie, qui serait une Russie qui s'inspirerait d'une antiquité grecque fantasmée. C'est donc comme ça que l'Ukraine devient peu à peu intégrée dans cet empire russe en une entreprise, encore une fois, impériale et coloniale partagée, mais partagée de toute manière avec d'importantes tensions, puisque cette alliance et cette vassalisation progressive des Cosaques dans l'empire russe ne se fait pas sans mal, et passe en particulier par une série de très grandes révoltes réprimées dans le sang par les autorités impériales russes.
1: Est-ce qu'on peut dire, je vous coupe un instant dans cette rétrospective historique très intéressante, on peut dire qu'en réalité, il y a toujours eu une forme de contestation de ce rattachement à l'Empire russe?
0: Bien sûr, il y a toujours eu des contestations, il y a toujours eu une pluralité d'acteurs. Certains s'engagent pleinement dans ce monde ukrainien, s'engagent pleinement dans la construction impériale russe, qui, de toute manière, est une construction impériale qui n'est pas à base ethnique. Hein. Les élites russes, qu'elles soient impériales, comme seront les élites soviétiques après, sont recrutées assez largement dans les élites multinationales de cet empire multiethnique, voire européennes. Hein. Le premier, un des grands gouverneurs de la ville ville d'Odessa qui est fondée par...
1: Absolument, j'y pensais. Il est français.
0: Il est français.
1: Il est français.
0: Voilà, Odessa, donc typiquement, Odessa est typique de ce projet de Nouvelle-Russie de Catherine II, puisque c'est un grand port qui est fondé à la fin du XVIIIe siècle par Catherine II, justement, sur les terres nouvellement conquises à l'Empire ottoman, et qui est, dont l'architecte principal est flamand, qui a été conquise par un général russe d'origine espagnole, d'où la principale rue d'Odessa, Deribaskaya, c'est Deribas, et Deribas, c'est le général Deribas, qui est donc d'origine espagnole et au service des Russes, et est gouvernée par son premier gouverneur mythique, le duc de Richelieu, qui a fui la Révolution française, et au début du XIXe siècle, met en place cette ville splendide, cette ville aux infrastructures très modernes, évidemment, et qui devient un des très grands ports de la mer Noire et, au XIXe siècle déjà, une des quatre plus grandes villes de l'Empire russe, dans laquelle on retrouve, qui est peuplée de marins grecs, d'une importante communauté juive et de tout un ensemble de minorités, etc., interethniques. Donc, dans ce monde impérial, oui, il y en a certains qui y ont complètement, qui sont devenus des sujets d'empire, qui ont fait des carrières impériales très importantes, et en même temps, il y a toujours eu des contestations très très fortes, qu'elles soient sur des bases nationales, sur des bases sociales, etc. On est sur des territoires très très contestés, qui n'ont jamais été, russes comme l'était Moscou, ou comme le Tatarstan, ou comme le Caucase du Nord, etc. On a un ensemble impérial de territoires très divers, dont cette Ukraine a l'identité malgré tout très forte.
1: Tout à fait, parce que rappelons qu'on est effectivement dans les marches ou la marge impériale, les marches d'un empire.
0: Tout à fait. En fait, comme toute cette Europe de l'Est, on est sur des régions, sur des territoires qui sont construits dans ces rivalités interimpériales, donc qui s'achèvent pour l'Ukraine, en fait, la construction nationale, territoriale de l'Ukraine telle qu'on la connaît aujourd'hui, s'achève au XXe siècle. Avec la Deuxième Guerre mondiale, puisque Staline, en 1939, envahit la Pologne en coordination avec l'attaque allemande à la suite du
1: pacte germano-soviétique. Voilà.
0: Le 17 septembre 1941, ils envahissent la Pologne, mais cette invasion de la Pologne du côté soviétique est présentée comme une libération de l'Ukraine et de la Biélorussie occidentale, qui sont donc rattachées à l'automne 1939 aux républiques socialistes soviétiques de Biélorussie et d'Ukraine. Et donc c'est ainsi que la Galicie et donc la région de Lviv, notamment aujourd'hui en Ukraine, ce qu'on appelle l'Ukraine occidentale, devient une partie intégrante de cet État ukrainien, alors que c'était une partie de l'Ukraine, où justement, qui avait aussi donc, un très fort sentiment, où c'était enraciné un fort sentiment national ukrainien, mais qui avait été au XIXe siècle et jusqu'à la Première Guerre mondiale, partie intégrante de l'Empire austro-hongrois, avant de devenir, à la suite de la guerre civile russe et de la guerre russo-polonaise, de devenir donc partie intégrante de la Pologne pendant l'entre-deux-guerres. Et donc cette invasion de la Pologne par Staline aboutit à cette création, la création de l'État ukrainien dans ses frontières actuelles. Ce qui se passe à la fois donc par cette attaque de la Pologne, mais aussi cette création soviétique de cette Ukraine dans les années 40, donc que Poutine présente comme un cadeau de Staline, en fait est une création extrêmement violente qui passe en partie à la fois par la répression sauvage, féroce pendant des années jusqu'au début des années 50 d'une guérilla nationale ukrainienne anti-soviétique extrêmement puissante et enracinée et qui donc résiste à longtemps après la guerre à cette emprise ouais. soviétique et d'autre part par un programme d'homogénéisation ethnique, en particulier avec l'échange des populations entre la Pologne et l'Ukraine. Donc les minorités polonaises de cette Ukraine occidentale sont déplacées vers la Pologne, sont envoyées en Pologne et peuplent en particulier les territoires de l'actuelle Pologne occidentale, donc qui était allemand jusqu'à la guerre. Tandis que les Ukrainiens, la minorité ukrainienne de Pologne est déplacée, expulsée en partie vers cette Ukraine soviétique afin d'en former son contour actuel. C'est une histoire traumatique, c'est une histoire de violence, donc de création, enfin sur la durée de création d'une création impériale violente de cet espace dont l'Ukraine aujourd'hui a l'héritage. Et sur lequel l'Ukraine actuelle, et ce depuis son indépendance en 1991, cherche à construire justement sur la base de cet héritage compliqué, violent, pluriel, cherche à construire justement une identité nationale en empruntant à différentes traditions nationales, voire nationalistes, qui sont déjà anciennes et profondément enracinées dans ces territoires.
1: Alors, je vous propose une première pause musicale, si vous le voulez bien. Nous allons écouter un groupe de pop contemporain qui s'appelle Dzidzio et qui chante, alors excusez ma prononciation et peut-être vous pouvez me corriger, Molitva za Ukraini, prière pour l'Ukraine. L'Ukraine, c'est un hymne qui a été composé et rédigé à la fin du 19e siècle en Galicie et qui est repris par ce groupe Dzidzio.

0: Vous êtes sur Radio Cause Commune 93.1 dans le monde en question. Nous recevons Masha Serovic. Masha Serovic, vous nous avez retracé l'histoire qui aboutit à la constitution de l'Ukraine actuelle. Elle a le statut de République socialiste soviétique à quel moment ? Au moment de la Seconde Guerre mondiale ou juste après ?
1: De 1922 jusqu'en 1991.
0: D'accord, jusqu'en 1991. Merci. Alors aujourd'hui, depuis le 24 février, donc Poutine s'est lancé dans l'invasion, a envahi l'Ukraine avec des objectifs de guerre proclamés et que l'on retrouve dans une formule démilitarisation, dénazification et libération de l'Ukraine. Est-ce que vous pouvez nous dire ce que Poutine entend par là ? À quoi fait-il référence ? De quoi parle-t-il ? En quoi il y a instrumentalisation de l'histoire ? En quoi il y a but de guerre, etc.
1: Alors, nous demandons tous ce qu'il entend très précisément par ces termes. C'est une des grandes inconnues de ce conflit. Néanmoins, on a une idée, disons, de ce qu'il pourrait recouvrir, disons, entre minima ou des versions maximalistes. On en a une idée en partie parce que ces termes sont ceux qui désignent le programme soviétique ou interallié d'ailleurs pour l'Allemagne en 1945. C'est donc des termes qui sont puisés dans le programme interallié tel que défini à Yalta pour la libération de l'Europe et pour donc l'Allemagne de 1945. Pour Poutine, cet usage de ces termes s'inscrit dans une volonté de mobiliser ces termes-là, cette Europe de Yalta, comme modèle justement pour le monde d'aujourd'hui. Enfin, donc ça s'adresse à la scène internationale, mais c'est surtout à usage interne. Il s'agit donc d'ancrer cette guerre dans l'héritage de 1945. Et donc, derrière ces termes, il y a des choses très concrètes. Le plus simple est effectivement la démilitarisation, à comprendre. La démilitarisation, qui n'est pas la neutralité, la démilitarisation suppose la destruction complète de l'infrastructure militaire ukrainienne, donc la suppression de son armée, la suppression de ses industries d'armement, la suppression de l'ensemble de ses entrepôts, etc., d'armement, ainsi que par exemple, les systèmes des services de renseignement, renseignement militaire, contre-espionnage. Et donc, cette destruction de cette infrastructure, cette destruction complète de l'infrastructure militaire, qui nécessiterait d'ailleurs évidemment aussi des formes de contrôle et permettrait la mainmise complète de la Russie sur ce territoire, ce qui a été fait en Europe de l'Est par l'URSS à partir de 1945 et qui a mené évidemment à la création à l'époque du pacte de Varsovie. Donc ça, c'est démilitarisation, c'est l'objectif officiel, même si au cours de la dernière semaine, certains des responsables russes ont évoqué le terme de neutralité qui pourrait donc être un recul par rapport à cette exigence de démilitarisation, puisque le terme de neutralité pourrait signifier d'autres choses, enfin une pluralité d'autres choses, et pourrait être acceptable pour les Ukrainiens qui l'ont évoqué en partie. Les Ukrainiens, donc Zelensky, le président Zelensky, a notamment évoqué cette possibilité de la neutralité pour en reconnaissance de l'impossibilité du refus de l'OTAN d'accepter l'Ukraine comme membre et donc comme conséquence de ce que les Ukrainiens aujourd'hui perçoivent comme une trahison de l'OTAN et de l'Union européenne. Donc la neutralité, c'est complètement autre chose. Ensuite, on a la question de la dénazification, qui est liée à la construction par le pouvoir, par le régime russe depuis 2014, d'une figure l'ennemi en Ukraine qui serait donc nazi. En 2013-2014 a lieu une révolution en Ukraine qui est connue du nom de la place principale de Kiev d'où elle est partie, le Maïdan Nezalezhnosti, la place de l'indépendance, donc le Maïdan, et qui est donc connue comme la révolution du Maïdan ou l'Euromaïdan en Europe et qui est en Ukraine connue sous le terme de révolution de la dignité. Cette révolution a entraîné la chute du président en place, Yanukovych, qui était alors pro-russe, et la reconstruction d'une Ukraine sur ses bases révolutionnaires depuis. La lecture donc que fait Moscou de cette révolution de l'hiver 2013-2014 est celle de la prise de pouvoir illégitime par une junte nazie du pouvoir à Kiev, donc qu'il ne reconnaît pas comme légitime et qu'il pense que Poutine imagine être entièrement piloté par les Occidentaux.
0: Alors, junte, oui, il n'y va pas avec... junte, ce sont des militaires.
1: Il parle de junte au pouvoir, ouais. Il parle de junte néo-nazie, il parle de régime parfois, il parle de clique. En tout cas, il ne reconnaît pas la légitimité de
0: légitimité du pouvoir, de ce issu pouvoir. D'un mouvement de contestation civile et qui a été sanctionné par des élections. Aussi.
1: Alors, si vous voulez revenir, alors on va revenir plus tard après à l'identification, mais peut-être faire quand même une parenthèse effectivement sur cette révolution très importante, cette révolution de la dignité. Donc, elle est lancée à l'hiver, fin 2013. Ce naît un mouvement de protestation, de mobilisation citoyenne, de protestation contre le gouvernement en place, contre Yanukovych, à la suite du rejet par Yanukovych de l'accord d'association proposé par l'Union européenne, donc rejet brutal, alors que celui-ci avait déjà été négocié, etc., rejet brutal en faveur d'une offre d'aide financière russe. Donc, ce qui est perçu par une trahison par une partie de la société ukrainienne, donc entraîne un fort mouvement de protestation pro-européenne contre le régime de Yanukovych, accusé aussi de très forte corruption, à juste titre. Donc, cette protestation entraîne l'occupation de cette grande place de l'indépendance, dans une atmosphère initialement très festive. On a un mouvement de masse avec des gens issus de toute la société ukrainienne qui viennent s'y retrouver, qui viennent y discuter, qui viennent finalement y vivre et une nouvelle Ukraine. Et l'escalade vient de la répression féroce à laquelle se décide Yanukovych au bout de quelques semaines, puisque les forces de sécurité ukrainiennes finissent par ouvrir le feu sur les manifestants. Sur le Maïdan mourront plus d'une centaine de personnes qui sont aujourd'hui considérées comme des héros de l'indépendance ukrainienne. À la suite de cette révolution, face à cette répression du pouvoir, les manifestants s'organisent et réussissent finalement à prendre le dessus et donc à forcer à la fuite Yanukovych qui va se réfugier en Russie. Et donc le pouvoir tombe ainsi et se crée donc cet espace révolutionnaire qui à l'échelle de l'Ukraine entière, qui entraîne effectivement la tenue de nouvelles élections à la fin du mois de mars 2014. Dans ce contexte révolutionnaire et donc de nouvelles élections et de reconfiguration de l'espace non seulement politique mais social ukrainien, il y a vraiment une mobilisation. C'est vraiment, il y a une effervescence très très forte dans la société ukrainienne. C'est pas une question, c'est pas juste une question de géopolitique,
0: changement
1: de pouvoir. Il y a vraiment très très forte mobilisation de la société ukrainienne dans son ensemble, dont le dynamisme contraste avec au contraire un État surtout à l'époque très en difficulté, très affaibli et en particulier miné par une corruption, effectivement omniprésente comme en Russie. Donc cette société ukrainienne s'organise. À l'inverse, en face, le régime russe intervient militairement avec d'abord l'invasion de la Crimée. L'invasion de la Crimée au début de 2014, que le gouvernement russe ne reconnaît pas. Ils envoient des troupes, mais sans insigne sans reconnaissance officielle. C'est ce que les Ukrainiens appellent les petits hommes verts. Et donc, ces petits hommes verts assurent la prise de la Crimée. Et la Crimée, à la suite d'un référendum organisé par cette autorité d'occupation, la Crimée est donc annexée à la Russie.
0: Oui.
1: Dans le sud-est de l'Ukraine, dans ce qu'on appelle le Donbass, c'est le bassin du Donetsk, un bassin minier industriel qui connaît une grave crise sociale et économique depuis déjà longtemps. Dans ce bassin du Donbass, le pouvoir russe instrumentalise et exploite les inquiétudes d'une partie de la population russophone, voire russe, pour intervenir là aussi, à la fois en armant des milices paramilitaires qui prennent le pouvoir dans cette région et donc autoproclament des républiques populaires de Luhansk et Donetsk. Donc ça, c'est la version en sous-main, donc en sous-main parfois assez directe. Donc le gouvernement russe livre des armes, envoie des militaires soi-disant en permission, des vétérans, etc. Et quand ces républiques séparatistes sont sur le point d'être vaincus effectivement par les troupes, par les forces ukrainiennes envoyées de Kiev pour rétablir la souveraineté ukrainienne dans la région, Moscou envoie là aussi non officiellement, sans le reconnaître, mais envoie très clairement des troupes conventionnelles russes pour appuyer ces milices séparatistes et donc garantir à la fin de 2014 que ces deux bouts de territoire ukrainien restent hors du contrôle du gouvernement de Kiev. Donc ça, c'est la situation. Et encore une fois, donc, pour Moscou, l'ensemble de ces forces ukrainiennes, de celles qui ont essayé de reconquérir le Donbass, de celles qui ont effectivement organisé cette société ukrainienne post-2014, du point de vue de Moscou, ce sont donc des nazis, avec une série, on reviendra dessus peut-être, mais donc dénazification veut dire en fait donc revenir sur l'ensemble de cette transformation de la société ukrainienne, mais très concrètement dénazification veut dire dans le contexte dans le contexte de l'Allemagne de 45, la punition d'abord évidemment le changement de gouvernement, donc à minima la dénazification veut dire le changement du gouvernement en Ukraine. Cela veut dire aussi poursuivre, donc y compris avec des procès, puisque la dénazification a été avant tout,
0: tout à fait Nuremberg, on pense, ah ouais, oui.
1: Voilà, de Nuremberg.
0: La justice
1: ensuite,
0: internationale.
1: Je veux dire, les soviétiques ont continué à juger les nazis, les anciens nazis, jusque dans les années 80. Donc, pour le coup, ils ont été oui. cette entreprise judiciaire a été beaucoup plus intense qu'à l'Ouest. Et donc, il s'agirait avant tout donc de procès. Et la question est ouverte de savoir. Quelle est l'ampleur de ces purges et de ces répressions que les Russes envisageraient en Ukraine ? On sait que le gouvernement russe, Poutine compris, ont annoncé avoir des listes de personnes qu'ils considèrent comme coupables de différents crimes, plus ou moins imaginaires, et qui seraient donc ciblés. Donc on ne sait pas si cette dénazification veut dire juste changer de gouvernement, veut dire ou changer de gouvernement plus se débarrasser de l'armée et de ce type d'institutions en Ukraine, ou est-ce qu'il s'agirait d'une purge plus large, une répression plus large de la société ukrainienne. Et on peut craindre malgré tout un programme maximaliste sur finalement le modèle de ce qui s'est fait en Europe de l'Est après 45, qui était en partie bien entendu justifié. Hein, les nazis de l'époque en tout cas étaient de véritables nazis, à la différence de l'imagination actuelle du gouvernement russe. Mais donc là, il y a une forte inquiétude. Et donc, cette dématérialisation et dénazification devrait permettre ce que les Russes appellent la libération de ces territoires, avec l'idée que...
0: Troisième objectif,
1: voilà,
0: oui.
1: Avec l'idée que ce peuple ukrainien, débarrassé de ses influences, pernicieuses et nazies, néfastes,
0: oui.
1: trouverait enfin la possibilité d'exprimer son souhait réel. Et ce souhait réel serait celui d'un retour fantasmé donc à une nation russe, ce qui correspond en fait assez précisément à ce que les soviétiques concevaient comme libération en Europe de l'Est. Donc avec la mise en place de ces démocraties populaires pro-soviétiques après 1945. La question qui reste sur cette question de la libération est de savoir quel est le territoire que les Russes envisagent de libérer, et là je mets de très très lourds guillemets, c'est vraiment une citation, à minima il s'agissait des territoires du Donbass, puisque ces deux républiques de Luhansk et Donetsk autoproclamées ne contrôlent qu'un tiers du territoire qu'elles revendiquent, donc il s'agirait à minima de ces territoires-là,
0: de reprendre toute la province du Donbass, oui.
1: Voilà. Cela pourrait être la mise en place de, ça pourrait être la réalisation du projet de Nouvelle Russie qui avait été évoqué brièvement par le gouvernement russe début 2014, donc sur le modèle de la construction de Catherine II, et qui donc incorporerait l'ensemble du sud ukrainien, donc jusqu'à Odessa comprise, voire jusqu'à la Transnistrie et donc la Moldavie. Et donc ça c'est le programme à minima. Cela pourrait aller jusqu'à donc la libération et donc la conquête, l'occupation de l'ensemble de la de ce qu'on appelle l'Ukraine de la rive gauche du Dniepr, soit en gros toute la toute l'Ukraine y compris centrale, Kiev comprise, pour ne laisser qu'un croupion d'Ukraine occidentale qui resterait indépendante. Donc c'est les options du minimal au maximal qui existent pour comprendre ce que les Russes voudraient faire de ce territoire.
0: Le petit, alors c'est ce et c'est ce si s'il y existait encore une partie, on va dire, non rattachée directement à la Russie, et non considérée comme terre russe, ce serait ce, du côté de Lviv.
1: Voilà.
0: Ce serait ça, ce, ce côté, ce, ce, ce voilà, petit c'est... État qui serait, lui, alors démilitarisé et ou neutralisé, c'est ça ?
1: Probablement, d'accord. Dans la mesure où, et c'est probable aussi parce que, à ce jour, en tout cas, les Russes n'ont pas du tout essayé de s'attaquer à ces régions. Il est probable aussi que le fait que, donc, que ces régions donc, ne sont pas historiquement russes, de toute manière, n'ont jamais, n'ont vraiment pas été. Donc ce ne sont pas des régions historiquement russes. Il est possible aussi qu'il y ait, donc, que l'idée en fait, qui remonte aux années 40, l'idée étant qu'une partie de ce sentiment national ukrainien, de ce nationalisme ukrainien que les Russes estiment nazi, trouve ses racines justement dans un mouvement national ukrainien ancré en Galicie et qui s'y restreindrait comme si, puisque les Russes finalement choisissent d'ignorer justement la puissance et la diversité du sentiment national ukrainien dans l'ensemble de l'Ukraine et pas seulement dans ce foyer galicien où effectivement existe un très fort, une très forte tradition pour le coup et très spécifique d'un nationalisme ukrainien.
0: Oui. Alors, je vous propose, si vous le voulez bien, une seconde pause musicale. On a parlé de Odessa, qui pourrait figurer parmi, qui pourrait être bombardée, qui pourrait figurer parmi les territoires que Poutine vise actuellement. Poutine viserait la conquête actuellement. Donc, nous allons écouter Olga Mieleziuk. Je prononce bien ?
1: Non, Mieleziuk.
0: Mieleziuk, voilà, voilà. Olga Mieleziuk, une chanteuse israélo-polonaise qui est originaire de Varsovie, qui va chanter une chanson yiddish qui parle de Odessa en particulier, Goodbye Odessa. C'est une chanson évidemment qui est très célèbre et qui est populaire jusqu'à aujourd'hui.

0: 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Nous recevons Masha Serovic. Masha Serovic, nous venons d'entendre Goodbye Odessa, chanson yiddish, mais dont il existe aussi une version en russe, qu'on retrouve d'ailleurs dans un film soviétique de 1984. C'est une façon d'abord de montrer que Odessa, c'est une ville qui frappe, qui est présente dans les imaginaires à la fois ukrainiens, juifs, russes. C'est une ville cosmopolite.
1: Tout à fait, c'est une ville mythique pour beaucoup de gens. C'est une ville, c'est un de ces grands ports, si vous voulez. Pour
0: d'abord,
1: les Français,
0: c'est un
1: ce serait
0: port.
1: Marseille.
0: Oui.
1: Sinon, on pourrait comparer plutôt à Salonique.
0: Oui.
1: Donc c'est un grand port. C'est une ville extraordinaire. C'est une ville qui est aussi très importante dans cette culture, dans cette culture juive. C'est une ville qui est aussi évidemment très associée à la Révolution de 1905. C'est donc là que se tient bien entendu la grande révolte autour du cuirassé Potemkin qui a été donc immortalisé par Eisenstein ensuite.
0: Avec les 192 marches de cet escalier.
1: Tout à fait, au sommet duquel se trouve la statue du duc de Richelieu, donc. Et donc en bas le cuirassé Potemkin jusqu'à aujourd'hui. Donc c'est une ville donc aussi ancrée dans cet imaginaire révolutionnaire, Odessa la Rouge. C'est une ville qui est associée à la fête, qui est associée justement à ce mélange de cultures. C'est une ville qui est aussi associée au monde louche un peu du banditisme,
0: Tout à fait, milieu interlope, dans les ports aussi, oui.
1: Donc c'est aussi une ville qui a beaucoup souffert pendant la Deuxième Guerre mondiale, qui était placée sous occupation roumaine, qui est aussi une de ces grandes villes de l'épopée militaire soviétique. C'est une ville, encore une fois, l'épaisseur, si vous voulez, des associations même émotionnelles qu'on a avec Odessa est quand même très très riche, et c'est ce qui rend aussi, encore une fois, pour revenir à ce que je disais en début, là en ce moment la marine russe, la flotte russe de mer Noire est donc devant Odessa. Les troupes, l'infanterie avance depuis l'Est, depuis la Crimée, et donc depuis une semaine se courent les rumeurs d'un bombardement, enfin les bombardements ont commencé d'Odessa, la ville est fortifiée, ses bâtiments, et donc court la rumeur d'un débarquement russe imminent. Mais il reste, je pense, pour beaucoup d'entre nous, même non ukrainiens, tout simplement impensable d'imaginer que vraiment les Russes soient prêts à détruire à bombarder et détruire, ce qu'ils font déjà, une ville comme Odessa.
0: Oui, parce que tout à fait, il y a cette présence de cette ville dans un imaginaire, alors là, culturel, collectif et partagé.
1: Oui, il y a des films, des romans, des chansons, enfin Odessa, c'est un monde.
0: Oui, c'est tout un monde, et il y a eu la peste aussi à Odessa, et c'est là qu'on a inventé pour la première fois d'ailleurs la quarantaine.
1: Tout à fait
0: au tout début de la fondation, effectivement, par et la mise en place, la construction de cette ville. Vous avez parlé, Masha Serovic, de la volonté de changer de régime de la part de Vladimir Poutine. C'est un peu curieux parce que si on faisait une petite réflexion, c'est donc la Russie qui critiquait les États-Unis pour vouloir changer de régime, soit au moment des révolutions arabes, soit en Libye ou en Irak. Finalement, c'est ce qu'ils voudraient faire aujourd'hui aussi.
1: Tout à fait, mais il faut bien comprendre que les Russes, même s'ils utilisent beaucoup à l'international ce langage justement du droit international, un peu d'universel, ne l'appliquent pas du tout pour eux-mêmes. C'est-à-dire que c'est une arme dans les relations diplomatiques, dans les relations internationales, une arme contre les États-Unis, mais ils n'ont pas, mais leur objectif, quand ils manient cet argumentaire, n'est pas de le reprocher à aux États-Unis, mais au contraire de le revendiquer pour eux-mêmes. Et si le Kremlin a une peur paranoïaque des révolutions dites de couleur, à l'instar de la révolution dite orange à Kiev en 2004, et des révolutions, des printemps arabes, etc., donc une peur paranoïaque de ce type de mouvement révolutionnaire, il n'a absolument aucun scrupule, évidemment, à installer ou maintenir des régimes autoritaires à sa solde dans ce que Moscou considère comme être son espace d'influence, sa zone d'influence, et qui comprend à minima les anciens territoires de l'URSS.
0: Alors, pourquoi, à votre avis, il y a l'instrumentalisation de l'histoire par Poutine, dont vous avez parlé, mais pourquoi y a-t-il cette fixation de la part de Poutine sur cette Seconde Guerre mondiale, et en particulier sur une période tout à fait particulière et très, très circonscrite du nationalisme ukrainien ?
1: Il y a deux choses un peu différentes. D'une part, il y a l'usage, effectivement, la mobilisation de cette mémoire de la Deuxième Guerre mondiale, de la Grande Guerre patriotique, comme on appelle la guerre germano-soviétique, oui, dans cet espace post-soviétique, parce que...
0: Alors, rappelons quand même ce que c'est que cette mémoire de cette Grande Guerre. D'abord, elle a coûté jusqu'à 25 à 30 millions de morts en Union soviétique.
1: Tout à fait.
0: Et 7 millions, dont 7 millions en Ukraine.
1: C'est difficile à vraiment estimer, donc effectivement en Ukraine ce serait 7 à 10 millions peut-être, mais bon, c'est très difficile à estimer tout cela, mais en tout cas l'Ukraine comme la Biélorussie ont payé un très lourd tribut à une occupation allemande extrêmement brutale dans ces territoires, et donc qui ont été touchés à ce moment-là, donc ces territoires occupés par les nazis ont été touchés par des violences de masse plurielles, donc c'est le
0: tout
1: territoire évidemment de l'Holocauste, de la Shoah par balle, donc avec le génocide de cette communauté juive, de ces communautés juives très importantes dans ces régions. Les seuls qui ont survécu sont ceux qui n'étaient pas en Ukraine à ce moment-là. C'est le cas du grand-père du président ukrainien actuel, Zelensky, oui, dont le grand-père juif combattait dans les rangs de l'armée rouge, devant Leningrad, alors que la famille de Poutine, la mère de Poutine, était, elle, dans Leningrad assiégée. Le reste de la famille du président Zelensky, qui était restée en Ukraine, est morte dans le génocide, dans l'Holocauste. Donc il y a cette Shoah par balle d'une part, mais il y a aussi la mort de masse des prisonniers de guerre soviétiques qui a profondément marqué les populations, donc plus de 2,5 millions qui vont mourir souvent dans des camps à ciel ouvert, justement dans ces régions-là même. Il y a aussi la famine organisée qui fait des ravages. La ville de Kharkiv en particulier connaît une famine très très dure en 42 et 43 qui décime littéralement la ville.
0: Alors ce serait une seconde grande famine après celle des années 30.
1: Alors les famines, il y en a quand même beaucoup dans cet espace, hein, mais disons que les Allemands, pendant la guerre, les Allemands, eux, organisent en fait de façon ciblée, organisent la famine des villes qu'ils occupent, et donc c'est particulièrement violent encore une fois à Kharkiv, mais cette famine est générale puisque les Allemands considèrent les populations slaves locales comme des sous-hommes seulement bons au travail de la terre,
0: travail forcé, oui.
1: et considèrent donc que les villes de cette région sont des créations juives ou bolcheviques qui seraient donc contre nature, et donc tout simplement ils n'approvisionnent pas les villes. Ils en empêchent l'approvisionnement, et cela donc amène à des famines terribles. Donc encore une fois, il y a aussi évidemment la déportation de millions de citoyens soviétiques, notamment d'Ukraine, qui a été une des grosses pourvoyeuses. Donc déportation pour le travail dans des conditions extrêmement dures de ces Ostarbeiter, de ces travailleurs forcés de l'Est, vers le Reich. Et enfin, des violences indiscriminées à l'égard de la population civile. Donc tout cela fait une... Enfin, c'est pour ça, en fait, donc là, je rappelais quelques... Mais cela fait une guerre qui En Europe occidentale, qu'on sous-estime encore très fortement, on ne perçoit pas véritablement ce qui s'est passé pendant cette guerre à l'Est. Et cela explique bien entendu que cela reste une mémoire traumatique. C'est vraiment pour les populations de Russie, d'Ukraine, de Biélorussie, l'événement central du XXe siècle, voire au-delà. C'est vraiment d'ailleurs un mythe partagé, celui donc de cette victoire, de ce sacrifice, mais aussi de cette souffrance terrible. Et donc, quand le gouvernement russe mobilise cette mémoire, c'est en partie pour mobiliser la population, notamment russe, en Russie même, donc, puisque l'appel émotionnel à ces termes, le génocide, les images de civils, puisqu'ils ont beaucoup utilisé les images des populations du Donbass, qui ont beaucoup souffert de la guerre lancée par la Russie début 2014.
0: Donc, état de guerre aussi qui dure depuis 2014, voilà, dans la région.
1: La Russie, encore une fois, a lancé la guerre en début 2014. Cela a effectivement entraîné des destructions importantes, le déplacement, donc une vague de réfugiés très importante, plus de 2 millions de personnes déplacées du Donbass vers l'Ukraine comme vers la Russie, des réfugiés et évidemment des souffrances très importantes des populations civiles, avec plusieurs milliers de morts, y compris civils, donc dans ce conflit initié par la Russie. Donc la Russie a instrumentalisé les images, notamment de femmes et d'enfants qui, effectivement, ont souffert énormément de cette guerre, de ce conflit gelé par la Russie. Et donc, il s'agit d'un appel émotionnel à cette référence partagée de la grande guerre patriotique qui est très, très profondément ancrée émotionnellement pour ces populations. Donc, il y a un usage mobilisateur. Il y a un usage aussi tout à fait cynique de cette rhétorique de la libération contre le nazisme, qui utilise l'existence de groupes et de groupuscules de radicaux d'extrême droite, voire néo-nazis en Ukraine aujourd'hui, comme c'est le cas aussi en Russie, et d'ailleurs c'est des milieux qui ont eu beaucoup de liens entre eux. Donc l'existence de Poutine utilise l'existence de ces groupuscules pour en faire, disons, les représentants du mouvement national ukrainien dans son ensemble, et les renvoie à, effectivement, les plaques sur le souvenir très négatif de la Seconde Guerre mondiale, et en particulier donc des combattants de ce qu'on appelait donc de l'UPA, l'armée insurrectionnelle ukrainienne, donc créée en 1943 sur la base de l'organisation des nationalistes ukrainiens, l'OUN dans sa branche B. Donc Bandera, je vais cette longue explication parce qu'ils sont souvent appelés les Banderites, donc du nom de Stepan Bandera. Donc ce mouvement qui, dans cette phase-là de l'histoire du mouvement national ukrainien, dans cette phase-là du début des années 40, ce mouvement nationaliste ukrainien dans sa branche la plus radicale, avait adopté un discours fascisant de la nation, donc de nationalisme radical, appelant à la création d'une Ukraine pour les Ukrainiens, ce qui entendait sans les Polonais, les Juifs et les Russes. Ce moment fascisant, oui, s'était aussi concrétisé par une alliance de très brève durée entre cette organisation nationaliste ukrainienne en 1941 et les envahisseurs nazis, fondée sur l'idée que les nationalistes ukrainiens espéraient pouvoir utiliser l'invasion nazie pour réaliser leur projet national, tandis que les nazis voulaient les instrumentaliser à leur propre fin. Cette tentative d'instrumentalisation réciproque échoue très rapidement, puisque dès la fin de l'année 1941, les nazis interdisent ces organisations nationalistes, ils n'ont absolument aucun projet de réaliser un État national ukrainien. Radicaux ukrainiens continuent de se radicaliser sous l'effet de la guerre et pendant la guerre, et donc cela amène à leur participation à la fois à des pogroms, voire au génocide de la population juive, mais aussi à des violences très importantes contre la communauté polonaise d'Ukraine, en Ukraine occidentale, en 1943. Cette organisation nationaliste, cette guérilla nationaliste, prend vraiment toute son ampleur, pas pendant la Deuxième Guerre mondiale, mais après la Deuxième Guerre mondiale, à partir de 1944, quand il rentre véritablement dans la guerre contre l'occupation soviétique. Et c'est cette guerre-là qui va durer pendant des années. Et c'est cette guerre-là, donc de résistance contre l'URSS, que les Ukrainiens continuent de commémorer jusqu'à aujourd'hui et continuent effectivement de voir comme un épisode important de leur histoire nationale. Donc Poutine instrumentalise cette chaîne-là, l'existence de néo-nazis aujourd'hui et la conjonction spécifique des années 40, pour discréditer l'ensemble du mouvement national ukrainien aujourd'hui, alors que ce même mouvement ukrainien n'a plus rien à voir, y compris idéologiquement, avec cette histoire des années 40. De toute manière, ce mouvement national ukrainien a connu depuis le 19e siècle, évidemment, des inspirations, des sources, des traditions, y compris donc politiques ou idéologiques, extrêmement variées. Et ce qu'on voit en particulier depuis 2014, c'est que si effectivement ces groupes, des groupuscules néo-nazis continuent de se, enfin, ont joué un rôle dans le, enfin, ont été, radicalisés, ont été mis sur le devant de la scène à cause de l'agression russe, c'est-à-dire que face à l'agression russe, ces paramilitaires radicaux d'extrême droite ont pu jouer un rôle contre l'invasion russe. Ce qu'on voit plus

0: Est-ce qu'il y a eu, du côté de la société civile, du côté des chercheurs, dans l'émergence de ce nationalisme civique dont vous parlez aujourd'hui et qui n'a rien à voir avec effectivement l'UPA, et une condamnation de ces tendances ultra-nationalistes, violentes, fascisantes et fascistes ?
1: Bien sûr. Alors, ce qu'il faut vraiment voir, c'est que, à la différence de la Russie, où le gouvernement russe a vraiment muselé l'ensemble de la société civile, a fermé tous les médias indépendants, etc., etc., en Ukraine, on a vraiment une effervescence civique depuis 2014, et on a une très très grande diversité, une très grande vitalité de ces débats. Donc, on a vraiment, enfin, on peut pas, de toute manière, on peut jamais, enfin, il est impossible de réduire l'Ukraine et la société ukrainienne aujourd'hui et depuis 2014 à une seule position ou à une seule, voilà, une seule caricature. Et je rappellerai que ces mouvements d'extrême droite radicale, par exemple, font des scores absolument risible aux élections ukrainiennes. Ils n'ont jamais dépassé les 5%. Aux élections présidentielles, leurs candidats ont fait environ 1% des voix, ce qui est nettement moins que dans la plupart des pays européens. Donc, il y a effectivement une critique, il y a des débats très très importants, même si en même temps, la situation de guerre dans laquelle se trouve l'Ukraine depuis 2014, donc la réalité de cette agression russe depuis 2014, a aussi nourri un patriotisme souvent très militant, qui considère que, où il y a effectivement une admiration certaine pour les faits d'armes en défense de l'Ukraine d'un certain nombre de personnages qui sont peut-être pas, enfin qui sont clairement compliqués politiquement. Et il y avait jusqu'en 2022, jusqu'à l'invasion actuelle de l'Ukraine, il y avait un débat très important, des réponses civiques, des réponses de l'État à ce qui était un problème circonscrit mais réel de cette montée d'un patriotisme militant en réponse à l'agression russe, et donc à comment est-ce qu'on allait le transformer, comment est-ce qu'on allait l'intégrer dans une société civique, comment est-ce qu'on allait faire en sorte que la guerre de la Russie contre l'Ukraine certes mobilisait la population, mais que cette mobilisation qui était, encore une fois, qui avait énormément de voilà, qui structurait la société, où on voyait s'engager beaucoup de femmes, beaucoup d'associations civiles, d'organisations issues de la société civile, comment faire en sorte que cette mobilisation ne conduise pas à une militarisation, une radicalisation de la société ukrainienne. Ce qu'on, encore une fois, on ne le voyait pas jusqu'à ce que la Russie envahisse l'Ukraine. Après, les effets de la guerre, les gens, effectivement, se radicalisent dans la guerre, et notamment, il est évident, bien sûr, qu'un certain nombre d'Ukrainiens qui se sentaient profondément ukrainiens, mais avaient des sympathies pour la Russie, pour une forme de monde russe, que ces sympathies ont fondu comme neige au soleil depuis 2014 et sont désormais pratiquement inexistantes, y compris dans les régions plus russophones d'Ukraine aujourd'hui.
0: Alors, je vous propose qu'on écoute une chanson justement qui date de l'époque soviétique et de la Seconde Guerre mondiale sur la chanson sur le Dniepr, dont vous pouvez peut-être dire quelques mots.
1: Ah, cette chanson donc date de 1941. Il s'agit d'une de ces chansons classiques de la Deuxième Guerre mondiale, de cette grande guerre patriotique en Ukraine. Donc écrite en 1941, composée en 1941, et qui effectivement donne une idée, donne à sentir finalement cet héritage émotionnel partagé, cet héritage sanctifié de la grande guerre patriotique, qui encore une fois a été mobilisée aussi par les Ukrainiens en fait. Donc c'est quelque chose de partagé.
0: Tout à fait. C'est pour ça que je pense que c'est très important aussi de le voir aussi avec cette chanson, pour bien comprendre effectivement les émotions partagées. Alors on écoute tout de suite cette chanson du Dniepr.

0: 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Nous recevons Masha Serovitch. Masha Serovitch, vous êtes maître de conférence à l'EHESS, et rattachée au Centre d'études du monde russe, caucasien et centre européen. Vous êtes une spécialiste aussi des guerres irrégulières, en particulier dans cette région depuis au moins le 19e siècle jusqu'à aujourd'hui. Quelle constatation faites-vous au niveau de l'organisation de des Ukrainiens et d'un mouvement de résistance face à l'attaque et l'invasion de Poutine en Ukraine?
1: Ce qu'on voit en Ukraine, c'est le résultat de la construction d'une Ukraine, de l'Ukraine, disons, post-révolutionnaire depuis 2014, et le résultat de tout ce que Poutine n'a pas vu et n'a pas voulu voir dans son aveuglement à ce qu'est une société et ce qui s'y passe. Et ce qu'on voit aujourd'hui, c'est effectivement d'abord, bien entendu, une armée manifestement qui a beaucoup appris depuis 2014, qui a beaucoup appris de sa faiblesse d'alors, qui est aussi clairement mobilisée et professionnalisée, et qui a réussi à intégrer depuis 2014 un ensemble de soldats d'origines diverses, de volontaires aussi, d'ex-paramilitaires et miliciens, dans une organisation manifestement tout à fait solide. Et c'est cette solidité que naît justement de l'expérience post-2014 que Poutine a d'abord sous-estimé, lui qui pensait que toutes ces institutions s'effondreraient, mais il sous-estime
0: comme
1: justement l'ampleur.
0: Cartes, oui.
1: Mais il sous-estime évidemment l'ampleur justement de ces processus en cours depuis 2014. Il sous-estime aussi avant tout justement la capacité de résistance de l'ensemble de la société ukrainienne qui s'est construite justement depuis 2014 à travers l'expérience de la mobilisation révolutionnaire et des mobilisations diverses de cette société ukrainienne pour la défense de l'Ukraine dans le Donbass et plus généralement pour pallier des manques et des faiblesses de l'État. Et donc depuis 2014, on voit un investissement, un engagement très fort de segments entiers de la population, d'hommes comme de femmes, de toute couche sociale, qui se sont organisés, si vous voulez, d'en bas, qui donnent une résilience et une capacité de résistance et d'organisation à cette société qui est complètement incompréhensible pour quelqu'un comme Poutine qui ne voit que les États et leur centralisation. Et complètement incapable de voir l'importance, non seulement effectivement de cette consolidation de l'État ukrainien dans ses institutions depuis 2014, mais aussi l'importance de cet engagement civique ukrainien aux côtés de cet État pour le construire, pour l'accompagner, etc., et qui permet très largement, finalement, de compenser les faiblesses encore très importantes de cet État ukrainien qui par ailleurs est quand même connaît des crises, enfin, et aussi du fait de la guerre en partie de la guerre depuis 2014 connaît des problèmes sociaux, économiques importants, mais encore une fois la société ukrainienne s'est mobilisée s'est mobilisée dans des organisations très importantes, enfin dans des associations, dans une floraison de mouvements, de parfois d'associations très très locales, reposant sur des solidarités aussi très locales, pour donner vie, pour finalement faire corps et donner vie à cet État à laquelle cette population est désormais très attachée.
0: Alors on a le cas du président ukrainien qui force l'admiration de l'opinion publique internationale. Cet ancien acteur, on l'aura suffisamment répété, qui était russophone d'ailleurs au départ et qui est devenu président de la République et aujourd'hui évidemment préside aux destinées du pays dans cette situation particulièrement grave. Que deviennent, vous avez peut-être quelque chose à dire sur le président Zelensky. Est-ce que aussi on sait ce que sont les principaux autres acteurs de ce que font aujourd'hui les principaux autres acteurs de la vie politique ukrainienne depuis l'indépendance retrouvée en 1991?
1: Voilà. Là, je suis vraiment pas sûr de pouvoir répondre à cette question. Donc, Zelensky, effectivement, donc était un acteur. La série qui l'a rendu particulièrement célèbre. Enfin non, il n'y avait pas que ça. C'était un comédien à succès,
0: Oui.
1: mais il a une série qui a été très populaire et qui est d'ailleurs très très drôle, même si c'est difficile d'en rire dans les circonstances actuelles. Mais cette série, d'ailleurs, est diffusée sur Arte. Serviteur du peuple, le nom de cette série devient le nom de son parti politique et il arrive au
0: Oui.
1: pouvoir, enfin il est élu à une écrasante majorité en 2019 comme effectivement un des voilà, c'était une manière de cette de tenter un renouvellement d'une classe politique dont les Ukrainiens étaient longtemps insatisfaits. Enfin, dont ils étaient insatisfaits jusque il y a 3 semaines.
0: Oui.
1: Mais de fait, enfin, encore une fois, la société ukrainienne ne se résume pas, ne se réduit pas à
0: Tout
1: cette
0: à
1: classe
0: fait.
1: politique. Zelensky étant par ailleurs effectivement un pur produit de l'URSS, marié à une Ukrainienne, relativement jeune, il est aussi diplômé de droit et issu d'une famille de l'intelligentsia soviétique. Il est les autres. Enfin, donc il y avait une déception aussi de Zelensky hein, jusqu'à il y a peu. Beaucoup de gens ont été surpris de sa capacité à finalement endosser ce costume de chef de guerre. Mais je pense qu'effectivement, il n'est pas le seul. C'est quelque chose qu'on voit sur ses ministres, qu'on voit sur un ensemble de gouverneurs, voire qu'on voit au niveau plus local des maires, et qui finalement voilà, nous invite à penser aussi des classes politiques qui sont avant tout ici probablement portées justement par le tissu social, par la société qui les entoure,
0: Et qui confirme
1: finalement.
0: effectivement l'analyse que vous faites de l'importance de ce qui s'est passé depuis la révolution du Maïdan en 2014.
1: Tout à fait. C'est vraiment c'est ça l'idée. C'est l'idée que voilà cette analyse de l'extérieur, très géopolitique, en clan, en parti, en oligarque, et certes existe, mais il y
0: Oui.
1: a aussi un tissu social et c'est ce tissu social très dynamique et voilà et très très riche en Ukraine qui aujourd'hui porte la société, porte l'État et probablement porte ces responsables politiques qui n'auraient jamais pensé se retrouver dans ces situations. Et pour les autres, en revanche, alors je ne sais pas, je sais que Porochenko, donc le président
0: Tout à fait.
1: post-Maïdan de l'Ukraine, donc est aujourd'hui à Kiev, engagé dans les forces de défense territoriale. Comme pratiquement toutes les personnes en vue que l'on connaît en Ukraine, cela concerne aussi bien des musiciens populaires, des sportifs de haut niveau. Cela concerne donc l'ensemble des personnalités visibles en Ukraine. C'est le cas aussi, par exemple, du maire de Kiev, pour parler encore de ces, finalement, comme Zelensky, de ces figures inattendues de cette classe politique
0: Oui.
1: et dont on n'aurait pas attendu le type
0: Oui, comme
1: leadership en fait
0: oui.
1: qu'ils ont maintenant donc Klitschko le maire de Kiev actuel un ancien boxeur donc qui était aussi arrivé à la politique dans ce monde post-révolutionnaire et qu'on a longtemps pas pris au sérieux et on peut aussi imaginer que là aussi il est surtout porté par justement la force de cette identité de cette société qui est vienne dont il incarne la mobilisation avant tout donc ça c'est pour Porochenko et le seul autre dont je connais le destin est Yanukovych. Alors Yanukovych celui qui a été démis en 2014, qui a fui l'Ukraine à la suite du Maïdan et s'est réfugié en Russie et qui a refait surface il y a peu en Biélorussie avec une rumeur qui a presque été cocasse, tellement elle était absurde que peut-être que les Russes voulaient le remettre au pouvoir. Mais c'est une figure tellement discréditée et tellement ridiculisée en fait dans les extrêmes de la corruption qu'il a incarné, qu'il est impossible de s'imaginer autre chose que sa disparition politique dans la province russe où il s'était caché jusqu'à maintenant.
0: Je vous remercie, Masha Serovitch, de votre participation à cette émission et de toutes ces informations et précisions que vous nous avez données. Je propose que nous nous quittions en écoutant Liapis Trubetskoy. Là aussi, j'ai dû encore mal prononcer. Alors, c'est quand même tout à fait justement particulier parce qu'il s'agit d'un groupe. Dites-nous, c'est un groupe
1: C'est un groupe
0: de
1: biélorusse,
0: pop,
1: hein, qui est
0: biélorusse,
1: de
0: tout à fait,
1: pop,
0: puisqu'on
1: enfin
0: venait
1: de
0: de
1: pop
0: parler de la
1: rock.
0: Biélorussie. Oui.
1: qui a été très très populaire, enfin donc ils sont séparés en 2015, mais qui
0: après 2014, la Crimée et
1: voilà,
0: j'imagine Maïdan.
1: Ça a joué effectivement un rôle, mais qui continue, enfin d'ailleurs qui maintenant continue à jouer en Biélorussie, etc., mais qui ont été extrêmement populaires sur la scène rock, disons russophone, en Biélorussie, en Russie et en Ukraine. Et la plupart de leurs chansons sont en russe, certaines sont en biélorusse, qui est donc extrêmement populaire, symbole de cette nouvelle jeunesse, de cet esprit post-soviétique, on va dire, et qui a notamment a fait un concert mythique fin 2013 sur le Maïdan à Kiev, où il a notamment donc chanté cette chanson. Il y a des vidéos tout à fait émouvantes de la foule qui chante en chœur cette chanson, donc intitulée les guerriers
0: soldats.
1: De la lumière, les soldats de la
0: oui.
1: lumière, et
0: oui.
1: Qui est devenu un des hymnes de cette révolution du Maïdan.
0: Alors nous quittons avec cet hymne de la révolution de Maïdan, soldats de la lumière. À très bientôt pour une prochaine émission. Merci Masha Servitz, merci en régie à Baptiste.
1: Merci à vous, au revoir.

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3: Bonjour à toutes, bonjour à tous. Bienvenue dans Libre à vous. C'est le moment que vous avez choisi pour vous offrir 1h30 d'informations et d'échanges sur les libertés informatiques et également de la musique libre. Pour notre sujet principal, je recevrai aujourd'hui Interop, l'association qui promeut, développe et met à disposition des logiciels libres pour la recherche en santé. Également programme une nouvelle pépite libre de Jean-Christophe Becquet, des données fraîches sur la canicule. Et en fin d'émission, Jean nous partagera sa dernière humeur, l'inertie du clavier. Soyez les bienvenus pour cette nouvelle édition de Libre à vous, l'émission qui vous raconte les libertés informatiques, proposée par l'April, l'association de promotion et de défense du logiciel libre. Je suis Étienne Gonu, chargé de mission affaires publiques pour l'April. Le site web de l'émission est libreavoue.org, vous pouvez y trouver une page consacrée à l'émission du jour avec tous les liens et références utiles, et également les moyens de nous contacter. N'hésitez pas à nous faire des retours ou nous poser toutes questions. Nous sommes mardi 16 septembre, nous diffusons en direct, mais vous écoutez peut-être un podcast ou une rediffusion sur Cause Commune ou sur la web radio Cigaloun, Radio Libre en Périgord ou encore Radio Quetch, des radios amies que l'on salue. À la réalisation de l'émission, Julie Chomard.
4: Bonjour à tous, belle émission.
3: Merci Julie, salut à toi. Et nous vous souhaitons une excellente écoute.
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3: Alors nous allons commencer par une nouvelle pépite libre de Jean-Christophe Becquet, vice-président de l'April. Chaque mois, Jean-Christophe nous présente une ressource sous licence libre, texte, image, vidéo ou base de données, sélectionnée pour son intérêt artistique, pédagogique, insolite, utile. Bonjour Jean-Christophe, alors tu es avec nous, on a eu une mise en place de régie un peu sportive, mais normalement c'est rentré dans l'ordre, donc est-ce que tu es bien avec nous Jean-Christophe?
6: Oui, je crois que tout fonctionne à présent, bonjour à tous, bonjour à toutes.
3: Alors si j'ai bien compris, tu vas nous parler de données fraîches sur la canicule.
6: Et oui, on a eu bien chaud cet été, hein. Alors ça ne fera pas baisser les températures, mais je trouve intéressant de disposer de données fraîches pour objectiver nos ressentis. Cela permet aussi d'analyser, de comparer, d'essayer de comprendre pour mieux prévoir et anticiper nos adaptations. Alors bien sûr, la météorologie reste un domaine de recherche complexe et pointu. Mais une nouvelle fois, je veux plaider en faveur de la médiation par les données. Je pense en effet que la fourniture de données offre une voie royale pour sensibiliser au changement climatique. J'imagine des cas pratiques qui pourraient être proposés à l'école, mais aussi dans des ateliers scientifiques pour tout type de public. Or, il se trouve que depuis le 1er janvier 2024, les données de Météo France sont disponibles en open data. Comme pour l'ouverture des données géographiques de l'IGN, l'Institut Géographique National, en 2021, je considère qu'il s'agit d'une sacrée révolution. Je développais les enjeux de ces politiques dans ma chronique du 23 mars 2021. IGN et OpenStreetMap, des données géographiques libres pour les territoires. Je reprenais notamment cette citation de Jean Castex. L'utilisation des données, qui peut contribuer très significativement à l'amélioration des politiques publiques. Vous retrouverez le podcast et la transcription dans les références de l'émission d'aujourd'hui. Comme la plupart des grands opérateurs nationaux, Météo France a opté pour la licence ouverte Etalab. Il s'agit d'une des deux licences prévues par le décret de 2017 relatif aux licences de réutilisation à titre gratuit des informations publiques. La licence ouverte est une licence très permissive, sans obligation de réciprocité. C'est-à-dire que vous pouvez réutiliser les données sans restriction et que vous n'avez pas l'obligation de repartager les versions modifiées sous la même licence. Bien entendu, vous avez le choix de partager tous travaux produits à partir des données de Météo France sous la licence de votre choix. Et comme nous sommes dans l'émission Libre à vous, je ne saurais que trop vous inviter à opter pour une licence libre chaque fois que vous en avez la possibilité. Ainsi, aujourd'hui, tout un chacun peut télécharger, réutiliser, y compris à des fins commerciales, plusieurs grandes bases de données produites par Météo France. Cela comprend notamment les données d'observation, les données de prévision, les données climatologiques et les projections climatiques. Il existe deux modes d'accès aux données. Tout d'abord, le téléchargement de fichiers sur le portail meteo.data.gouv.fr. Sur ce site, vous trouverez les données de toutes les stations de métropole et d'outre-mer depuis leur ouverture, des données sur le changement climatique, des modèles de prévision. On peut aussi effectuer des requêtes sur les données par le biais d'une interface web que l'on nomme API. Cela permet d'obtenir les données pour une station précise, sur une période déterminée par exemple. Je ne pouvais pas clore cette chronique sans mentionner le travail de l'association InfoClimat, qui encourage le partage des données d'observation et d'analyse météorologique. Leur site, infoclimat.fr, donne accès aux données des stations météorologiques semi-professionnelles installées par plus de 700 passionnés. Du point de vue libriste, je dois cependant former une réserve importante. Certaines données d'InfoClimat ne sont pas disponibles pour les réutilisations à but non commercial. Il faut donc vérifier la licence pour chaque station avant d'utiliser les données. Pour InfoClimat, comme pour Météo France, il est nécessaire de se créer un compte sur la plateforme pour accéder aux API. Je comprends les motivations qui ont pu conduire à ce choix, notamment éviter les abus et disposer d'une meilleure traçabilité des téléchargements. Je pense cependant que chaque contrainte de ce type représente un obstacle à l'exploitation et à la réutilisation des données. Mais ne boudons pas notre plaisir. Ces données partagées sous licence libre sont riches et réellement utiles. Je suis persuadé que nous n'avons pas encore pris la mesure du potentiel de cette ouverture. Alors, j'ai envie de terminer sur un merci et un grand bravo à ces organismes, publics ou privés, qui rendent ainsi accessibles des données essentielles pour comprendre le monde qui nous entoure.
3: Merci à toi Jean-Christophe pour cette nouvelle pépite et on effectivement on remercie notamment aussi puis les agents, les agentes qui rendent ça possible parce que j'imagine de partir, d'ouvrir des modèles qui ne l'étaient pas avant ne doit pas être une simple affaire et on voit à quel point... Et on voit à quel point de telles données peuvent être précieuses, hein, et d'autant plus quand il me semble que l'agence américaine analogue à Météo France s'est vue assez sévèrement coupée dans ses budgets. Et est-ce que tu sais s'il existe des cas de réutilisation de ces données qui ont été ouvertes?
6: Alors oui, c'est des cas qu'on peut retrouver en partie sur le portail data.gouv.fr ou meteo.data.gouv.fr qui est du coup le sous-portail thématique consacré aux données météorologiques et climatiques. À chaque fois, sur les fichiers open data de ce portail, on a un onglet réutilisation. Alors sur les données climatologiques, par exemple, les observations quotidiennes de température, de précipitation, de vent, eh bien, on a un article, par exemple, du journal La Montagne, qui s'intitule « Non, ce n'est pas en Bretagne qu'il pleut le plus ». Et en fait, cet article est entièrement sourcé, entièrement nourri à partir des données de Météo France. Ce n'est qu'un exemple parmi des dizaines d'articles de recherche qui analysent les îlots de chaleur urbains ou encore des applications qui proposent des visualisations graphiques des données météo ou qui les rendent plus accessibles sur un téléphone par exemple.
3: Merci, c'est très clair. Ben, on invite toutes les personnes qui nous écoutent à aller explorer ces données, ces cas de réutilisation. C'est, je pense, toujours assez intéressant de voir comment, de manière on vous encourage à aller explorer ces bases de données. C'est plus accessible, je pense, qu'on peut ne le croire. Et voilà, toutes les références sont sur la page de l'émission. Et il me reste plus qu'à te remercier, Jean-Christophe, et à te dire au mois prochain pour une nouvelle pépite.
6: Absolument, merci et bonne émission avec l'équipe Interop que je salue au passage.
3: Merci à toi Jean-Christophe, bonne fin de journée. Et nous allons effectivement faire une pause musicale. Alors, j'ai eu envie pour cette émission de vous proposer trois morceaux de la même artiste, Candy Says, une artiste britannique dont nous avons déjà diffusé quelques morceaux, dont un récemment, mais que je n'ai que découvert qu'en préparant cette émission et que j'ai beaucoup aimé. Alors après la pause musicale, comme l'a rappelé Jean-Christophe, nous parlerons de logiciels libres et de recherche en santé avec nos amis d'Interop. Et avant cela, donc, nous allons écouter Candy Says. Le premier morceau que je vous propose est Not Kings.
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0: Nous venons d'écouter Not Kings par Candy Says, disponible sous licence libre Creative Commons, partage dans les mêmes conditions. C'est by ça.
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0: Passons maintenant à notre sujet suivant. Nous allons poursuivre par notre sujet principal. Alors j'ai plaisir aujourd'hui d'accueillir à distance Adrien Parot et Nicolas Paris de l'association Interop, l'association qui promeut, développe et met à disposition des logiciels libres pour la recherche en santé. Nous avions déjà reçu Interop en 2020, à deux reprises, notamment pour évoquer le sujet de la fameuse plateforme de données de santé, le Health Data Hub, dont certaines et certains d'entre vous ont sans doute déjà entendu parler. Un sujet qui est loin d'être étranger à Interop, on en reparlera. Et cela fait donc 5 ans et Interop a grandi et évolué, a de nouveaux projets à partager. Nous avons près d'une heure devant nous pour en parler avec Adrien et Nicolas. Bonjour Adrien, bonjour Nicolas, est-ce que vous nous entendez bien?
2: Bonjour.
3: Bonjour, parfaitement.
0: Eh ben, très bien. Alors, je rappelle à nos auditeurs auditrices que vous de ne pas hésiter à participer à notre conversation au 09 72 51 55 46 ou sur le salon web dédié à l'émission sur le site causecommune.fm, bouton chat. Toutes les références de l'émission seront rendues disponibles sur la page consacrée libreavoue.org/254 ou dans les notes de l'épisode si vous écoutez en podcast. Vous pouvez aussi, c'est une nouveauté de cette saison, nous laisser un message par SMS au 07 67 12 42 95, je répète 07 67 12 42 95. Alors Adrien, Nicolas, donc vous êtes respectivement président et secrétaire de cette association Interop, et est-ce que pour commencer, de manière très classique d'ailleurs, est-ce que vous voudriez bien vous présenter et puis peut-être nous parler rapidement de votre rencontre avec le logiciel libre? Adrien?
2: Oui. Adrien Parot, je suis médecin dans un centre hospitalier à l'hôpital de Saint-Malo. Je fais aussi des écoles d'informatique à la fin de médecine, des études de médecine. J'ai fait l'école 42 et à la suite de ça, j'ai eu l'occasion de faire un stage à l'entrepôt de données de santé des hôpitaux de Paris, un stage de fin d'études, endroit où j'ai rencontré Nicolas Paris qui avait déjà mis en place toute une stack logicielle pour l'entrepôt de données de santé, centré autour du logiciel open source et libre. Et moi, c'est à cette occasion que j'avais pas de sensibilisation particulière sur le logiciel libre et open source avant ça. Donc ça a été ça ma rencontre avec le logiciel open source et libre.
0: Super, merci. Nicolas?
3: Ouais, donc je m'appelle Nicolas Paris, je suis ingénieur informatique depuis une douzaine d'années. J'ai effectivement travaillé dans le milieu médical et désormais je travaille dans le privé. Et ma rencontre avec le logiciel libre, je dirais que ça a été avec VLC. À l'époque où j'écoutais pas mal de musique, il y avait, je crois, QuickTime, Windows Media Player, Winamp. Et pour tous ces outils, je me souviens que j'étais mal à l'aise de les détourner, enfin de les craquer pour les utiliser. Et VLC avait tous les encodeurs pour enfin musique et vidéo, et je pense que ça a été un peu une première stupéfaction. Et ensuite il y a eu Linux, enfin voilà, j'ai pas enchaîné avec tout ce qui, mais ça a été exponentiel par la suite.
0: D'accord. Mais le premier contact c'était avec VLC. Alors je pense que la plupart des gens le connaissent, VLC, c'est sans doute un des logiciels libres les plus connus. C'est celui avec le petit icône de cône de chantier qui permet effectivement d'écouter beaucoup de vidéos et de musique avec facilité, notamment pour les raisons d'encodage. Merci beaucoup pour cette présentation. Et là, vous êtes avec nous aujourd'hui pour nous parler d'Interop, l'association dont vous êtes respectivement président et secrétaire. Je crois que vous êtes tous les deux d'ailleurs des fondateurs de cette association. Vous pourrez me contredire si c'est pas le cas. Alors on va avoir l'occasion de rentrer dans les détails au cours de notre échange, mais est-ce que vous pourriez déjà nous présenter dans les grandes lignes ce qu'est Interop? se lance?
2: Allez, je me lance. Du coup, déjà, en quelques mots, notre gimmick un peu, c'est des communs numériques en santé, pour donner le contexte très global. Et après, on se focus un peu plus sur la recherche en santé. Et donc, on veut promouvoir, développer des logiciels libres pour la recherche, pour les chercheurs et les chercheuses, des hôpitaux, un peu en particulier, mais même de façon plus large, ça, c'est pas forcément le milieu hospitalier d'ailleurs. Donc là, en gros, il y a une partie un peu développement et technique, et il y a aussi une partie plus plaidoyer et militantisme, où on veut former aux enjeux du logiciel libre. On se permet d'attaquer des décisions quand certains textes, des dispositions qui sont prises dans le domaine de la santé ne nous semblent pas aller dans le bon sens, et ça peut être pour la recherche, dans le cadre du Health Data Hub, mais ça peut être plus généralement. On avait attaqué la campagne de vaccination dans le cadre du Covid, qui était grandement chez Doctolib, et donc on s'était positionné aussi sur ça. Et donc quand on trouve que c'est un attentatoire aux libertés fondamentales, on se permet aussi d'attaquer. Et donc il y a des doubles profils, des profils soignants évidemment, techniques, des gens qui ont les deux d'ailleurs ensemble, et aussi des profils juridiques. Il y a une déléguée à la protection des données, Chantal Charlot, il y a une avocate, enfin voilà, il y a tout un cortège de une transdisciplinarité, une multidisciplinarité autour de ces enjeux de la protection des données de santé pour la recherche.
0: Nicolas, tu souhaitais compléter ou
3: Qu'est-ce que je pourrais ajouter? Alors, je crois pas qu'Adrien ait mentionné le fait qu'on est aussi une forme de chaton. Donc, on offre des logiciels en service, en fait, pour nos adhérents, mais également pour ceux qui sont intéressés à nous rencontrer.
0: Alors, je vais rappeler ce que sont les chatons, mais on va en reparler peut-être. Bon, on verra par où va la conversation. Mais les chatons, c'est un acronyme qui veut dire le collectif des hébergeurs alternatifs, transparents, ouverts, neutres et solidaires, et qui, en gros, alors plus généralement au-delà de la santé, c'est un collectif qui vise à proposer des services libres et loyaux, respectueux des données personnelles au grand public. Et donc vous seriez finalement ça, mais à destination plus des chercheurs et des chercheuses en santé. C'est ça?
3: Eh bien, effectivement, les logiciels qu'on met à disposition, c'est une manière de montrer, enfin, de faire découvrir et aussi tester des logiciels qui, par ailleurs, sont utiles dans le cadre, effectivement, de la recherche, mais plus généralement des outils chiffrés, sécurisés, libres, qu'on met par ailleurs à disposition dans le cadre de projets de recherche.
2: Okay. Et qui peuvent d'ailleurs être utilisés de façon plus large, même par des sympathisants et des sympathisantes hors recherche, quoi. Voilà, on a un outil de messagerie instantanée, un drive, enfin voilà, des choses qui peuvent être utilisées de façon large, même en dehors du domaine spécifique de la santé et de la recherche en santé.
0: Alors, je disais, le contexte de la création d'Interop est intéressant aussi. Alors, on en avait parlé dans ces émissions de 2020, et si les personnes qui les écoutent veulent rentrer plus en détail, elles pourront les écouter, mais je pense que c'est intéressant de reposer cela, parce que ça il me semble que ça exprime bien ce que vous disiez sur l'aspect plus militant et qui est à la base d'un collectif de lutte, d'ailleurs, qui s'est formé contre ce Health Data Hub. Alors, ça pourrait être intéressant peut-être de rappeler, parce que, alors nous, on suit ces dossiers, donc ça nous paraît évident ce qu'est le Health Data Hub, mais je pense que ça l'est pas forcément pour tout le monde. Effectivement, c'est très lié à la recherche. Est-ce que vous nous présenter un peu ce que c'est ce Health Data Hub, pourquoi c'est un problème, et puis peut-être comment s'est structuré le Interop en réponse à cela. Et d'ailleurs, vous continuez à être actif contre le Health Data Hub, mais ça, on va en reparler plus tard.
2: Initialement, en fait, l'association était un collectif très très informel où le constat à partir de notre position du coup d'ingénieur à l'entrepôt de données de santé dans les hôpitaux de Paris à la PHP, c'était que se montaient des alternatives et que il y avait les chercheurs, les ingénieurs des différents entrepôts de données de santé en construction à Lille, à Marseille, à Grenoble et dans tous les grands centres hospitaliers avaient besoin d'échanger sur leurs pratiques, sur les logiciels qui pouvaient les stacks globalement logiciels qui pouvaient faire l'affaire pour et qui pouvaient être utilisés, réutilisés dans le cadre des entrepôts de données de santé. Donc au début c'était juste ça, avec du coup au centre l'open source, le partage des connaissances, la protection des données, mais du coup le partage des savoirs informatiques. Et c'est vrai que avec la mission Villani, la préfiguration du coup qui a une mission qui avait été demandée à l'arrivée d'Emmanuel Macron et qui devait du coup faire un état de l'intelligence artificielle dans plein de domaines et celui de la santé du coup, et c'était un des domaines évalués et donc nous on a suivi, Nicolas a participé de près à cette voilà, il y a eu des interventions au sein de la PHP pour exposer ce qui existait et donc rapidement, il y a eu la direction de Microsoft Azure, qui est du coup l'hébergeur du Health Data Hub, a été prise. Et donc, en petit aparté, qu'est-ce que le Health Data Hub? C'est le nom français dans le texte de loi, c'est la plateforme nationale des données de santé. Et donc, c'est un concentrateur national de toutes les données de santé, au moins partiellement remboursées par la sécurité sociale. C'est ça l'objectif final. C'est toujours en cours de raccordement, mais très actif maintenant. Et donc toutes ces données de santé, les hôpitaux, les pharmacies, etc., les laboratoires, enfin tout, est concentré maintenant sur des serveurs qui sont les serveurs de Microsoft, et c'est le cloud Azure qui est donc utilisé. Et donc pour revenir à la petite histoire, nous, l'idéologie, notre volonté, notre ce qui nous faisait nous lever aussi le matin a été un peu impacté frontalement avec cette volonté de concentrer les données chez un cloudeur extra-européen. Et donc, on a décidé de créer l'association en 2020 pour attaquer l'État devant les tribunaux. Et donc, on a fait plusieurs attaques au Conseil d'État pour tenter de stopper non pas le projet en tant que tel, puisqu'on est tout à fait d'accord qu'il faut faire de la recherche en santé, mais stopper uniquement, la problématique, c'était la concentration extrême et surtout le cloudeur Microsoft Azure. Et donc, on s'est créé pour ça et on a été devant les tribunaux. Et on est d'ailleurs accompagné toujours par la même avocate qui nous suit dans tous nos recours, Maître Alibert.
0: Nicolas, tu souhaites compléter?
3: Non, peut-être ajouter que ben, effectivement, notre association est le fruit d'une réaction face à une sorte de défaitisme sur la capacité, on va dire nationale, à monter des plateformes. Là où donc les premiers adhérents de cette association étaient souvent du milieu hospitalier et avaient eux-mêmes démontré qu'avec des budgets souvent dérisoires, ils arrivaient à mettre en place des vraies réussites. Donc voilà, depuis cette époque, on essaye d'être optimiste sur la capacité des ingénieurs de construire et d'être vraiment en maîtrise à la fois des logiciels, si possible libres, qu'ils mettent en place, qu'ils adaptent, mais aussi des hébergeurs, qui soient des hébergeurs indépendants des problématiques géopolitiques qu'on rencontre en fait aujourd'hui.
0: Et ça s'est beaucoup vu, parce qu'en plus, cette plateforme Health Data Hub, elle est revenue. Alors, bon, ça, c'est un peu de niche, c'est-à-dire qu'il y a une commission d'enquête sénatoriale qui s'intéressait à la question de la commande publique, et puis la souveraineté numérique est rapidement devenue un de leurs sujets de sur lesquels ils sont concentrés, et notamment ils sont beaucoup penchés sur la question de cette plateforme de données de santé. Ils avaient même reçu l'ancienne ministre Agnès Buzyn, qui était ministre de la Santé pendant la mise en place de Zeta Hub. Et moi, je trouve qu'il en ressortait, c'était que les sujets de dépendance, de liberté informatique étaient en fait très secondaires face à la nécessité qui avait été actée, qu'il fallait avancer très vite, notamment pour pouvoir déployer de l'IA, parce qu'il fallait faire déjà de l'IA sur les données de santé, alors ce qui peut peut-être être débattable. Mais voilà, donc en acceptant de tout mettre chez Microsoft, avec voilà les sujets de dépendance que vous évoquez et qui là se sont d'autant plus manifesté avec ce qui se passe, les tensions géopolitiques actuelles. Je vous laisse réagir là-dessus si vous voulez, mais sinon je pensais aussi intéressant de voir au-delà du sujet de Microsoft, qui est un vrai sujet, c'est de voir quels sont les enjeux éthiques et l'importance d'utiliser des logiciels libres dans le domaine de la santé. Alors, on défend plein de très bonnes raisons de faire du logiciel libre, ne serait-ce que pour des questions d'émancipation, de démocratie, mais on imagine bien que quand on touche à un domaine aussi sensible et aussi important que celui de la santé, il y a peut-être des considérations particulières qui émergent.
2: Sur la commission sénatoriale, ce qui m'avait choqué, c'est le niveau de non maîtrise des sujets par Madame Buzyn. Enfin voilà, les enjeux techniques avaient l'air d'être pas du tout. Les réponses étaient, je trouvais, confuses et difficilement intelligibles. Deuxième point, il y a eu le directeur juridique de Microsoft qui a été auditionné aussi, qui du coup ne certifiait pas sous serment que aucun accès aux données n'était réalisé, donc qu'il pouvait y avoir des accès aux données. Et donc voilà, ces deux interviews, puis il y en a eu plein d'autres, il y a eu la directrice du Zeta Hub aussi, il y en a eu plein d'autres, mais ces deux points m'avaient pas mal interloqué, quoi.
0: Je veux juste préciser, parce que c'est un point, c'est vrai que pour nous ça nous paraît peut-être évident, mais ça l'est pas forcément. Un des enjeux importants, c'est ce qu'on appelle l'extraterritorialité du droit américain, et qui permet potentiellement au gouvernement américain d'accéder à toute donnée stockée ou détenue par une entreprise américaine où qu'elle soit stockée. Donc par exemple, si Microsoft héberge des données, même si elle les héberge en France, du fait que ce soit une entreprise américaine, potentiellement l'État américain peut y avoir accès, et du coup, comme tu le rappelais très justement, le directeur de Microsoft France n'était pas en mesure de garantir que c'était pas possible de s'en prémunir. Donc c'est aussi au cœur, c'est un aspect qui est au cœur de la problématique.
2: Et la CNIL aussi l'avait dans les mémoires de la CNIL que nous avons eu dans le cadre des recours au Conseil d'État et d'autres, hein, pas que ça, mais la CNIL à plusieurs reprises, du coup dans ce cadre et hors de ce cadre, s'est toujours positionné, et donc sur les risques d'accès aux données avec les lois extraterritoriales, ce risque est pointé, démontré, c'est acté, enfin c'est voilà, c'est finalement il y a presque pas de débat sur ce point vraiment très précis de risque d'accès aux données sensibles. Et du coup, pour enchaîner sur le logiciel libre en santé, c'est vrai que les données de santé sont des données sensibles, y compris d'un point de vue purement légal. Je veux dire, en termes le règlement européen sur la protection des données, le RGPD les définit clairement comme étant des données sensibles. Premier point, tout simplement réglementaire. D'un point de vue déontologie, en tant que soignant, en tant que médecin, le secret, le serment d'Hippocrate, le secret médical, c'est des principes très très fondateurs. De pouvoir auditer facilement les logiciels qui protège les données des patients dont les soignants ont la charge, c'est vrai que le logiciel libre est un super moyen de sécurisation de ces de l'exploitation de ces données de santé. Donc, c'est, voilà. Et dernier argument, qui est plus un argument de science et de recherche, c'est que, du coup, là, c'est la déclaration de Genève qui est aussi un des textes fondateurs de la médecine, qui est un texte plus récent, mais qui consacre, et d'ailleurs, le serment d'Hippocrate le faisait aussi, mais de façon un peu moins claire, je trouve, mais donc, la déclaration de Genève dit qu'il faut partager les connaissances pour le bien commun, quoi, qu'il y a un impératif s'impose aux soignants, le partage des connaissances pour le plus grand nombre, pour mieux soigner les gens, améliorer les connaissances, etc. Et donc ça c'est une l'implémentation technique, c'est le logiciel libre et au moins open source est libre, donc ça tombe presque